0: chose qui nous arrive, c'est ce qu'on a prononcé de la bouche. C'est ce qu'on a prononcé de la bouche. Le fait par lequel cette femme a dit, je n'ai même pas besoin d'enfant. Mais quand l'enfant est venu, elle était contente. Souvent même, on fait les simagries qu'on n'a pas besoin de telle chose. Et pourtant, c'est parce qu'on a cherché sa fatigue, on n'a même pas eu. Pour calmer un peu ses douleurs, on dit non, je n'en ai même plus besoin. Je n'en ai même plus besoin. C'est comme un pauvre qui passe à la boucherie, il dit que la viande sent. Parce qu'il n'a rien dans les poches. Il dit que je n'en ai même. On trouve des prétextes pour dire que je n'en ai pas besoin. Non! Quand tu manques et que tu as demandé à Dieu, ne te dérange pas. Sois sur son chemin. Je m'en vais te dire, il te donnera au temps convenable. Alors, cette femme, alors, le verset 6, qu'est-ce que ça nous dit? Quand l'enfant est mort, qu'est-ce qui s'est passé? Et dès qu'elle fut arrivée, on va d'abord aller un peu plus haut. Elle prit donc et se rendit vers l'homme de Dieu le plus haut, le verset. Allons même jusqu'au verset 20. On va lire rapidement. Il est écrit. Le serviteur l'emporta et l'amena à la mère. À la mère, et l'enfant resta. Parce que l'enfant était avec son père. Quand l'enfant a commencé à dire à son père, papa, oh, j'ai mal à la tête. Il a dit à son serviteur, conduis cet enfant vers sa maman. Conduis cet enfant. Parce que son mari savait que ma femme est une femme de foi. Ma femme est une femme de foi. Soyez des femmes de foi, les femmes vertueuses. Nous, on a parlé de ça. Les femmes vertueuses. Une femme vertueuse, ce n'est pas celle que, parce que je cherche 5 francs, je commence à monter les ailes. Parce que tu as gardé peut-être un 50 000 quelque part dans un compte, tu commences à voir que tu peux bien prendre charge de toi et louer une maison. Alors, tu commences à manquer le respect à ton mari. Tout de même, les hommes, tu as souffert avec une femme. Vous vous êtes bâti une vie. Parce que tu te sens déjà. Tu constates que les choses vont déjà bien. C'est là où tu commences à voir les Jézabel dehors. Tu commences à voir les peaux qui brillent, les lèvres qui brillent. Tu commences à voir les formes. Tu commences à trouver que ta femme n'a pas de forme. Quand elle souffrait avec toi jusqu'à ce moment, est-ce que tu ne voyais pas ses formes? Donc, tu étais là juste pour exploiter. Afin que le moment venu, tu commences à voir les défauts. Pendant que tu te sucrais, tu ne voyais pas les défauts. Pendant que tu disais que je t'aime, c'était juste pour qu'elle te fait bâtir une vie. Alors, il a dit, ma femme est une femme de foi. Envoie cet enfant à ma femme. Et quand l'enfant est arrivé auprès de la femme a trouvé la solution. Qu'est-ce qu'elle a fait? Par rapport à l'autel de prière de l'homme de Dieu, elle a déposé l'enfant sur le lit de l'homme de Dieu dans son autel de prière. Et elle s'est levée pour aller chercher l'homme de Dieu. Elle s'est levée. Et Dieu n'avait pas parlé à Élisée. Jusque là, quand elle arrive, Dieu ne parle pas à Élisée. Élisée envoie Géasi avec le bâton que va déposer sur l'enfant pour que l'enfant ait vie. Géasi a aussi couru. Et il a déposé, rien ne s'est passé. Mais la femme a dit à l'homme de Dieu, ton Dieu est vivant et ton cœur, ton esprit est vivant. Ton Dieu est vivant. Je connais la communion que tu as avec Dieu. Je ne dois pas te quitter. Mon problème, ce n'est pas que l'enfant qui est mort là. Mais mon problème, c'est de garder ma communion avec Dieu. Quand les problèmes nous arrivent, directement, la communion avec Dieu est brisée. La communion avec Dieu est brisée. Quand les problèmes nous arrivent, directement, on a abandonné Dieu. On commence à chercher des solutions ailleurs, à gauche, à droite. Cette femme a dit que ma communion avec Dieu reste et demeure. Ce n'est pas le problème. L'enfant là qui est mort, ce n'est pas mon problème. Je suis venu t'informer. Mais ma communion avec Dieu reste et demeure. Et l'enfant a repris vie. Élisée est arrivée dans la chambre haute. Et l'enfant a repris vie. Demain, nous allons toucher également l'histoire des disciples de Jésus avec la chambre haute. Parce que les disciples de Jésus, quand Jésus était avec eux, aucun d'eux n'a imaginé qu'il fallait bâtir et qu'il fallait une vie de prière. Aucun d'eux n'a imaginé
1: Parce qu'avec Jésus, ils étaient à l'aise. Ils étaient à l'aise. Au point où les disciples de Jean sont venus pour demander. Mais les disciples de Jean

0: disciples jeûnent. Les disciples de Jean prient. Mais toi là, tes disciples ne jeûnent pas. Pourquoi? Jésus a dit que quand l'époux est avec l'épouse, l'épouse ne doit pas passer la journée affamée. Mais le jour que l'époux sera enlevé, l'épouse saura que l'affaire là, l'affaire là. Et comme Jésus parlait déjà de ce qu'il va quitter, de ce qu'il va, il sera enlevé, les disciples ont commencé à le suivre. Au mont des Oliviers qui partait régulièrement, ils l'ont suivi et ils ont vu que Jésus là, c'est quelque chose de différent. Dans son hôtel de prière, les anges viennent même pour parler avec lui et son visage, ça commence à briller. Même Élie, il voit Élie paraître, il voit et Moïse paraître. Alors, tu veux les merveilles avec Dieu? Quelle est la vie que tu mènes? Alors, la vie que tu mènes avec ton Dieu là, tu veux les merveilles avec Dieu? Est-ce que tu écoutes la parole? Est-ce que tu mets en pratique cette parole? Tu verras, mets-le en pratique et tu verras. Les gens parleront de toi. Il y aura témoignage de toi. Quelqu'un viendra te dire, même le plus gros sorcier du quartier viendra te dire, il y a les gens, mais tu es différent. J'ai voulu entrer chez toi, mais je ne peux pas, je n'ai pas pu. Pourquoi? Parce que tu es exceptionnel. Tu ne sers pas un Dieu de lèvres, tu sers un Dieu de cœur. Que le Seigneur vous bénisse abondamment dans son nom puissant. Au nom de Jésus-Christ. Amen. Il y a cet auditeur qui insiste depuis à la 2, mais je te donne juste quelques secondes. Allô?
1: Oui, bonjour, pasteur.
0: Bonjour, mon frère.
1: Gabriel, le malvoyant.
0: Bonjour, Gabriel.
1: Soyez béni. Soyez béni.
0: Amen. Oui.
1: Pour la parole de Dieu que vous nous donnez chaque matin. C'est ça qui nous donne la force et de continuer en vie.
0: Vraiment.
1: Pour que partout où nous pouvons aller, la parole de Dieu nous accompagne.
0: Ouais, gloire à Dieu.
1: Je voudrais que vous priez pour nous, le président des éditeurs de Royal FM, afin que tu bénisses tes activités et sa maison.
0: Ouais. Que le Seigneur davantage soit également avec toi et que tu sois ce porteur de bonnes nouvelles. Le Seigneur, s'il t'a choisi, effectivement, c'est pour que tu sois à la brèche. Seigneur, permets à cet homme qu'il soit cet homme de la brèche et que par lui, Seigneur, ses prières soient exaucées au nom puissant de Jésus-Christ. Amen. Monsieur Jean-Claude, bonjour.
2: Bonjour, homme de Dieu. Bonjour aussi à tous nos fidèles et nombreux auditeurs. La matinale royale, deuxième édition de la semaine, la thématique qui va conduire nos échanges aujourd'hui. Comment reconnaître la sincérité dans le pardon d'une personne qui vous a offensé? Comment reconnaître la sincérité dans le pardon d'une personne qui vous a offensé? Voilà la question du jour.
0: Comment reconnaître la sincérité? Oui, je m'en vais dire par là, même si la solution, la meilleure, ne sera pas de chercher s'il y a la sincérité, mais de recevoir s'il est venu demander pardon, accepte d'abord. Parce que si toi, tu cherches trop à savoir si son pardon est vrai, si c'est faux, ça veut dire que toi-même aussi, tu ne peux pas pardonner. Celui qui a fait le premier pas doit être encouragé. Hein, monsieur Nguet, quand tu fais le premier pas, il faut qu'on t'encourage. Seigneur, merci. Béni sois-tu, Père, pour ce peuple. Béni sois-tu pour notre pays. Béni sois-tu pour la Royal FM. Au nom puissant de Jésus-Christ. Amen.

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8: Il est 6h.
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Bien le bonjour, bienvenue dans la matinale royale, édition deuxième de la semaine.

0: Comment reconnaître la sincérité dans le pardon d'une personne qui vous a offensé? Comment reconnaître la sincérité dans le pardon d'une personne qui vous a offensé? Voilà le thème qui va guider nos échanges ce matin dès 6h25 sur la radio LFM, heure à laquelle nous allons ouvrir le téléphone pour vos différentes interventions. Également au menu de cette deuxième livraison de la semaine pour ce mardi 7 juillet 2026, mesdames et messieurs. Les escales que vous connaissez déjà à 35 minutes après 6h, on va passer au scanner un fait de société sous la conduite de l'éditorialiste sociopolitique de Royal FM, Mr. Ebel Belassamari. Ce sera issue à Steak. Et puis à 7h, le tour de l'actualité sportive d'ici d'ailleurs dans le couloir Royal Sport Bilingue, une affaire amenée comme tous les matins par l'éditorialiste chef d'Ex des Sports, Eric Christian Kouam et toute sa team. Et puis à 7h40, nous allons marquer le dernier arrêt qui va nous conduire dans l'économie nationale et internationale. Les dernières infos y afférentes, ce sera naturellement à travers le journal éponyme et une signature de chaque jour portée par l'éditorialiste économie maison Yadengeloui. Au commande ce matin, le roi Salomon sur la console centrale pour la mise en onde. Alain Ozekwe comme gère la régie vidéo. La coordination centrale est assurée par le directeur général du Royal FM, Roger Kiek, sous la supervision générale du PDG, le révérend pasteur Bissai Emmanuel Noël. Dans 5 minutes, nous allons parler de la masse mutuelle d'assistance et de solidarité qui repart donc de plus belle pour l'Art 7 avec de nombreuses innovations. De toutes les façons, vous ne perdez rien à attendre. Avant tout ceci, mon nom c'est Jean-Claude Ngué. Commençons par rendre grâce à Dieu Tout-Puissant, l'Éternel.
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payé pour nous en donnant sa vie sur la croix pour la rémission de nos péchés, la réconciliation et surtout l'amour rétabli entre nous et le Créateur, Dieu Tout-Puissant, l'Éternel. Si vous arrivez à l'instant, mesdames et messieurs, nous vous souhaitons la bienvenue sur la 88.4. Vous écoutez la matinale royale. Le rendez-vous, c'est de lundi à vendredi, 6 à 8 heures, avec votre humble serviteur Jean-Claude Nguy. À présent, nous parlons de solidarité avec la Masso.

Masso, acte 6, c'est désormais dans l'histoire de la solidarité agissante et pensante, car la grande journée de clôture pour la célébration de la fin de l'acte 6 de la Masso, c'était le 4 juin dernier au stade Omnisports Amadou Ahidjo de Yaoundé. Et comme d'habitude, mesdames et messieurs, tout le monde est content. On a fait des heureux bénéficiaires qui sont repartis avec l'accompagnement de tous les membres de la grande famille. Et parmi ces accompagnements, on avait donc des financements pour activités génératrices de revenus allant de 100 000 jusqu'à 2 millions de francs CFA. Ensuite, on a donc des accompagnements portant sur les maisons d'habitation. Trois mutualistes bénéficiaires, trois familles si vous voulez, parce que la maison n'appartient pas à une seule personne, donc c'est une personne qui a la tête même. Ça fait trois familles à qui on a donc permis d'obtenir des maisons d'habitation de haut standing. Ça, vous le savez, trois chambres, deux salles d'eau, salle de bain, comme on dit, chez les techniciens dans le domaine, un grand salon, une grande salle de séjour, une véranda, le tout dans une clôture avec des espaces aménagés pour que les enfants puissent jouer, puissent s'amuser, et bien évidemment des espaces vous permettant de pouvoir donc accueillir la famille, les amis pour des célébrations. Ça, on l'a fait samedi avec ce tirage qui a permis donc à trois mutualistes, alors trois familles de repartir avec les maisons Masso. Il fallait de là pour le vivre. D'ailleurs, le grand tirage a été fait par monsieur le gouverneur de la région du centre, comme pour vous dire que la Masso confirme tout son caractère citoyen et même républicain avec la présence du représentant du chef de l'État donc dans la région du centre. Et vous le savez, monsieur le gouverneur, la série Paul Biya, qui était donc là pour venir naturellement mettre un cachet sur le plan de l'autorité pour confirmer le caractère républicain et citoyen de la Masso, qui chaque jour, mesdames et messieurs, permet à plus d'un Camerounais de réaliser le bonheur auquel il aspire. On a tiré également les voitures personnelles, ça pour ceux qui étaient en place. Bah ouais. Maintenant, vous qui n'avez pas été là, c'est pas grave. Vous pouvez vous rattraper déjà en allant sur nos différentes plateformes pour retrouver les images, les vidéos de la célébration. Vous pouvez également, naturellement, nous retrouver dans l'acte 7 qui est désormais lancé, 26 000 francs CFA de cotisation annuelle, et la grande cérémonie de tirage au sort pour l'acte 7 qui est désormais lancé, ce sera le 10 juillet 2027. La suite, on aura le temps de vous l'annoncer sur RFM, mais pour l'instant, retenez que la date pour l'acte 7, le grand tirage au sort, ce sera donc le 10 juillet 2027. Et en termes d'innovation, voyez-vous, nous avons le produit Masso Bourse Académique. Le produit Masso Bourse Académique, ça, il faut le noter, très très important, parce que la mutuelle de l'assistance et de solidarité rentre là-dedans, sa mission sociale, celle d'accompagner les familles démunies qui n'ont pas les possibilités, les capacités financières de pouvoir donc assurer l'avenir académique et professionnel de leur progéniture. On a donc pensé, et ça, c'est ce qui vient de l'équipe managériale de la mutuelle assistante de solidarité, a donc réfléchi sur la situation de ces familles qui sont démunies, mais qui disposent en leur sein des petits génies, parce qu'ils ne pouvant pas avoir les moyens pour assurer le financement de leur formation académique. L'équipe managériale de la Masso s'est donc réunie et a donc trouvé bon de permettre à ces familles-là de s'en sortir pour que leurs enfants aussi soient comptés parmi ceux qui sont formés et qui ont un emploi. Et ceci passe par l'Institut Universitaire Bissau qui, comme je vous le rappelle, chaque matin dispose uniquement des offres de formation académique qui ont un lien direct avec les besoins du marché de l'emploi. À l'Institut Universitaire Bissau, on ne forme pas pour le diplôme, on forme avec le diplôme pour retrouver directement le marché de l'emploi. Ça veut dire que toutes les offres de formation là-bas constituent une adéquation parfaite entre le diplôme et l'emploi. Alors là-bas, nous avons les métiers de banque et de finance, les métiers de la santé, les métiers de l'information et de la communication, etc. Eh bien, vous le savez, ça, c'est un secret pour quiconque. La formation dans l'enseignement supérieur, secteur privé, faut commencer dans les 500 000 en montant. Et si l'enfant doit faire 2 ans en BTS, vous voyez que vous allez déposer minimum 1 million de francs CFA. S'il doit faire 3 ans en licence, ça va faire pratiquement dans les 1 600 000 par là, etc. Alors on s'est dit que dans les familles, on a des petits génies qui ne demandent que d'être accompagnés en payant leur scolarité à l'université pour qu'eux aussi puissent véritablement bénéficier donc de ces ouvertures qui permettront à ce que demain, ils s'occupent aussi de la famille. C'est pour cela que l'équipe managériale de la Masso a donc décidé de mettre sur pied le produit Boost Masso Académique avec certaines particularités, je dis bien pour les familles démunies. On demande juste la cotisation de 100 000 francs CFA pour que votre enfant étudie gratuitement à l'Institut Universitaire Bissau. Ça, on l'a déjà dit sur cette antenne à travers la voix de porte-parole du promoteur de la Masso,
du porte-parole pour le grand pasteur Bissa Emmanuel Nuel, le porte-parole qui n'est autre que Jean-Patient Tiala. Et nous ne faisons que vous rappeler cela ce matin pour l'acte 7 de la Masso. On pense à ces familles démunies. L'équipe managériale a donc trouvé bon de les accompagner à travers une formule permettant à ce que ces familles puissent assurer la scolarité de leurs enfants à l'Institut Universitaire Bissaye en cycle BTS, en cycle licence ou en cycle master. Donc, bourse académique Masso, votre apport personnel, ce n'est que 100 000 francs CFA qu'on vous demande et le reste sera pris en charge par la grande famille de la mutuelle d'assistance et de solidarité. On aura l'occasion de revenir sur d'autres précisions, mais l'information, la bonne ce matin, la bonne nouvelle, c'est qu'il faut savoir que l'équipe managériale de la Masso a donc tenu compte de vos suggestions, parce que c'est pour ça qu'on vous demande chaque fois de faire des suggestions. Elle n'a pas décidé sur la base de son ressenti personnellement, non. L'équipe a décidé selon vos différentes suggestions, selon vos différentes propositions, selon vos différentes doléances. Elle s'est donc assise, elle a pensé qu'effectivement, il fallait aussi tendre la main de façon sociale à ces familles qui ont en leur sein des petits gênés. Malheureusement, une fois le cycle secondaire achevé, ont des difficultés pour aller étudier dans l'enseignement supérieur parce que ça coûte cher la formation. Ça, aller faire un tour dans une université supérieure privée, combien on paye les professeurs, combien on met en termes de moyens pour les infrastructures, tellement c'est exigeant, le matériel didactique, ça coûte tellement cher. Raison pour laquelle aussi on essaye de mettre une scolarité qui puisse permettre à ce que l'institution universitaire privée puisse amortir les charges fixes. C'est la raison pour laquelle on s'est donc dit, ok, au regard de tout ceci, l'environnement socio-économique de notre pays, l'équipe managériale a tablé sur tous ces paramètres, allons trouver cette formule-là en demandant juste à ces parents-là qui n'ont pas les possibilités, les capacités financières leur permettant de payer plus de 1,5 million de francs CFA pour la formation de leurs enfants à l'université, eh bien, de pouvoir donc apporter leur part à hauteur de 100 000 francs CFA. Et pour le faire, c'est très simple, hein, vous le savez. Vous pouvez donc aller déjà souscrire à la Masso. La souscription est gratuite. Vous déboursez 500 francs pour votre livret Masso Bourse Académique. Ça, c'est un produit complètement à part. Et lorsque vous l'avez fait, vous cotisez 100 000 francs. Vous connaissez comment ça fonctionne. Et le reste, vous serez donc accompagné par la grande famille la Masso avec le mécanisme que vous pouvez imaginer. On aura l'occasion d'y revenir de long en large, mais c'est l'information qu'on voulait partager avec vous ce matin concernant le produit Masso Bourse Académique. Demain, on parlera de Masso Garantie Santé. Ça aussi, un produit très très important parce que tenez-vous tranquille, la santé coûte tellement cher. Et l'équipe managériale, encore à ce niveau, tient compte des difficultés socio-économiques actuelles dans notre environnement. Et a donc pensé aussi à envoyer ce produit Masso Garantie Santé. On en parlera demain. Alors, il faut donc souscrire à la Masso, cotiser, comme on l'a dit, pour la bourse Masso Académique, c'est 100 000 francs CFA. Et ça permettra à ce que votre enfant puisse bénéficier donc de l'accompagnement de la mutuelle d'assistance et de solidarité pour le paiement de tous les frais de scolarité qui vont avec ces années de formation à l'Institut Universitaire Bissaye, avec à la clé, une fois la formation achevée, l'enfant est directement recruté dans une des entreprises du consortium Renapro Finance SA ou chez les partenaires. Ça, il faut le noter, c'est très important. C'est un investissement que vous mettez pour l'avenir garanti, assuré de votre enfant, que ce soit sur le plan académique ou encore sur le plan professionnel. Allez, alors on souscrit à la Masso, c'est dans toutes les agences Renapro Finance SA. Pour souscrire à la Masso, allez dans n'importe quelle agence Renapro Finance SA, allez dans n'importe quel guichet Wafa Cash, ça il faut vous le dire, hein, pour souscrire à la Masso. Et puis vous avez également les pôles gestion Masso qui sont là, donc vous pouvez vous rendre du côté donc de la direction générale de Renapro Finance SA qui est située désormais du côté de la nouvelle route Mimboman-Pankwa, banlieue du Ngoulzamba, donc au niveau du complexe hospitalier La Mamu, c'est là qu'est la direction générale de Renapro Finance SA. Vous allez voir un pôle gestion Masso, une plaque qui indique pôle gestion Masso, ou alors vous venez ici à la maison de la radio LFM pour souscrire et cotiser en rapport avec l'offre Masso Bourse Académique. Eh bien, nous sommes situés au quartier Mimboman, face à des sapeurs-pompiers. Et je rappelle que Masso Acte 7, c'est également parti, hein, pour d'autres formules que vous connaissez, c'est-à-dire 26 000 francs CFA de cotisation pour bénéficier de tous les avantages qui vont avec l'offre Masso Classique. Hein, parce que là, on parlait de Masso Bourse Académique, mais Masso Classique, ça reste toujours. Et la cotisation a déjà commencé. Pour Masso Classique, c'est 26 000 francs l'année. Vous pouvez cotiser 100 francs par jour, 500 francs la semaine, 2 000 francs le mois. Le plus important, c'est que vous avez achevé votre cotisation après l'année qui est en cours. Ça, il faut le noter. Et je rappelle que le grand tirage au sort pour l'acte 7, ce sera le 10 juillet 2027.
On viendra au fur et à mesure vous communiquer les autres informations en rapport avec cette nouvelle année Masso qui comporte également des nouveautés sur le plan de l'accompagnement, des offres et même des avantages Masso. Et avec la Masso Mutuelle d'Assistance et de Solidarité, ne dites plus qu'on ne vous avait pas dit que c'est la valorisation de la solidarité africaine.

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1: Avec la mutuelle d'assistance et de solidarité, tout le monde réalise le bonheur auquel il aspire. Et bien entendu, ça nous permet de glisser tranquillement dans cette belle opportunité qu'offre Renapro Finance SA, dont la Masole Poel produit à tous les mutualistes transporteurs. Et bien, Renapro Finance SA porte à la connaissance des mutualistes transporteurs désireux d'acquérir les véhicules de transport par taxi urbain ou périurbain, de la disponibilité des véhicules en phase de restauration dans son parc automobile. C'est-à-dire que Renapro Finance SA met donc à votre disposition des véhicules en phase de restauration dans son parc automobile, pouvant vous servir donc de les utiliser pour le transport par taxi urbain ou périurbain. Et pour acquérir les 10 véhicules, voici ce qu'il faut faire. Bien entendu, vous êtes invité à vous présenter du côté du pôle gestion Masso, si ce complexe hospitalier la MAMU, Nouvelle Route Nkwaba, lieu du Ngoulzamba, pour enregistrement et dépôt de vos dossiers détaillés ainsi qu'il suit. Vous devez donc mettre dans votre dossier, si vous êtes intéressé par cette offre, cette belle opportunité que Renapro Finance SA met à votre disposition. Je rappelle qu'il s'agit là des voitures en phase de restauration dans le parc automobile de Renapro Finance SA. Eh bien, les 10 véhicules sont donc mis à votre disposition, pouvant vous servir donc de fait dans le taxi, par transport urbain ou périurbain. Si vous êtes intéressé donc par cette belle opportunité, eh bien, rendez-vous au pôle gestion Masso, si ce complexe hospitalier la MAMU, Nouvelle Route Nkwaba, lieu d'Ngoulzamba, pour enregistrement et dépôt de vos dossiers détaillés ainsi qu'il suit. Une demande manuscrite adressée à madame l'administrateur directeur général de Renapro Finance SA, une photocopie de la carte nationale d'identité et enfin une photocopie des documents justifiant votre qualité de mutualiste, c'est-à-dire la copie du livret de cotisation. Je reprends les pièces qui constituent le dossier à déposer là-bas. Une demande manuscrite adressée à madame l'administrateur directeur général de Renapro Finance SA, une photocopie de la carte nationale d'identité et enfin une photocopie des documents justifiant votre qualité de mutualiste, c'est-à-dire la copie du livret de cotisation. Donc, si vous n'êtes pas mutualiste, ça ne vous concerne pas. Il faut bien qu'on se comprenne ce matin. C'est une offre qui est uniquement réservée aux mutualistes qui sont des transporteurs. Donc, si vous n'êtes pas mutualiste, n'allez pas. Vous n'êtes pas concerné. Maintenant, si vous êtes mutualiste et que vous n'êtes pas transporteur, vous n'êtes pas aussi concerné. Donc, sont concernés uniquement les mutualistes transporteurs. Donc, ceux qui font dans le taxi, le périurbain ou interurbain. C'est-à-dire que ceux qui font les lignes comme Yaoundé Soa, Yaoundé Balmayo, ou alors ceux qui tournent dans la cité capitale.

0: être la sincérité dans le pardon d'une personne qui vous a offensé. Quand quelqu'un vous a offensé et qu'il vient vous demander pardon, il y en a parfois qui utilisent des paroles uniquement sur les lèvres, alors qu'au fin fond de leur cœur, ça n'a rien à voir avec ce qu'ils sont en train de vous dire. Il y en a qui font souvent semblant, comme on dit au quartier. Il y en a par contre qui reconnaissent véritablement qu'ils vous ont offensé et qu'ils n'auraient pas dû le faire, parce que peut-être c'est arrivé par mauvaise appréciation d'une situation, peut-être par mauvaise humeur, peut-être par une confession que quelqu'un d'autre a dû leur faire, ou alors par manipulation, et ils se rendent compte qu'effectivement, ils n'ont pas écouté leur conscience, leur cœur, la voix de Dieu, et ils vous ont offensé. Ils viennent donc vous demander pardon de façon sincère. Ça aussi, ça peut se faire. Alors, comment reconnaître de la sincérité dans le pardon d'une personne qui vous a offensé? Avis et contre-avis, dès à présent, appelez-nous au 640-61-38-42, ou alors au 671-15-73-21.
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0: Et c'est cette chanson de Linda Raymond, nous partons sur la une. Premier auditeur à nous appeler ce matin au bout du fil. Allô, bonjour.
2: Bonjour, le vérificateur universel Jean-Claude Ndié, 17 étoiles.
0: Merci beaucoup, monsieur l'habit international. Comment ça va ce matin?
2: Ça va bien, Jean-Claude Ndié, ça va bien.
0: D'accord, le mot jeune du jour. Alors, comment reconnaître la sincérité dans le pardon d'une personne qui vous a offensé?
2: Jean-Claude Ndié,
0: ouais.
2: C'est difficile. Il y a certains qui vont venir même en pleurant. Il y a certains qui vont venir étant Christ.
0: Ouais.
2: Mais lorsque tu vas lui pardonner, le même comportement va devenir. Moi, je pense que pour trouver la sincérité, il faut avoir du temps et d'observer la personne.
0: Donc la personne,
2: son comportement.
0: La personne vous demande pardon, vous lui demandez de vous laisser quelques temps pour apprécier la sincérité dans son pardon.
2: Effectivement.
0: Ça peut être un jour, deux jours, trois jours, un mois, un an, 10 ans.
2: Ouais, ça va dire.
0: Mais quand ça va dépendre de mon humeur. Mais quand vous demandez pardon à Dieu, vous aimez que ce soit là, que Dieu vous réponde là, qu'il accepte là. Dieu lui ne donne pas le temps. Ça dit que c'est vous qui donnez le temps. Vous que Dieu a créé, vous donnez le temps. Dieu lui ne donne pas le temps. Bon, c'est en temps d'habitude international. On va dire bonjour à 4 personnes avant de partir.
2: Ouais, je veux dire d'abord bonjour à l'auditeur qui m'a indexé hier, qui a accessé hier à quel match, je ne connaissais même pas. Je vais dire bonjour au président Guélou,
0: ouais.
2: Bonjour à toute la population de la carrière.
0: Ouais.
2: Jean-Claude Ndié, bonjour à tous les auditeurs que les enfants ont reçu le BPC.
0: D'accord.
2: Félicitations à eux.
0: Merci beaucoup d'être passé ce matin. Bonne journée, la bite internationale.
2: Merci Jean-Claude Ndié.
0: Comment reconnaître la sincérité dans le pardon d'une personne qui vous a offensé? Donnez-nous votre avis ce matin. 641-61-38-42-641-671-15-73-21.

0: Au téléphone sur la une, allô, bonjour.
1: Bonjour, Jean-Pondé.
0: Oui, qui est-ce qui nous appelle?
1: C'est Wilson de Mimouman.
0: Pardon?
1: C'est Wilson de Mimouman.
0: Ah, Wilson de Mimouman, comment ça va, mon frère?
1: Ça va bien.
0: Alors, comment reconnaître le pardon, comment reconnaître la sincérité autant pour moi dans le pardon d'une personne qui vous a offensé?
1: Monsieur Jean-Pondé.
0: Oui.
1: On n'a pas besoin de reconnaître la sincérité d'une personne. On lui donne la faute son pardon.
0: Ouais.
1: Parce qu'à 5 ans, la sincérité d'une personne, ça devient la vie de la vie. Ça ne sert à rien.

0: D'accord,
1: on accepte. Tout simplement des pardons.
0: On accepte le pardon tout simplement.
1: Oui, oui.
0: Ok, c'est entendu, Wilson. On dit bonjour à quatre personnes avant de partir.
1: Je dis bonjour, président Gilou.
0: Ouais.
1: À la femme valable.
0: Ouais.
1: À l'homme de 12 motos.
0: Ouais, et enfin.
1: Et à l'ami.
0: D'accord, merci beaucoup d'être passé ce matin. Bonne journée à vous, hein.
1: Merci.
0: La question reste posée, mesdames et messieurs, alors que nous sommes rendus à 6h passées de 31 minutes à Yaoundé, au Cameroun. Comment reconnaître la sincérité dans le pardon d'une personne qui vous a offensé? Appelez-nous au 640 61 38 42, 671 15 73 et 21 sur la 2, auditeur au bout du fil. Allô, bonjour.
2: Bonjour, Jean-Claude Nguyen.
0: Oui, qu'est-ce qui nous appelle?
2: C'est Gabriel Oman.
0: Ah, notre ami Gabriel. Mais comment ça va, le grand Gabriel?
2: Ça va bien, Jean-Claude, et vous, mon frère?
0: Bah, ça va tout doucement ce matin, on rend grâce à Dieu, on est debout, hein?
2: D'accord.
0: Alors, Gabriel, vous, quand quelqu'un vous a offensé et qui vient vous demander pardon, comment vous faites pour reconnaître la sincérité dans son pardon?
2: Non, vous voyez que quand vous demandez pardon, vous voyez qu'il veut s'agresser à vous. Donc, c'est-à-dire qu'il veut causer avec vous et vous comprenez qu'ici, il y a sincérité. Oui, c'est par là que je peux reconnaître.
0: D'accord. C'est entendu, Gabriel. Un bonjour à quatre personnes avant de partir.
2: Oui, bonjour à Wilson qui venait de partir là.
0: Ouais.
2: Bonjour à 12 Mossé et sa femme.
0: Uh-huh.
2: Bonjour au président Guilou.
0: Ouais.
2: Bonjour à la femme Valab.
0: Et enfin?
2: Bonjour à Maman Wambo et Blackie Deluxe.
0: D'accord. Merci beaucoup d'être passé ce matin. Bonne journée, Gabriel.
2: Merci beaucoup, Jean-Claude.
0: Allez, sur la une, auditeur au bout du fil. Allô, bonjour.
3: Jean-Claude, le vérificateur universel, bonjour.
0: Oui, l'ancien meilleur auditeur de Royal FM, Guy Alain, bonjour. Ça va mieux?
3: Je me porte très bien. Permettez-moi, parce que vous êtes la référence, je peux aussi saluer les auditeurs de la radio Royal FM qui m'ont accompagné dans cette dure épreuve. Sans oublier, président. Le grand président Guilou et tout son staff dernier qui m'ont accompagné jusqu'au village. Je dis merci à tout le monde, tous ceux qui me connaîtront la voix. Monsieur Jean-Claude, je peux aussi dire bonjour à vous, mais
0: merci.
3: Un bonjour spécial et merci au révérend pasteur Emmanuel Noël Desailles qui m'a vraiment soutenu et je dis merci à sa charmante qui pousse. Et très bizarre, je dis merci à tous les auditeurs. Jean-Claude Nguyen, ici, ouais. Par rapport à votre thématique, il faudra dire que pour connaître la sincérité de quelqu'un qui demande pardon, ce n'est pas facile. Quelqu'un peut venir même avec un meuble, il peut venir avec des corps, il peut venir avec beaucoup d'argent pour vous demander pardon. Après, il tourne le dos. Les mêmes amis de l'église, mais qui demande un pardon à Jean-Claude Nguyen, pourquoi? Un problème que c'est toi qui avais même raison. Et la même personne rechange encore d'avis.
0: Ouais.
3: Donc, on peut accepter seulement le pardon. Si vous venez me demander pardon, je n'ai pas besoin de savoir qu'est-ce que vous avez mis dans le paquet du pardon. Comment vous êtes venu me demander pardon? Étant fâché, étant souriant, avec beaucoup d'argent, avec beaucoup de quoi? Non. J'accepte votre pardon simplement parce que vous êtes venu me demander pardon. Bonne émission à vous et merci.
0: Merci beaucoup d'être passé ce matin, Guy Alain. Alors, il est en place, c'est l'occasion pour moi de rappeler à tous les autres auditeurs hein, qui attendent de bien vouloir patienter 5 minutes puisque nous allons marquer le premier arrêt avec la chronique matinale ou encore Issue Aztec et puis on reviendra à vous pour la suite de nos échanges ce matin sur la 88.4. Mr. Ebel Belas, Marie, good morning.
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0: Allez, de suite sur la 2. Allô, bonjour. Allô, bonjour.
6: Oui.
0: Comment est-ce que je vous appelle?
6: Monsieur Toto.
0: Ah, Monsieur Toto, depuis à Kono. C'est vrai que le volume est un peu bas, mais bon, faites l'effort de booster un peu la voix, Monsieur le chef.
6: Bon. Juste mon volume, peut-être que c'est un problème de réseau.
0: Non,
6: moi, je vous
0: Et là maintenant, ça va, c'est super. On vous entend parfaitement depuis Yaoundé. Alors, comment se porte votre petite contrée là-bas?
6: Bon, on est là. Il n'y a pas de personne qui est touchée, il n'y a pas de mauvaises nouvelles, il n'y a pas de vieilles toxines. La bagarre de chenilles que nous entamons maintenant, il n'y en a pas beaucoup.
0: Justement, on voulait vous demander, Monsieur Toto, quels sont les cas qui sont en instance dans votre tribunal traditionnel?
6: Bon, le cas en instance, ce jour, c'était un cas de tourne-dos. Donc, nous accusons la belle sœur est venue se plaindre depuis des mois. Joseph ne remplit plus son devoir.
0: Attendez, on n'a pas bien suivi. Vous dites que c'est un habitant qui. Qu'est-ce qui se passe exactement? On n'a pas bien suivi là.
6: Bon, c'est un problème de tourne-dos.
0: Et qui se plaint de ce problème de tourne-dos là? C'est l'homme ou la femme?
6: L'homme, depuis deux mois, oui, il était parti à Mbalmayo faire un travail. Depuis son retour de Mbalmayo, bon, il accuse sa femme qu'elle n'a pas les nouvelles couches qu'on lui aurait apportées à Mbalmayo, que sa femme ne sait pas ce qu'il a fait au lit.
0: D'accord.
6: Donc, il a donc mis sa femme en quarantaine. Il a décidé de tourner le dos à sa femme depuis deux mois. Donc, la femme a donc porté le problème. À notre niveau, si on peut, voilà. elle aussi est prête à faire des mesures de supposité, c'est-à-dire pour s'y battre à son niveau.
0: Elle a porté donc, le problème à la chefferie.
6: À la chefferie. Donc, c'est jeudi à 16h.
0: Et vous allez juger ça ce jeudi à 16h, hein?
6: Oui, ça va se parler, ça va se juger jeudi à 16h.
0: D'accord. Alors, Monsieur Toto, maintenant, comment reconnaître la sincérité dans le pardon d'une personne qui vous a offensé?
6: Là, c'est dans le pardon de quelqu'un qui m'a offensé. Ça dépend de soi. Si tu es sincère à m'avoir demandé pardon à mon frère pour le mal que je lui ai fait, ça n'engage que toi, parce que tu n'es pas dans son cœur. Il peut venir te demander pardon de manière hypocrite et après, même pour. On juge la sincérité par la conscience. J'ai fait du mal à Jean-Claude Nguyen, je lui demande pardon et je promets ne plus recommencer. Et on va le juger par le temps. Le pardon se juge, la sincérité du pardon se juge par le temps.
0: D'accord.
6: Ce n'est pas un effet spectaculaire comme ça, tu te lèves, tu demandes pardon, après tu le fais. Non, c'est avec le temps qu'on se rend compte que tu es sincère dans ton pardon.
0: D'accord, c'est entendu. Allez, on va vous permettre de dire bonjour à quatre personnes avant de partir.
6: Oui, à mon frère Joseph, qui revient à de meilleurs sentiments avec son épouse.
0: Ouais.
6: Oui, et à ma belle-sœur aussi, Nathalie, de ne pas prendre des mesures de rétorsion aussi à son époux, à mes enfants et à ma tante épouse. Et à vous là-bas en studio.
0: Merci beaucoup, Monsieur Toto. Là-bas, vous nous entendez bien, vous nous écoutez bien en ce moment? Allô? Oh, il est parti, c'est pas grave. 640 61 38 42 671 15 73 et 21. La question ce matin, mesdames et messieurs, comment reconnaître la sincérité dans le pardon d'une personne qui vous a offensé? Dites-nous tout en nous appelant au 640 61 38 42 640 61 38 42 671 15 73 21.
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Et le téléphone reste ouvert pour vos interventions ce matin sur la thématique du jour. Je vous rappelle naturellement la question de ce matin, mesdames et messieurs. Comment reconnaître la sincérité dans le pardon d'une personne qui vous a offensé? Comment reconnaître la sincérité dans le pardon d'une personne qui vous a offensé? Appelez-nous au 640-61-38-42, 640-61-38-42 ou alors au 671-15-73-21.

0: Encore 3 minutes pour réagir sur la question de ce mardi 7 juillet 2026. Comment reconnaître la sincérité dans le pardon d'une personne qui vous a offensé? Il y en a qui viennent et vous parlent. Est-ce que véritablement vous ressentez que là, ils reconnaissent véritablement l'offense qu'ils ont causée à votre endroit? Et de toutes les façons, comment reconnaître la sincérité dans le pardon d'une personne qui vous a offensé? Dites-nous tout ce matin encore 3 minutes pour y arriver. Vous nous appelez au 640-61-38-42 ou alors 671-15-73-21. Je rappelle le code d'accès 671-15-73-21 640-61-38-42.
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1: Bon, certainement, on prend le dernier de ce matin sur la 2. Allô, bonjour.
2: Ouais, bonjour, Lucien.
1: Oui, je vous appelle comment, s'il vous plaît?
2: Cristiano Dano de Lever.
1: Oh, le grand Cristiano Dano de Lever. Comment ça va ce matin, vieux frère?
2: Ouais, ça va un peu tout, un peu beaucoup mieux. Parce que je sors du voyage, d'un voyage du week-end, j'ai enterré ma grand-mère paternelle.
1: Ah, une fois encore, toutes nos condoléances et surtout beaucoup de courage. Hein?
2: Oh, merci beaucoup, mon frère.
1: Alors, Cristiano Dano de Lever. Oui?
2: Ouais. Et bien, merci beaucoup, mon président d'honneur.
1: D'accord. D'accord. Maintenant, comment reconnaître la sincérité dans le pardon d'une personne qui vous a offensé?
2: Bon, en principe, je peux dire que la sincérité n'est pas facile à détecter ici sur Terre. Mm-hmm. La sincérité doit ce n'est que divin.
1: Ouais.
2: Bon, en principe, on doit faire confiance à son prochain, mais avec beaucoup de retenue.
1: Mm-hmm.
2: Parce qu'il y a beaucoup de tromperies de part et d'autre. D'autres viennent dans l'hypocrisie et c'est pas trop. Donc, parfois, ils nous aveuglent pour mieux nous phagocyter.
1: Mm. Ce qui compte, c'est d'aimer son prochain comme soi-même.
2: Oui,
1: c'est ça. Les
2: aimer comme nous-mêmes, rester sur nos gardes.
1: D'accord, c'est entendu. Alors, un bonjour à quatre personnes avant de partir.
2: Oui, je souhaite encore mes condoléances de plus à notre vice-président, M. Gingot Guyalan, qui vient de passer là.
1: Ouais.
2: Salut le président d'honneur, M. Guinot.
1: Mm-hmm.
2: Tous les auditeurs du groupe de l'association et enfin à tous ceux qui reconnaîtront ma voix à travers la radio.
1: Merci beaucoup. On va sur la une rapidement. Allô, bonjour.
3: Bonjour.
1: Oui, qui est-ce qui nous appelle?
3: C'est Monsieur Naoué Guillaume du centre.
1: Ah, Guillaume, ça va?
3: Ça va bien.
1: Alors, dites-nous comment reconnaître la sincérité dans le pardon d'une personne qui vous a offensé.
3: Ça dépend. La personne qui vient vous demander pardon, il faut que celui qui soit reconnaître ce qu'il a fait.
1: Mm.
3: Puisque moi, on m'a beaucoup fait des choses et venu demander pardon. À la fin, avant de prendre fin et dire que je peux accepter à quelqu'un dans la vie, si on fait 200 ans, il me demandait de pardon rien qu'une fois. Pourquoi? Parce que j'ai vu un type, je vous dirais, de l'église qui est bien là-bas, qui m'a demandé pardon pendant plusieurs fois.
1: Mm.
3: Je lui ai demandé pourquoi je suis avec toi depuis. Je n'ai jamais demandé pardon. Et puis toi, tu me demandes pardon chaque fois. Il me dit que Dieu a dit qu'on doit pardonner quelqu'un 75 fois par 7.
1: Mm.
3: J'ai dit, ah bon, voilà, donc c'est une façon de punir les autres. Et moi, j'ai fait une décision que si quelqu'un me demande pardon, je dis « Ok, si tu demandes pardon, c'est parce que tu reconnais que tu as mal fait.
1: Ouais. »
3: Si prochainement, tu me demandes encore pardon, je vais t'amender parce que vous avez trouvé que le fait de faire du mal à quelqu'un et lui demander pardon, cela veut dire que vous ne perdez rien. Quand tu me demandes pardon, tu reviens encore. Quand tu me demandes, je te dis que si demain tu reviens encore, prépare ce que je vais te dire, donnez-moi 5 dièses. Donnez-moi un casier. Il y a des gens que je les ai appréhendés un casier. Jusqu'aujourd'hui, ils n'ont jamais payé et on ne traite plus.
1: Comme ça,
3: ils ne peuvent plus me demander pardon parce que si tu ne traites pas avec quelqu'un, il va faire par comment pour venir demander pardon.
1: D'accord, c'est
3: donc,
1: entendu.
3: C'est un truc que les gens font ça, beaucoup de gens font ça pour déranger les autres. On a parlé quelque chose là que si quelqu'un faisait quelque chose en demandant, je serais d'accord. Nous, le monde devrait être un peu bien.
1: Mm.
3: Mais quand on fait tout, tu peux me faire quoi? C'est là où nous sommes perdus.
1: D'accord. C'est entendu, M. Guillaume. On va vous permettre rapidement de dire bonjour à quatre personnes avant de partir.
3: Bonjour à mon beau-père.
1: Ouais.
3: À ma belle-mère.
1: Ensuite,
3: à ma maman.
1: Et enfin?
3: Enfin, à mes petits-fils.
1: Merci beaucoup d'être passé ce matin. Bonne journée à vous et à toute la famille. Hein.
3: Merci.
1: Eric Christian, combien le bonjour?
4: Bonjour, le vérificateur universel.
1: L'Espagne qui s'envole pour la suite de la compétition, laissant sur le carreau le grand Cristiano Ronaldo et toute sa clique.
4: Oui, Cristiano a déjà battu le record. 6 Coupes du Monde de football, ce n'est pas donné. Et ça permet également de comprendre qu'un seul joueur ne fait pas toute une équipe de football. Donc le football est collectif. Et ce n'est pas parce que Cristiano, n'est-ce pas, est là que tout le Portugal, n'est-ce pas, va également remporter tous les matchs. Donc on a vu ce qui est arrivé et on a vu que l'Espagne va tout doucement, proprement, dans ce dans cette Coupe du Monde de football, un peu comme la France. Donc, il faudra faire attention que l'Espagne devienne déjà un autre favori très important pour cette Coupe du Monde de football. D'ailleurs, on sait que le soulier d'or se dispute toujours entre trois joueurs, Alan, Mbappé et Messi, qui sont en course, puisque ce soir, l'Argentine va jouer contre l'Égypte pour l'autre match des huitièmes de finale. Là, et c'est donc l'Égypte qui va chercher son ticket pour les quarts de finale, même si on sait déjà que l'autre pays africain, le Maroc, joue la France. Ce sera également pour ses premiers quarts de finale. Donc, on va faire le point tout à l'heure dans la page spéciale du journal avec les échos de cette Coupe du Monde de football. On va aussi évoquer les 32e de finale de la Coupe du Cameroun de football qui démarre ce mardi sur certains stades du territoire national. Mais il faut indiquer que la FECAFOOT a également commis un communiqué pour indiquer qu'il y a trois clubs qui ont désisté, à savoir Racing de Bafoussam, Sahel de Maroua et Ngok et Tunja de Bamenda. Les trois clubs ont donc désisté, certainement pour des raisons financières et des manques d'équilibre au niveau de la structure administrative de ces équipes-là. Et en ce qui concerne le tournoi Interpol, ce sera le 19 prochain, mais déjà la région du centre connaît ses 8 barragistes qui vont prendre part à ce tournoi qui va permettre de déterminer le champion régional qui va donc représenter la région du centre au prochain tournoi Interpol. Et dans la région de la Damawa, la finale va se disputer cet après-midi pour trouver également le représentant de cette région-là. Voilà les deux régions qui doivent encore livrer leur représentant pour le prochain tournoi Interpol. On va aussi parler de boxe avec le championnat d'Afrique de Libreville au Gabon qui s'est achevé le week-end dernier. Le Cameroun a raflé 11 médailles. On reviendra sur certaines activités qui ont eu lieu également ce week-end dans les disciplines que nous allons vous présenter, notamment l'Afrika cyclisme.
1: Evans William Zobatsi, good morning.
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0: Yes, of course, we'll be talking about that brutal elimination of Portugal from the World Cup by Spain, where they lost 1-0. 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
1: Rendez-vous donc dans 3 minutes pour avoir toutes les infos en détail concernant ces titres de l'actualité sportive nationale et internationale dans le couloir Royal Sport Bilingue. Quant à moi, je serai des vôtres à 7h35 pour la suite de la matinale royale.

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8: The time is 7 a.m.
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0: Madame, Monsieur, Amis Sportifs, bonjour. Royal Sport Bilingue, deuxième sortie de la semaine. D'abord, les titres du 7h. En boxe, championnat d'Afrique Zone 3, élite dames et messieurs, la compétition s'est achevée le week-end dernier à Libreville au Gabon. Le Cameroun a raflé 11 médailles, dont une en or, 8 en argent et 2 en bronze. Les détails dans le 7h bilingue. Football, concours d'entrée en élite tour, la région du centre cherche son représentant pour le prochain tournoi Interpol. Ils sont 8 clubs qualifiés pour les barrages et aussi pour le titre régional. Le tirage aura lieu cet après-midi au siège de la région du centre. Leur nom dans cette édition. Coupe du monde de football 2026, les pharaons d'Égypte rentrent en scène ce soir à 18h de Yaoundé pour croiser l'Argentine de Lionel Messi. Match explosif pour le ticket des quarts de finale. Hier, l'Espagne s'est qualifiée devant le Portugal de Cristiano Ronaldo. Le point complet dans la page spéciale du journal. Voilà pour le sommaire.
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0: Et d'abord, la petite reine avec le Grand Prix cycliste international Chantal Biya vers un partenariat entre la Fédération camerounaise de cyclisme et quelques partenaires. D'ailleurs, une séance de travail a eu lieu hier au sein de la Fédération camerounaise de cyclisme, ici même à Yaoundé, entre l'émissaire de l'imprimerie nationale et bien entendu chef de service marketing là-bas et le secrétaire général de la Fédération camerounaise de cyclisme, Louis Bruno Elomou et ses collaborateurs. Au nom du président Honoré Yossi Ampé, avec pour objet de tracer les voies et moyens d'un partenariat dans le cadre du Grand Prix cycliste international d'Angola, prévu le 1er septembre prochain. Surtout que le Grand Prix cycliste international Chantal Biya aura lieu du 2 au 6 septembre prochain. Nous y reviendrons. Et toujours dans la petite reine, on parle de cette course VTT d'Iden pour la première édition qui se prépare. La compétition est prévue dans la deuxième quinzaine du mois d'août prochain pour par Fumban dans le département du Noun, région de l'Ouest, avec le promoteur Adalbaye Samuel Moulium qui a donné une conférence de presse hier en Fumban sur les contours de cette première édition qui sera organisée en partenariat avec la Fédération camerounaise de cyclisme. Tous les deux partenaires dans le domaine des arts et de la culture et des traditions avec l'appui technique de cette fédération. Restons dans le cyclisme pour parler de la quatrième édition de la course nationale la VTT de la Meufou et à Kono. Ce sera dans quelques jours seulement. La Fédération camerounaise de cyclisme, représentée par son secrétaire général Louis Bruno Elomou, accompagné de ses collaborateurs et aussi la coordination des jeunes, des élites de la Meufou et à Kono, représentée par le fondateur Jacques Atangana et le président Brice Elandi, ainsi que leurs collaborateurs, tous organisateurs de l'événement, ont tenu hier à Yaoundé une importante réunion de coordination au cours de laquelle tous les aspects liés à l'organisation sont passés au crible, notamment la sécurité, le transport, l'hébergement, la restauration des coureurs. Donnons la parole au président de COGEMAC, il fait partie de l'organisation.
2: Suite à cette énième rencontre entre la COGEMAC et la Fédération camerounaise de cyclisme, nous pensons que les préparatifs vont bon train. L'essentiel a déjà été fait. Et nous sommes au niveau des derniers réglages. Et il y a lieu de penser et d'affirmer que le jour J, tout sera prêt pour avoir une très belle édition, une très belle quatrième édition de la course VTT avec ses innovations en cette édition, qui correspond également au 10e anniversaire de la coordination des jeunes et des élites. L'innovation, qu'est-ce qu'on peut envisager? Je pense que nous avons, depuis le début de ces rencontres, nous avons déjà le fait que la course s'étale sur 4 étapes qui vont permettre de découvrir la Mofouya Kono dans sa splendeur, dans la profondeur de ses villages et contrées. Et nous allons rencontrer durant ces courses les différentes populations qui
0: Et à la Fédération camerounaise de cyclisme, toutes les garanties ont été données. Écoutons son secrétaire général, Louis Bruno Elomou.
3: C'était la dernière réunion parce que nous sommes à quelques jours, pour ne pas dire heures, de la tenue de cette compétition qui connaît des innovations certaines, dans la mesure où, par le passé, nous avons commencé par une compétition d'un jour dans un arrondissement. Aujourd'hui, nous sommes partis pour faire les 3 et les 4 arrondissements que compte le département de la Mefu et Yakono. C'est une très grosse innovation et ça veut dire que cette compétition est en train de prendre des galons. Et au niveau de la Fédération Camerounaise de cyclisme, nous sommes en symbiose, en phase avec la COGEMAC pour que cette compétition aille au-delà de ce qui avait été prévu au départ. Et cette compétition, telle que c'est partie, nous avons aujourd'hui une idée des participants. Ils seront près d'une trentaine de cyclistes venus pratiquement de toutes les régions du Cameroun. Et c'est habillé du caractère national d'une compétition cycliste nationale.
0: On va rappeler que les activités débutent dès demain jeudi pour s'achever le 11 prochain. On va rester dans l'athlétisme pour parler cette fois-ci de la Confédération africaine de para-athlétisme qui vient d'organiser un séminaire de formation pour juges arbitres. C'était ici même à Yaoundé. Les séminaristes venaient également de par l'Afrique, le Gabon, le Tchad, la Guinée équatoriale, bien entendu le Nigeria. Écoutons le président dans la Confédération africaine de para-athlétisme. Il s'agit de Jean-Marie Aliokol Mabiemé.
4: Depuis la création de la Confédération en juillet, le 18 juillet 2025, nous avons mis sur pied un plan d'action, à savoir la création de la Fédération nationale de para-athlétisme, et puis maximiser sur la formation qui, naturellement, devrait amener beaucoup d'experts. Comme ça, lorsque nous allons commencer à organiser des compétitions, que ce soit des compétitions relevées du niveau international et qui feront en sorte que les performances de nos athlètes soient déjà prises en compte dans la recherche des milieux.
0: Donnons la parole cette fois-ci à quelques séminaristes.
5: Nous avons beaucoup de personnes qu'on doit inclure dans la société. C'est pour cela que nous sommes ici, pour apprendre comment on se guide cette personne. On apprend beaucoup pour enseigner les autres comment on peut guider cette personne.
6: D'abord, en tant qu'encadreur, avoir toutes les connaissances en ce qui concerne les classifications, l'encadrement technique et pouvoir conduire une équipe et aussi être un juge international. Bon, en tant qu'encadreur de l'équipe, nous voulons à ce que le port autonome soit représenté demain dans plusieurs compétitions internationales. Alors nous renforçons nos capacités et pouvoir hisser nos athlètes au rang vraiment...
0: Parlons cette fois-ci d'athlétisme avec les championnats nationaux et la Coupe du Cameroun disputée le week-end dernier pendant 2 jours. C'était ici au stade d'Olembe à Yaoundé. On va donc écouter cette Gabonaise qui a compéti pour le club AIA. Je vous propose d'écouter Ansourou Minette.
7: Aujourd'hui, on représente énormément de choses parce que tout le travail, toutes les frustrations qu'on ressent, quand tu... Je ne sais pas, les mots me manquent même pour décrire la joie, le sentiment que j'ai aujourd'hui. Je suis très, très contente et je remercie vraiment mon coach pour la confiance qu'il a en nous et le temps qu'il prend pour nous apprendre des choses. Et je suis très contente d'être dans le club AIA et je remercie.
0: La relève est donc importante dans cette fédération puisqu'il y a quelques athlètes qui ont démontré le talent en réalisant des minima. Je vous propose d'écouter le coach Patrice Kinang qui évalue un peu les performances des athlètes.
8: À 2 merveilleux jours de compétition avec des performances exceptionnelles qui s'améliorent au fil des meetings. Du dernier meeting, en passant par le Grand Prix à Douala jusqu'aujourd'hui au championnat national couplé à la Coupe du Cameroun, je pense que les performances sont très bonnes, surtout chez les jeunes. On a vu la jeune Simone qui nous vient des États-Unis qui a réalisé une très bonne performance hier au 100 mètres. On vient de voir la Gabonaise Amoussou qui réalise également 23 secondes sur 200 mètres, ce qui est vraiment très appréciable. On voit surtout la progression aussi des jeunes. J'ai vu un jeune qui vient de Douala, 16 ans, qui a fait un 10,87 au 100 mètres. Ça, c'est exceptionnel. Je pense que, comme je le disais la dernière fois, on a de la matière, il y a de la bonne graine et on espère qu'elle va continuer à être bien arrosée avec les bons ingrédients pour que ça puisse donner de bons fruits pour le Cameroun dans les années à venir.
0: Et parlons des sports de combat avec le championnat d'Afrique de boxe zone 3. Élite, dames et messieurs, c'était du 26 juin dernier au week-end dernier à Libreville, au Gabon. Voici donc le bilan des médailles de la délégation du Cameroun. 11 au total chez les messieurs. Une médaille en or remportée par Ngonangon Brandon dans les 80 kg. 5 médailles d'argent par Issoufou Mohamed dans les 51 kg. Dianko et Valérie dans les 54 kg, Dita Kwam Chipe Rikel dans les 75 kg, Bagigana Abeb Georges dans les 92 kg, un Kompol Donatien dans les plus de 92 kg, une médaille de bronze toujours chez les messieurs, c'est Yantoum Koloko Crépin Ryan dans les 71 kg, et chez les dames, on a pris deux médailles d'argent par Moudjongue Odette Nicole dans les 50 kg, et Billy Tig Nelly Patricia dans les 54 kg, et une médaille de bronze avec le nom Balemaken Tchepé Victorine dans les 66 kg. On parle cette fois-ci de Savate avec l'entraîneur national expert de la FECA Savate. Il s'agit de Patrick Evina qui va effectuer une visite de travail au Cameroun dès la fin du mois de juillet. Au cours de ce mois, il va procéder à la remise d'un important don de matériel à la Fédération camerounaise de Savate. Il va également animer par ailleurs un stade de mise à niveau pour ce qui sera sanctionné par un passage de grade. Les clubs et athlètes régulièrement affiliés sont concernés par ce passage de grade. Alors que au niveau du sambo, les athlètes sont en stage depuis dimanche dernier ici à Yaoundé. Un stage externe, c'est pour préparer également le championnat qui est prévu pour le 17 au 19 septembre prochain. Ils sont au total 29 sambistes en stage externe. À la Fédération camerounaise de karaté, on annonce également qu'une délégation officielle a quitté le territoire national à destination de Bujumbura, la République de Burundi, où elle prend part au championnat d'Afrique de karaté UFAC Région Centre prévu du 8 au 14 juillet prochain. Forte de 32 membres, la délégation est conduite par Ngoum Teke, chef de la délégation et représentant personnel du ministère des Sports et de l'Éducation physique. Cette délégation est constituée d'athlètes, entraîneurs, arbitres ainsi que des responsables techniques et administratifs, tous mobilisés pour représenter avec honneur et excellence les couleurs de la République du Cameroun. On parle cette fois-ci du championnat national de taekwondo cadet junior. La compétition s'est disputée le week-end dernier à l'Institut national de la jeunesse et des sports, ici même à Yaoundé. Et au terme de cette compétition, vous faites le bilan avec le directeur du tournoi, membre du comité d'organisation à la Fédération camerounaise de taekwondo, Florent Goyam.
9: Maître Merlin Yotedieu, puisqu'il s'agit de lui, commence par apprécier le niveau d'organisation de la compétition, et ce, sur plusieurs aspects.
10: Sur le plan organisationnel, les différentes commissions ont travaillé avec professionnalisme. Les infrastructures, la logistique et l'accueil des délégations ont permis le bon déroulement des compétitions dans un climat de sérénité. Bien entendu, chaque édition nous permet d'identifier des pistes d'amélioration afin de répondre toujours davantage aux standards nationaux et internationaux.
9: Le tournoi, qui réunit les meilleur issu des ligues régionales, a connu une participation massive des athlètes avec le sacre de Nguemo le Riche, du Sénagès de Garoua, médaillé d'or et champion du Cameroun dans la catégorie junior masculine des moins de 59 kg. Une performance qui s'étend au collectif, laissant une note de satisfaction.
10: Nous avons assisté à des combats de qualité avec des jeunes qui affichent une bonne progression tant sur le plan physique que technique. L'un des enjeux majeurs de cette compétition était la détection des meilleurs talents. Et à l'issue du championnat, les 4 médaillés, c'est-à-dire le médaillé d'or, le médaillé d'argent et les 2 médaillés de bronze, vont intégrer le pôle de perfectionnement de la FECA Taekwondo. Et ces jeunes bénéficieront d'un suivi technique renforcé particulier avant d'être évalués pour intégrer les équipes nationales, cadettes et juniors.
9: Toujours selon le directeur du tournoi, les objectifs ont été atteints. Maître Merlin Yotedieu, une fois de plus.
10: Notre premier objectif était d'organiser une compétition crédible, transparente et conforme aux standards internationaux. Nous voulions également détecter les futurs talents appelés à renforcer les équipes nationales. Au regard de la qualité des combats, de l'engagement des athlètes et de la forte mobilisation des ligues et des clubs, nous pouvons affirmer que cet objectif a été atteint.
9: Pour la suite, la FECA Taekwondo entend entamer dans les prochains jours le passage de grade spécial, ensuite participer aux Jeux universitaires prévus à Ebolova dans le sud. En mi-août, ce sera la Coupe du Cameroun de la discipline, puis la formation des encadreurs et arbitres pour renforcer leurs compétences en vue des prochains Jeux olympiques de la jeunesse du côté de Dakar au Sénégal.
0: Et parlons justement des Jeux universitaires avec ce séminaire d'appropriation des règlements et élaboration du calendrier des compétitions des finales nationales de la 25e édition des Jeux universitaires 2026 qui se déroule à l'Université des Bolova. C'est depuis hier pour s'acheter. Demain, mercredi, on annonce également que pendant ces trois jours, les responsables de la FENASU sont en charge des activités physiques et sportives des institutions d'enseignement supérieur public et privé examinent dont les tests et règlements devant régir l'édite finale nationale prévue, ce sera du 5 au 9 août prochain. On parle cette fois-ci du symposium international sur le droit du sport en Afrique. Ce sera dès demain ici même à Yaoundé avec pour thème général droit du sport et droit de l'homme. Ce séminaire est dédié au feu colonel Ahmad Kalkaba Malbom. Écoutons le président de l'association de droit du sport en Afrique, Maître Man Gervais Maï.
11: Si quelqu'un n'est même pas d'abord éduqué à ses propres droits, il devient un danger pour lui-même. Voilà la difficulté. Vous êtes journaliste par exemple, vous êtes journaliste sportif, si vous ne savez même pas quels sont vos droits, vous ne connaissez que vos obligations, il y a problème. Si vous voulez qu'on vous respecte, il faut d'abord connaître vos droits. Imaginez par exemple quelqu'un qui soit lié par un contrat de travail. Ce qui ne sait pas, c'est qu'on peut avoir un contrat de travail écrit ou un contrat verbal. Mais vous voyez par exemple quelqu'un qui vient vous rencontrer, qui vous dit « j'ai même pas un contrat avec mon président de club ». Vous lui dites « non, vous êtes sous contrat ». C'est pas parce que vous n'avez pas un écrit que vous n'êtes pas sous contrat.
0: Et parlons de la Fédération Camerounaise de Volleyball qui informe l'ensemble des stagiaires et partenaires que le stade d'arbitrage en volleyball indoor, initialement prévu du 20 au 25 juillet 2026, est reporté du 10 au 15 août prochain. Les modalités de participation restent les mêmes que celles contenues dans le communiqué du 25 mai dernier. C'est donc signé du président de la Fédération Camerounaise de Volleyball.
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0: Bonjour Olivier Demaipon.
13: Bonjour Eric Christian Com.
0: Vous dites que l'UEFA mène la danse et fait la course en tête.
13: L'on s'achemine vers la fin de la Coupe du monde de football 2026 et le continent européen est celui qui est le plus représenté et les quarts de finale débutent jeudi prochain. L'Europe est forte de 6 représentants sur les 10 nations encore en lice. Ce sont la France, l'Espagne, la Belgique, la Norvège, l'Angleterre et la Suisse. L'Afrique compte 2 représentants que sont l'Égypte et le Maroc, tandis que l'Argentine et la Colombie représentent l'Amérique du Sud. Hier, 2 huitièmes de finale étaient au programme. Le Portugal est tombé devant l'Espagne, 0 but contre 1. Les États-Unis ont perdu 1 but contre 4 face à la Belgique. Et à ce jour, tous les 3 pays co-organisateurs que sont les États-Unis, le Mexique et le Canada sont hors course.
0: Et vous dites aussi que plus qu'une affiche, le tableau des quarts de finale sera complet.
13: Tout à fait. Et voici les affiches des quarts de finale déjà connues. France-Maroc, jeudi à 21h. Espagne-Belgique, vendredi prochain à 20h. Norvège-Angleterre, samedi à 22h. Une seule affiche des quarts de finale reste attendue. Ce dernier quart de finale va se dérouler dimanche prochain. Ce mardi, 2 affiches des huitièmes de finale sont annoncées. Argentine-Égypte à 17h et Suisse-Colombie à 21h.
0: Après le rectangle vert, la France et le Paraguay s'affrontent devant les tribunaux.
13: Et oui, la France et le Paraguay s'étaient affrontés le week-end dernier en huitième de finale. La France l'avait emporté 1-0. Aujourd'hui, la Fédération française de football, les 3F, se tourne vers la justice. Elle a dénoncé hier des injures racistes dont a été victime Kylian Mbappé, l'attaquant français, au cours de la rencontre France-Paraguay. Il s'agit notamment de la sénatrice paraguayenne Céleste Amaria. Kylian Mbappé ajoute de son côté que la sénatrice paraguayenne est une personne méprisable et indigne de sa fonction.
0: Et vous dites aussi que la Turquie, malgré son élimination, demeure en lice.
13: La Turquie a inscrit le but le plus rapide de la Coupe du Monde, l'histoire de la Coupe du Monde s'entend, face à la Corée du Sud, au premier tour, après 10 secondes et 8 centièmes. Un but de Sukur Akan au cours de la Coupe du Monde 2002. Sukur Akan, le Turc, est donc le scoreur le plus rapide. Un record pour lui et son pays, la Turquie. Aucun autre footballeur n'a fait mieux jusqu'à ce jour.
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0: Et parlons de ce championnat de vacances, 12e édition du championnat du collectif. Tous derrière son excellence, M. Paul Biya, avec les matchs qui ont débuté hier lundi. C'est du côté du stade Paul Biya de Tinga et Lobi. La compétition a donc débuté. Je vous donne quelques résultats. Chez les seniors, c'est Sipakam qui a battu Al Nasri 3-0. Toujours chez les seniors, FC Ndoki est tombé devant Alul Bay 0-1 ce mardi. On annonce à 13h. Dans la catégorie jeune All-Star de Biémassi qui jouera contre Tinga FC. Après la cérémonie d'ouverture, je vous propose d'écouter le parrain de cet événement, l'honorable député Djongwe Paul-Éric.
14: C'est toujours avec un plaisir que nous accompagnons la jeunesse. Et c'est ce championnat qui est donc le jeune ami noué promoteur nous amène à venir ici, voir à quel point l'encadre les jeunes de cette zone difficile. C'est pour cette raison que je viens personnellement présider pour pouvoir inspirer ces jeunes qui sont là, puisque l'avenir peut être radieux pour tout le monde au Cameroun. Ce que nous constatons, c'est que chaque année, les choses s'améliorent. Et de plus en plus, nous trouvons plus de jeunes. Nous ne sommes qu'à l'ouverture et voyez-vous, le stade est plein. Et c'est avec satisfaction que je m'en vais. Et parce que je suis convaincu de ce que le championnat va se dérouler dans de bonnes conditions et je serai présent à la finale.
0: Et donnons cette fois-ci la parole au promoteur de ce championnat. Il s'agit du conseil municipal, Mouamadou Aminou.
15: C'est un sentiment de satisfaction. Vous savez que quand vous réunissez autant de monde, ce n'est pas facile. Voir que tout se déroule normalement, sans incident, vraiment, on ne peut que remercier Dieu. L'attente, c'est que ça se déroule comme d'habitude et qu'on essaye également d'améliorer ce que nous n'avons pas pu faire à notre 11e édition. Que cette 12e édition soit plus meilleure que les autres éditions qui se sont passées. Et en termes d'innovation, nous avons le U13. L'année passée, nous avons programmé, nous n'avons pas pu faire. Nous avons les U13, nous avons les juniors, nous avons les seniors. Et toutes les catégories ont débuté aujourd'hui. Donc vous voyez que cette année s'est améliorée par rapport à l'année. La cagnotte, nous avons deux finales pour chaque catégorie. Championnat, coupe pour chaque catégorie. Donc nous essayons au niveau du championnat de mettre une cagnotte de 500 000 pour les seniors.
0: Parlons du championnat de football féminin avec la compétition qui est rendue à moins une journée de la fin. Le tenant du titre, l'équipe football fille, est loin du titre de champion. Le club de la ville du Saint-Panzé Pourri et Bolova FC est déjà championne. Claude Baouken.
16: Et Bolova FC fait 9 matchs d'affilée sans défaite. Le club de la région du Sud est champion de la 6e édition de la Guinness Super League. Le club de la ville du Saint-Panzé Pourri a creusé l'écart avec 52 points, mettant hors d'état de nuire son poursuivant direct, l'équipe football fille, 45 points. Yves Moussi suit de très près la Guinness Super League.
17: L'équipe de Bolova a gardé son ossature et cette équipe a gardé
16: la Guinness Super League.

0: qui a pêché en début de saison en laissant beaucoup de fois des matchs nuls dans la région du littoral et des défaites inattendues. Mais par la suite, Eli qui est revenu de la plus belle des manières. On a vu son ballon d'or, Liwati Wash fraîche. On a également vu Farida Matia. On a des joueurs qui ont évidemment quitté le pays. Le championnat s'est quand même joué. Dans la première temps, c'était Amazon Fab qui était au coup d'à-coup.
1: Au cours de cette saison de la Guinness Super League, qui est à moins une journée de la fin, des talents ont fait sensation.
0: La ballon d'or, Tiwaliza Fresh, qui est toujours la meilleure buteuse de ce championnat. Bielu, qui est pratiquement la meilleure passeuse de ce championnat, 11 passes décisives. Tiwa, 20 buts. Divine Koussa, du côté d'Eclair, qui est parmi les 5 meilleures buteuses. Également Medou, du côté de Bolova, qui a fait sensation dans ce championnat. Elles sont nombreuses. Elles sont 7 joueuses qui se retrouvent actuellement chez les Lions de Zenontable.
1: Valentine Guélé, actuelle patronne du banc de touche des Lions Indomptables, a fait ses classes du côté de Bolova Football Club. Elle a un pourcentage de réussite.
2: Début des 32e de finale de la Coupe du Cameroun ce mardi. On aura l'affiche au Centre Technique Africa Foot à Audi à 13h. Bamboutos de Bouda jouera contre Épervier de Bolova à 15h. Puis WG de Bamenda jouera contre le tout-puissant d'Obam au Centre d'Excellence la CAF à Bancom à 13h. Union de Douala sera face à Lumière FC d'Ndeng à 15h. Victoria United de Limbe jouera Rizière du Noun au stade municipal de Bertois à 13h. Bafmen United sera face à Girondin Athlétique de Ngaoundéry à 15h. Gazelle de Garoua jouera Olympique d'un fou au stade municipal de Melon à 13h. Oili Football Club jouera contre Mancon United de Bamenda et à 15h, on aura Aigle Royal de la Ménois contre Graffi SA de Bamenda à l'annexe 1 de Japoma à 13h. Après Jeux d'un fou jouera Elexport Football et à 15h, Dynamo de Douala jouera contre Oris de Douala. La suite, c'est pour demain mercredi, mais rappelons que Racine de Bafoussam, Gok et Tundia et Sahel de Marois ont existé pour cette première phase. 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

0: Ma candidature ce mardi 7 juillet 2026 en diffusion sur les antennes de la Radio Royale FM avec Dynastie le Tigre. Et là, nous retrouvons le journal de l'économie pour la dernière escale de ce voyage radiophonique matinal sur votre antenne radio. Ce sera avec bien entendu Anne-Elisette Ambassa. Allez, pas Yaningelu. Anne-Elisette Ambassa, bonjour.
1: Bonjour Jean-Claude Ngué. 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

0: Bonjour chers auditeurs et bienvenue à cette édition du 7 juillet 2026. D'abord, quelle est la situation économique actuelle au Cameroun? L'économie du pays affiche une croissance modérée estimée autour de 3,5%, soutenue par le dynamisme du secteur non pétrolier, à savoir les BTP, les industries manufacturières, bien que freinée par la baisse des revenus pétroliers et une inflation persistante. Le Cameroun demeure confronté à une pauvreté élevée, touchant environ 38% de la population, un chômage important chez les jeunes et d'importants déficits en infrastructures, notamment en électricité, selon l'économie.info. Dans son rapport du 3 juillet dernier, la FAO note que les prix des denrées alimentaires dans le monde ont reculé légèrement en juin sur un mois, sous l'effet du repli des céréales, des produits laitiers et du sucre. L'organisation onusienne met cependant en garde contre des risques croissants liés à El Niño. L'indice du Fonds alimentaire mondial, qui suit l'évolution des prix d'un ensemble de denrées, a reculé en juin de 0,3% sur un mois, mais il a augmenté de 2,2% sur un an. Au 3 juillet 2026, la Bourse des valeurs mobilières de l'Afrique centrale, BVMAC, maintient une stabilité générale de ses principaux actifs financiers. Le marché boursier régional centralise les échanges à Douala, caractérisé par un volume de transactions globales de 13 584 000 francs CFA pour une capitalisation boursière à 1 156,11 points. Voici la tendance des actifs en séance de cotation. D'abord, les actifs phares. La Soka Palm à 55 000 francs CFA l'action. CEMC, 49 000 actions. Safacam, l'action à 35 000 francs CFA. Et Bunge, l'action levée à 228 085 francs CFA. Parlons cette fois-ci de la nouvelle cotation BGFI Holding Corporation à 86 000 francs CFA, actant la première cotation sur le compartiment A. Qu'en est-il des obligations? Valeur stable affichée pour les titres souverains des pays de la CEMAC, à l'instar de la série EOG Gabon ou SNPC Congo, autour de 100% de leur pair, hors récente opération d'amortissement. Notons que les conditions d'admission à la Bourse des valeurs mobilières de l'Afrique centrale dépendent du type d'actif et du compartiment visé, encadré par le régulateur régional, la COSUMAF. Demain, nous vous parlerons des critères à remplir pour intégrer le compartiment A. C'est très important.
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0: Comment se porte le marché de change au 7 juillet 2026? Précisons déjà que le franc CFA en zone CEMAC est arrimé à l'euro. Le taux ne bouge pas. 1 euro est égal à 655,957 francs CFA. Voici les taux de référence jusqu'à hier. 1 dollar américain s'échange contre 573 francs CFA. 1 livre sterling, la monnaie anglaise, vaut environ 768 francs CFA. Le Naira du Nigeria, environ 1 franc 25 CFA. Le Cedi ghanéen vaut environ 52 francs CFA. Donc, 100 Cedi font en tout 5200 francs CFA. Le dirham marocain vaut environ 62 francs CFA. A noter que le Maroc est un partenaire qui monte fort avec le Cameroun. Le rand sud-africain vaut environ 30 francs CFA. Le yuan chinois vaut environ 80 francs CFA. La Chine, qui reste le premier fournisseur de beaucoup de nos marchandises.
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0: État des lieux de la commercialisation et des prix des légumes à Yaoundé entre fin juin et début juillet 2026. D'après l'Institut national de la statistique, les prix des légumes ont reculé de 0,6% au mois de juin après avoir augmenté de 5,1% en mai. Globalement, les marchés de la cité capitale affichent une stabilité cette semaine. Les légumes frais sont parmi les produits les plus accessibles en ce moment. Un tour dans quelques marchés de Yaoundé. Mvogata Nambala, Nsam, Mokolo, Acacia. Prix accessible pour la carotte qui se vend 5 unités moyennes à 200 francs CFA. Le poivron, prix abordable avec 5 gros poivrons à 200 francs CFA. Offre bonne pour le concombre, la laitue et l'oignon dès 25 francs l'unité petit gabarit avec le petit filet à partir de 2000 francs CFA. Les feuilles de manioc, le folon, le zoom ou encore le kelenkelen à 500 francs CFA, le paquet bien consistant. C'est tout pour cette édition.
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0: Avec une fusion de belles voix ce matin à l'Oge 237 et bien sûr Caleb Rim qui nous permet là de valoriser notre 237, le continent. Je suis Camerounais. Ce matin, ça nous permet de dire également bonjour à tous qui nous écoutez et vous dire également merci pour votre marque de sympathie dans le cadre de ce voyage radiophonique matinal, deuxième livraison de la semaine qui va prendre fin dans quelques minutes seulement. Le temps pour nous d'accueillir en studio l'équipe du 8h bilingue pour la première entrée journal de la journée sur RFM. Dorine Bimi est dans la place, tout comme Nadège. Morning, Nadège.
1: Good morning, JCN.
0: We are listening to you.
1: Well, today we are going to be celebrating the power of forgiveness. It is Global Forgiveness Day.
0: Très, très important. Et puis de l'autre côté, Dorine Bimi, en complément d'information, bonjour.
2: Bonjour, JCM.
0: On parlera de...
2: Des examens en session 2026, le certificat d'études primaires. Justement, les enfants ont reçu leurs résultats depuis hier. On va écouter leur joie ce matin.
0: D'accord, à retrouver dans exactement 8 minutes, mesdames et messieurs, sur les antennes de la Radio Royale FM 88.4 à Yaoundé, Cameroun. C'est ce que nous allons vous dire. Merci infiniment de nous avoir accompagnés ce matin. Merci à vous tous qui avez écouté. Et également toute l'équipe qui a travaillé, le roi Salomon sur la console centrale pour la mise en onde, Alain Osekwekam et Brian Bida dans la régie vidéo pour nous permettre d'être visibles et disponibles sur nos différentes plateformes digitales, naturellement YouTube et surtout notre application téléchargeable sur Play Store Royal FM Cameroun à partir desquelles vous pouvez nous écouter de par le monde entier. Juste après le 8h bilingue, Bill Zerok sera là pour l'émission et Kumba Royal jusqu'à 12h. Allez, la coordination centrale était assurée par le directeur général de Royal FM, Roger Kiex, la supervision générale du PDG, le révérend pasteur Bissai Emmanuel Noël. Jean-Claude Nguet, c'est mon nom. Toutes nos excuses encore pour la qualité de la voix. Bah, vous comprenez qu'en ce moment, le climat est un peu comme ci, comme ça. Donc, on peut être un peu secoué par la grippe, mais ça va finir par passer. Allez, ne l'oubliez jamais, le chien qui a vu la panthère et celui qui ne l'a pas vu n'ont pas la même façon de courir.
3: Aïe.

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22: Mesdames, Messieurs, bonjour. Le 8h bilingue Gang Nadege, good morning.
23: Bonjour, Dorine Bimi, good morning, dear listener at Top Stories.
22: Examen session 2026, les résultats du certificat d'études primaires sont connus à Yaoundé Centre. Une grande satisfaction pour certains d'aller en 6e, témoignage de quelques-uns dans le 8h bilingue.
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1: Une fois de plus, bonjour. Assemblée nationale, débat d'orientation budgétaire prévu ce jour par le président de l'Auguste Chambre, l'honorable Théodore Datou. Réduction des inégalités sociales, c'est la trame de fond du tout premier forum africain sur les statistiques de genre et de l'enfant qui se tient à Yaoundé, et ce jusqu'au 10 juillet prochain 2026. Je vous l'annonçais en titre et parlons des résultats des examens du BEPC, CEP, qui sont connus dans certaines régions du Cameroun et les candidats admis expriment une immense joie après leur effort tout au long de l'année scolaire. Je vous propose d'écouter quelques-uns captés au micro de Royal FM.
2: Marie-Eliane, je suis très contente parce que j'ai eu mon CEP et je peux aussi en classe de 6e, donc je suis très très contente de moi. Merci.
3: Je suis très contente d'avoir réussi mon examen.
4: Je suis très contente d'avoir réussi mon examen. Je suis aussi très contente d'aller en 6e. Oui, pratiquement tous les élèves ont réussi. Je suis très contente pour eux et pour moi aussi. On va tous se retrouver en 6e.
5: Bonjour, je me présente. Je m'appelle Manuela. Je suis très contente d'avoir réussi mon examen, de pouvoir passer en classe supérieure en 6e, de pouvoir découvrir le collège pour la première fois. Et dans ma classe, nous avons eu à peu près 99% parce qu'il y a ceux qui ont des problèmes mentaux, mais ce n'est pas grave parce que tous mes amis vont se retrouver avec moi au collège en 6e.
1: Une autre satisfaction pour ces nombreux mutualistes tirés au sort. Le week-end dernier, Masso acte 6 au stade Omnisport de Yaoundé que je vous propose d'écouter au micro de notre reporter Claude Baoking.
6: J'étais très content, très très fier. C'est ma première fois de souscrire à Masso. Ma femme vend les arachides. Donc j'ai acheté les sacs des arachides. Aucun ban. Je veux rembourser 10 000 francs par mois. Ça m'aider à envoyer mes enfants à l'école. Je voulais d'abord la bourse scolaire, mais pour finir, on m'a fait comprendre qu'il n'y a pas la bourse scolaire. C'est la raison que j'ai sollicité ça.
7: Depuis le matin, je suis même arrivé pour descendre les escaliers. Ça m'a découragé même. Je voulais rentrer. Tellement fier, je suis fier. Quand je fais dans les transferts de crédit, les dépôts, tu augmentes mon capital. C'est que quand vient un bon retrait, je peux le faire. Le dessin, c'est que si quelqu'un est sérieux, il suit ma sauce.
8: J'ai aussi essayé. Moi, je ne m'attendais pas. Je suis très émue avec ce tirage. C'est ma première année. Je suis dans le commerce.

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1: Dori. Nambimi au micro de présentation. Retrouvons-nous demain 8h et combat royal à Bill Zorok. Bonjour.
2: Ben, écoutez, bonjour les filles. Je voudrais quand même dire à nos auditeurs ce matin que je ne sais pas pourquoi, mais Nadège m'a dit que ma cravate était belle. C'est vrai?
1: Elle est très belle.
2: Merci beaucoup. Merci Nadège. T'es gentille. Bon, tu vois, Dorine est gentille aussi.
0: Yes.
2: Voilà, c'est bien. Ce matin et combat royal. Ouais, Seigneur. Ça va être trop bon.
1: D'accord, ça va être très bon. Nous, on se retrouve demain, 8h.
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sur la bande FM. Ça secoue, ça bouge. Et puis, c'est là, quoi. Tu t'attendais à quoi? Que je dise quoi d'autre? Ah, Seigneur, quel plaisir de vous retrouver ce matin dans le cadre de notre rendez-vous de tous les jours. Vous l'avez compris, chers auditeurs. Et Combat Royal, deuxième sortie de la semaine, mon Dieu. Comment allez-vous? Eh bien, très bien, je l'espère. Ben oui, ça va. Ouais. Je sais que tu as commencé. Avec vous jusqu'à 11h55, monsieur s'appelle le roi Salmon. Il assure la mise en onde et la régie d'antenne ce matin. Bon, maintenant tu peux faire ce que tu veux. Ouais, ça se contacte. J'aime bien te marrer. Hein. Attention, mesdames, messieurs, derrière les caméras, alors que Kamebel est bien présent, avec juste à côté Brian Bida, coordination centrale du Roger qui est le Kiki, avec à la conception et la supervision générale de cette émission, le révérend pasteur Bissa Emmanuel Noël, avec vous jusqu'à 11h55, je suis bel et bien présent, alors accrochez-vous à vos transistors, parce que pour cette deuxième livraison de la semaine, eh bien, chers auditeurs, nous allons voyager, nous allons nous promener, nous allons nous informer, mais nous allons aussi nous éclater. Hey! Bon alors, ce matin, je risque de ne pas avoir de message pour vous. Pourquoi ? Simplement parce que bon, mais mon téléphone a planté. Donc, comme quelquefois aussi, vous voyez, la machine peut parfois nous amener à vraiment à déconner. Bon alors, qu'est-ce qu'on fait maintenant ? On va aller tout simplement prier et c'est maintenant.

La mutuelle d'assistance et de solidarité en son acte 7, chers auditeurs, a véritablement démarré. La mutuelle d'assistance et de solidarité en son acte 7, mesdames, messieurs, connaîtra certainement, n'est-ce pas, des innovations sur le plan de la communication. Et donc, par conséquent, mesdames, messieurs, l'acte 7, naturellement, a commencé depuis le 30 juin dernier. Vous êtes déjà suffisamment nombreux, qui adhèrent. Vous êtes déjà suffisamment nombreux à vous faire enregistrer pour l'acte 7 de la mutuelle d'assistance et de solidarité. 100 francs de cotisation par jour, 500 francs par semaine, 2000 francs le mois, 26 000 francs l'année de cotisation masso acte 7. Chers auditeurs, en ce qui concerne évidemment, n'est-ce pas, l'acte 6, les bénéficiaires de l'acte 6 de la mutuelle d'assistance et de solidarité sont attendus auprès des agences pour se faire déjà enregistrer. Je dis bien, les bénéficiaires de l'acte 6 de la MASSO sont déjà attendus. D'autres tirages, évidemment, n'est-ce pas, se feront à travers les agences RENAPRO Finance SA. Il y aura évidemment, n'est-ce pas, d'autres bénéficiaires et au fur et à mesure, ça va se faire. Aussi bien sur le plan, évidemment, n'est-ce pas, de la remise des offres que sur les différentes manifestations qui se feront à travers les différentes agences RENAPRO Finance SA. Tout sera communiqué en temps et en heure à Ikomba Royal. Naturellement, avec la participation, évidemment, n'est-ce pas, de responsables de la division de la communication et de relations publiques de RENAPRO Finance SA. Et donc, chers auditeurs, ce matin, j'aimerais m'apesantir un tout petit peu, n'est-ce pas, sur la MASSO, acte 7, simplement en rappelant qu'il existe trois formules MASSO. La MASSO classique pour les personnes âgées de 18 à 65 ans révolus et la MASSO senior à partir de 65 ans et plus. Et la MASSO corporate. MASSO corporate, évidemment, n'est-ce pas, c'est pour toutes les personnes MASSO, toutes les personnes, évidemment, n'est-ce pas, qui. Toutes ces personnes-là, chers auditeurs, qui, naturellement, sont âgées, évidemment, n'est-ce pas, de 65 ans. C'est-à-dire que pour la MASSO corporate, il s'agit, évidemment, n'est-ce pas, des associations, des tontines et, naturellement, de corporations. Des entreprises, il s'agit tout simplement de nos amis de la diaspora. Bref, chers auditeurs, nous allons nous atteler évidemment, n'est-ce pas, à vous donner toutes les informations nécessaires, à vous apporter tous les éléments nécessaires sur évidemment ce qui concerne la MASSO corporate, la MASSO senior, la MASSO classique. Ceci étant, chers auditeurs, je vous rappelle que pour les bénéficiaires de la mutuelle d'assistance et de solidarité, vous avez 45 jours pour constituer le dossier. Et après 45 jours, passé 45 jours, vous pouvez oublier. Je parle des bénéficiaires de l'acte 6 de la mutuelle d'assistance et de solidarité. Commencez à vous présenter auprès des agences RENAPRO Finance SA, vous signaler et il vous sera remis, évidemment, n'est-ce pas, des fiches sur lesquelles vous allez pouvoir remplir. Il y a des conditions qui vous seront données à ce niveau-là. Vous allez pouvoir les remplir. Vous avez 45 jours exactement pour le dépôt des dossiers auprès des agences RENAPRO Finance SA. Passé 45 jours, vous oubliez. Cela dit, sur la radio, sur les 88.4 ce matin, je ne suis pas seul. Eh bien, pour l'habitude d'assistance et de solidarité, je suis en compagnie de chef de division de la communication et de relations publiques de

0: Bonjour au président Jean Collins de Fosokeng et à tous les transporteurs du Cameroun. Voilà, ravi de vous retrouver ce matin.
1: Président, bonjour.
2: Bonjour, mon cher Bizorok. Bonjour, mon cher Jean-Patient Tchala et à tous ceux qui nous écoutent ce matin.
1: Alors, la Masso, évidemment, n'est-ce pas, la Masso, ce matin, nous allons porter, évidemment, n'est-ce pas, sur la question du transport. C'est une question, n'est-ce pas, particulièrement préoccupante. Ça, il faut le dire. Et au niveau de la mission d'assistance et de solidarité, c'est le transport qui porte évidemment, n'est-ce pas, ce projet qui aujourd'hui devient pratiquement, n'est-ce pas, une religion. Alors, le secteur du transport connaît des désagréments. C'est très difficile. C'est tellement compliqué dans le secteur du transport que cette année, vous avez certainement constaté pour l'acte 6 de la mission d'assistance et de solidarité, il n'y a pas eu de tirage au sort au niveau du transport. Constatez tout simplement, chers auditeurs, qu'au niveau de Nkwaba, direction générale, se trouvent près de 100 véhicules abandonnés, retirés par le pôle gestion Masso. Et pourquoi? Parce qu'il y a trop de désagréments. Parce que on ne peut pas parler d'incompréhension, mais j'ai envie de parler aussi de malhonnêteté. Je pense que ce matin, nous allons lui dire les choses telles qu'elles sont. Malhonnêteté de la part, évidemment, n'est-ce pas, des acteurs du transport. Dans le domaine, quand on parle de la Masso, côté transport. Chers auditeurs, avec, évidemment, n'est-ce pas, le chef de division de la communication et des relations publiques, nous allons, évidemment, n'est-ce pas, essayer d'établir, peut-être pas, on ne peut pas parler de responsabilité, mais on va essayer, n'est-ce pas, de creuser pour en savoir davantage sur ce qui n'a pas marché, pourquoi ça n'a pas marché, et évidemment, ceux, malheureusement, qui en sont les auteurs, on ne va pas citer de nom. Pas de nom ce matin. On va parler des choses, on va dire des choses, mais vous devez absolument être au courant. Jean-Patient Tchala, ce matin, le transport à la Masso a un problème.
0: Je pense que ceux qui ont assisté à la cérémonie protocolaire au stade Amadou Ahidjo de Yaoundé samedi dernier pendant le tirage au sort de l'acte 6 de la Masso ont bien écouté le révérend pasteur Bissaye Emmanuel Noël qui a mis un accent particulier sur cette affaire de transporteurs, de taxis. Vous l'avez rappelé, il a parlé d'une centaine de voitures-taxi, pique-nique-car, etc., qui sont au niveau du parc automobile de la Masso en Nkwaba. Une centaine de voitures! C'est à se demander si ce secteur n'est pas maudit. Est-ce qu'on n'est pas en pleine malédiction? Quand vous discutez avec des Camerounais dans des gargotes, dans des bars, etc., même dans les ménages, vous allez constater que presque tous vont vous dire que « Mais les taximens sont malhonnêtes !» Bon, je sais pas sur quelle base ils se fondent. Au départ, nous nous sommes dit, eh ben non, le bénéfice du doute. Faut commencer par là, bénéfice du doute. Si tout le monde pense que les transporteurs ne sont pas sérieux, non. Il faut plutôt les encourager. Il faut plutôt leur donner le moyen ou les moyens de pouvoir également s'épanouir dans un monde, dans une Afrique, dans un pays où la pauvreté est irascible, intenable. On s'est aussi souvenu que mais un jeune Camerounais qui n'a pas la capacité de réunir un capital pour s'offrir une voiture et la mettre dans le circuit commercial du transport en commun, urbain, périurbain. Il faut qu'on lui donne la possibilité, l'opportunité d'avoir un capital pour acheter une voiture, pouvoir travailler et subvenir à ses propres besoins et aux besoins de sa famille et même de la communauté et être utile à la nation. Rappelez-vous que nous avons même institué un vestimentaire, des vêtements propres pour des conducteurs de taxi et autres transporteurs propres qui représentent l'image du Cameroun. Parce que le citoyen étranger qui arrive au Cameroun, son premier contact c'est avec le transporteur, le conducteur de taxi de l'aéroport jusqu'en ville. Et même dans la ville pour circuler. Et même pour aller au village. Pourquoi pas? Pour aller visiter les sites touristiques du Cameroun. Il nous faut

0: des gens propres. Bon, on se dit que oui, la propreté vestimentaire, d'accord, mais il faut aussi aller voir dans les têtes. Les mentalités. Est-ce que les mentalités vont cadrer avec la vision qui est de faire qu'avec 100 francs CFA, on soit capable de sortir de la pauvreté, de lutter contre la pauvreté. La masse est une œuvre de foi. Ce qui signifie que c'est une vision adossée sur Dieu. Ce n'est pas une manne tombée du ciel. Est-ce que la manne existe même encore? Tant que dans l'état où nous sommes aujourd'hui, est-ce qu'on peut encore parler de manne tombée du ciel? La manne n'existe pas. On vous dit que avec les 100 francs CFA de tous les autres, vous bénéficiez d'une voiture et vous travaillez. Alors, Bilzor, je me souviens de cette grande réunion tenue par le révérend pasteur Bissa Emmanuel, où il y avait des présidents de syndicats, les conducteurs de taxis, qui ont revendiqué qu'on revienne à 20 000 francs CFA la semaine. Ce sont les mêmes qui ont refusé d'expérimenter, par exemple, l'offre Yango. Je vais le dire comme ça, tel que ça a été l'offre Yango. Beaucoup ont refusé d'expérimenter parce qu'ils ne voulaient pas avouer qu'en réalité, l'application ne la maîtrise pas, ils n'ont même pas le téléphone Android. Ils étaient dans tous leurs états. C'est une minorité qui disait, c'est le bon chemin aussi, ça peut nous aider pour rembourser. Pourquoi on rembourse toutes les offres à la masse? Pourquoi on rembourse? On rembourse parce qu'il faut que les autres aussi en bénéficient. Le béaba simple de la solidarité africaine, de l'amour, du partage vis-à-vis des autres. Parce que ce n'est pas votre argent. Ce n'est pas votre argent. Il faut rembourser. On vous dit même à taux d'intérêt zéro. Jusque-là, vous trouvez le moyen d'entrer dans les pénalités et d'accumuler les impayés de façon méchante. Pire, casser les voitures, couler le moteur. Il y a un qui avait coulé le moteur, abandonné la voiture en Siméon. Avait la clé de contact dessus pendant des jours et des jours. Nous sommes battus avec le GPS pour retrouver pourquoi cette voiture ne roule plus. Où est-elle passée? Qu'est-elle devenue? Grâce au GPS, on a retrouvé le véhicule à un endroit. Moteur coulé. Avait la clé de contact dessus et le bonhomme était dans la nature. Où est-il passé? D'autres m'ont trouvé le moyen de réfléchir, on ne sait pas par quelle alchimie, pour faire disparaître le GPS pour qu'on ne retrouve même plus la voiture. Nous avons perçu d'autres qui couraient dans la ville avec un chargement lourd de déménagement. Ils traversent la ville en trombe parce qu'ils se disent, il faut même pas qu'un responsable en approuve m'aperçoive. Pourtant, on a pris la peine de donner des conseils, de leur dire pourquoi est-ce qu'ils doivent protéger le bien obtenu des autres mutualistes. Personne n'écoute. On commence à dire, mais c'est sûr qu'ils sont vraiment comme le peuple pense. C'est une bande de maudits, des gens qui ne savent pas qu'est-ce qu'ils veulent. Ils sont très peu qui sont sérieux parce que, en même temps, il faut dire qu'il y a des champions. Bien sûr. Il y a de grands champions de la Masso qui ont remboursé, qui sont propriétaires de voitures taxis. Nous les félicitons. Mais il y a une masse de bandits, de voyous, qui ont décidé de tout détruire. On ne comprend pas. Ceux qui bénéficient des financements dans le commerce sont des véritables champions. Les maisons, etc. Mais pourquoi uniquement les voitures et surtout taxis? Est-ce qu'ils sont maudits? Est-ce que ce métier est maudit? Parce qu'on fait tout pour le requalifier, le repositionner, le remettre à flot. Mais ce ne sont que les mentalités qui peuvent faire que ça marche. C'est pas la mécanique, c'est pas la voiture elle-même. La voiture ne réfléchit pas. C'est quelqu'un qui l'a fait fonctionner, qui l'a fait rouler, qui l'a fait arriver d'un point à un autre. C'est quelqu'un qui l'entretient, qui nettoie, qui lave, qui polie, qui cajole comme un bébé sa voiture. Mais vous avez des voyous qui à un moment ont même demandé que est-ce qu'ils peuvent avoir des mercenaires pour travailler. Vous êtes tiré au sort. La voiture, vous êtes bénéficiaire. C'est vous le responsable de la voiture. Mais nous avons même amené sur le terrain d'un deuxième acteur qui peut les accompagner. Nous avons dit, c'est pas grave. Il faut juste qu'on identifie le deuxième acteur pour que, au cas où il y a un problème, on puisse le reprendre. Et qu'on récupère la voiture si vous voulez pas continuer à verser l'argent demandé.
1: Bien sûr.
0: 20 000 francs CFA. À la maison, faites le calcul.
1: Je vous assure.
0: 20 000 francs CFA la semaine. En 5 jours, ça fait 5 000 francs CFA chaque jour.
1: Je vous assure.
0: N'est-ce pas? Et ça fait même plus.
1: Exactement.
0: Parce que les 5 jours, là, ça fait même 25 000.
1: Enfin, ben, oui.
0: Mais est-ce qu'un taximan normal au Cameroun verse une recette à un propriétaire privé de 5 000?
1: Jamais.
0: Minimum 10 000 francs, ou peut-être plus. 10 000.
1: Minimum.
0: Minimum. Et ces propriétaires sont intransigeants. Et les gens pensent que c'est à la masso qui vont venir s'amuser. Pire encore, pour entrer dans l'histoire, au départ, nous sommes dit que les gens qui peuvent bien les encadrer, ce sont les présidents de syndicats. Ce sont les mieux à même d'encadrer ces conducteurs, puisque il y en a qui sont syndiqués. Et même s'il n'y a pas de syndiqués, les présidents de syndicats sont capables de rassembler, d'unir, de mettre ensemble cet entretien pour faire évoluer, moderniser le secteur pour le bien du Cameroun et de l'Afrique. Alors nous avons décidé de leur confier, au départ, acte 1, acte 2, de leur confier la gestion de ce volet offre, voiture, à usage taxi, etc.
1: Exactement.
0: Qu'est-ce qu'ils en ont fait? Ils sont allés, disent-ils, parce que il est bien de préciser, disent-ils, acheter des voitures pour remettre aux membres de leur syndicat. Mais les plaintes qui ont fusé étaient terribles. Parce que semble-t-il, ils sont allés acheter de vieilles cafetières. On ne sait pas où est-ce qu'ils ont acheté. Ils ont même promis qu'ils iront à Douala au port. Ils ne sont jamais allés au port. Ils sont allés ramasser des taxis, des voitures, on ne sait où. Ils les ont ramenés. Et ils ont remis à leurs membres. Qui n'ont pas pu travailler convenablement. Qui ont commencé à se plaindre. D'autres ont même commencé à arnaquer les membres, au lieu de verser 40 000 ou 20 000, parce qu'au départ on était à 40 000, ils mettaient eux-mêmes leur montant à eux pour que le jeune homme leur rembourse. Et ensuite, eux, ils viennent reverser à la masso pour que ces jeunes deviennent propriétaires. On n'y a vu que du feu. Ils ont tout cassé, tout détruit, tout volé. Sont-ils maudits? Même les présidents des syndicats qui sont censés être responsables. On vous donne une opportunité à doser. Par exemple, à la maturité, à la responsabilité. Qui doit aboutir au succès. Mais les gens font tout le contraire. J'ai entendu hier quelqu'un vous dire ici, sur cette antenne, qu'il faut des cautions pour obtenir les voitures qui sont disponibles là-bas, qui sont restaurées. Non. Vraiment, nous ne voulons pas que les gens apporte de l'argent pour avoir une voiture pour ensuite rembourser. Non, ce n'est pas ça la masso. La masso, c'est avec 100 francs CFA, vous obtenez, vous êtes responsable, vous remboursez simplement et vous devenez propriétaire de votre voiture. On ne vous demande rien. Sinon, on tue la vision. On tue l'orientation. L'orientation n'est pas d'ajouter de la souffrance à des gens qui souffrent déjà. Leur demander de verser 500 000 ou je sais pas combien pour obtenir une voiture et ensuite, non. Alors, ce qui est même exécrable ces derniers temps, c'est qu'on constate que certains présidents des syndicats, eux-mêmes tombent dans les impayés.
1: Je vous assure.
0: On leur donne des voitures, eux-mêmes présidents des syndicats, porteurs de paroles, leaders, des leaders qui eux-mêmes sont incapables de payer, de reverser 20 000 francs CFA.
1: Par semaine.
0: Quand le leader fait comme ça,
1: bon,
0: c'est pour que les autres fassent comment. Donc il n'y a pas de guide. Puis encore, on a ces mêmes leaders qui créent des massos parallèles. C'est-à-dire qu'ils font des tombolas. Au moment où nous sommes au stade, ils font d'autres tombolas. Pourtant, ils étaient eux dont on va respecter les noms. On ne va pas les citer parce qu'on les respecte.
1: Non, du tout.
0: Ils étaient les précurseurs de cette affaire à la masso. Aujourd'hui, ils créent des massos bis.
1: Parallèles.
0: Disant qu'ils donnent, je sais pas quoi, d'autres. C'est bien. D'ailleurs, c'est bien. S'ils peuvent aussi participer et contribuer à ce que la pauvreté diminue, c'est très bien. Nous les encourageons. Mais le problème, c'est la justesse dans l'action. Et la sincérité dans le verbe. Le discours que nous tenons sur l'espace public, disons la vérité. Que nous avons été les précurseurs. Mais nous avons été incapables d'arriver jusqu'au bout. Aujourd'hui, nous accumulons des impayés et nous avons fui. Et après avoir fui, nous procédons au sabotage. Il y a beaucoup de gesticulation. Bizarre. Est-ce qu'il ne faudrait pas exorciser ce métier? Parce que nous sommes à un moment un peu dépités. Pas dépassés, parce que rien ne nous dépasse jamais.
1: Du tout.
0: On va toujours continuer à être intransigeants. Mais nous sommes un peu dépités par les actes posés par ces gens du secteur du transport au Cameroun. Nous vous écoutons chaque samedi dans votre émission.
1: Samedi des transporteurs.
0: Samedi des transporteurs. Les thématiques abordées. Prouve à suffisance la grosse difficulté que même l'État a
1: bien sûr
0: à gérer ces gens. Et ils viennent à la Masso pour détruire, pour empêcher aux autres aussi d'en obtenir 20 000 francs. Faites le calcul, 20 000 francs CFA. Et quand un président des syndicats, lui-même, il est incapable de rembourser les 20 000 par semaine, il est incapable d'entretenir la voiture, il invente les pannes parce qu'il faut qu'on lui donne de l'argent. Est-ce que c'est normal? Des imposteurs partout. Pendant que d'autres citoyens dignes, dont des Africains, souffrent pour dépenser vraiment disponibles, faites juste le dossier à l'heure pour gestion Masso. Ne déposez aucun argent. Et que personne ne vous demande de l'argent.
1: Absolument pas.
0: Il n'y a aucun argent à débourser. Allez, nous allons étudier vos dossiers. Vous êtes mutualiste, vous remplissez les critères, on vous remet la voiture et vous remboursez. Vous respectez juste votre convention. Respectez la convention. Travaillez avec responsabilité, intégrité. C'est ça la Masso. On ne peut pas bâtir une solidarité africaine qui est adossée à la méchanceté, à la haine, à l'aigreur. Quand ça vous a dépassé, dites au public, dites à tout le monde que ça vous a dépassé. N'allez pas raconter autre chose ailleurs, sur d'autres espaces où vous mentez comme des arracheurs de dents. Dites la vérité. Au départ, on nous a donné beaucoup de moyens pour acheter des voitures. Nous sommes allés acheter des voitures. Nous avons ramené des voitures avec des faux moteurs, des mauvais moteurs, n'importe quoi que vous avez remis à vos affidés. Les affidés même étaient dépassés. C'est quoi ces voitures? Des leaders syndicaux transporteurs.
1: S'il vous plaît.
0: Connus au Cameroun.
1: S'il vous plaît, pas à l'acte 1 seulement. À l'acte 1, acte 2, acte 3.
0: Je vous dis, acte 1, acte 2, acte 3, jusqu'à ce jour.
1: Jusqu'à ce jour.
0: Il y a certains qui étaient même auditeurs de Royal. Oui. Mais dites la vérité. Dites la vérité. Nous travaillons pour ceux qui n'ont rien. Nous travaillons pour ceux qui n'ont rien. Ceux qui sont de la petite échelle. Qui ont de la peine à rassembler 100 francs. Nous accompagnons l'État du Cameroun pour que les gens sortent de la pauvreté. Mais il y en a qui veulent plomber cela avec des mentalités bas de gamme. Est-ce de la malédiction? C'est une question qu'on peut me la poser à eux-mêmes. Est-ce que vous êtes maudits? D'ailleurs, qui vous a même maudit alors? Parce qu'il faut qu'on cherche qui les a maudits. Est-ce que ce n'est pas eux-mêmes qui se maudissent? Parce qu'il y a un volet spirituel important.
1: Je vous en prie.
0: Tu as un objet que tu obtiens des autres qui ont souffert, transpiré pour cotiser 100 francs. Tu décides de détruire. Mais tu es un poisseux.
1: Il y a un problème.
0: Mais ça dit que Dieu même doit te regarder. Celui-ci, cet enfant, je ne comprends même pas. Qu'est-ce qui lui arrive? Le plus grave, c'est qu'ils sont nombreux à avoir ce genre d'attitude.
1: Malheureusement.
0: Cette horde qui ne comprend rien à rien, mais qui estime que c'est elle qui a la bonne vision. Nous répétons, et je sors par là,
1: je vous en prie,
0: que ces voitures, c'est pour aider ceux qui souffrent. Nous n'imposerons aucune caution pour que quelqu'un ait accès à ces voitures qui ont été bazardées, cassées. Et nous sommes en train de restaurer une nouvelle fois pour remettre à de gentils citoyens, de gentils mutualistes, de vrais Africains qui comprennent que c'est unis, main dans la main, qu'on sort de la pauvreté, de la misère. Et non dans le bavardage, le sabotage, la gesticulation, la malchance. C'est pas sérieux.
1: Voilà. C'est évidemment, n'est-ce pas, le chef de division de la communication et des relations publiques, de la mutuelle d'assistance et de solidarité qui va rester avec nous. Parce que nous sommes avec le président de syndicat qui a également, n'est-ce pas, été au début de la mutuelle d'assistance et de solidarité. Président,
2: oui.
1: Ce secteur est difficile.
2: Oui, il est difficile mais facile. Je veux d'abord commencer par respecter hein, tout ce que

0: cher ami Jean Passantala vient de dire, mais je me dois de dire de manière solennelle que moi, défaut aucun, je ne me reconnais aucunement dans tout ce procès qui a été fait contre le syndicaliste dans la Masso. Je le dis de manière solennelle. Et si d'aventure, quelqu'un pense que j'ai un point d'un franc à la Masso, je viens de le dire ici, je ne m'y reconnais pas. D'ailleurs, à l'heure actuelle, j'ai eu les voitures à l'acte 1. Aujourd'hui, j'ai une personne qui est propriétaire. Et je, si vous voulez, je reviens sur l'histoire. Il est propriétaire de son véhicule. Vous comprenez? Des trois véhicules. Et j'en ai eu encore à l'acte 5. Je suis parlé de l'acte 1 à l'acte 5. Vous comprenez? En moment, j'ai deux véhicules à la Masso. Et parce que j'ai demandé un crédit, vous comprenez ça? Qui a duré 3 mois pour être remis, je dois 80 000 francs. Pas plus. Je ne veux pas entrer, je ne veux pas dans les détails. Mais si j'entre dans les détails. Mais parce qu'il faut dire que hier, ici, là, après la rencontre, j'ai eu au moins 15
1: oui, après l'émission.
0: Après l'émission, qui m'ont parlé et m'ont fait dire qu'il y a beaucoup de reproches à faire au système de gestion des véhicules à la Masso. Il y a même des personnes qui sont indexées parce que ces personnes leur font vivre des frustrations, des chantages. Des mots comme ça, comme ceux-là sont sortis. Donc, il me semble que le linge, ça se lavant en famille, je n'ai pas envie, n'est-ce pas, de dire ce que j'ai suivi ici en plein radio. Quoi qu'il en soit, le débat est posé et il faut qu'on en discute pour se rendre compte que oui, on a des personnes qui sont malhonnêtes, c'est vrai, mais il y en a qui sont honnêtes.
1: C'est clair.
0: Ça, il faut qu'on le dise. Il y en a qui sont honnêtes. Et je suis sûr que parmi les véhicules déposés aujourd'hui à la Masso, il y a ceux qui ont été déposés par des malhonnêtes, il y a ceux qui ont été déposés par des honnêtes. Alors, il est donc possible que les reproches qu'ils ont déposés auprès de moi hier soient, et c'est, qu'on essaie, n'est-ce pas, de revoir ce reproche-là. Vous comprenez? De revoir ce qui se passe. Okay. Par exemple, voyez-vous, quelqu'un vous dit, j'ai demandé un crédit. Ok? Pour que j'obtienne le crédit, j'ai dû faire 3 mois. Pendant les 3 mois, le véhicule est déposé, est au sol.
1: Oui.
0: Et après les 3 mois, on me fait dire que, bien que je ne versais pas, bien qu'on se que le véhicule était à terre, j'ai des amendes à payer. Et ça fait un cumul qui fait que le taux qu'on me demande maintenant comme dette, c'est pratiquement le double. Donc, voyez, tout ça. Donc, il y a des problèmes, n'est-ce pas, qu'il faut revoir. Ok. Donc, il faut qu'il y ait l'écoute. Il faut qu'il y ait l'écoute. Et qu'on ne puisse pas dire de manière globale que c'est des malhonnêtes. Non. Moi, je pense que oui, il y a des malhonnêtes. C'est vrai. Parce que je vais vous dire, moi qui suis ici, on a fait les syndicats. Mais je me suis demandé pourquoi il n'y avait pas. On n'a pas dit certains syndicats. Parce qu'on sait bien les syndicalistes qui ont eu les voitures acte 1, acte 2, acte 3, acte 4, acte 5, acte 6. Parce que quand on vient déballer, il faut le dire de manière claire.
1: Je vous en prie.
0: Je vous dis donc que moi, défaut aucun, j'en ai eu un acte à l'acte 1, j'en ai eu un acte 5. Voyez donc le gap. Donc, je ne suis pas mort de vue de la Masso parce que je ne suis pas dans ce système-là. Mais il y en a qui y sont. Okay? Mais il faut qu'on dise qu'il y a des problèmes. Okay? Et il y a le reproche ne va pas seulement être fait au taximen. Il faut qu'on comprenne que dans le système de gestion des véhicules Masso, des flottes Masso, il y a, n'est-ce pas, des choses à régler. Okay? Et ces choses-là, je vais vous dire, c'est fait. Il y a des gens là qui sont chez la gestion des véhicules, ok, qui font un jeu trouble. Vous comprenez? C'est-à-dire qu'entre eux, le taximen et le PCA, voyez-vous, le PCA n'a pas les informations vraiment qui sont évidentes. Vous comprenez? Parce que il se peut que ces gens-là, ok, ont un système qui amène le taximan à déposer le véhicule. Vous comprenez ça? Et quand il a déposé le véhicule, on crée des pannes, ok? On crée des pannes. Et on part chercher l'argent, on vient arranger le véhicule et ça fait que c'est des dépenses qu'on ne devrait même pas avoir. Donc il y a beaucoup de choses, hein, je vais vous le dire.
1: Je vous en prie.
0: Voilà. Donc quand le temps viendra, et je crois qu'il est bon, quand le procès a commencé, il faut qu'on en parle de manière claire. Et je continue à dire aux camarades, dites-nous clairement ce qui ne va pas.
1: Merci.
0: Voilà.
1: Jean Passion.
2: Je félicite le président pour sa prise de parole. Très sage, en réalité. Il ne s'agit pas d'un procès. Il faut retirer ce terme. Ce n'est pas un procès. Nous venons dire ce que nous faisons et nous faisons

0: faisons ce que nous disons à la maçon. Nous venons présenter les faits à chacun qui nous écoute de se faire son idée. Mais nous allons agir pour que ce secteur, au moins au niveau de la maçon, soit assaini.
1: Je vous en prie.
0: Deuxième chose. Personnellement, j'ai assisté à combien de réunions? Parce que quand le président parle d'écoute active, oui, écoute active, il y a eu combien de réunions présidées par le révérend pasteur Bissaï, Emmanuel lui-même, en personne, pour écouter les présidents de syndicats, pour écouter les autres acteurs, pour essayer de prendre ce qui est bon venant d'eux et même mauvais, pour trouver des solutions. Il y a eu combien de réunions? Et à chaque réunion, est-ce qu'il y a eu des recommandations, des résolutions? Est-ce que la voie vous a été indiquée sur qu'est-ce qu'il faut donc faire au vu des difficultés? Oui, il y a eu des résolutions de commun accord. Mais au niveau de la mise en œuvre, comme d'habitude dans notre pays, chacun fait sa part. Alors, si vous avez des dénonciations, vous les faites donc auprès du pôle gestion maçon. Et vous avez même la chance, l'opportunité de toujours, et ça c'est rare au Cameroun, d'être toujours face à un patron d'une grosse entreprise comme Renapro Finance SA, d'un groupe qui est ouvert, qui vous écoute, qui vous reçoit. Parfois nous ne sommes même pas là. Parfois c'est des tête-à-tête. Est-ce que pendant cette tête-à-tête, vous lui dites que dans le système, Paul a fait, Jacques a fait, Kamdem aurait fait, Tchala aurait fait? Vous le lui dites? Est-ce que vous le lui dites? Bon, si vous le lui dites, est-ce que vous faites donc le suivi pour lui rappeler que ça ne marche pas? Parce qu'il prend les mesures nécessaires. Je me rappelle même que dans le système, justement, dont il parle, je ne sais pas, système, moi je mets ça entre guillemets, il y a des collaborateurs qui ont été sanctionnés
1: vertement,
0: violemment, par le révérend pasteur Bissaï, qui ont été sanctionnés pour que cela ne se reproduise pas.
1: Exactement.
0: Maintenant, je me demande si c'est le système qui produit des maçons parallèles. Si c'est le système qui envoie les gens s'aborder, saboter, dire du n'importe quoi. Si c'est le système, Renaprov, qui empêche aux gens de dire la vérité, qu'ils ont reçu au départ l'opportunité d'aller acheter une vague de voitures et qu'ils sont allés acheter de la brocante. N'importe quoi, et ils sont venus servir à leurs membres du syndicat. Est-ce que c'est faux? Ça a été fait, oui ou non?
1: Ça a été fait.
0: Ça a été fait, oui ou non?
1: Bien sûr que ça a été fait.
0: Les faits sont têtus et sacrés. Et dans cette sacralité qui enrobe la vérité, il ne faut pas s'amuser. Nous n'avons jamais dit que le système était parfait.
1: Donc,
0: la preuve, nous avons travaillé ensemble depuis de longues années,
1: oui.
0: Avant même 2020,
1: oui.
0: À la création de la maçon. Qui sont les premiers à être reçus par le révérend pasteur? C'était les transporteurs, les syndicats.
1: Et les présidents des syndicats.
0: Même les syndicats de journalistes ont été reçus.
1: Exactement.
0: Les syndicats des transporteurs ont été reçus.
1: Exactement.
0: Pourquoi là-bas vous n'avez pas dit voici le système? Vous avez commencé à proposer, on a dit on va évoluer étape par étape ensemble.
1: Exactement.
0: En fonction des écueils, des obstacles, on va modifier, on va arranger.
1: Exactement.
0: Ensemble. Comment est-ce que nous sommes quittés de 40 000 francs CFA la semaine à 20 000 francs?
1: Francs.
0: Une réunion de centaines de personnes.
1: Oui.
0: Où on vous a écouté, ça s'est déroulé en Kouaban.
1: Kouaban.
0: Où on vous a même proposé, Yango. On vous a tout proposé pour que vous ne tombiez pas dans les impayés.
1: Exactement.
0: Mais il fallait voir la contestation. Incapable d'être unis. Incapable de se mettre ensemble pour trouver des solutions. Incapable.
1: À ce jour encore.
0: Mais prêt toujours à l'invective. À crier au scandale. Beaucoup d'entre eux, par respect, nous ne citons pas les noms.
1: Non, du tout.
0: Beaucoup d'entre eux sont allés de gauche à droite dire n'importe quoi. Ça a duré, et ça dure. Ce stratagème dure depuis. Mais il est anormal que vous soyez un leader de syndicat et que vous-même, vous ne montrez pas l'exemple. Et je pense avoir rappelé ici qu'il y a dans la maçon d'excellents taximens. Je l'ai dit. Qui sont des champions. Parce que pour les avoir interviewés moi-même, qui ont tout remboursé, qui sont propriétaires

0: de leur voiture taxi et qui roulent à Yaoundé, Douala, etc. Ils sont là, des témoins de l'histoire de la Masso, que nous félicitons tous les jours, de vrais champions. Mais ils sont donc combien qui sont dans la gadoue et qui, pendant qu'on tirait samedi, sont allés faire autre chose. D'autres même ont tenté d'aller à la préfecture pour aller créer la Masso, oubliant que la Masso est protégée à l'OAPI. Vous voyez l'esprit. Avec ce type d'esprit, comment peut-on bâtir un Cameroun prospère, épanoui? Comment peut-on faire que les familles sortent de la misère et de la pauvreté? Le tout, ce n'est pas le bavardage, c'est les actions qu'on pose. On bavarde beaucoup, on parle beaucoup. Mais quand on va comparer avec les actions posées, on est parfois surpris. Voilà pourquoi nous insistons et demandons, est-ce que ce secteur est maudit?
1: Question.
0: Qui les a même maudits? Et si on les a maudits, pourquoi on les a maudits? Est-ce qu'il ne faudrait pas exorciser ce... Bon, on va même faire comment? Parce que même les pouvoirs publics sont dépassés.
1: C'est dur.
0: Mais ces pouvoirs publics trouvent quand même toujours le moyen d'unir, de faire asseoir et de chercher des solutions.
1: Solution.
0: On ne se fatigue pas quand on bâtit un pays.
1: Absolument pas.
0: Voilà pourquoi nous aussi nous accompagnons l'État.
1: Absolument.
0: Pour qu'il n'y ait pas d'échec. C'est ardu, c'est difficile.
1: Mais
0: on va quand même y arriver. Parce qu'en rappelant, et je les insiste pour tous ceux qui nous écoutent, que ce n'est pas un procès, ce sont des faits.
1: Je vous en prie.
0: Nous appelons ça une mise au point.
1: C'est tout.
0: N'est-ce pas? Et nous rappelons que nous insistons. Pas de caution pour ceux qui veulent entrer en possession des voitures.
1: Du tout.
0: Vous ne déposez pas 5 francs.
1: Du tout.
0: Soyez juste en règle avec les papiers qu'on vous exige.
1: Et
0: on ne peut pas demander aux gens de cotiser 100 francs pour sauter la pauvreté et venir encore mettre un goulot pour leur demander de l'argent.
1: Non.
0: Nous ne faisons pas cela.
1: Absolument pas.
0: Nous ne sommes pas dans la corruption.
1: Du tout.
0: Un peu comme nous avons vu au stade samedi, ces gens qui venaient en retard et qui voulaient soudoyer nos collaborateurs pour que leur ticket tombola soit
1: mis dans
0: les urnes, à l'entrée du stade.
1: Seigneur.
0: Gars, prends un peu ça, puis tu vas, dis donc, aide-nous.

0: pas dit les syndicats. Les présidents de syndicats qui ont travaillé avec nous à la Masson.
1: Je n'ai pas dit certains présidents de syndicats.
0: Ça, c'est pour vous. Je dis les présidents des syndicats qui, depuis l'acte 1, ont travaillé avec nous à la Masson.
2: Vous permettez.
0: Tous les mêmes.
2: Vous permettez, s'il vous plaît. Oui, s'il vous plaît, président. Une seconde, pardon. La pub, il est 9h.
3: Il est 9h.
4: 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Tape dièse, 200 dièse.
2: Le président.
1: Oui, je dis, nous sommes des apporteurs de solutions.
2: Je vous en prie.
1: Vous comprenez?
2: Je vous en prie.
1: Le problème est là. Il est posé.
2: Le président.
1: Si on vole en polémique, on ne trouve pas de solution.
2: C'est clair.
1: Il n'y a pas de problème sans solution.
2: C'est clair.
1: Ce qui est évident, c'est qu'aujourd'hui, il y en a qui prennent des conditions vente ailleurs et finissent avec leurs conditions vente.
2: C'est clair.
1: Ils sont nombreux. Oui. Maintenant, si à la Masso, il y en a qui prennent, même à coût, vraiment, à coût si réduit, et n'y arrive pas, ça veut dire qu'il y a un problème. Le problème, c'est lequel? C'est lui, c'est la Masso. Bon, maintenant, il faut qu'on demande froide, qu'on mette la question sur la table.
2: D'accord.
1: Parce que ce que nous recherchons ici, c'est que comment faire pour que les véhicules qui sont remis à nos camarades, qui finissent par être propriétaires.

0: de penser que ce qui nous nuit, nuit tous les Camerounais. L'homapatisme. Mapa est où dedans? Monsieur Bill Zorok, qui s'assemble, se ressemble. Les taximans se sont rassemblés avec les présidents des syndicats. Il n'y a rien à enlever entre eux. Ils sont tous les mêmes. Les présidents des syndicats, j'étais témoin lorsque la maçon a commencé. C'était les premiers que on a contacté. Mais alors, ce sont les premiers qui ont détruit cette affaire avec le mapatisme. Je vous remercie.
1: Merci, mon grand. Merci pour cette contribution ce matin. Allô, bonjour. Allô.
2: Oui, oui, bonjour.
1: Bonjour, Constant.
2: Oui, je vais rester.
1: Éteins ton poste radio. Éteins ta radio, Constant, s'il te plaît. Merci.
2: Oui, vraiment, dire ce que j'étais ce matin est extrêmement touchant. Et je crois que nous, les gens de la Masso, des premières heures, nous avons vécu cela, ce scandale-là. Je me rappelle encore de tous ces événements qui se passaient au début avec l'affaire de Sarkozy et tout. Il y a eu même une fragmentation du monde syndical à travers les présidents qui ne s'entendaient plus. Hein, c'était un déchirement pas possible. Il a fallu même que le président lui-même utilise pour les réconcilier davantage. Une fois de plus, il est entré et qu'on les a fait confiance. Franchement, c'était de l'inédit. Je suis tout à fait d'accord avec ce que JPT explique. Et moi, je crois que les personnes sont tout à fait à l'image de leur président. Franchement, parce que si le patron n'était pas ce qu'il était, je vous assure que ce qu'on n'est pas le passé dans la masse, puisque franchement, ces gens-là ont failli mettre la masse à terre. Donc, franchement, je crois qu'aujourd'hui, il faudrait même que la Renapos puisse même laisser le boulet. Moi, je pense que c'est mieux d'enlever ça dans la masse.
1: Merci, mon grand. Merci infiniment. Allô, bonjour. Allô?
3: Oui, bonjour.
1: Bonjour, monsieur. C'est de la part de?
3: C'est de la part de Jean-Serge Jamba.
1: Monsieur Jamba, merci d'être là. Je vous écoute.
3: Oui, je vous dis d'abord merci. Je vous le coup l'a détruit. Peut-être que la question Jean-Pascal Tchala. Nous qui avons posé de les dossiers là-bas, on attend les appels ou bien ça va se passer comment? Bien parce sûr. Que nous, on n'a jamais eu la chance d'être tiré au sort.
4: Voilà. D'accord. On va vous appeler. Je vous ai dit qu'on étudie chaque dossier et on va vous
1: appeler. Merci beaucoup. Allô, bonjour. Oui, JB. Mon frère, pardon.
5: Excuse-moi. Bonjour.
1: Merci d'être là.
5: Bonjour, monsieur le directeur, Jean Chala.
4: Bonjour, cher frère.
5: Merci beaucoup. Big Bill.
1: Oui, mon grand.
5: Tu sais, hier, quand on parlait de ça, j'ai rencontré certains taximens. Bon, ils m'ont dit ceci. Comme Jean Chala vient de parler là, c'est la vérité. Il y a les présidents des syndicats qui sont en train de tuer ce que le révérend a mis en place sur place. En disant quoi? Certains m'ont dit hier que certains ont pris. Je connais même quelqu'un à Obispo qui a gagné le taxi. Il y a de cela, je peux dire peut-être ça fait 4-3 ans. Lui n'avait même pas la capacité ni le permis, mais il a donné à quelqu'un d'autre pour condition vente et ajouter sa part de prix sur ça. Donc, le tassement que j'ai rencontré hier, c'est ce qu'ils m'ont rencontré aussi, que c'est comme ça que ça se passe. Quelqu'un prend le taxi peut-être à 4 millions, il peut donner à quelqu'un d'autre à 5 millions. Et quand ça lui dépasse, il vient, il remet. Ou bien il enlève le moteur, il change le moteur, il fait la mauvaise chose. Pour commencer à dire que la voiture les dérange.
1: Seigneur.
5: Et il commençait à dire que non, on les a donné les voitures, on l'a rétapé avant de les donner. Vraiment, il faut que nous, les Camerounais, on change. Parce que le révérend est là pour nous aider, pour devenir quelqu'un dans la vie.
1: Merci.
5: Mais nous sommes là pour t'aider. On détruit de nous-mêmes. Hein. Parce que lui ne manque de rien. Il est là pour nous aider, pour nous enlever dans la puissance.
1: Merci.
5: Mais nous, on pense que pour les deux, ce n'est pas bien.
1: Merci beaucoup. Bye. Merci, mon grand. Allô? Bonjour.
6: Allô?
1: Oui, bonjour.
6: Bonjour, Bill Europe.
1: Je vous en prie, c'est monsieur
6: Ben Le Boucher.
1: Monsieur Ben Le Boucher, allons-y, je vous écoute.
6: Oui, c'est le nouveau scrutateur, maçon, hein, c'est mon nouveau titre. C'était au stade, pas pour gagner, je suis parti seulement, mais Dieu, on fait gagner les autres.
1: Mais bien ça, c'est très bien, mon grand.
6: Ouais. Voilà. Bon, pour l'affaire de procès qu'on fait au président des syndicats, hein.
1: Oui.
6: Il y a d'autres.
1: On ne fait pas de procès. Ben, on ne fait pas de procès. On ne fait pas de procès.
6: Ok. Excusez-moi. Merci. Il y a d'autres qu'on ne cite pas. Hein? Mais il y a au moins un qui est sur le studio tous les jours. Ça veut dire que tous ces reproches, il peut rectifier. Et les autres là, je ne sais pas, on peut organiser aussi un débat avec les autres syndicats, présents des syndicats, pour qu'ils disent aussi leur part de vérité.
1: C'est
6: ma proposition.
1: Merci beaucoup, c'est noté. Merci d'être passé par là ce matin. Allô, bonjour.
7: Bonjour, Grand Lise Europe.
1: Oui, très grand. Alino, merci d'être là. Je t'écoute, mon frère. Ne vous inquiétez pas, il a trois bouteilles d'eau.
7: Vraiment, il a dénoncé beaucoup de réalités que vraiment, moi, ça me choque vraiment. Je suis vraiment choqué. Moi, ça me dit au stade Jean-Baptiste Tala. Je suis vraiment fier de voir l'ambiance et l'émotion qui est dans le cœur de certains compatriotes. Je suis très fier de voir cela. Même comme moi, je n'ai pas pu être tiré au sort, mais je suis trop fier de voir l'ambiance qu'il y avait.
1: Vraiment.
7: Les gens, vraiment, il y a un métier qui a gagné la maison. Il s'est d'abord mis en genoux là devant moi, là, comme ça.
1: Ouais.
7: Oh, c'était très beau à voir.
1: Merci, mon frère.
7: Donc, moi, je me pose toujours la question, comment c'est fait qu'il soit remis un défi à un frère? Il ne parlait pas verser, même 40 000 par semaine. Moi, je me pose sur les questions, comment ça se passe là-bas.
1: Merci.
7: Donc, vraiment, que Dieu continue de m'en pousser à l'avant.
1: Merci, mon frère. Merci infiniment. Merci d'être passé par là. Allô, bonjour.
8: Bonjour, Grandi.
1: Oui, c'est le président.
8: C'est le président Guilou.
1: Je vous en prie.
8: Bonjour,
4: président. Bonjour, bonjour, président Guilou.
8: Oui, je suis choqué, moi, déjà, qu'on soit déjà qualifié de malhonnête, de messieurs maudits, je ne crois pas le droit, c'est pas ça. Le président vient de poser un prix impératif là. Je veux dire quand même le président, quelles que soient les raisons, je m'en fais 1000 francs. Je m'en fais comme garer les lundis à Jésus, sur ce que je veux. Mais c'est bien nécessaire aussi, vraiment, que le président a battu un énorme travail avec lui. Derrière, il y a quelque chose qui ne va pas. Il faut qu'ensemble nous assurons les faits de voir exactement pourquoi est-ce qu'à 20 000 francs, on ne parvient pas à verser. C'est gênant. Je crois même aujourd'hui, nous aussi, nous avons commis beaucoup d'erreurs. Le fait même de donner un vécu à quelqu'un et le fait savoir que chaque fois que tu en parles, tu viens de prendre. Tu as aussi donné la paresse à certaines personnes. Mais condition, tu ne vois aucune condition où on donne un véhicule à quelqu'un qui veut 20 000. On dit que si tu en prends, tu vas arriver où avec.
1: D'accord.
8: C'est quand on veut peut-être 50
1: ans,
8: on dit ok, on peut te soutenir par rapport au taux de parler de véhicule. Je crois que tout ça va. C'est lui qui veut. Et moi, j'ai parlé hier. Il faut les rapports personnels pour que chacun sache qu'il a une responsabilité par rapport à ce véhicule. Ce véhicule a pensé à ma soeur et il a pensé au
4: monsieur Guilou, monsieur Guilou, monsieur Guilou, je vais me permettre de vous stopper. J'ai l'impression que vous ne m'avez pas bien écouté. Il n'est pas question de demander un apport personnel à qui que ce soit. Parce que la maçon, ce n'est pas ça son rôle. Ce n'est pas de demander aux gens de venir déposer de l'argent pour qu'ils obtiennent, alors qu'ils n'en ont pas. Ce n'est pas ça la maçon. Ça veut dire que vous-même, Guilou, vous n'avez pas compris ce qu'est la maçon. Il n'y a pas d'apport personnel possible. Même quand vous parlez des pannes qui étaient réglées, mais dites aussi que il fallait rembourser cet argent lié aux pannes,
1: exact.
4: Que ce n'était pas de la manne.
1: Du tout.
4: Si vous venez dire que vous avez une panne, on dit d'accord, on vous donne les moyens d'aller régler la panne parce qu'on estime que vous n'avez pas suffisamment encore
1: d'argent.
4: Oui. Mais vous allez rembourser, ça veut dire que ça s'ajoute
1: sur
4: l'argent à rembourser.
1: C'est tout.
4: Voilà. Donc ne dites pas, il fallait. Pas d'apport personnel, nous le disons. Celui qui veut la voiture aura la voiture.
1: Merci.
4: Pas d'apport personnel.
1: Je vous en prie. Merci.
4: D'accord, merci.
1: Merci beaucoup. Guy, merci beaucoup. Merci mon frère. Allô, bonjour.
9: Allô.
1: Oui, c'est de la part de
9: Raoul Tastiman.
1: Oui, alors, Raoul, rapidement, s'il te plaît.
9: Rapidement, pour dire que la petite solution que je peux apporter, c'est pour dire que M. Jean-Baptiste Tchala, s'il vous plaît,

0: tous les apaches qui tournent autour de la Mato. Et je vous remercie.
1: Merci mon grand. Allô, bonjour.
2: Morning,
1: good morning.
2: Yes, morning, President, and morning to Mr. Etela.
3: Good morning.
2: This is Litinye Perfect, and I assure you that I'm the beneficiary of Actor 5.
1: Yes.
2: And I wish to say that the three of you in the studio, I've met few people and explained my problem personally.
1: Right.
2: And nobody till now has never called me to know why I bring this problem there. So I wish that if there is really a problem, yes. But a problem need to be solved by us. I believe that the family need to sit and see if somebody bring a problem, how they can see solve that problem.
1: Merci.
2: So I have a lot to contribute also there. Thanks.
1: Thank you. Thank you very much. Hello, bonjour.
4: Oui, bonjour, grand bien.
1: Oui, très grand. C'est de la part de?
4: De l'ami Maurice.
1: L'ami Maurice est là. Voilà. Merci, l'ami Maurice. Allons-y.
4: Je dis un grand bonjour au directeur Jean-Claude.
3: Merci, mon frère.
4: Effectivement,
3: bonjour.
4: J'appelle même parce que le directeur est sur le plateau. Vous savez, c'est quelqu'un qui dit trop de vérité. Moi, je l'aime beaucoup. Vous comprenez?
1: Je vous en prie.
4: Notre métier, comme il a dit, c'est un métier maudit. Ceux qui disent, moi, je le fais, ça fait presque 34 ans. En 34 ans, moi, je n'ai pas vu de telles conditions. Il y a des frères qui ont eu la chance d'avoir des véhicules. Il y a même des présidents de syndicats qui ont géré des véhicules. Ils n'ont rien foutu. Il faut dire la vérité. Ça, c'est la vérité qu'ils disent. Et là, maintenant, moi, je pense que ce qu'il faudrait faire, c'est de nous réunir. Parce que quand j'essaie de voir ce que le président fait, même quand il est déçu, il se bat pour se dire « je dois comprendre mes enfants ». Et quand il le fait, je crois pour nous, moi qui parle, je ne souhaite pas avoir un véhicule aujourd'hui à la Masso. Mon âge, je me bats comme je peux. Mais je dis mes frères qui vont bénéficier demain doivent dire c'est la manne qui sort du ciel. Et ils doivent beaucoup réfléchir. Et pour le faire, il faudrait que moi, j'ai mon numéro là, avec ça que j'appelle. Si le directeur veut, et moi étant un vieux taximan et comprenant beaucoup de choses, qu'on m'appelle, je peux donner mon expertise parce que sur le téléphone, au niveau de la radio, on ne peut pas parler de tout.

0: normalement, lorsqu'on demande à un chauffeur de verser 20 000 francs la semaine, je pense que c'est donné parce qu'on mise au même moment qu'il rembourse l'argent de la maçon pour le véhicule. Et moi, lorsque j'ai suivi ça, ça m'a encouragé. Je me suis rendu en quoi ben, j'ai déposé mon dossier là-bas. Je voudrais savoir, moi qui fais dans le transport interurbain sur la route d'un fou, est-ce que dans mon dossier, je n'ai pas mis de capacité puisque je n'en ai pas.
1: Avoir des assurances, comment obtenir un véhicule, vous constituez le dossier, vous allez déposer. Si vous passez, je vous en prie, d'accord? Voilà, donc vous passez pour avoir le complément d'information. Oui, président.
2: Il fait d'autres.
1: Oui.
2: Il y a quoi?
1: De Dako. Voilà. C'est répondu.
3: Oui, bonjour.
1: Oui, c'est de la part de?
3: Oui, c'est Théo qui appelle.
1: L'ami Théo, allons-y.
3: Oui, je dis bonjour à tous ceux qui t'accompagnent ce matin. Vraiment, moi, je vous suis depuis le début et j'ai suivi le Jean Passant là tout à l'heure. Il était très énervé. C'est normal, l'énervement, c'est très, très normal. Mais je vais vous dire une chose ce matin, c'est que nous sommes déjà à l'acte 7, donc ça fait 7 ans déjà. Donc 6 ans sont déjà derrière nous. Qu'est-ce qu'il faudra faire? Parce qu'au jour d'aujourd'hui, il y a peut-être des problèmes au niveau des transports par taxi. Nous sommes des humains, aucune œuvre humaine n'est parfaite. Et il faudrait seulement chercher à savoir comment sortir de ces choses-là qui essayent d'envenimer ou bien de déranger ce secteur.
1: C'est pour ça que nous sommes là.
3: Trouver des solutions. Par exemple, moi, j'ai compris quelqu'un tout à l'heure dit que non, vraiment, quand les gens prennent les voitures ailleurs, ils remboursent tranquillement, il n'y a pas de problème. Mais je vais vous dire ailleurs, chez quelqu'un, mais ça, moi, je suis taximan. J'ai fait une condition, j'ai fait deux conditions. Mais les conditions là-bas de remboursement ne sont pas posées comme celles de la maçon. Pourquoi? Parce qu'au niveau de la maçon, on a essayé de régler tout ça comme une montre suisse. Ça veut dire quoi? Ça veut dire que tu as chaque semaine que tu dois passer pour déposer de l'argent. Et maintenant, le jour que tu n'es pas là, directement quand tu reviens deux semaines après, il y a soit quelque chose qui s'ajoute dans ce que tu dois rembourser. Je ne refuse pas. Mais alors, je veux dire une chose, c'est que chez le particulier, quand nous prenons des véhicules, on n'avait pas, ce n'était pas réglé dans ce sens-là. Il y avait les moments où tu sens que tu es en difficulté, tu causais avec la personne et t'accordais, et il y avait certaines marges qu'on t'accordait. Vous voyez un peu. Maintenant, donc, comment faire pour qu'à la maçon, on essaye d'aller dans nous. Moi, je voulais donner ma petite idée ce matin, c'est que si nous pouvons sortir de là où on a adopté les remboursements, là, ça veut dire au niveau de la banque. Maintenant, même si ça reste au niveau de la banque, qu'on ne revienne pas peut-être avec les pénalités. Parce qu'à un certain moment, beaucoup de gaz se sont retrouvés dans les impayés et les pénalités se sont ajoutées jusqu'à doubler même ce qu'ils devaient. Vous voyez que ça devient compliqué pour celui-là pour finir sa transaction. Donc pour moi, je me dis peut-être que s'il faille peut-être retirer cette histoire de pénalités et essayer de voir comment, parce que quand je parle de régler les choses, avec le temps, nous sommes encore en train d'avancer. On essaie de voir, ça c'est mon petit pas de conclusion, ma petite pas de conclusion de ce matin, mais tu restes à l'écoute.
1: Merci mon grand pour cette contribution. Allô, bonjour.
4: Bonjour, Bilzero.
1: Merci Patriarche Maniounana.
4: Bonjour, directeur Tchala.
5: Bonjour Patriarche.
4: Bonjour, président.
6: Bonjour Patriarche.
4: Et à tous les transporteurs et chauffeurs, taximans. Monsieur Tchala, c'est compliqué. Moi, je vois ça autrement. Depuis la caméra, trop de palabres. La masso, les bénéficiaires des matériels automobiles, avec les syndicalistes, le président des syndicats, trop de palabres. Il faut déjà voir à quel moment. L'endroit où on a glissé, avant d'aller voir là, on a chuté. Le point de chute est important, bien sûr, mais je vais vous dire que les chauffeurs, comme le président des syndicats, sont de connivence pour tuer la maçon en général. Je le dis à qui veut l'entendre. Parce que lorsqu'on a mis les graines d'arachide dans la bouche, dès qu'il y a une graine pourrie, que ce soit les dents et les autres graines, tout est pourri. Il ne faut donc pas que cette affaire de transport urbain et périurbain vienne tuer la maçon. Ça va nous enchaîner, nous tous.

0: c'est un entraîneur déjà, parce que l'argent ne tourne plus. Et là, maintenant, on est bloqué. C'est pourquoi, moi, je sais donc qu'il y a des concurrents contre la Masso. Et on a bien dit, le président, je ne veux pas sortir le nom du président, là, les syndicalistes, là. C'est bon. Mais ceux qui sont parqués là, les véhicules parqués là, venez chaque client de la voiture avec 5 membres de sa famille comme caution. Et là, maintenant, les 5 membres de la famille vont gérer avec celui qui sera au volant. Et chaque jour, chaque semaine, il y aura des dépôts dans les caisses de Renapo.
1: Je vous en prie, merci. Merci beaucoup, Patriarche. Oh, bah, bon, allez, on va sortir de cette...
2: Ils ont Patriarche qu'on ne va pas emprisonner toute une famille parce que quelqu'un est irresponsable.
1: Je vous en prie.
2: Non, on ne va pas le faire. Pour être sérieux...
1: Mais pour sortir de cette émission.
2: Nous sommes d'avis avec les propositions et suggestions de nombreux auditeurs et même ceux qui n'ont pas appelé parce qu'il y a des auditeurs passifs mais qui ont de bonnes idées aussi. Donc, comme d'habitude, nous intégrons toutes les suggestions, toutes les propositions pour voir comment...

0: francs CFA à tous ceux qui cotisent de façon consécutive depuis l'acte 1 pour obtenir, au bout de 20 ans, 5 millions de francs CFA et après avoir atteint l'âge de 60 ans. Plus de 2 milliards, ça viendra d'où avec des gens pareils. Mais ça va seulement arriver parce que la Masso est une œuvre de foi.
1: C'est clair.
0: Et le réveillant Passo est clair. On va remettre ces plus de 2 milliards absolument dans 14 ans. Malgré ces gens,
1: absolument,
0: ces arrêteurs de projets,
1: je vous en prie,
0: on va y arriver.
1: C'est clair.
0: Comprenez. Donc, ayons raison gardée et rappelons aux uns aux autres que ce n'est pas un procès. Dans une radio, dans les émissions, on ne fait pas de procès.
1: Du tout.
0: Les procès, c'est dans les tribunaux. C'est pas à la radio.
1: Du tout.
0: Ici, on parle des faits, des informations, de l'actualité. Et l'actualité de la Masso nous renvoie donc à des acteurs du désordre qui sont là et qui créent des choses parallèles. Mmh. Et d'ailleurs, je voudrais insister dessus. Ceux qui donnent des moyens à d'autres Camerounais ailleurs, nous les encourageons. Parce qu'eux aussi participent à lutter contre la pauvreté.
1: Je vous en prie.
0: On ne peut pas tout faire seul. C'est ensemble qu'on va le faire. Donc si eux aussi ailleurs, oui, donne des moyens à des taximens, c'est bien, bravo.
1: Absolument.
0: Et l'accès à la Masso est volontaire.
1: C'est clair.
0: On n'oblige personne à entrer à la Masso.
1: Absolument pas.
0: Personne, c'est volontaire. Vous entrez si vous le voulez, ressortez même. Il y en a qui entrent première année, il ressort, acte 1, acte 2,
1: oui,
0: il réapparaît à l'acte 5.
1: Oui.
0: Quelqu'un l'a chassé.
1: Jamais.
0: Il revient à l'acte 5. Bienvenue mon frère.
1: Je vous en
0: continuons.
1: Absolument.
0: Respectons juste les règles. Soyons aussi un peu intègre, hein, pour que la malédiction là
1: disparaisse.
0: Voilà.
1: Président, pour sortir.
2: Je dois dire que, sincèrement, quand on voit l'investissement que fait la Masso en direction des transporteurs, ça montre que vraiment nous sommes le bébé de la Masso.
1: Je vous en prie.
2: C'est beaucoup d'argent.
1: Je vous en prie.
2: Et il me semble qu'il faut rappeler nos camarades à la bonne conscience.
1: À la raison.
2: À la bonne conscience.
1: Je vous en prie.
2: Vous comprenez ça?
1: Je vous en prie.
2: Il est possible qu'il y ait des problèmes.
1: Oui, oui.
2: Posons-les, trouvons des solutions. Et avançons.
1: Merci, monsieur le chef de division de la communication et des relations publiques du consortium Prénapro Finance SA. On se dit très bonne journée.
0: Très bonne journée.
1: Président,
2: oui, mon cher.
1: On ne s'est pas vu.
2: Merci bien.
1: Très bonne journée. La suite, c'est en musique.

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0: Vous êtes sur les 88.4 ce matin, deuxième livraison de la semaine. Nous voici évidemment en plein dans la presse au scanner avec Jean-Marie Anaba. Bonjour.
1: Merci, bonjour Bilsor, bonjour à tout le monde.
0: Très très belle cravate, hein, monsieur Jean-Marie Anaba.
1: Merci.
0: Tout va bien ?
1: Ça va.
0: On peut y aller ?
1: Allons-y.
0: Économie à la une ce matin, orientation budgétaire.

0: débat est ouvert.
1: Oui, il est ouvert précisément à l'Assemblée nationale depuis hier. Cameroun Tribune nous le dit ce matin. Face aux députés hier, le gouvernement a présenté les grandes lignes de ses actions jusqu'en 2029 et les parlementaires ont fait valoir leurs attentes qui portent sur une meilleure gestion de la dette, plus de transparence dans les finances publiques et le bouclage dans les délais des projets de développement. Entre autres, c'est donc le débat d'orientation budgétaire qui est d'ailleurs l'une des grandes articulations de cette session ordinaire qui se déroule à l'Assemblée nationale et au Sénat. Diapason, le premier journal de François Mboke, l'hebdomadaire de l'économie, des finances, de l'innovation et de l'emploi, pour sa part, évalue le commerce sino-africain ce matin. Avec cet ordre monétaire qui est désormais bousculé, la Banque populaire de Chine, qui a donc autorisé à printemps la Standard Bank of China et l'Industrial and Commercial Bank of China d'opérer conjointement une chambre de compensation en yuan chinois couvrant 19 pays africains. La Banque des États de l'Afrique centrale affiche sa position à ce sujet. Le docteur Alain Koyok, qui est expert en gouvernance financière et infrastructure numérique de paiement, analyse d'ailleurs dans les colonnes du journal Diapason la capacité des banques centrales africaines en matière de compensation, de supervision et d'interopérabilité des devises de règlement. Diapason revient donc sur cet ordre monétaire qui est donc bousculé dans ce commerce sino-africain dans son numéro que vous pourrez trouver en kiosque ce matin. Économie quotidien parle de la Banque des États de l'Afrique centrale avec Yvonne Sanabangui, le gouverneur de la Banque des États de l'Afrique centrale qui est attendu à la Banque populaire de Chine justement pour continuer avec les discussions entamées il y a quelques jours à Yaoundé, les réflexions sur l'intégration du yuan chinois aux réserves d'échange. C'est ça le débat en question au Cameroun. Faisons un retour avec des défis actuels qui parle également de la stratégie du ministre des Finances pour assainir le secteur bancaire à travers le redressement de plusieurs établissements bancaires, leur recapitalisation et la reprise d'actifs stratégiques. Défis actuels note que le ministre des Finances, Lupol Motaze, a engagé une profonde restructuration du secteur bancaire. D'ailleurs, le journal de François Mbabou indique que cette politique vise à renforcer la stabilité financière, du secteur bancaire, donc dans notre pays, mais aussi protéger les déposants et doter le pays de banques plus solides au service du financement de l'économie. Défis actuels de ce matin revient donc sur cette stratégie-là et l'explique clairement dans ses colonnes. Direct Info est en kiosque depuis hier. Le journal de Samuel Mbonjok revient sur les dernières belles notes du conseil d'administration de la société immobilière du Cameroun. Ce conseil d'administration qui était piloté par la présidente Célestine Kecha-Courtez, le conseil en question a tiré la sonnette d'alarme sur les comptes et les états financiers de l'exercice budgétaire 2025 en accordant par la même occasion son onction à M. le directeur général de la SIC Amadou Sardaouna pour une relance sans délai de la production massive des logements sociaux avec l'appui financier de Shelter Afrique, la nouvelle banque africaine de l'habitat et la banque d'ailleurs qui a permis à Célestine Kecha-Courtez de prendre le poste d'administrateur. C'est donc l'onction qui a été donnée au conseil d'administration de la SIC pour la production massive des logements sociaux. L'information est donc à lire en page 4 et 5 du journal Direct Info, la publication de Samuel Mbonjok qui fait le compte rendu de ce conseil d'administration ce matin. Conseil d'administration, il y en a aussi eu du côté de la Cameroon Civil Aviation Authority, la CCAA, sous la présidence de Ngolé Patrice Emmanuel Don et en présence du directeur général Paul Assoumou Koké. le conseil d'administration a donc clos les travaux de sa 58e session, précisément, session ordinaire bien sûr, dans la cité balnéaire de Kribi, et a validé les états financiers de l'exercice 2025 qui confirment la belle dynamique de l'entreprise. Les comptes de 2025 de cette structure ont donc été adoptés, écrit le journal Alpha Echo de ce matin. Et puisqu'on parle d'aviation, allons voir comment se porte la compagnie aérienne nationale du Cameroun, Camerco, avec la température qui a été prise par la nouvelle expression qui constate que le redressement qui a été annoncé jusqu'ici est un grand bluff. Selon notre confrère, malgré une hausse de 7,9% de son chiffre d'affaires en 2025, la compagnie nationale reste engluée dans le rouge avec une perte nette de 4,65 milliards de francs CFA derrière la réduction de façade du déficit. Se cache d'ailleurs une vérité brute. La vérité en question est que le transporteur, vous devez le noter avec la nouvelle expression, ne survit que grâce à une perfusion étatique record de 6,85 milliards de francs CFA et une dette fiscale abyssale qui frôle les 20 milliards de francs CFA, ce qui fait dire donc au journal de Séverin Tchounke que le redressement de Camerco est simplement un grand bref. Mutation est en kiosque ce matin et s'interroge sur l'affaire des téléphones non dédouanés qui devraient être bloqués dans notre pays. Cela fait un mois après la sommation adressée aux opérateurs de téléphonie mobile par M. le ministre des Finances, donc de débloquer systématiquement les terminaux identifiés comme issus de la contrebande. La mesure n'a toujours pas été matérialisée. 25 milliards de francs CFA, ce sont là les recettes fiscales annuelles qui sont en jeu dans ce blocage des téléphones. Le blocage des téléphones a donc été bloqué. C'est le jeu de mots utilisé par Mutation à sa grande une ce matin. Le quotidien, le messager en kiosque ce jour, revient sur la question de la stratégie gazière du Cameroun avec ces critiques qui ont été provoquées et qui sont notamment à l'origine du retrait programmé du FLNG Ili Epiceo au large de Kribi. Selon les informations du journal de Jean-François Chanon, la Société nationale des hydrocarbures, la SNH, présente donc le développement du champ transfrontalier Yoyo-Yolanda et l'appel d'offres sur 9 blocs pétro-gaziers comme les principaux leviers de relève donc des revenus gaziers du pays, ce que le messager qualifie alors de l'or en eau profonde, cette stratégie gazière du Cameroun qui fait donc débat ces derniers temps.
0: En politique, il faut dire que la Laïcité dénonce avec fermeté la tentative de coup d'État.
1: Henri Eyeba ici, le patron politique du département de la Laïcité, a organisé une mobilisation massive à la maison du parti RDPC de Monatélé dimanche dernier, réunissant militants, élus, chefs traditionnels, femmes et jeunes. Cette campagne départementale de mobilisation citoyenne, conduite donc par M. le ministre Henri Eyeba ici, avait un double objectif, comme le rappelle le journal de Lazare Nomo, réaffirmer le soutien au président Paul Biya et aux chantiers gouvernementaux et dénoncer avec vigueur ce qui est qualifié de tentative de coup d'État via la diffusion de faux décrets présidentiels. En présence des ministres Marie-Thérèse Abena Ondoa et Gabriel Bayrobé, l'appel à la vigilance et à l'unité a donc retenti comme un avertissement solennel face aux manœuvres de déstabilisation. La Laïcité a donc dénoncé avec fermeté la tentative de coup d'État. Le journal Gouvernance Presse n'est pas le seul qui parle de cette actualité ce matin. Il y en a d'autres. Et d'ailleurs, nous apprenons que cela s'est déroulé en présence de Madame le ministre Marie-Thérèse Abena Ondoa et Gabriel Bayrobé qui ont répondu présent à l'invitation de M. le ministre Henri Eyebe à ici et parlant des hommes politiques du RDPC. Dans le fond des deux, Paul-Éric Ndjongwe, monsieur le député, se porte bien et réalise d'ailleurs des grandes œuvres avec justement les campagnes de remise des dons qui sont organisées, mais aussi la construction des infrastructures. Réalité Plus de ce matin dit que le député RDPC du Fond des Deux a fait beaucoup de réalisations dans le département, dans tous les secteurs. Aujourd'hui, il a sa marque partout. Il est même sorti de Yaoundé 2 pour faire du bien aux populations des autres circonscriptions électoral, un homme adulé par ses frères et sœurs du Fundi, d'après les informations du journal Réalité Plus de ce matin, qui dit que l'honorable Paul-Éric Ndjongwe est un bâtisseur légendaire, selon le journal. À côté de Réalité Plus, le quotidien bilingue Émergence de ce matin parle aussi du RDPC, mais du côté d'Ayos, avec le conclave qui s'est tenu là-bas il y a quelques jours sous la houlette de Paul Ndongo Biko, le président de section et maire de la localité. Les présidents de sous-section d'Union Infumu Nord ont pris part à cette séance d'évaluation consacrée aux préparatifs des prochaines échéances électorales. Le RDPC a donc décidé d'évaluer ses structures locales d'après le quotidien bilingue Émergence. La grande une d'Émergence nous informe sur cette discorde qui est née entre le ministère des enseignements secondaires et les syndicats en charge des questions d'éducation au sujet des primes qui sont impayées, les carrières qui sont bloquées et les recours judiciaires. Le SNAES a donc décidé de relancer le contentieux financier qui oppose les enseignants au MINESEC. La discorde est placée à hauteur de 98 milliards de francs CFA entre le MINESEC et ce syndicat-là, selon Demanius Mdiaga. Et puisqu'on parle éducation, la bonne nouvelle est que l'OB est désormais dehors. Pour ceux qui n'ont pas cette information, le journal étudiant est tombé, pas seulement pour le BPC, mais aussi le CAP 2026. Les résultats du BPC, BPC bilingue et ce CAP 2026 donc, sont disponibles depuis hier sur l'ensemble du territoire national, consultables en ligne et dans les centres d'examen. Ils mettent fin à 4 semaines d'attente, dont après une session d'examen qui avait été lancée depuis le 2 juin dernier. Retrouvez aussi dans les kiosques à journaux Génération Libre de ce matin, qui parle aussi de ces réformes dans le secteur des transports qui sont saluées par les transporteurs. C'était au cours d'une réunion présidée par M. le ministre des Transports, Jean-Ernest Massinanga Lebibéhé, que les syndicats et organisations de formation professionnelle des transporteurs ont tenu à témoigner leur satisfaction au président de la République, Paul Biya. C'était donc hier, lundi. Ils sont venus des 10 régions du pays et des départements, les délégués régionaux, départementaux et les acteurs du secteur qui ont donc à travers le ministre envoyé une motion de soutien au chef de l'État pour les réformes institutionnelles apportées dans le secteur des transports au Cameroun. Génération Libre fait donc le compte rendu de ce conclave ce matin, tandis que le quotidien Le Jour nous entraîne en santé avec les autorités sanitaires qui ont officiellement déclaré l'épidémie dans plusieurs districts de santé du département du Logone et Chari, notamment à Mada, Fotokol, Makari et Kolofata, où les équipes médicales sont mobilisées pour contenir la propagation de la maladie. On parle déjà d'une dizaine de morts de choléra dans l'extrême nord, selon les chiffres véhiculés ce matin par le quotidien Le Jour. Alors que l'extrême nord est aussi perturbé par la menace Boko Haram. À Mozogo, par exemple, l'information est de l'œil du Sahel. 9 personnes ont été enlevées par Boko Haram. Le journal raconte en page 5 les circonstances de cet enlèvement de ces Camerounais du côté de Mozogo. Précisément, on parle de santé aussi avec Eco Santé ce matin qui revient sur la menace Ebola et le cas du Cameroun qui veut renforcer son bouclier sanitaire à l'occasion de la journée mondiale des zoonoses qui a été célébrée le 6 juin 2026 à Yaoundé. Les autorités sanitaires ont donc fait le point à printemps, le point sur le niveau de préparation du Cameroun face à la menace Ebola, entre surveillance renforcée, coordination multisectorielle et sensibilisation. Le pays entend consolider son bouclier sanitaire, écrit le

0: journal Eco-Santé de ce matin. À côté d'Eco-Santé, My Hospital est aussi en kiosque. Le journal spécialisé sur la vie des formations sanitaires au Cameroun revient sur le cas de l'hôpital de district d'Oudja. L'humanisation des soins là-bas est à l'épreuve du terrain. Un hôpital situé dans l'arrondissement de Yaoundé 4, ici dans la région du centre, l'hôpital s'impose comme une référence de la médecine de proximité au Cameroun. Visite guidée avec My Hospital ce matin. Info plus santé, pour sa part, s'intéresse à la question de l'accès aux services gratuits du paludisme. Et il y a un constat qui est clair, l'inégalité persiste, alors que l'accès aux services de lutte contre le paludisme est normalement gratuit dans les hôpitaux publics selon la politique sanitaire implémentée par le gouvernement du Cameroun. Les résultats du suivi dirigé par certaines communautés révèlent des disparités énormes. Par exemple, durant la période 2025-2026, il y a 53% de personnes vulnérables qui ont payé pour le test de paludisme et 52% ont payé pour le traitement du paludisme. C'est donc une inégalité bien reconnue et qui persiste donc dans ce secteur-là, d'après le journal Info Plus Santé.
1: Cérémonie de l'acte 6 de l'Avanceau, eh bien la presse en parle.
0: Oui, il y a plusieurs journaux qui rendent compte de cet événement semi-initial pour faire cette cérémonie de 6 qui a donc couronné des rêves et Yaoundé qui a donc vibré au rythme de la solidarité africaine. Concrète, samedi, le stade Omnisports a accueilli des milliers de mutualistes pour cette cérémonie des résultats du 6e acte de la mutuelle d'assistance et de solidarité initiée par Inaprove Finance SA. L'ambiance qui est décrite par notre confrère ce matin était une ambiance qualifiée d'électrique. Des centaines de gagnants, dont des bénéficiaires de maisons, de véhicules personnels et même de l'argent pour le financement des projets ont vu leur vie changer sous le regard des autorités venues saluer une initiative qui redéfinit l'entraide en Afrique. À côté de gouvernance presse, la riposte revient également sur cette autre façon de faire la finance solidaire, avec ces milliers de mutualistes de l'acte 6 de la Masso qui ont bénéficié des fruits de la solidarité pour dynamiser leurs activités. L'événement du stade Omnisports est raconté par la Riposte Info de ce matin, tout comme Réalité Plus de Paul Ngouare Kindi qui raconte la cérémonie en images et en texte dans une édition spéciale en kiosque également depuis hier. La presse était au scanner ce matin, mardi, deuxième livraison de la semaine. Le reste, c'est dans les kiosques à journaux.
1: C'est toujours un plaisir, Jean-Marie Anaba, eh bien, de vous avoir à nos côtés hein, pour cette revue, enfin je veux dire pour cette presse au scanner pratiquement tous les jours. Vous voulez rester avec nous?
0: Je l'accepte toujours.
1: Oh, c'est très gentil à vous. Oh, Jean-Marie, il est gentil ce matin. Un bon petit gentil garçon. Voilà, la question aux auditeurs.

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1: Alors, Jean-Marie Anaba, à l'Assemblée nationale, l'Union démocratique du Cameroun, à travers ses députés, a déposé une proposition de loi portant sur la réforme du mode d'ascension à certains grades à l'université. Concrètement, l'UDC souhaite que les principaux responsables d'université soient élus par leurs pairs et non plus nommés. Chers auditeurs, quel commentaire, n'est-ce pas, vous faites de cette actualité? Dites-nous, qu'est-ce que vous en pensez? Pour l'UDC, eh bien, les principaux responsables des universités chez nous doivent être élus et non plus nommés. Jean-Marie Anaba.
2: Bon, déjà, à l'entendre simplement comme vous êtes en train de le dire dans votre libellé, c'est à saluer. C'est à saluer pourquoi? Parce que

0: ce que l'UDC, à travers ses députés, propose, se fait déjà dans d'autres pays, des pays anglo-saxons et nordiques. Ça se fait là-bas, au Canada, au Québec précisément, ou en Europe du Nord. Dans certains pays, il y a ce qu'on appelle les conseils d'établissement, qui impliquent même jusqu'aux parents. Là-bas, on peut décider de qui peut être responsable d'un établissement, ou pas. Donc, même les recteurs sont nommés les responsables des établissements. Et c'est parce que dans notre pays, nous sommes dans une hyper-centralisation du pouvoir, un hyper-présidentialisme qui fait que le président est omniscient, omnipotent et omniprésent. Donc, chez nous, le président a tous les pouvoirs. Donc, nous avons parcouru effectivement la décision de l'UDC qui repose sur le projet de loi qui a été déposé, la proposition de loi qui a été déposée à l'Assemblée nationale. Il est question pour l'UDC de façon concrète de revoir la loi qui porte sur notamment l'orientation de l'enseignement supérieur. Vous savez que les recteurs sont nommés au Cameroun. Oui. Vous savez que même pour monter en grade, même parfois on décide.
1: Voilà.
0: Les gens fuient le concours CAMES, le concours d'agrégation. C'est-à-dire que rares sont ceux qui peuvent exceller dans le concours d'agrégation,
1: voilà,
0: pour être des agrégés. On vous dit que vraiment c'est quand on a tel niveau pour être agrégé qu'on peut passer par là. Mais chez nous, pour être professeur titulaire, il y a une liste qu'on sort, on dit voici les professeurs titulaires,
1: voilà,
0: de cette année. Mais allez regarder donc les professeurs titulaires qui sont aussi les gros débatteurs du dimanche parfois. Combien de publications scientifiques ils ont eu à faire,
1: voilà,
0: dans leur trajectoire? Combien d'ouvrages ont-ils rédigés? Vous verrez que c'est un peu difficile si vous questionnez cela. Et à côté de cela, vous avez donc des intellectuels aujourd'hui qui sont préoccupés par d'autres questions qui n'ont rien à voir avec l'enseignement. Donc les intellectuels de bureau, les intellectuels qui à longueur de journée débattent des choses inutiles à la télévision. Hein? Maintenant, au niveau des amphithéâtres, vous les attendez, ils se font un peu rares. C'est pour cela que nous acceptons la proposition qui vient des députés de l'UDC, parce que c'est une belle proposition. Imaginez-vous, si on commence à élire les recteurs, donc que les pères des recteurs viennent s'asseoir et qu'ils disent que nous choisissons tel comme étant effectivement le recteur de l'université de Yaoundé 1, Yaoundé 2. Vous voyez un peu, ça va aider. Donc c'est important. L'UDC a donc rappelé cela.
2: Il est 10h.
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0: Donc voici la proposition de loi modifiant et complétant certaines dispositions de la loi numéro 23/007 du 25 juillet 2023 portant orientation de l'enseignement supérieur proposée par l'UDC. Alors, l'UDC estime que il faut revoir tout ça, tout ce qui a été prévu. Donc, il faut désormais élire les responsables des universités, responsables administratifs. Il faut fixer le nombre des membres du conseil d'administration de chaque université publique à 13 et renforcer la présence des représentants des enseignants et étudiants au sein du dit conseil. Vous voyez un peu que dans les conseils d'administration, qu'il y ait les étudiants et les enseignants qui sont plus. Parce que quand on parle d'un établissement, l'établissement, ce n'est pas simplement le responsable qui est le recteur ou le proviseur. C'est la même chose que nous disons souvent. Dans l'établissement, il y a tout le monde. Et expliquez-moi, M. Bizarro, pourquoi est-ce qu'à l'université, on peut élire un délégué d'étudiants? On peut élire un président d'association d'étudiants d'une faculté? Et qu'on vous dise que le président du conseil d'administration est nommé, le recteur est nommé, le vice-recteur est nommé, le doyen est nommé, le chef de département également. Il faut les élire. Il faut que les étudiants se sentent concernés dans ce qui est fait. Il faut que les enseignants eux-mêmes se sentent concernés. Donc moi, je pense que la proposition qui est faite par l'UDC est une proposition opportune seulement. L'UDC nous a appris que Il propose que ceux qui vont gérer ces élections-là, que ce soit l'ECAM, vous voyez un peu?
1: Oui.
0: Maintenant, vous savez que les Camerounais n'aiment pas entendre le nom de l'ECAM. Et c'est la question que j'ai tenu à poser à Honorable Koupita Adamou et les autres. Mais comment vous nous ramenez encore? Vous dites quelque chose qui est bien, qu'il faut élire les responsables des universités. Mais vous nous dites encore que c'est l'ECAM qui va gérer. Ils nous répondent que non. Ils ont fait une proposition de loi portant également modification du code électoral lorsqu'ils s'étaient réunis avec d'autres responsables de partis politiques seulement. Vous savez que le président Paul Biya avait dit un jour à Thomaïn Odamdjoya que la proposition, il n'a pas vu, alors que la proposition est arrivée au palais. Et il lui avait demandé d'aller refaire. C'est là où il va bien voir. Vous voyez un peu? Donc, est-ce que l'ECAM, maintenant, la configuration va changer dans les jours qui viennent ou dans les années qui viennent? Ce n'est pas impossible, mais ce serait une longue attente comme le gouvernement. Donc, la proposition de l'UDC est bonne. Mais là-dedans, est-ce qu'on peut faire avec l'ECAM? Vous savez donc que le plus gros problème est que la loi, le règlement intérieur de l'Assemblée nationale permet aux députés de faire des propositions de loi. Même la Constitution, vous savez que l'initiative des lois est concomitamment une affaire partagée entre l'exécutif, dont le président Paul Biya, président de la République, mais également les parlementaires. Donc, ce que les parlementaires font de déposer les propositions de loi, ce n'est pas mauvais. Mais vous savez donc que sur le plan de la recevabilité, c'est un problème. Lorsque on aura reçu même, on aura jugé recevable votre proposition de loi, pour qu'elle soit discutée ou qu'elle soit validée, il y a la conférence de président. C'est le président et les autres membres du bureau qui vont décider qu'effectivement, ceci peut passer. Il y a encore que parfois, il y a des amendements qui ont souvent été proposés par les députés et qui sont acceptés. Mais c'est souvent rare. On a vu des amendements des députés du PCRN qui avaient été acceptés lors d'une loi de finances. Et le ministre des Finances avait salué cela. On a vu récemment, lorsqu'on modifiait la Constitution, les amendements qui ont été jugés recevables, comme ceux de l'honorable Ndjip Bienvenu du PCRN, n'ont pas été pris en compte parce que la modification de la Constitution était déjà une dictée préparée depuis le Palais de l'Unité. Donc, il n'y avait rien à toucher là-dessus, même pas une virgule. Vous voyez un peu? Donc, l'idée est bonne, la proposition de loi, mais quelle est donc la marge de manœuvre dont dispose l'Union démocratique du Cameroun et ses députés à l'Assemblée nationale pour que cette proposition de loi soit validée et qu'elle devienne donc une loi qui va modifier la loi de 2023 portant loi d'orientation de l'enseignement supérieur qui nous a d'ailleurs dit que les universités devaient être des universités entreprises. Just wait and see.
1: Ok, allons prendre cet auditeur. Allô, bonjour. Oui, c'est de la part de Monsieur Bertrand, allons-y, je vous écoute.
4: La thématique c'était encore, j'ai pu oublier, je voulais poser avec vous en fait, ouais.
1: Allô, sur le allô, 671 15 73 21, 640 61 38 42. Allô, bonjour. Allô? Allô, bonjour. Un problème de connexion. Allô, bonjour. Allô? Allô, bonjour.
5: Oui, allô, Granville, bonjour.
1: Oui, très grand, c'est de la part de
5: Le roi Merlin.
1: Le roi est avec nous, allons-y.
5: Je dis bonjour à Jean-Marie Anaba.
6: Bonjour.
5: Et je lui dis félicitations pour cette analyse. Je suis d'accord avec ce qu'il a dit et je suis même d'accord aussi avec les députés de l'UDC.
1: Voilà.
5: Granville.
1: Oui, très grand.
5: Comme l'a dit Jean-Marie, il y a des élections dans d'autres pans en termes d'université. Comment ça se fait que les responsables là, qui gèrent les universités, ne doivent pas aussi passer par les élections? Et je pense que c'est tout ça aussi, c'est comme Naba a dit, c'est par rapport au fait que tout est hyper centralisé dans ce pays. On veut tout contrôler, surtout lorsque ça concerne un certain niveau dans l'administration, que ce soit universitaire et dans d'autres. Donc pour ma part, les députés de l'UDC sont en train de faire un excellent travail en termes de proposition de cela. Moi, je d'accordise vraiment avec eux. Pourquoi? Parce qu'il faudrait à un certain moment que les dirigeants qui sont dans nos universités puissent être ceux-là qui méritent vraiment être à ces postes. Parce que vous savez, s'il y a déjà élection, ça veut dire qu'il y aura les critères pour être électif, quelqu'un qui puisse être présenté comme candidat pour cette élection-là. Bon, vous voyez que ça va davantage éliminer un certain nombre de personnes, peut-être par rapport aux critères qu'on va mettre sur pied pour pouvoir sélectionner les gens. Donc, pour moi, je pense qu'on ne doit plus davantage passer le temps à nommer des gens pour les récompenser, mais que des gens soient à des postes parce qu'ils méritent vraiment d'être à ce genre de postes-là.
1: Merci.
5: Et je pense que l'élection sera vraiment quelque chose de bien pour ce cas-là particulièrement. Merci bien, bonne émission.
1: Merci pour cette contribution ce matin au 671 15 73 21 640 61 38 42. Allô, bonjour.
6: Allô.
1: Oui.
6: C'est la radio.
1: C'est bien la radio. Vous êtes?
6: Oui, bon matin. Je m'appelle ici à Bastos.
1: Oui.
6: Oui, j'apprécie énormément votre programme.
1: Je vous en prie, monsieur. Pas? Oui, monsieur.
6: Oui, selon le système anglophone, c'est un collège de professeurs qui élue quelqu'un qui a un programme, vision pour les universités. Et c'est pour ça qu'on appelle chancellor. L'université Bouya, depuis ça fait 40 ans, c'est une vice chancellor parce que dans le système anglophone, on vaut le. C'est pas forcément le professeur ou
1: le recteur,
6: mais c'est bien vision, un programme. Mm-hmm. Mais si c'est le système anglophone, le recteur, on nomme quelqu'un, on sort quelqu'un qui allait devenir recteur à Mawassan, connaît les orientations, le système. Parce que l'université, ça fait que, par exemple, c'est des boulots, on devait avoir une université de forêt, comment ça formait le bois, et tu devrais avoir le mine. Je trouve que c'est une bêtise, n'est pas. C'est pour ça que même pour aller à Harvard, il faut tellement de moyens que c'est les institutions qui vous envoient là-bas parce que c'est une université qu'on forme. C'est pour ça qu'aux États-Unis, on ne vous donne pas un diplôme n'importe qui a un salopin, non. On voit que tu es quelqu'un, même pour aller dans l'air et jouer le basket, tu n'as pas un décret, un diplôme, tu dois aller jouer, même si tu es le plus meilleur.
1: Vraiment.
6: Donc c'est un peu comme ça. Thank you.
1: Merci et beaucoup.
6: Très bonne émission. Thank you. Have a nice day.
1: Thank you very much, my friend. Thank you. Allô, bonjour.
7: Oui, allô, Grandil, c'est le roi Merlin qui revient là.
1: S'il te plaît, roi Merlin, une seconde. S'il te plaît, roi Merlin, il y a le patriarche qui attend. Je reviens tout à l'heure. Allô?
8: Allô?
1: Oui, le patriarche.
8: Merci, Bill.
1: Le patriarche maréchal.
8: Mardi est magnifique à toi.
1: Je vous en prie.
8: Je n'oublie pas d'écouter mon bonbon, le patriarche en là-bas.
9: Bonjour.
8: Tous ceux qui sont à l'intérieur, de même qu'auditeur et téléauditeur par milliard, comme le roi Merlin, qui a voulu marcher sur mes plateformes. Hein, mais Bill?
1: Oui, mon grand.
8: Je loue bien l'initiative du parti de l'UDC. Mais vous savez, ils sont à l'image d'un moustique devant l'obésité de l'éléphant que le RDPC. Est-ce que cette paperasse a fait promouvoir la démocratie sur le plan professionnel de l'éducation va passer? C'est une question que je me pose sur la montagne sacrée. Bonne émission.
1: Merci mon grand. Allô, bonjour.
10: Allô?
1: Oui, c'est de la part de... Pardon?
10: C'est le taximan mignon.
1: Le taximan mignon, allons-y.
10: Bonjour à Jean-Marie Anaba.
9: Bonjour à vous.
10: Grand-Bill.
1: Bien grand.
10: Même comme on sait que ça ne va pas, il faut d'abord jouer l'initiative. Parce que les recteurs, absolument, les recteurs, les membres d'administration, les autres des universités, je dois faire quoi? Toute la mer dans l'université, quoi, sinon, aucun compte à rendre à personne. Ils savent qu'ils sont là par prestation, par décret. Ils n'ont pas de compte à vous rendre. C'est pour ça qu'ils font tout ce qu'ils font. Or, quand il y a une élection au sein de l'université, le recteur est voté, le président du conseil d'administration est voté, et qu'il y a, y compris les associations des étudiants, sont dans ce conseil d'administration. Je vous assure que chacun va se mettre à travailler comme ça. Que sera tout aussi le doyen? Parce qu'un doyen ne peut pas sortir de quelque part. On ne sait même pas d'où je vais là, mais on vous dit que le doyen a la participation. Hein? Alors qu'il n'a même jamais entré à dans cette participation. Alors qu'il ne produit aucun résultat. Voilà ce que demande une très belle initiative. Sans oublier que l'obligation de résultat, on aura plus affaire à des gens qui sont là, que ce n'est pas le compte à vous rendre.
1: Merci. Merci pour cette contribution. Hein. Allô, bonjour.
9: Bonjour, Bill Jérôme.
1: Oui, le patriarche Maniolana.
9: Bonjour, patriarche Anaba.
0: Bonjour.
9: Projet. Un bon projet. Pas seulement pour les universitaires. On doit même voter les directeurs généraux, les ministres. Il n'y aura plus trop de détournement de deniers publics. Donc, il a été voté. Il a 5 ans de mandat. On va le contrôler. On va lui.
1: C'est dommage. Allô? C'est vraiment dommage. Allô,
9: allô?
1: Bonjour.
9: Allô.
11: Oui, allô, Grandville.
1: Oui, très grand. C'est de la... Oui, le roi Merlin.
11: Le roi Merlin qui revient. Ah, voilà. Je disais tout à l'heure, Grandville, nous savons tous que, étant minoritaire, parle de député de l'UDC, pour que ça prospère, ce ne sera pas évident. Mais si jamais, par extraordinaire, on adopte cela, vraiment, moi, je ne suis pas d'accord. Là, je parle de moi. Hein.
1: Oui.
11: Je ne suis pas d'accord que l'État me gère ça. Je ne suis pas d'accord, personnellement, je refuse.
1: Je vous en prie.
11: On trouve un autre mécanisme, ou alors on crée quelque chose d'autre, parce que l'université n'est pas quand même comme tout un pays qu'on doit forcément organiser une élection présidentielle. Non. On peut organiser une élection avec une autre façon pour qu'on puisse avoir des élections vraiment crédibles. Parce que moi, personnellement, je ne suis pas très confiant sur l'élection.
1: Merci beaucoup, mon grand. Allô, bonjour.
12: Oui, bonjour, bonjour, bonjour, le grand Bill.
1: Je vous en prie, très grand, c'est de la part de...
12: C'est Bamoutos.
1: Allons-y, mon grand, le Bamoutos.
12: Oui, s'il vous plaît, tout à l'heure, bonjour le grand journaliste Jean-Marie Anaba.
0: Bonjour.
12: Il n'a pas seulement voulu, tout à l'heure, il n'a pas seulement voulu pousser sur au bouchon. S'il avait suivi son regard, il a parlé du CAMES. Effectivement, le CAMES, beaucoup de professeurs, si vous regardez bien, si vous tapez même sur Google, vous voyez ceux qui ont le CAMES, très peu, sans toutefois me tromper. Et si vous regardez tous les recteurs, la plupart des recteurs qui sont là pour le moment, je pense qu'en dehors de l'ancien recteur de l'université de Yaoundé, qui est parti récemment, Soso, qui était agrégé du CAMES, la plupart, tout le reste, n'ont pas eu le CAMES. Et tous sont contournés. Il y a un professeur dont je ne vais pas dire le nom, qui a fait beaucoup de choses gracieux sur les réseaux sociaux, c'est-à-dire qu'en parlant de l'Afrique à faute, vous voyez qui je parle. Il a fait ce concours pendant longtemps, il n'a jamais eu ce professeur, ce concours du CAMES. Le grand Jean-Marie Anaba n'a pas seulement voulu le bouillon, mais ceux qui ont suivi son regard, ont suivi le regard. Je vous remercie.
1: Merci pour cette contribution, très cher, pour cette contribution ce matin. Allô, bonjour. Il est parti, malheureusement. C'est au 671 15 73 21, 640 61 38 42, sur la radio ce matin, sur les 88.4. Bon, ben, je pense peut-être Jean-Marie. Allô, bonjour. Non, il est parti. De l'autre côté. Allô, bonjour.
13: Oh, bonjour, monsieur l'animateur international.
1: Il s'appelle le patriarche Maniolana. Pardon, le patriarche Tegia. Pardon, je vous en prie. Merci
13: d'être là. Bonjour, monsieur Anaba.
0: Bonjour, patriarche Tegia.
13: J'ai bien aimé l'action de monsieur Anaba. Tout ça, c'est l'embouteillage. Vous savez que c'est maintenant, dès qu'on les entend, on entend... RFI, on entend UDC, on entend, comment il s'appelle, l'autre du PCRM, ainsi de suite et tout, et puis après, on entend les affaires d'impôts et autres. Bon, alors, la question est, le patriarche en a bien dit, les universitaires de plateau, nous on dit, dans les universités, on compte les publications scientifiques. Voilà comment doivent se gérer à partir des publications scientifiques la passation au niveau supérieur. Et que les professeurs ont abandonné la craie pour aller dans le gouvernement. On a Gentry Calixtus qui était PhD et puis tout d'un coup il est devenu professeur agrégé, donc dans le système francophone. On a Séraphin Fouda et Tchapak Namposo qui ont colonisé les universités sans publication scientifique. Maintenant, Séraphin Fouda est passé SGPM après avoir plongé le Cameroun dans toutes les difficultés du monde quand il était à la présidence. Voilà aujourd'hui où on se retrouve. Tout des professeurs veulent essayer de devenir Séraphin Fouda ou James Lee Kaluk Tshisekedi, et finalement l'université s'endort. Les publications scientifiques, c'est ça qui fait la promotion dans les universités, que ce soit anglophone, francophone ou canadienne. Merci, mes chers amis.
1: Merci pour cette contribution. On va sortir, Jean-Marie.
0: Oui, d'abord, il faut dire à un auditeur qui est intervenu là que je ne suis pas le pousseur des bouchons plus loin. Parce qu'il disait que je n'ai pas voulu pousser.
1: Le bouchon plus loin.
0: Voilà, donc je pousse à mon niveau. Donc, si lui, il aime pousser le bouchon plus loin, et moi, je contrôle la radio. Maintenant, nous sommes unanimes là-dessus. La proposition est opportune. Elle est bonne. Et déjà, elle a été déposée à la dernière minute, dont la semaine dernière. Du coup, la session est à la fin. Et vous devez savoir pourquoi je dis que ce serait un peu difficile. Parce que l'UDC a déposé également deux autres projets, deux autres propositions de loi. La première proposition de loi porte sur l'abrogation relative aux contestations soulevées à l'occasion de la désignation des chefs traditionnels et de la loi du 27 novembre 1980 dessaisit les juridictions des affaires relatives aux contestations soulevées à l'occasion de la désignation des chefs traditionnels. Ça a été déposé au secrétariat de l'Assemblée nationale avec décharge en 2024. Il y a une deuxième proposition de loi portant statut de l'artiste au Cameroun déposée et déchargée au secrétariat du très honorable président de l'Assemblée nationale en décembre 2024. Nous sommes là en 2024. Certainement que, comme l'UDC dit que ils ont eu deux propositions de loi qui n'ont pas été prises en compte là-bas, l'UDC a relancé. Je voudrais dire aux députés de l'UDC que certainement c'était avant. Donc c'était à l'époque du regretté Cavaille. Peut-être là-bas, les choses comme ça ne passaient pas. On a vu un Théodore Datou quand même qui est arrivé, même lors de son récent discours d'ouverture de la session, on a compris que c'est un président qui peut quand même dénoncer certaines choses, dont il peut changer. Même quand il n'a pas changé en nommant sa fille comme les autres, on se dit que Théodore Datou peut essayer quand même de faire quelque chose. Au moins, on ne peut pas valider toutes les propositions contenues dans un document proposé par l'UDC ou les députés de l'UDC, mais on peut y puiser des choses importantes qu'on peut ajouter dans la loi portant loi d'orientation de l'enseignement supérieur. Nous, nous avons dit que, de façon superficielle, quand nous lisons le document, il est bon. Parce que quand on vous dit qu'il faut un représentant, trois représentants du corps enseignant élus par leur pair en raison d'un pacte, il faut dans ce conseil d'administration un représentant du personnel d'appui, pair, deux représentants des étudiants élus par leur pair, et on vous dit finalement qu'il faut élire les recteurs d'université, les vice-recteurs, les doyens des facultés des universités d'État et des directeurs des grandes écoles. C'est très bien. Mais nous disons que même si la proposition de loi est jugée recevable, au niveau de son examen, ce sera difficile parce qu'il y a la conférence des présidents qui non seulement juge de la recevabilité de tout ce que vous déposez là-bas, mais également il faut que le président donne son avis que voilà, est-ce qu'on peut débattre d'une telle proposition de loi qui pourra devenir une loi par la suite. Donc, sur le plan politique, j'ai bien peur que la démarche des députés UDC soit dans la logique de secouer le cocotier comme les élections arrivent là. Hein, pour que les gars disent que non, ils ne sont pas les dormeurs et les applaudisseurs. C'est ça aussi.
1: Voilà.
0: Parce que si vous déposez une proposition de loi et vous conviez la presse, vous annoncez au monde entier que vous l'avez fait, ça veut dire que vous cherchez autre chose. Les lois ne font les bruits qu'à l'Assemblée nationale et non dans les conférences de presse.
1: Il s'appelle Jean-Marie Anaba. Merci d'être passé par là. On se dit à demain. Mesdames, messieurs, attention, sur la radio, eh bien, je m'en vais vous amener danser au rythme, évidemment, n'est-ce pas, de M. Pierre Claver Zeng.

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0: Eh bien, je me trouve dans ce studio, chers auditeurs, bien entouré, ça il faut le dire quand même. Hein. Je vous assure que je suis tellement bien entouré. Et quand on écoute eh bien cette belle chanson de Monsieur Jean-Claude Bibé, on se dit c'est tout simplement extraordinaire. Alors je vais commencer par Alain Christian, ça va Frangin?
1: Bonjour Bulls The Rock, bonjour copanéliste, ça va très bien.
0: Mais Alain Christian, c'est comment? Pourquoi tu parles doucement? Il y a un problème?
1: Non, il n'y a pas de problème.
0: Mais parle alors bien. Je t'écoute.
1: Ça va bien, ça va bien.
0: Et non, ouais, parce que c'est pas pour moi, c'est pour les auditeurs. Ils disent que bon, voilà.
1: Donc, ils se rassurent, ça va bien. Ça
0: voilà.
1: Va bien.
0: Je suis également, n'est-ce pas, avec Rémi ce matin. C'est comment, Frangin?
2: Ça va. Dieu merci, on a assez bien dormi et on s'est réveillé, on est sur pied. Et c'est devenu aujourd'hui un concours du combattant que de savoir qu'on a eu un jour de plus.
0: Ah, ça, n'est-ce pas? Ah bon? Bon, enfin, j'ai failli poser une question bête. Jules Raymond, bonjour.
3: Bonjour à toi, bonjour à vos auditeurs. Bonjour spécial au révérend pasteur Emmanuel Noël Bissaï.
0: Ouais.
3: Ainsi qu'à tous ceux qui l'accompagnent. Merci, merci pour l'invitation. Je ferai tout, comme toujours, pour être à la hauteur de vos attentes et apporter le maximum d'informations dont ont besoin à la fois vos auditeurs, mais surtout vos internautes. Merci.
0: Ce qui est extraordinaire ce matin, chers auditeurs, rappelez-vous, bon, mais juste à côté de moi, j'ai un secrétaire général de parti, l'ADD.
2: C'est ça.
0: Et puis j'ai également, n'est-ce pas, à côté de moi, un enseignant en communication
3: exact.
0: Et mass-média.
3: Exact.
0: Et puis j'ai un sociologue. Nyanga Bobé Boito. Je suis gâté ce matin. Bertrand, qu'est-ce que tu en penses?
4: Oh, c'est la fin de thème.
0: Hein?
4: Et comme le Cameroun sait en produire, mais est-ce qu'il sait utiliser sa fine crème? C'est un autre débat.
0: Pardon, la chronique.
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0: Il s'appelle Bertrand Ronda, mesdames, messieurs, la chronique, c'est maintenant.
4: Les résultats de l'examen BEPC, brevet d'études du premier cycle, sont disponibles depuis hier. À la vérité, beaucoup découvrent cela ce matin comme une nouvelle qui a circulé dans le village. Il n'y a plus un véritable engouement pour les résultats de nos examens officiels. Le mythe qu'il y avait derrière les résultats, il y a 20 ans, 30 ans, 40 ans, et remonté encore plus, a disparu. Depuis qu'on a démocratisé les résultats, on est dans l'air du temps, certes, mais un pays doit avoir ses habitudes. Un pays doit avoir ses manières de faire et ses manières de vivre qui lui sont propres, indépendamment du contexte, indépendamment du temps et de tout ce qui est à la mode. Dans ce pays, la proclamation des résultats était un moment d'une grande solennité. Le pays s'arrêtait quand on annonçait les résultats d'un examen officiel. Ça traduisait le sérieux qu'on y mettait. Et ça, c'était un électrochoc pour ceux qui étaient engagés dans cette affaire. Le choc était d'autant plus violent que ceux qui n'avaient pas réussi mesuraient l'ampleur du désastre. Et ça les poussait

0: journal de 20 heures qu'on appelait à l'époque Cameroun Soir Première. On disait que on aura les résultats du bac, on aura les résultats du probatoire, on aura les résultats du BEPC. Tout le monde s'arrêtait et on lisait, on disait les noms à la radio. Le Cameroun tout entier était témoin de votre gloire au BEPC. Ça, c'était un élément d'une motivation inquantifiable. Ça boostait, ça dopait le moral et ça amenait les enfants. De l'enfant était dit officiellement haut et fort à la finale. Quel bonheur, quelle gloire, quel soulagement, quelle satisfaction. Nous avons l'art de détruire les symboles dans ce pays. Aujourd'hui, on dit résultat du bac, c'est dans le forum. C'est dans tel machin, on a envoyé là-bas. Non! Nous devons retrouver le sacré. Ça aussi, cette manière de faire était un des ingrédients qui maintenait la flamme de l'éducation allumée et fortement incandescente. C'est une manière de dire que ce n'est pas à la portée de tout le monde. Est-ce que nous ne voyons pas comment nous détruisons nous-mêmes ce que nous avons construit? Comment les résultats du BEPC peuvent sortir et quelqu'un... Ah bon, c'est sorti hier? Ah, ok. Et c'était... On a fait comment? Non! Cette affaire-là, tout le monde était témoin. Et c'était bien comme ça. Nous devons retrouver ces habitudes-là. Quand on lisait les noms du bac, les gens étaient entassés là. On lit, tel, il saute, on lit là-bas, on lit. C'est ça! Et cerise sur le gâteau, on apprend des histoires du genre 8,50, 7 machin et tout. Ça ne fait pas sérieux. L'éducation est le principal pilier sur lequel s'appuient les nations, les pays qui ont de la vision et qui veulent aller quelque part. Les autres ont 500 ans d'existence. Bientôt, ils seront millénaires. Mais pourtant, ils ne sont pas dans la sclérose. Ils, non seulement ils se réinventent, mais ils ont des éléments qui sont, chez eux, intouchables. Parce que ça fait partie de leur identité. Chez eux, on fait comme ça. C'est établi. Nous aussi, nous devons avoir ce genre de piliers qui sont des références. On ne peut pas tout modifier avec l'air du temps. Non. Il y a des choses que nous devons préserver comme étant vraiment des habitus qui doivent nous définir. Le résultat un examen officiel ne doit pas être un amusement. Ne doit pas être une chose qu'on banalise jamais. Redonnons de la sacralité à cette affaire-là. Redonnons le mythe que méritent ces affaires-là. C'est très important pour la préservation de la flamme de l'éducation dans notre pays.
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2: Je vais commencer par l'enseignant ce matin. Que vaut encore l'école ce matin dans notre pays?
3: Quelle question? D'abord, sans l'école, vous n'êtes rien. Vous parlez comme au quartier. On n'est pas au quartier ici. C'est la meilleure radio de la cité capitale Angola et Ondo. L'école, c'est tout. L'école, c'est la boussole. L'école, c'est le développement. C'est le progrès. C'est l'avancement du pays. On ne peut rien faire sans l'école. D'ailleurs, le premier président noir sud-africain, les Sud-Africains, quand ils étaient encore eux-mêmes, le premier président noir sud-africain est son

0: Mandela disait que si vous voulez détruire un pays, vous n'avez pas besoin de prendre des bombes, des mitraillettes ou des mitrailleuses. Que non. Attaquez-vous simplement à son éducation, vous avez réussi votre but. L'école, c'est tout. L'école, c'est le passé, c'est le présent, c'est l'avenir. Et je me réjouis en tant qu'enseignant, donc professionnel du domaine, des progrès. Parce qu'on vient de très loin, Bill. Il y a cela quelques années, nous étions la risée, non seulement dans le continent, mais dans le monde entier. Nos diplômes étaient pris à la légère, nos étudiants étaient malmenés, obligés de passer par des années préparatoires, par des classes préparatoires. Nos enseignants même n'étaient pas pris au sérieux. Je me rappelle l'épisode. Le président de ce pays frère nommé ici avait décidé, avait justesse, d'ouvrir des universités qui parlant essentiellement l'anglais, c'est-à-dire des universités calquées sur le modèle anglo-saxon. Mais quelle n'a pas été notre surprise de constater que le chef de l'État allait plutôt recruter des enseignants au Ghana, au Nigeria et ailleurs. Et lorsqu'on lui a posé la question, il a été très clair. Il dit que les enseignants camerounais, là, c'était il y a de cela plusieurs années. Les choses ont radicalement changé. Et que ce soit dans le primaire,
1: oui,
0: le secondaire et même le supérieur. Nous sommes redevenus les meilleurs. Nous avons retrouvé nos lettres de noblesse.
1: Aujourd'hui.
0: Je vous parle en tant qu'enseignant, en tant que praticien.
1: Oui.
0: En tant que pratiquant au quotidien.
1: C'est-à-dire que
0: nos étudiants, tout récemment, le dernier concours
1: quand même. Permettez que je vous relance. Oui, je vous relance un peu. Il avait déjà un élan, tu vois, c'est
0: trop
1: compliqué.
0: Vous savez,
1: bon, alors, dites, on a complètement repris au point où la proclamation des résultats aujourd'hui, c'est pratiquement, n'est-ce pas, quelque chose de fastidieux, magnifique, d'extraordinaire. Un peu comme à l'époque. C'est bien ça.
0: Vous savez, on a 4500 centres d'examen. 4500.
1: On en avait autant peut-être il y a quelques années, mais on s'était lu à la, au poste national.
0: Vous convenez avec moi, Bill, pour un professionnel que vous êtes, un excellent professionnel, que s'il faille donner les résultats de 4500 centres d'examen, je crois qu'on aura besoin d'un an. D'un an, de manière ininterrompue. C'est-à-dire,
1: pourquoi
0: il faut avancer.
1: Je dis,
0: il faut, vous savez, qui n'avance pas recule. Si on peut utiliser les TIC, les nouvelles TIC, c'est-à-dire, si on peut utiliser l'autre canon, par exemple, pour mettre les résultats aussi rapidement que possible.
1: Frère, moi, j'ai écouté au poste national pendant plus d'une semaine, toutes les nuits. Toutes les nuits, à partir de 22h jusqu'au matin, les résultats des examens au poste national. Rémis, je me trompe?
2: Non, enfin, vous savez, il y a ce qu'on appelle les réformes qui ne disent pas leur nom.
1: Voilà.
2: Et les réformettes qui disent leur nom. Quand on évoque le sujet et la problématique de l'éducation dans notre pays, il faut aller le plus loin possible, dans la mesure où un système éducatif doit pouvoir former un homme.
1: Oui.
2: Quel est le type d'homme que le système éducatif camerounais voudrait former depuis la nuit des temps et aujourd'hui? Sommes-nous parvenus à cet objectif? Cet objectif a-t-il été fixé?
1: Alors maintenant, dites-moi Rémis, qu'est-ce qui tue le mythe des résultats aujourd'hui aux examens?
2: Le mythe des résultats, on va dire comme ça, est à la mesure de l'importance que l'on donne aux résultats et subsidiairement à l'école. Hier, l'école était le parangon de la réussite, c'est-à-dire, si vous voulez vous hisser au sommet de la société, si vous voulez être fonctionnaire, vous devez savoir lire et écrire, tout au moins. Vous pouvez maintenant aller plus loin, parce que c'est classifié, mais tout ça, c'est l'école qui vous confère cette compétence. À présent qu'on a beau avoir quelques compétences que ce soit, on va être Ben Skin. On peut avoir quelques compétences que ce soit, on va vendre les compétences que ce soit. On va mettre en avant l'objet de beaucoup d'années d'études au service d'une cause ou d'un travail. À un moment donné, la question sur l'importance de l'école et de ce que l'école produit se pose. Par conséquent, également maintenant, l'importance de consacrer le temps qu'on consacrait hier pour un temps solennel

0: pour dire aux Camerounais quels sont nos compatriotes qui ont réussi avec bravoure Absolument. Aux examens qui ont été lancés au cours de cette année.
1: Alors, Eric Christian, est-ce que la façon dont les résultats étaient programmés à une certaine époque dans ce pays n'était pas un élément galvanisateur pour la réussite qui poussait évidemment, n'est-ce pas, les enfants à réussir à l'école? Aujourd'hui,
2: oui, ce n'est pas la façon de lire les résultats qui
1: non,
2: fait problème.
1: Non, la façon dont on programme,
2: oui,
1: on proclame
2: ce n'est
1: les
2: pas,
1: résultats.
2: Ce n'est pas tant ça, c'est plutôt la gestion de ceux qui ont les bonnes notes, qui réussissent du moins. Est-ce que ceux qui sont les plus brillants dans nos écoles, dans nos universités, ont aussi à la fin une intégration sociale? C'est-à-dire...
1: Je ne parle pas de ça. Je parle de la... Restons dans la proclamation des résultats aux examens officiels dans notre pays. À l'époque, c'était un facteur majeur qui apportait à l'étudiant et même à la famille une certaine joie. Il n'y avait
2: bien
1: pas
2: sûr,
1: que la joie,
2: il y avait même
1: une certaine grandeur dans la société.
0: On lisait
1: parce
0: votre
1: que
0: nom
1: à la radio.
2: Oui, parce que à la fin...
1: On lisait votre nom à la radio. Aujourd'hui, ça n'est plus le cas.
2: À cette proclamation, oui, n'est-ce pas,
1: oui,
2: suivait l'intégration sociale aussi automatiquement.
1: Avant d'en
2: c'est
1: arriver
2: dit,
1: là, avant d'en arriver là. Alain ça. Christian, s'il te plaît, attends une seconde. Peut-être que tu n'écoutes pas, moi, je ne comprends pas ma question. Je ne sais pas, bon, je vais y aller doucement. Alain Christian. Toi, tu es sociologue.
2: Bien
1: c'est pour
2: sûr.
1: Ça que je te pose cette question. Je dis, est-ce que la façon dont on proclamait les résultats aux examens officiels à l'époque n'était pas également une façon? Cette façon-là ne poussait-elle pas les, aussi bien l'apprenant que les familles à être beaucoup plus appliquées pour un résultat parce qu'on savait que le nom devait sortir à la radio?
2: Je ne peux pas le confirmer parce qu'aucune enquête n'a été faite pour démontrer... comment la façon de lire les résultats, que ce soit par la radio, par je ne sais pas quoi, aura un impact sur le niveau de motivation des uns et des autres par rapport à l'école. Mais ce qui est quand même établi pour l'instant, c'est que ceux qui réussissent, du moins dans le sens populaire, ne connaissent pas aussi une intégration sociale à leur réussite. C'est-à-dire on a beaucoup de génies au Cameroun qui sont plutôt utilisés hors du pays, pas par le pays, souvent parce que leur penser et en avance par rapport à certaines choses que nous avons ici.
1: Voilà pourquoi ça
2: c'est pour ceux qui ont même réussi, ils sont allés ailleurs. D'autres sont un peu comme aujourd'hui, on a un nouveau paradigme où les gens ont tendance à croire que la seule richesse, c'est l'argent ou c'est la logistique, en oubliant que l'humain, les ressources humaines sont la première richesse lorsqu'on veut se développer. Nous n'avons qu'à regarder comment nous traitons même aussi de leurs analyses sur les décisions qui sont prises ici. Mm-hmm. Il y a plutôt une grande tendance à considérer les décisions des experts d'autres pays. Et les jeunes voient aussi ça. Regardez, beaucoup sont clochardisés. Combien de masters? On a dit qu'on a mis le LMD. Un étudiant, un emploi. Est-ce que cela s'est vérifié? Non. Et les jeunes regardent, ils regardent leurs aînés de plus en plus clochardisés. Et à ce moment, quelque part, ça tue le rêve. Parce que pour resacraliser l'école, il faut reconsidérer la richesse humaine là et puis les intégrer, les utiliser effectivement dans les projets de développement.
1: On va sortir, Bertrand.
3: Oui, on sort en disant que le Sénégal, moi j'ai observé à travers les médias, qui est un grand pays d'Afrique avec une démocratie d'une très grande vitalité. Là-bas, on lit encore le résultat. Vous arrivez tous. Et on dit le résultat. Il y a des habitudes qu'un État qui veut être sérieux conserve. Le débat sur l'intégration et le devenir des élèves et tout ça, oui, il est pertinent et il est actuel,
1: oui,
3: mais nous devons commencer quelque part à redonner à cette école-là sa

0: Notion éthique, c'est parti.
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0: Jean de Dieu ici, bonjour.
1: Mon frère, Bills Rock, bonjour.
0: Alors, ceux du BEPAP ont été rendus en journée du 6 juillet de ce, conformément au calendrier relatif à l'organisation et gestion des 10 examens. Dans les réseaux sociaux, des manipulations, des informations et commentaires tendancieux envahissent l'espace public. Tenez par exemple, BEPC 2026, douche froide au lycée bilingue de Batouri, région de l'Est. Aucun candidat n'a été admis cette année, 100% d'échec. Sur les réseaux sociaux, certains ironisent en affirmant que les élèves auraient passé plus de temps à chercher de l'or qu'à préparer leurs épreuves. Une remarque à prendre avec humour, sans confirmation officielle. D'ailleurs, ils sortent le bordereau, n'est-ce pas, des résultats DECC qui proclament néant. Alors, Jean de Dieu a ici, les autorités scolaires et administratives doivent-elles demeurer silencieuses à l'ère d'Internet? En d'autres termes, comment protéger l'école sous la menace des réseaux sociaux?
1: Les autorités scolaires, administratives, les dirigeants de nos pays doivent-ils rester taiseux, silencieux devant la menace d'Internet en général, devant la désinformation, la manipulation que nous vivons à travers les réseaux sociaux? C'est une question fondamentale. Évidemment, il y avait des saisons où, lorsqu'on nous appelait les aboyeurs et les brailleurs, certains estimant qu'ils comprennent mieux que nous autres les devoirs et les obligations de la fonction publique, alors là, on vous servait facilement. Le droit de réserve, en tout cas, le devoir de réserve, l'obligation de se taire, à l'ère de l'évolution scientifique, est-ce que les autorités administratives, les autorités scolaires, est-ce que notre administration ne doit pas fabriquer des communicateurs capables de répondre à temps lorsque l'école est menacée, lorsque les politiques publiques sont menacées, lorsque la République est en danger, lorsque les institutions sont attaquées? Je voudrais vous dire que pour le cas des examens, brevet d'études du premier cycle, certificat d'aptitudes professionnelles, la mission de Madame le ministre des Enseignements secondaires, qui est d'ailleurs réitérée, est que l'on mérite. Vous avez 10-0-0 sur 20 et vous êtes admis. Ou plus, mais si vous avez moins, vous échouez. Alors, il y aura des néants dans certains sous-centres et dans certains examens, mais ce que je vais apprécier ce matin, c'est la sortie de certaines autorités du ministère des Enseignements secondaires. Ils ne sont pas tous taiseux. Lorsque vous déclarez qu'au lycée, mais Batouri, c'est néant, que tout le monde a échoué parce que les élèves étaient tous en train d'aller chercher de l'or. C'est faux. C'est la manipulation. Manipulation qui a été rapidement corrigée par une dame illustre, déléguée départementale des enseignements secondaires de la CADEI. Elle a dit la chose suivante, que je cite, sur les réseaux sociaux, et ça corrige le mensonge, la manipulation. Cette dame écrit: bonsoir, je suis madame le délégué départemental

nous avons enregistré un seul candidat venant du lycée de Mongonam, qui est le seul établissement où cette série est ouverte. C'est donc un malheureux candidat unique de sa série qui n'entache en rien les résultats encourageants obtenus dans cet établissement, dans les autres séries, où vous pouvez par ailleurs vous rendre pour avoir la bonne information auprès des responsables. Je tenais à apporter qu'au lycée Bilan concerne un seul candidat, BPC option chinois. Et le seul candidat échoué dans les filières, les options série espagnole, allemand, etc. Il y a certainement de bons résultats. Elle a dit, il y a eu une autre manipulation. Un autre grand communicateur du ministère des enseignements secondaires a pris parole. Il a écrit la chose suivante. Résultat du brevet d'études du premier cycle 2026. Manipulation sur les réseaux sociaux. Une image actuellement en circulation. Il dit donc une image actuellement en circulation sur la toile présente un bordereau des résultats de la série espagnole attribuée au lycée bilingue de Bafoussam. Sur cette image, l'on peut aisément lire que candidat Zebazé Dujol Prince a été admis avec une moyenne de 8,50 sur 20. Faux et archi faux. La dite image est une pure fabrication. Ci-dessous, le bordereau authentique affiché sur le babillard du lycée bilingue de Bafoussam. Vérification possible sur place. Occasion pour le ministre des enseignements secondaires, professeur Pauline Nalova Lyonga, de réitérer sa détermination pour le mérite et d'appeler les uns et les autres à redoubler de vigilance face à ses ennemis de la rigueur. Je ne sais pas s'il est bon de donner son nom, c'est un frère, c'est un grand communicateur, il a relayé cela. Pour dire en un mot comme en mille, que les autorités scolaires, les autorités de nos institutions, donnent la bonne information et agissons pour que les ennemis de nos institutions, les ennemis de l'école, n'aient pas avantage sur la communication. Au commencement était le verbe. Et dès que le verbe a pris chair, il devient parfois dangereux pour le manipulateur, pour le désinformateur, pour le déstabilisateur. Nous devons communiquer. Nous devons prononcer. Vous devez prononcer la vérité avant que les manipulateurs et les déstabilisateurs ne mettent en difficulté les institutions de la République. Je l'ai dit. Bonjour.

0: Il est 11h.
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1: Bien-aimés dans le Seigneur, ici la Bible dit que nous ne devons plus considérer les événements passés. Il ne s'arrête pas là, il dit que voici, je vais faire une chose de nouvelle en cette année. Quelle bonne nouvelle!
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0: bien, vous êtes sur la radio, mesdames et messieurs, vous faites bien puisque nous sommes en compagnie de Alain Christian, nous avons Rimis, et puis nous sommes également, n'est-ce pas, avec le docteur, l'enseignant, le grand enseignant Jules Raymond.
1: Tout à fait.
0: Nous allons parler ce matin, chers amis, n'est-ce pas, de l'Assemblée nationale. Il faut dire qu'il sente le président de l'Assemblée nationale, le président de l'Assemblée dans son cabinet. Ça n'est pas interdit par le règlement intérieur de l'institution. Seulement, ceux qui critiquent soutiennent que nous avons 70% n'est-ce pas, de nos jeunes au chômage avec 100 000 CV qui dorment au ministère de la fonction publique. Rimis, vous êtes un homme politique. Chaque vente a un nombril. Et évidemment, n'est-ce pas que nous méritons le travail avec quelqu'un de loyal, de discret, en qui nous avons confiance. Est-ce que, en tant qu'homme politique, vous serez... Est-ce qu'on peut taxer ou alors penser que cette nomination... est du favoritisme.
1: Ben, vous avez utilisé le mot favoritisme.
0: Oui, favoritisme.
1: C'est un mot que l'on pourrait utiliser parce qu'il existe. Mais seulement, il faudrait qu'on essaie

0: Et avant que d'apporter un tout petit peu la réponse, d'essayer de dire les choses comme elles évoluent.
1: Oui.
0: Oui, chaque ventre a un nombril, donc nous venons de quelque part. Mais au-delà, nous sommes une nation, une république. Il y a des lois qui existent. Et dans les lois qui existent, on essaye derrière le vocable jeu public de dire que nous sommes tous égaux devant la loi et qu'en république, nous avons tous la chance de pouvoir être ce que nous pensons ou que nous voulons être.
1: Exactement.
0: Il se trouve tout simplement que vous avez convoqué également dans votre propos un certain nombre de principes. Vous avez parlé de confiance,
1: Oui, bien sûr.
0: vous avez parlé d'autres là,
1: Loyauté.
0: de loyauté, voilà.
1: Oui.
0: Tout ceci démontre que vous avez bien fait le tour de la question. Dans le cas d'espèce, nommer quelqu'un par loyauté.
1: Discrétion, loyauté et...
0: Oui. C'est des critères en réalité qui, sur le plan scientifique dans l'environnement du travail, sont des critères d'une subjectivité que personne ne peut douter.
1: Voilà.
0: Mais nous sommes en politique. Et en politique, la loyauté est une donnée importante.
1: Oui.
0: Ça veut dire la confiance que l'on a en ses collaborateurs. Parce que en politique, la trahison, et vous marchez avec la trahison côte à côte tous les
1: Oui,
0: jours. Et pour l'éviter au maximum, à un moment donné, vous devez vous entourer de ceux qui pourraient le moins possible vous trahir. C'est pour cette raison que partout dans le monde, dans tous les pays du monde, vous allez voir depuis les chefs d'État évoluer avec à côté de leur progéniture.
1: c'est clair.
0: Vous allez voir des directeurs généraux, pour certains, évoluer à côté de
1: La
0: avec leur
1: progéniture,
0: progéniture.
1: c'est clair.
0: Est-ce du favoritisme? Pas vraiment. Si la personne qui a été nommée dispose quand même de compétences avérées
1: C'est clair.
0: et lesquelles compétences peuvent être au service de la fonction qui lui a été donnée.
1: Je vous en prie.
0: Dans le cas d'espèce, en ce qui concerne notre Assemblée générale, la fille de monsieur le président Assemblée générale, monsieur
1: National.
0: Dato, de l'Assemblée nationale, monsieur Dato, et a été formée comme un management des assemblées, on
1: Oui,
0: va dire comme ça.
1: exactement.
0: Donc, elle a, on va dire, la connaissance de l'environnement.
1: Bien sûr.
0: Elle travaille dans cet environnement depuis quelques années,
1: Vraiment.
0: auprès de son père,
1: Dis
0: de
1: donc.
0: manière discrète.
1: Voilà.
0: Elle a par conséquent l'avantage d'être la fille de son père, ce qui signifie qu'elle est, elle bénéficie de beaucoup plus de confiance. Le père se sent beaucoup plus en sécurité en évoluant
1: De
0: avec à
1: sa
0: côté
1: fille.
0: de lui sa fille.
1: Voilà.
0: C'est un monsieur, il me semble qu'il est. C'est un polygame.
1: Oui, voilà.
0: Qui dit polygame dit beaucoup d'enfants.
1: Exactement.
0: Et nous avons un de ces enfants qui est à côté de lui, ils ne sont pas deux.
1: Absolument
0: Et
1: pas.
0: pourtant, il y en a d'autres dans Yaoundé qui évoluent et qui font dans d'autres choses.
1: Par exemple.
0: Non, je ne peux pas me permettre de faire une déclaration péremptoire comme ça, là, simplement pour contenter ceux qui nous écoutent, ou alors pour manifester comme une forme de jalousie.││ 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

0: à l'Assemblée nationale en lieu et place des Camerounais.
1: Ce n'est pas possible.
0: Je ne veux pas revenir sur la gestion, je ne veux pas dire, à la petite semelle, la gabégie.
1: Ce n'est pas possible.
0: Vous avez des gens qui avaient 3 salaires.
1: Non.
0: Certains avaient même 3 postes.
1: Non.
0: Alors, une fois installé, M. Dato a commandé des audits. Certains sont en cours. Mais il a déjà des premiers résultats. Donc, d'où les réformes qu'il a donc engagées. Et vous connaissez, quand vous êtes un réformateur, vous ne pouvez pas plaire à tout le monde, notamment à ceux qui bénéficiaient de l'ancien système.
1: Naturellement.
0: C'est-à-dire de la gabégie, la navigation à vue.
1: Naturellement.
0: Première attaque, on dit qu'il a recruté les retraités, ce qui est faux.
1: Ah oui.
0: Pourquoi ? Parce qu'à l'Assemblée, vous avez 4 catégories de nominés. Vous ouais. avez les chargés d'études, les chargés de mission, les conseillers techniques. Ceux-là sont recrutés parmi le personnel.
1: Je vous assure.
0: Mais le président de l'Assemblée, comme vous l'avez si bien dit, je vous félicite d'ailleurs, brandement, a la possibilité de recruter des personnes à l'extérieur en raison de leur expertise. Ceux-là, on les appelle les conseillers spéciaux.
1: Je vous en prie.
0: Ils sont en minorité.
1: Voilà.
0: Deuxième fausse accusation, il a recruté sa propre fille. D'abord, on a dit que c'était sa femme.
1: Oui, oui.
0: Après, on dit que c'est sa propre fille. Troisième fausse accusation, c'est un prévaricateur. Ce qui est faux, puisqu'il y a des audits. Et il est en train de reformer l'institution. L'Assemblée nationale a radicalement changé.
1: Je vous assure.
0: J'en viens donc au cas.
1: Allons-y.
0: Pour les auditeurs.
1: Je vous en prie.
0: Vous avez une jeune dame qui a 29 ans d'âge, qui est mariée, s'il vous plaît.
1: Oui.
0: Mariée déjà.
1: Ah!
0: Mariée, au moins nous parlons.
1: Je vous en prie.
0: C'est-à-dire,
1: en plus,
0: j'ai la chance de la connaître. Parce que j'ai été collaborateur extérieur de la cellule de communication de l'Assemblée.
1: Ok, d'accord, monsieur. D'accord.
0: Elle a un master 2, c'est-à-dire qu'elle a les présomptions de compétences.
1: Seigneur.
0: Elle a été recrutée non pas par le très honorable Dato, mais par le très honorable Cavaille. C'est à cette époque qu'elle a été recrutée.
1: En plus.
0: Quand vous connaissez le module vivandi de recrutement,
1: oui, bien sûr.
0: Ça commence par le secrétaire général
1: oui.
0: et ça monte vers
1: le président
0: qui était Cavaille. Et je peux révéler à vos auditeurs que ce n'était pas les meilleures relations.
1: Non.
0: Ceux qui connaissent l'Assemblée nationale
1: ah bon?
0: Savent... Oui, c'est un secret de polichinelle.
1: Ah bon?
0: Bill, le très honorable Cavaille n'était pas le meilleur ami...
1: En honneur de sainteté avec...
0: N'était pas le meilleur ami de M. Dato. Je prends 2 exemples. Rien que le dossier de l'entretien et le dossier de l'assurance. Je m'arrête là. Ceux qui connaissent l'Assemblée savent de quoi ils parlent. Même, je veux rappeler aussi aux auditeurs que le nouvel édifice de l'Assemblée... C'est en partie l'œuvre de M. Dato. C'est M. Dato qui a engagé les négociations à conçu l'Assemblée.
1: Non.
0: Donnez-moi un nom. C'est lui, c'est Dato qui a conçu l'hémicycle de l'Assemblée.
1: Seigneur,
0: on avait même, au sein de cette Assemblée, tenez-vous tranquille, des annexes. C'est-à-dire, un individu crée une annexe de l'Assemblée dans son propre village.
1: Quoi?
0: Je m'imagine, si vous avez par exemple des EK, bonjour à tous nos auditeurs.
1: Oui, du côté des EK, qui nous écoutent, oui.
0: Très nombreux. Vous avez une annexe de l'Assemblée nationale et Zeka. Ça dit, c'est un cas unique au monde. Monsieur Dato a mis fin à tout cela.
1: Je vous assure.
0: Pour revenir donc à sa fille, elle est recrutée par Cavaille et par le RG de l'époque.
1: Oui.
0: Et elle a donc un parcours dans la maison.
1: Je vous assure.
0: Elle commence comme chef de bureau, chef de service, chargé d'études. Mais au moment où j'ai sa promotion, elle est déjà sous-directeur.
1: Oh.
0: C'est-à-dire, quand son père arrive au perchoir. Quand M. Dato est voté
1: oui.
0: président de l'Assemblée nationale,
1: oui.
0: elle est déjà sous-directeur en poste.
1: À 29 ans.
0: À 29 ans. Parce qu'elle a des états de service. Elle a une traçabilité. Aide le papa, comme on dit, au travail.
1: Voilà.
0: Il engueule tout le monde. Autant. Ce n'était pas son cas.
1: Non.
0: Elle est. Tu es. Tous ses collaborateurs, tous ses patrons, tous ses collègues vont vous donner le témoignage unanime de cette fille humble et modeste, toujours appliquée à servir.
1: Oui.
0: Maintenant, il arrive que, comme je vous ai dit, nous avons plus de 61 nationalistes. C'est-à-dire qu'il faut partir de 61 à 11, parce que c'est le ratio exact. Donc, il faut donc tamiser. Et l'honorable Dato aurait pu, de son bureau, prendre le BIC et la nommer. Qu'est-ce qu'il va faire, le très honorable? Il va mettre en place une commission. En plus de l'audit, il met en place une commission qui est chapeautée par la première vice-présidente. Et dans cette commission, vous avez un certain Cabral Libi, qui est le rapporteur.
1: Oui.
0: Donc il y a une commission qui est mise en place, qui va éplucher les dossiers, à la fois de ceux qui sont là et de ceux qui viennent. C'est donc cette commission qui va proposer, donc, après étude minutieuse des dossiers, une certaine fourchette de noms. Ils sont 11. Et parmi les 11, c'est... La dame en question, parmi les 11, d'ailleurs, en plus même, le chef de l'État lui-même.

0: prôner pour l'arrivée aux affaires des jeunes.
1: Bien sûr.
0: Et les femmes.
1: Et les femmes.
0: Compétentes.
1: En plus.
0: Ah, voilà une jeune, une jeune et une femme compétente. Et les gens trouvent encore à redire. Non, je crois qu'il faut à un moment savoir arrêter. Et savoir reconnaître. Je vous dis, pour ce qui connaît l'Assemblée hier, et qui y va encore aujourd'hui, c'est deux mondes, Bill. C'est deux mondes. Grâce à cet homme. Arrêtons de chercher l'époux. Dans la tête de quelqu'un qui n'en a pas les cheveux. Non, je crois que je ne peux pas être péremptoire.
1: Je vous en prie.
0: Mais je ne suis pas sûr qu'à l'heure actuelle, je ne parle pas, elle n'a pas été recrutée. Elle était déjà sous-directeur quand son père arrive au Pêchoir. Je doute fort qu'au moment où nous parlons, qu'on puisse trouver une meilleure compétence au niveau de l'Assemblée à ce qui concerne les jeunes et les filles. Je doute fort. Il n'y a pas mieux.
1: Quand on a dit ça, quand le docteur s'est prononcé sur cette question avec autant d'énergie bien sûr. Alors, Alain Christian, qu'est-ce qu'on peut ajouter à ça?
2: Je crois qu'il a dit l'essentiel, mais sinon ce que je pourrais dire, c'est qu'il existe auprès de chaque leader des postes de confiance où on ne nomme pas n'importe qui. Pour y travailler, il faut bénéficier de la confiance.
1: Oui.
2: Parmi ces postes, vous avez souvent les secrétaires particuliers, les chargés de mission, les chauffeurs. Il y a un certain nombre de... Ça ne dépend pas de... Je ne sais pas. Donc, il faudrait bien que les gens arrêtent certaines polémiques inutiles parce que pour le fonctionnement d'une institution, il faut bien le savoir pratiquement partout. C'est un fait. Les postes de confiance, bien sûr, ça n'exclut pas la compétence. Et il a bien tracé toute la compétence de la jeune dame qui est à saluer. Et puis aussi, moi, je pourrais saluer le rajeunissement. C'est-à-dire, c'est une jeune et c'est une femme. Donc, à ce niveau, il faudrait quand même savoir, même si on est critique, observer ce qui est bien et dire, effectivement, ça va dans le sens des idéaux et de ce que nous prônons.
1: Brimis, je dis, hein, qu'est-ce qu'il faut répondre à ceux qui estiment que M. Datou est arrivé, il a vu une situation, c'est-à-dire que un président, son prédécesseur, qui ne recrutait que les siens, d'ailleurs, il faut dire qu'à l'Assemblée nationale, selon certaines informations, c'était pratiquement, n'est-ce pas, sa famille, il a frappé du poing sur la table, il a procédé à un nettoyage, et aujourd'hui, il est en train de commettre, selon certaines personnes, il est en train de poser des actes qu'il a, c'était encore quelques jours décrits. Alors, que répondre à toutes ces personnes-là?
3: Sans répondre directement, simplement leur demander ceci. Dans un pays, le peuple a le droit d'observer le travail des gouvernants.
1: Je vous en prie.
3: Le peuple a l'obligation, à la limite même, d'être critique. Le peuple ne doit pas se taire lorsque des choses pas bien se passent. Donc, que le peuple continue d'être vigilant, de regarder. Mais que derrière cette attitude, on doit avoir un objectif. L'objectif d'assainir, l'objectif de vouloir bien que ce soit bien fait, et non l'objectif de gâter. Il ne s'agit pas pour le peuple de parler pour parler. Il s'agit pour le peuple d'accompagner les gouvernants. Il s'agit pour le peuple d'être celui-là qui dira au gouvernant demain lorsqu'il viendra vers lui, de lui demander, de lui montrer hier, tu n'as pas écouté, ou alors tu as écouté, par conséquent, nous te faisons confiance. Il ne s'agit pas tout simplement de venir gâter, parce que lorsque nous avons donné une confiance à une personne, attendons que cette personne pose les actes afin que nous puissions maintenant, le moment venu,

0: là où elles sont, ça fait qu'il y a des habitudes les plus abjectes hein, qui interviennent. C'est devenu, il faut tuer tout le monde, il faut gâter tout le monde, il faut même reconnaître aucune compétence à personne. Tout le monde est mauvais, tout le monde est voleur, tout le monde est tout ce que l'on veut de mauvais. Personne n'est rien de bien. Un pays ne peut pas fonctionner comme ça. Donc, à ceux qui nous écoutent, je leur demande de rester extrêmement, mais d'être fait là.
1: Je viens de nous affirmer à combien les travaux de la construction, n'est-ce pas, de l'Assemblée nationale, ce bâtiment, ce joyau architectural magnifique, du début jusqu'à la fin. Cet homme-là, est-ce que vous pensez qu'il est différent?
0: Vous savez, il a fallu déjà qu'on lui confie cette tâche. Ce n'est pas au niveau de l'Assemblée nationale que ceci lui a été confié, c'est vers ceux qui ont apporté le financement. Parce qu'il fallait déjà que l'État du Cameroun puisse cautionner la recherche du financement pour la construction de cette terre. Vous vous souvenez qu'il y a même d'ailleurs eu des polémiques dans la mesure où on a voulu au moment donné changer le site de construction. Ça a essayé de ça a créé un petit problème diplomatique. Mais dans tout cela, M. Dato avait déjà été désigné comme celui qui devait suivre le projet de manière globale. Le projet de construction. Trouver le site, trouver de l'argent. Donc, oui, vous avez des gens comme ça qui ont, de mon point de vue, une façon de faire qui n'est pas criarde, mais qui sont à côté.
1: La discrétion.

0: Nous sommes fiers
1: Très, très
0: aujourd'hui.
1: fiers, oui.
0: C'est lui qui l'a fait. Nous autres le savions. Mais on regardait de loin ce monsieur où des fois on se posait la question, mais pourquoi lui a été, pourquoi c'est lui
1: Pourquoi
0: qui a
1: c'est
0: été
1: lui?
0: choisi? Mais quand on regarde le résultat des événements aujourd'hui, ceux qui l'ont choisi ont su qu'il était capable d'aller jusqu'au bout et c'est ce qui s'est passé. Donc, vraiment, oui, personne n'est parfait,
1: Mais...
0: mais essayons à un moment donné de mettre de côté nos ressentiments personnels pour juger notre pays avec honnêteté parce que nous n'allons pas le brûler. Si on le brûle, ce pays, en réalité, c'est nous tous qui nous brûlons.
1: Alors, docteur, vous avez côtoyé ce monsieur. Est-ce qu'on peut avoir une idée de ce qu'est cet homme? Qui est-il? Pas profondément, parce que bon, peut-être que vous n'avez pas, vous n'avez
2: oui,
1: pas d'entrée à sa famille et tout ce qui va avec.
2: Fait.
1: Mais celui que vous avez côtoyé, comment est-ce que vous pouvez le définir?
2: Comme un progressiste, comme un, comment dirais-je, comme un moderniste. Quelqu'un qui veut que les choses aillent très vite et très bien. Un fidèle des fidèles du président.
1: Je vous assure.
2: Je vous donne une autre information qui est l'honorable Bangou, l'honorable Dato est originaire de l'arrondissement du département de Bangou.
1: Oui, de l'Ouest.
2: De l'Ouest. Et vous savez que, excusez-moi, je pense sur moi.
1: Bien sûr.
2: Vous savez que la belle-mère du chef de l'État, ce qu'on appelle Maman Rosette,
1: oui,
2: c'est
1: oui,
2: comme ça qu'on l'appelait,
1: bien sûr,
2: a été pendant très longtemps maire à Bangou.
1: Oh.
2: Et elle y a laissé un séjour impérissable.
1: Je vous assure.
2: Donc l'honorable Dato est le représentant justement de ces populations.
1: Seigneur.
2: Qui sont reconnaissantes aux institutions de tout ce qu'il y a. Parce que pour ceux qui connaissent Bangou avant Maman Rosette, et Bangou
1: aujourd'hui,
2: c'est comme l'Assemblée. Non, je sais même pas si c'est comparable. Parce que à Bangou, vous avez le courant pratiquement jusqu'au champ, l'électricité.
1: Balanoa.
2: Il y a tout à Bangou, tout. Grâce à Maman Rosette.
1: Je vous assure.
2: Donc l'honorable est l'un de ceux qui ont la Golden Generation.
1: Yes.
2: Qui a donc profité justement de l'aubaine que la belle-mère, que Maman Rosette a fait. Le très bon travail que Maman Rosette. Madame Bechouan
1: oui.
2: a fait un brillant économiste.
1: Je vous en prie.
2: Lui aussi intellectuel, parce qu'il n'est pas. Il n'est pas
1: n'importe
2: non.
1: qui.
2: Non, non. C'est un brillant intellectuel, économiste.
1: Wow.
2: Et de surcroît, brillant homme d'affaires.
1: Wow.
2: Ah, vous savez, quand vous êtes homme d'affaires,
1: oui.
2: comme disait tout à l'heure le secrétaire général, quand vous êtes homme d'affaires, vous avez un cahier d'adresse.
1: Oui.
2: Vous avez un entre-jean.
1: C'est clair.
2: Donc, il s'est appuyé d'abord sur ses aptitudes personnelles
1: oui.
2: et sur son cahier d'adresse. À la fois pour trouver les partenaires et mener ce chantier à terme.
1: À terme.
2: Je ne peux pas. Vous connaissez l'une des malédictions de notre pays, les éléphants blancs. C'est-à-dire que si le chantier même réussit à terminer, si ça réussit même, vous pouvez admirer la qualité, la durée et les coûts. C'est-à-dire que nous avons notre spécialité. Ce qui coûte 1000 francs ailleurs, chez nous, c'est toujours 100 000. Mais pour ceux qui connaissent l'Assemblée, l'hémicycle, voyez le résultat du travail que l'honorable Dato a fait. Il était quatrième vice-président.
1: Seigneur Dieu.
2: Et dans l'ombre, il a œuvré, il a travaillé. Ça lui a valu tous les colibets. Il a même été humilié par le directeur du cabinet du président sortant.
1: Non.
2: Qui, bien entendu, n'est plus là. Non. Parce qu'une fois qu'il a terminé, achevé ce travail, on a voulu se l'approprier par des
1: méthodes
2: que vous connaissez.
1: Ouais,
2: la fameuse,
1: comme d'habitude.
2: La fameuse récupération politique. Il a pratiquement été injurié même en public
1: non.
2: par ce directeur de cabinet. Mais il est resté calme, il est resté zen.
1: Et
2: il a continué à servir.
1: Et
2: sans se plaindre.
1: Je vous assure.
2: Sans se plaindre, sans gémir. Donc, moi, c'est un homme moderniste. C'est un homme, le genre de collaborateur dont tu as besoin.

0: qui a été l'un des grands porteurs des grands projets économiques. C'est lui qui est le directeur du cabinet du président Dato. Et le deuxième signal fort, c'était son discours. Vous avez en parlé abondamment ici. Oui. Je tiens à féliciter votre radio. Le discours d'ouverture de la session. Où il a été applaudi par toute l'Assemblée, debout. Tout l'hémicycle s'est mis debout pendant plus de 20 minutes pour l'applaudir. Et parmi les mots qu'il dénonçait, justement, les pillages. Ouais. Ah, vous en parlez tout à l'heure. Pillages à l'ouest. Oui. Les pillages à l'est. Les pillages à l'or, à l'est. Et il s'en est pris à ce discours-là. Que comment est-ce qu'on peut nous expliquer que ceux qui achètent, vous voyez le paradoxe, Bill. L'acheteur, lui, il dit qu'il a, lui a dépensé 500 000. Il dit que moi, j'ai dépensé 500 000. Mais le vendeur, lui, dit que non, moi, j'ai vendu à 20 000. ça quand même, le Noam Dato, ça dit pas. Il a même allé jusqu'à. Il a allé jusqu'à menacer de créer, mettre en place une commission d'enquête parlementaire.
1: Je vous en prie.
0: Pour faire toute la lumière
1: sur cette histoire.
0: Sur ce qui se passe à l'Est et avec l'or.
1: Merci.
0: Voilà donc, en un mot comme à mille. Le genre de personnage dont on a besoin. Si on peut nous créer d'autres Dato partout.
1: Dans tous les
0: secteurs.
1: Il en existe.
0: Ah, je veux bien. Mais vivement qu'ils arrivent aux affaires.
1: Laissons un peu la possibilité à nos auditeurs peut-être de s'exprimer. Le temps d'une seconde. S'il te plaît, François, on prend cet auditeur, on passe à la pub. Alors, allons-y. Allô?
2: Bonjour, Bill Zerok.
1: Oui, le patriarche Mani Onana.
2: Bonjour à tout ton panel.
1: Je vous en prie.
2: Le parcours du présent président de l'Assemblée nationale fait peur à beaucoup de gens qui créent trop de problèmes contre la nomination du vice-président de la République. Parce qu'on sait que celui qui sera vice-président de la République qui va faire pareil comme le président actuel de l'Assemblée nationale. Ce qui fait donc qu'il y a beaucoup de ralentis qui menacent donc cette nomination du vice-président de la République parce qu'il viendra faire fort. Et le temps comment déjà à faire peu de bananes, de peau de bananes sur le terrain politique.
1: Merci. Merci. Merci beaucoup, mon grand. Allô, bonjour.
3: Oui, bonjour.
1: S'il te plaît, ton poste radio. Je ne sais pas pourquoi chaque fois c'est ça. Ton poste radio, s'il te plaît, Constant. Merci, allons-y.
3: Oui, je veux dire déjà merci infiniment à au secrétaire, je ne sais pas, qui prend la peine de nous dire les choses exactement.
1: C'est le docteur, s'il te plaît.
3: Ah, le docteur.
1: Oui.
3: Oui, justement, parce qu'on a vraiment besoin de gens comme ça.
1: Il s'appelle le docteur Jules Raymond.
3: À l'antenne.
1: Je vous en
3: prie. Oui, nous aider.
1: Ouais, la 4G. La 4G, tu reviens tout à l'heure, mon frère. Allô?
4: Oui, bonjour, Bill.
1: Bonjour, très cher. C'est Joe Bike.
4: Oui.
1: Voilà.
4: Je vous ai suivi, vous avez développé pas mal de choses concernant l'Assemblée. Je vais poser une question à tes panélistes. Si un jour, on a vu dans Cameroun Tribune ou au poste national, l'annonce d'un recrutement à l'Assemblée nationale, si ceux-ci ils ont des preuves, qu'ils me le disent.
1: D'accord. Bien.
4: De deux, est-ce que vous pensez que l'hémicycle a besoin d'autant de personnel? Parce que c'est des milliers. Ici, il y a quoi? Comme ils disent. Et en plus aussi, il y a des panélistes. Je veux bien qu'on encense le nouveau président, mais il faut de la mesure. On vous a bien suivi, on les a bien suivis, mais on se rend compte que c'est beaucoup plus de la talacou qu'ils font. Et s'ils sont déchargés des missions, vraiment, moi, particulièrement, je suis très désolé et déçu. Bonne journée.
1: Je vous en prie. Merci pour cette contribution. Il faut noter les questions, s'il vous plaît. Allô, bonjour. Il est parti. Il y en a un autre. Allô?

0: vous en prie.
1: Parce que, en vrai, en réalité, moi, personnellement, je ne connaissais pas la personne qu'on a nommée. Je ne connaissais pas qu'est-ce qu'il a déjà fait, quels sont ses états de service. Et j'apprécie aussi la nomination de sa fille. Apparemment, elle doit être certainement compétente.
0: Merci.
1: Je voudrais même remercier le président de la République parce que je crois qu'il maîtrise encore les choses du pays et il a pu choisir la personne qu'il fallait à l'Assemblée.
0: Merci
1: de par ce service d'avant. Je suis à l'écoute.
0: Merci, mon grand. Merci pour cette contribution ce matin. Allô, bonjour.
2: Allô, bonjour.
0: Oui, très grand. C'est de la part de...
2: C'est de la part d'Éric.
0: Éric, allons-y.
2: Je partage le même point de vue que le disait qui est passé avant, qui a demandé que si un jour on a lancé le président à l'Assemblée nationale. Alors moi, je pense que l'Assemblée nationale appartient à tous les Camerounais. Donc, s'il y a un recrutement là-bas, qui doit se faire, qu'on nous dise avant que nous avons et nous ne sommes pas de quitter.
0: D'accord. Merci beaucoup. Merci beaucoup. Allô, bonjour. Ah, il est parti, malheureusement. Mais là, il revient. Allô, bonjour.
3: Bonjour.
0: Oui, c'est de la part de
3: David.
0: David, allons-y.
3: Bonjour, Gambi.
0: Bonjour, très grand.
3: Mais avec le panéliste.
0: Je vous en prie.
3: Moi, je suis un technicien, Gambi. Et moi, je préfère travailler avec les gens avec qui je fais confiance.
0: Bien sûr.
3: Les gens qui sont souvent compétents parfois. Parce que la confiance fait parfois plus que la compétence.
0: Je vous en prie.
3: Parce que les gens qui sont compétents ont une mauvaise mentalité.
0: Je vous en prie.
3: Les gens qui ne sont pas très compétents, mais qui ont une bonne mentalité.
0: Je vous en prie.
3: Donc, vous faites parler les gens de confiance.
0: Merci, mon grand.
3: Je suis avec vous.
0: Merci pour cette contribution.
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0: Allô?
5: Oui, comme je disais tantôt.
0: Constant, oui.
5: Allô?
0: Oui, je t'écoute, Constant. Allons-y.
5: Voilà. Donc, il est clair qu'on a vraiment de temps en temps besoin que quelqu'un vienne nous éclairer à l'antenne. Pour nous faire savoir les réalités du pays, comme le docteur vient de le faire là. Nous sommes tellement satisfaits. Vous savez, on est dans un pays où la compétence est votée en touche. Les gens vont tout faire pour verser la boue, pour jeter les excréments sur quelqu'un qui est brillant. Mais une chose est sûre, désormais, les Camerounais savent de quoi il s'agit. On ne va plus se laisser distraire par les ennemis de la compétence. Merci beaucoup.
0: Merci pour cette contribution ce matin. Voilà, c'est sur la radio, chers auditeurs. Je rappelle que c'est au 671 15 73 21 640 61 38 42. Je peux encore prendre quelques auditeurs. Hein. Voilà, si vous avez quelques préoccupations, alors apportez votre contribution. Je peux encore prendre quelques auditeurs parce qu'une fois que je vais passer la parole, ce sera jusqu'à la fin du programme. Allons prendre cet autre auditeur. Allô, bonjour.
6: Bonjour, bien.
0: Oui, très grand. C'est de la part de le Bakoko.
6: De mon Patrice.
0: Ah, le Patria Sona. Merci beaucoup.
6: Je salue tes amis.
0: Je vous en prie.
6: Moi, j'ai cette information depuis. Je n'étais pas à la disposition de tout le monde, mais je ne suis pas satisfait. Je suis satisfait sur un point, un ou deux. D'abord que les appels d'offres, justement, ne font pas. J'ai des appels d'offres. Parce que si on met à la disposition, on n'aurait plus de compétences ou des compétents à se poser depuis Kaba Yege Djibril, de 43 ans. Pose problème, beaucoup plus. Et en plus, quand c'est la fille du président qui était d'abord un vice-président, ça donne lieu à une influence quelconque, même dans les choix. Et moi, j'aime ce langage-là, de la clarté, de la vérité. J'en ai terminé.
0: Merci pour cette contribution ce matin. Voilà, chers auditeurs. Bon, ben, je pense que les auditeurs, c'est bon. On peut passer, évidemment, n'est-ce pas, au panel. Avant de vous passer la parole, parce que, bon, ben voilà, je voulais savoir, Alain Christian, voilà, les auditeurs qui estiment, enfin, certains auditeurs estiment que, bon, ben, en fait, il n'y a pas eu d'appel d'offres, voilà, ce monsieur passe également, n'est-ce pas, par, je sous-entends par là, bon, ben, qu'il fait un peu comme les autres.
7: Oui, on a souvent, je me souviens, une année, on a travaillé sur l'opacité dans les recrutements, pas seulement au niveau de la fonction publique, mais surtout dans les grandes entreprises. Parce que jusqu'à présent, ça reste un grand mystère. Et je me souviens qu'à l'époque, le ministre, je ne sais pas,

0: société de l'emploi avait mis une circulaire qui faisait comprendre que pour qu'il y ait au moins un semblant d'égalité de chance, il faudrait que 30 jours avant la clôture de l'offre, oui, on puisse publier. Bon, à présent, je ne sais pas où on publie. Cette opacité reste et c'est un problème réel. C'est un problème réel qui ne regarde pas uniquement l'Assemblée nationale, mais qui regarde la plupart des grandes entreprises où seuls les privilégiés du milieu peuvent avoir l'information de « on recrute tel jour, on recrute à tel poste, à telle fonction, à ceci ». Et ceux qui ont l'information et la compétence et aussi les relations peuvent en bénéficier. Tandis que ceux qui en sont exclus vont voir cela comme un mystère. Et c'est un problème que nos administrations doivent absolument résoudre pour essayer de démystifier la relation qu'ils entretiennent avec les usagers et puis toutes les couches de la société, c'est-à-dire que ce soit les couches privilégiées et les couches défavorisées. C'est un problème qui demeure d'actualité.
1: Alors, Rémis, quand on arrive à un poste de responsabilité et quand on commence évidemment, n'est-ce pas, à essayer de regarder de fond, n'est-ce pas, tout le personnel, on se rend compte que dès qu'on se rend compte que le personnel est pléthorique et qu'il faut procéder à un réaménagement, est-ce qu'on a encore besoin d'appel d'offres?
2: Vous savez, il y a un tout petit peu de la part de nos auditeurs une sorte de petit amalgame hein, dans leur qui m'excuse le terme, c'est pas un mépris, mais il y a un peu d'amalgame. Nous parlons là déjà dans un premier temps du cabinet du président de l'Assemblée nationale. Ça signifie que ce n'est pas quelque chose qui est ouvert à des recrutements sur la place publique. C'est le président qui constitue autour de lui un groupe de personnes en qui il a totalement confiance sur les critères que lui, il a établis afin qu'il puisse l'accompagner et afin qu'il puisse le protéger dans le cadre de l'exercice de sa fonction. Et à ce moment-là, on n'a pas besoin d'aller sur la place publique, demander, venez déposer vos postes pour le recrutement au sein du cabinet du président. Ça ne se fait pas, ce n'est pas possible, ce n'est pas légal. Ce qu'il a fait jusqu'à date,
1: c'est quelque chose dans la légalité.
2: C'est dans la légalité. Et c'est dans le cadre de ce recrutement qu'il est apparu le nom de la fille du président de l'Assemblée nationale. Certains croient qu'elle a été recrutée, qu'ils l'entendent bien. Elle n'a pas été recrutée à l'Assemblée nationale. Elle était déjà employée de l'Assemblée nationale, exerçant à l'Assemblée nationale depuis quelques années, étant même à l'Assemblée nationale dans le cadre de ses fonctions très proches de son père, qui lui-même était vice-président, je crois, quatrième vice-président de l'Assemblée nationale. Donc, c'est une personne avec laquelle il a l'habitude de travailler depuis un certain temps. Il lui a tout simplement donné une fonction officielle autour de lui dans son cabinet. Ce n'est pas un recrutement. Ne faisons pas d'amalgame. Ici, nous parlons de postes de nomination au sein du cabinet du président de l'Assemblée nationale et non de recrutement au niveau de l'Assemblée nationale, dans la mesure où les recrutements dans notre pays sont encadrés par la loi. Ça demande publication parce qu'on a donné la chance à tout le monde de postuler ceux qui en ont les compétences.
1: Merci
2: par conséquent,
1: beaucoup.
2: Il ne faudrait pas qu'on nous fasse dire ce que nous n'avons pas dit.
1: Docteur, vous avez pas mal de questions posées par nos auditeurs dont vous aurez à leur apporter des réponses. Je vous passe la parole.
3: Oui, d'abord, sur les missions de l'Assemblée, qui est une instance incontournable.
1: Je vous en prie.
3: D'abord, il y a le vote du budget, la légifération, c'est-à-dire le vote des lois.
1: Oui.
3: Il y a deux genres de lois. Quand quand la loi vient du gouvernement, on appelle ça projet. Mais quand elle est issue de l'Assemblée, ça devient une proposition. Donc, ça se passe là-bas. Il y a le contrôle de l'action du gouvernement. Il y a aussi le lobbying. Le lobbying, c'est quoi? Vous êtes, par exemple, originaire des ECA. Je veux beaucoup parler des gens des ECA aujourd'hui.
1: Il n'y a pas de souci.
3: Et vous avez des...
1: Je comprends que c'est le chez vous.
3: Ah non, du tout, du tout. C'est-à-dire, vous avez un vivier de talent.
1: Oui.
3: Quand on parlait de M. Messi tout à l'heure. Vous avez des jeunes diplômés, vous avez des gens compétents. Et vous voulez, peut-être qu'on les recrute d'abord, ou alors quand ils sont recrutés, qu'ils aient accès à des grands postes. Pour ce faire, donc, le parlementaire, c'est-à-dire le sénateur ou le député, doit donc se rapprocher des personnes compétentes pour favoriser l'insertion et la progression de ces populations. C'est-à-dire le lobbying. Maintenant, il y a bien entendu les commissions d'enquête. Quand il y a un phénomène qui d'actualité, on parle beaucoup de l'or ces derniers temps-ci.
1: Exactement.
3: Le Parlement a la possibilité de mettre sur pied une commission qui va siéger et qui va travailler pour faire toute la lumière. Il y a enfin les questions. On appelle ça question orale, ce n'est pas exact. Bill, les questions sont écrites. Elles sont écrites, elles ne sont pas orales. Elles sont écrites et elles sont transmises à ces ministres longtemps à l'avant. Donc je crois qu'il faut revoir peut-être la dénomination. Donc le ministre reçoit la question, il a les éléments de réponse et il vient donc y répondre. Est-ce que ça peut donner une question orale? Donc il y a les questions. Donc le Parlement est incontournable. C'est une cheville ouvrière de l'État. Et pour ce, il faut un personnel approprié. Il y a 5 grandes catégories de personnel là-bas à l'Assemblée.
1: Je vous en prie.
3: Vous avez d'abord les parlementaires eux-mêmes, c'est-à-dire les députés.
1: Oui.
3: Ils sont 180.
1: Oui.
3: Et 180 titulaires et 180 suppléants, parce que chaque député est élu à une liste avec son suppléant.
1: Super.
3: Après, vous avez donc les cabinets parlementaires, c'est-à-dire chaque député a l'obligation, je parle donc d'une obligation, de recruter 3 personnes. C'est-à-dire chaque député doit avoir 3 personnes payées par lui et par l'institution pour l'aider à faire son travail.
1: Ouais.
3: La troisième catégorie, c'est le personnel même administratif de l'Assemblée. Ceux qui sont en face du lycée Leclerc. Ça, c'est l'administration qui est chapeautée par le secrétaire général, M. Essien.
1: Oui.
3: Là-bas aussi, on a besoin d'eux pour faire un travail de terrain. Vous savez que l'Assemblée a des relations tant sur le plan national qu'international. D'ailleurs, aujourd'hui, il y a eu l'ouverture du sommet parlementaire de la francophonie. Donc, tous les pays francophones sont ici, à Angola et Wanda Yaoundé, pour justement la réunion de toutes les assemblées des pays francophones. Et il y a maintenant le cabinet du président, dont parlait M. Messi, que je félicite aussi. Le cabinet se trouve du côté du quartier général. Pour ceux qui connaissent la cité capitale, il y a une entrée, quand vous venez du ministère de la Défense, la garnison, il y a une entrée à gauche qui va vers le quartier général. C'est là-bas que se trouve le cabinet. Là-bas, c'est le bureau et la résidence du président. Donc, il a à la fois ses collaborateurs... Alors, c'est collaborateur officiel et si vous voulez, c'est collaborateur privé. Enfin, vous avez un hôtel, l'hôtel des députés, qui se trouve à côté du ministère des Postes et Télécommunications.
1: Juste derrière.
3: Voilà, qui est comment, le lieu de passage des députés quand ils sont, ceux qui viennent de très loin et qui ne sont pas originaires d'ici. Donc, pour gérer donc tous ces 5 pôles, il faut un personnel. Un personnel adéquat. Maintenant, il y a aussi le fait que, on a déjà entendu parler de, tout en félicitant M. Messi pour l'opacité, on s'est toujours plaint. Mais je vais leur rappeler quand même que l'Assemblée est en train d'ouvrir une radio et une télé. C'est une initiative du précédent bureau. Et les appels d'offres
1: seront de façon...
3: C'est déjà public.
1: Voilà.
3: On en voulait 50 au départ, mais on est déjà à plus de 1000 dossiers.
1: Voilà.
3: Ça veut donc dire que s'il faut que l'Assemblée continue dans ce sens-là, à rendre public les offres, toutes les offres, pour que les Camerounais de toutes les compétences puissent justement... Y postuler. Je vais terminer en disant qu'au niveau des réformes, il n'y a pas qu'au niveau du PAN. Les gens ont l'impression que c'est seulement le président qui a changé, que non. En dehors du président qui a changé, il y a le bureau. Le bureau, ce sont les vice-présidents.
1: Voilà.
3: Ce sont les questeurs.
1: Oui.
3: Ce sont les secrétaires.
1: Oui.
3: Et ce sont les présidents de groupe.
1: Wow.
3: Donc là aussi, non seulement le président a changé, mais dans les bureaux, il y a les innovations, notamment avec beaucoup de jeunes et de femmes.
1: Wow.
3: Beaucoup ont eu accès au bureau. L'autre innovation, c'est dans le groupe parlementaire le plus costaud. Je ne me cache pas, c'est ma formation politique. Le Rassemblement démocratique du peuple camerounais, qui a 153 députés. Le précédent président du groupe était l'honorable Ngwe Somba, qui est décédé.
1: Oui.
3: Celui qui est là maintenant, c'est l'honorable Melingui Roger, qui est originaire du département La Mofou à Famba, maire de la commune de Sangwelima. Donc vous voyez donc la dynamique de réforme ne date pas d'aujourd'hui. On a commencé par le secrétaire général, puis le groupe parlementaire, puis le président et le bureau. Donc, en un mot comme en mille, ce qui se passe à l'Assemblée, c'est le résultat d'une idée du président de la République, d'une volonté du président de la République, d'une vision de faire moderniser les choses, de faire bouger les choses dans le bon sens, en choisissant les compétents, les intègres. Monsieur Datou, en passant, j'ai un détail que je voulais dire aux auditeurs, Monsieur Datou n'a pas faim. Ça, je ne vous cache pas. Je ne veux pas dire qu'il est multimilliardaire. Mais si à l'Ouest, vous avez plusieurs milliardaires, il en fait partie. Et c'est un détail important. Pourquoi, Bill? Parce que quand vous avez un responsable d'institution qui n'a pas faim, qui n'est pas tenté de puiser, c'est-à-dire pour s'en sortir, pour lui et sa famille et ses relations, il n'est pas obligé d'aller puiser dans les caisses de l'institution. Monsieur Datou a tout ce qu'il nous faut pour nourrir toute sa famille, toute sa belle famille, tous ses amis.
1: Des années durant.
3: Des années, une fois par an, demander au trésorier, au comptable, que, pardon, il y a combien là-bas la caisse?
1: Bah,
3: amène-moi ça.
1: Merci beaucoup.
3: Il a ce qu'il lui faut déjà.
1: Merci beaucoup.
3: Donc, il va seulement juste se compter.

0: garantir des indemnités que lui procure l'institution. Quand le chef n'a pas faim, c'est très important. Il est élevé et il n'est pas, comment dire, manipulable par des petits problèmes de.
1: Alain Christian va
2: Oui,
1: intervenir.
2: moi j'allais dire concernant l'argument de la famine que je suis un peu choqué parce que moi je suis de la basse couche sociale. J'ai été dans les administrations où j'étais au contact de l'argent et j'ai jamais volé. Parce que toujours penser que parce qu'on a faim, c'est ça qui va expliquer la tentation. C'est exclure les gens qui sont des couches défavorisées et croire que le seul critère de sélection des personnes responsables, c'est ceux qui ont déjà l'argent. Non, l'argent n'est pas un argument moral. La moralité, ça peut dépasser les classes sociales. On peut être intègre étant dans une couche sociale défavorisée, intègre aussi dans une couche sociale favorisée. Le problème, c'est l'intégrité. Arrêtons un peu de stigmatiser et d'expliquer notre nonchalance, notre malhonnêteté par la pauvreté. Non, il y a des pauvres intègres.
0: Ouais, juste, tout en étant d'accord avec mon collègue ancien dit, mais je pense à l'exemple, Bill, je ne suis pas venu créer un scandale, c'est une radio
1: Du tout,
0: sérieuse.
1: en cause.
0: C'est
1: la causerie.
0: J'appartiens au RDPC. C'est un secret pour personne, pour ceux qui me connaissent. Nous avons des événementiels à l'intérieur, des événementiels propres au parti. Par exemple, le 24 mars, c'est l'anniversaire du parti. Et nous avons le 6 novembre, c'est l'accession de notre président à la magistrature suprême.
1: Oui.
0: Nous avons ce qu'on appelle chez nous les conférences, les sections,
1: Oui.
0: les événements. Lorsque vos militants viennent vous voir, vous avez par exemple le 8 mars, c'est la semaine internationale, mais maintenant on a transformé ça en journée internationale. Lorsque vos militants viennent vous demander, vous êtes originaire de l'Union Ecrédé, des Eka, décidément, vous avez 3 000 femmes. Qui veulent militer, défiler le 8 mars, comme elles adorent.
1: Right.
0: Elles viennent vous demander le pain. Il n'y a pas que le pain. Bill, vous en savez quelque chose
1: Bien
0: dans
1: sûr.
0: votre domicile.
1: Je vous en prie.
0: Après le pain, il y a d'abord le sac à main.
1: Ouais,
0: Après
1: et
0: le
1: puis,
0: sac à main, il
1: ouais.
0: y a les chaussures,
1: Les coiffures.
0: Les coiffures.
1: Voilà.
0: Ce qui va même en dessous du pain.
1: Voilà.
0: Et
1: tout ce qui va avec.
0: Et bien entendu, et l'après-défilé.
1: Voilà.
0: Bon, si vous venez demander à Monsieur Foula qui je suis, donnez l'argent. Vous comprenez que je vais réfléchir. Je vais réfléchir beaucoup. Mais si vous demandez à M. Dato n'a aucun problème. Il va appeler tout sur son banquier. Bon, j'ai combien là-bas dans mon compte? Le banquier va dire, mais Excellence, vous avez un exemple. Vous avez 20 millions. C'est facile. Mais si c'est à M. Foula, vous voyez que je veux faire des acrobaties. Donc, je suis d'accord avec ce que dit M. Bill. Mais l'avantage qu'on a d'avoir des dirigeants comme M. Dato, c'est quelqu'un qui est déjà assis. Il n'attend rien de l'Assemblée. Il n'attend rien de quelqu'un.
1: D'accord.
0: Il s'autosuffit.
1: Merci beaucoup. Rubis, pardon, on va sortir de cet entretien.
3: Oui, pour en sortir, c'est bien que je ne sois pas totalement d'accord avec
1: le
3: docteur Foula dans la mesure où la vie... J'ai parlé tout à l'heure de la République. La République, c'est tout un concept qu'il faut très bien expliquer, déjà même à ses militants.
1: Je vous en prie.
3: Pour qu'ils comprennent que l'environnement dans lequel ils vivent, on l'appelle République, ce n'est pas une monarchie.
1: Du tout.
3: Voilà, ça signifie que c'est un environnement où les lois qui gouvernent sont faites pour donner à tout le monde la chance de réussir. Et dans un pays, lorsqu'on a on reproche à la gouvernance un certain nombre de tares, parmi ces tas-là, nous avons la corruption. Et dans les études qui ont été faites sur la souveraineté de la corruption dans notre pays, il y a ce qu'on appelle les dons et les contre-dons.
1: Voilà.
3: Nous sommes là dans le système maintenant africain, où parce que je t'ai donné, tu dois me donner.
1: Ah, ça.
3: C'est une forme de corruption.
1: D'accord.
3: Et cette forme de corruption ne doit pas être magnifiée. La femme ne vient pas dans un parti politique pour qu'on lui achète le pain du 8 mars.
1: Merci
3: qu'elle
1: beaucoup.
3: Soit capable, elle, de s'acheter son pain du 8 mars.
1: C'est
3: ça le
1: pas.
3: Travail
1: mais,
3: du politicien. Donner à ses militants
1: merci,
3: la
1: merci,
3: possibilité
1: merci,
3: de s'autonomiser.
1: Merci, mon frère. Je vais sortir évidemment de cet entretien en rappelant aux uns et aux autres peut-être que, bon, ben, en fait, comparaison n'est pas raison. Ou alors, peut-être que, bon, ben, en fait, on va me dire que non, il y a public et puis il y a privé. Mais, monsieur Dangote, n'est-ce pas, dans la nouvelle garde, il faut dire qu'Aliko Dangote nomme ses filles à des postes clés de conglomérat. Tenez, Halima Aliko Dangote, elle est directrice exécutive du groupe qui dirigera la Dangote Family Office et les bureaux internationaux du côté de Dubaï et de Londres. Pendant que Mariaya Aliko Dangote est directrice exécutive opération commerciale en charge des branches ciment et produits alimentaires. Et Fatima Aliko Dangote, évidemment directrice exécutive, chargée du pétrole et du gaz, en plus de ses fonctions à la communication, l'administration et les achats.
4: Monsieur le président américain, Donald Trump, il a nommé sa propre fille d'abord, son gendre et même son fils. C'est-à-dire, c'est
1: tout
4: c'est,
1: ça. C'est nickel. Elle, merci.
4: Son bureau donc, est pratiquement donc, devenu son domicile.
1: Merci, docteur. Rémis, nous avons dans cette émission, évidemment, n'est-ce pas, une sorte de formule. C'est-à-dire qu'on va choisir un panéliste qui va présenter le présentateur du 12 heures. Et lui, vous avez M. Jean-Jacques Foucault. Je vous en prie.
5: Eh bien, très auditeurs, nous sommes heureux de vous présenter le journal qui a de 12 heures qui arrive. Il va être sous la présentation de M. Jean-Jacques Foucault, à qui je donne la parole.
6: Merci bien. Bonjour à tous les invités de cette matinée. Fin de matinée, parce que nous sommes à 12h. Bill Zorock, bonjour.
1: Je vous en prie.
6: On ne va pas rester dans le ciment. On va quitter le ciment pour parler d'un peu de joie. Les résultats du BEPC sont désormais disponibles, ainsi que du CEP. Comment les jeunes, les familles se sont comportées avec les résultats qui tombent déjà. On parlera de cette actualité. On parlera également d'économie ainsi que de sport. Restez à l'écoute.
1: Voilà, mesdames, messieurs, vous comprenez que c'est ici que s'achève, évidemment, et combat de ce matin. Merci à vous, merci à toute l'équipe de production, sous la supervision générale du révérend pasteur Bissa Emmanuel Noël. J'étais là, je suis parti, alors on ne s'est pas vu.
5: À notre époque, les...
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1: Il est 12h.
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13: Bonjour, bonjour à tous. Dans le journal ce midi, après l'effort, le réconfort, les résultats des examens officiels session 2026 livrent progressivement leur verdict. Les candidats au brevet d'études du premier cycle, ceux du certificat d'études primaires ainsi que du first school sont déjà fixés sur leur sort. Dans les familles des lauréats, la joie d'une année scolaire couronnée de succès. Écho dans le journal. Diplomatie parlementaire, le Cameroun accueille dès ce mardi la 51e session de l'Assemblée parlementaire de la francophonie. Les travaux sont placés sous le patronage du président de la République du Cameroun. Thème des assises, le multilatéralisme et la souveraineté des États ainsi que le changement climatique. À l'international, l'épidémie d'Ebola continue de s'aggraver dans l'est de la République démocratique du Congo, où le bilan officiel dépasse désormais les 500 morts. Les autorités recensent 1561 cas confirmés, dont 506 décès et 253 guérisons. Enfin, en sport, cyclisme, boxe, karaté, Coupe du Cameroun de football, mais aussi Mondial 2026 sont à suivre en page des sports. Un peu avant la fin du journal, voilà pour le sommaire, les détails, tous les détails. Dans un instant très court. Bienvenue, nous sommes le 7 juillet 2026 et en ouverture de cette édition d'information de l'éducation avec le brevet d'études du premier cycle BEPC, session de 2026. Les résultats sont disponibles depuis 24 heures dans tous les centres d'examen à travers le territoire national. Et selon les statistiques, le taux de réussite s'élève à 52,17%, soit une légère hausse de 0,76 points par rapport à 2025. Florent Goyam, le chef d'ex de la brigade des reportages, fait incursion ce midi au sein de deux familles dont les enfants étaient candidats à cet examen. Voici son reportage.
14: Ici mon BPC, merci, merci beaucoup Seigneur, merci. Ça n'a pas été facile, mais merci déjà Seigneur. J'ai rendu mes parents fiers de moi.
15: Quartier Kondengi à Yaoundé, c'est l'euphorie. Giovanni, élève en classe de 3e allemand, vient d'être admis au brevet d'études du premier cycle 2026. Et derrière ce résultat satisfaisant se cache un papa bienveillant, Serge Ebanga.
16: En tant qu'enseignant déjà, je suis très regardant sur la chose scolaire, en choisissant un établissement sérieux, en veillant à ce que l'enfant prenne ses cours régulièrement, le soir qu'il les lit. Et naturellement même, je l'ai conduit dans des groupes de répétition où il a eu à se forger. Donc c'est un accompagnement au quotidien.
15: En dehors de la cité capitale, dans la localité des Bomzout, département de la Lékié, région du centre, l'ambiance est loin d'être joviale. Séverin Tibdi explique pourquoi.
17: Mon fils, il a échoué. Bon, mon fils qui part de Bomzout pour le lycée de Bebda. Le lycée de Bebda où il y a eu un taux de réussite de 35,34%. Vous voyez, dans l'ensemble, le taux de réussite est bas.
15: À cela s'ajoutent d'autres facteurs, poursuit le père de famille.
17: Déjà, je peux dire la distance, l'état des pluies, les saisons et en plus le travail. Je vais dire personnellement, le travail à la maison n'a pas été celui escompté puisqu'il a échoué.
15: Contrairement à d'autres géniteurs, sévères, injurieux et dénigrants envers leurs enfants en cas d'échec, Séverin Tibdi choisit la voie de la raison.
17: Vous savez, les enfants à cet âge sont très sensibles. Il faut prodiguer des conseils, donner les mots justes pour lui dire que ce n'est pas la fin du monde. Il faut redoubler d'efforts l'année prochaine.
15: Pour le reste, les candidats peuvent consulter les panneaux d'affichage dans les centres de composition, écouter les communiqués officiels relayés sur les antennes régionales ou encore consulter les plateformes en ligne pour obtenir leurs résultats.
13: À côté de cette nouvelle joyeuse de l'examen BEPC session 2026, mais également de la tristesse pour les candidats qui n'ont pas été reçus à l'examen, il y a cette fausse note qui fait le tour de la toile. Une image d'un bordereau de résultats du dit diplôme présentant un candidat admis avec la moyenne de 8,50 sur 20 au lycée bilingue de Bafoussam, Syrie espagnole. Un fake news qui a mené le ministère des enseignements secondaires à rétablir la vérité sur cette manipulation de l'opinion. Jean-Claude Nguet, chef d'ex jeunesse et éducation.
18: Le faux bordereau porte bien le nom du candidat admis, le nommé Zébazé du Viol Prince, avec le même matricule d'inscription à l'examen concerné au centre du lycée bilingue de Bafoussam. Mais la moyenne attribuée de 8,50 sur 20 sur le document fake est différente de celle de 10 sur 20 qui figure sur le bordereau authentique affiché dans le dit établissement scolaire. Henri Bomba, chargé de la communication spéciale de Madame le ministre des enseignements secondaires.
19: Le document en circulation est un document falsifié puisque nous avons été interpellés par le directeur des examens, des concours et de la certification du ministère de l'enseignement secondaire. Nous avons eu une séance de travail avec lui et il a établi que ce document ne reflète en rien les résultats qui ont été publiés. Si vous arrivez au lycée bilingue de Bafoussam, vous allez voir ce bordereau et vous n'allez pas voir la note de 8,5 qui a été attribuée à l'élève Zébazé.
18: La moyenne de 8,5 sur 20 contenue dans le faux document en circulation relance dans l'opinion le fameux débat sur la note d'admission aux examens de fin d'année au Cameroun dans l'enseignement secondaire. Henri Bomba fait des clarifications.
19: La politique du clean school de Madame le ministre des enseignements secondaires commande qu'on soit méritant. On ne peut pas passer au ministère des enseignements secondaires en dessous de 10 de moyenne. Lorsque vous regardez tous les résultats qui sont sortis hier, vous n'allez pas voir un élève qui est passé avec moins de 10. Tous ceux qui n'ont pas 10 échouent normalement au ministère des enseignements secondaires. Passer avec 8,5, ce n'est pas possible.
18: Il s'agit donc là d'un acte de cybercriminalité. Face à ce type d'attitude, le MINESEC a pris ses dispositions qui vont dans le sens de porter la vérité au niveau donc du public.
19: Madame le ministre, le professeur Naloval Yonga commande que nous restions en alerte et que nous puissions réagir à tout moment pour que l'opinion publique ne soit pas manipulée, comme cela a failli être le cas hier. Donc nous restons vigilants. Il ne faudrait pas que des gens continuent de penser que tout ce qui est sur les réseaux sociaux est bon.
18: Au demeurant, conclut le chargé de la communication spéciale de Madame le ministre des enseignements secondaires, le professeur Naloval Yonga réitère sa détermination pour le mérite et appelle l'opinion publique à redoubler de vigilance face à ses ennemis de la rigueur.
13: Les résultats du CEP, le certificat d'études primaires, sont également disponibles dans plusieurs régions du pays. Les candidats admis expriment leur immense joie après leurs efforts tout au long de l'année scolaire. Je vous propose d'écouter quelques-uns au micro de Dorine Bimi.
20: Marie-Eliane, je suis très contente parce que j'ai eu mon CEP et je suis aussi en classe de 6e, donc je suis très contente de moi. Mais je suis très contente d'avoir réussi mon examen.
0: Je suis très contente d'avoir réussi mon examen. Je suis aussi très contente d'aller en 6e. Oui, pratiquement tous les élèves ont réussi. Je suis très contente pour eux, pour moi aussi. On va tous se retrouver en 6e.
21: Bonjour, je me présente. Je m'appelle Manuela. Je suis très contente d'avoir réussi mon examen, de pouvoir passer en classe supérieure en 6e, de pouvoir découvrir le collège pour la première fois. Et dans ma classe, nous avons eu à peu près 99%, parce qu'il y a ceux qui ont des problèmes mentaux, mais ce n'est pas grave parce que tous mes amis vont se retrouver avec moi au collège en 6e.
13: Les salles de classe pour l'école de la vie, une interrogation. Et si la meilleure école de cuisine se trouvait dans votre propre maison? Aujourd'hui, parents et grands-parents reprennent les fourneaux avec les enfants. Objectif, leur apprendre à bien préparer et manger, à être autonome et à perpétuer le patrimoine culinaire familial. Dans ce reportage, nous partons à la rencontre de ces familles qui transmettent l'art culinaire à leur progéniture. Notre guide de ce midi, Francine Atéba.
15: Apprendre à cuisiner aux enfants, c'est leur transmettre plus qu'une recette. Ce sont des valeurs, de l'autonomie et des réflexes. Pour Nadine, mère de 3 enfants, la formation doit commencer dès le bas âge et se faire de manière progressive.
22: À partir de 5 ans, l'enfant doit déjà être près de sa maman, près de celle qui l'éduque, pour voir les petites manœuvres, voir comment on allume le feu, voir comment on épluche, de jouer même auprès d'elle. Mais à partir de 10 ans, c'est l'âge idéal. Si l'enfant a déjà certaines aptitudes, elle doit l'apprendre à éplucher, crier, pour que l'âge pubère, elle puisse déjà commencer à s'en sortir.
15: Ghislaine, quant à elle, adopte des astuces pour amener sa fille de 8 ans à s'intéresser à l'art culinaire.
23: Il faut pousser d'abord l'enfant à être près de toi chaque fois que tu prépares. Tu l'amènes avec les petits mots, aide-moi, épluche le manioc, puise de l'eau, lave le manioc, écrase la tomate, regarde comment je fais pour assaisonner les repas.
15: Dans la famille Rabat, on apprend tôt, dès 6 et 7 ans pour les filles et 10 ans pour le garçon. Le credo de Catherine, tout le monde doit savoir cuisiner. La cuisine n'est pas l'apanage de personne.
24: Un homme doit connaître d'abord la cuisine et puis j'apprends plus les mets traditionnels. J'apprends également la pâtisserie à partir de 6 à 7 ans. À cet âge-là, l'enfant capte beaucoup, l'enfant mémorise beaucoup de choses. C'est un âge idéal pour apprendre à l'enfant. Ça permet à l'enfant d'avoir l'esprit de créativité. À un certain âge, l'enfant veut découvrir.
15: En cette période de vacances, c'est l'occasion idéale pour former les enfants à l'art culinaire. Filles, garçons, petits et grands, tout le monde a sa place. Les parents retardataires, il a encore temps. Le prochain chef de famille, c'est peut-être le vôtre.
13: Voilà qui nous met l'eau à la bouche, mais tout cela a un prix. Et donc en économie, entre le mois de mai 2025 et 2026, le prix des produits alimentaires ont progressé de 5,6% au Cameroun. Ça, c'est selon le rapport sur l'évolution des prix à la consommation des ménages publié par l'Institut national de la statistique. Pour comprendre ce qui explique cette hausse des prix à la consommation, vous avez donné la parole à un expert sur les questions alimentaires, Dorine Bimi.
25: Selon les chiffres publiés par l'Institut national des statistiques, les raisons économiques et sous-jacentes qui expliquent cette hausse sont formulées par l'expert Francis Bitioka.
26: Alors, l'explication la plus plausible est ce que nous observons sur les marchés avec, par exemple, la rareté d'un certain nombre de denrées. D'une année à l'autre, vous allez voir que l'année dernière, il y a eu énormément de prunes. Mais cette année, il y a beaucoup moins de prunes. L'année dernière, il y a eu beaucoup plus de mangues que cette année. Et donc, c'est des éléments qui vous montrent simplement que la production de fruits et légumes, notamment au Cameroun, elle est biologique. C'est-à-dire que la plupart du verger camerounais est biologique. Ce sont des manguiers, ce sont des pruniers qui poussent dans les cours, qui poussent dans les champs et qui ne reçoivent pas un entretien particulier en termes d'apport en engrais notamment.
25: Fort de cette réalité, l'Institut national redoute d'un redressement de la courbe de l'inflation au Cameroun après la détente observée depuis plusieurs mois.
26: La production varie d'une année à l'autre en fonction de l'épuisement des sols. Et donc, on ne peut rattacher ça à un phénomène particulier, mais beaucoup plus à des facteurs climatiques, à des facteurs économiques et écologiques.
25: Rationaliser la production est donc une stratégie clé pour stabiliser les prix des produits de grande consommation, selon l'expert, une fois de plus.
26: Ce qui pourrait être solution, ce serait que le ministère de l'Agriculture et les autres ministères concernés essayent de rationaliser la production des fruits et légumes en incitant les producteurs à y apporter, par exemple, des engrais, parce que si pendant un cycle il y a une production abondante et que le sol s'est appauvri, si le sol ne reçoit pas des apports en engrais, il est donc prévisible que les années qui suivent, il y a une baisse de production et que cette baisse de production entraîne une rareté du produit sur le marché, laquelle rareté va entraîner une hausse des prix, une inflation.
25: À en croire le statisticien public, cette évolution correspond à plus du double du taux d'inflation générale, ce qui maintient les produits alimentaires au rang du principal moteur de limitation dans le pays.
13: Il est 12h15 à Ngouaïkélé. Parlons diplomatie parlementaire. Le Cameroun accueille depuis ce mardi la 51e session de l'Assemblée parlementaire de la francophonie. Les travaux placés sous le patronage du président de la République, son Excellence Paul Biya, sont présidés par Hilarion Eton, président en exercice de l'APF, avec pour thème le multilatéralisme et souveraineté des États et les changements climatiques. Sur la genèse de l'attribution de l'organisation de cette événement au Cameroun. Écoutons le président Hilarion Eton dans cet extrait sélectionné par Jean-Marie Anaba.
1: Soulignons que, fort de l'avis favorable des deux chefs de chambre de notre Parlement et l'accord de la plus haute autorité de l'État, consultée d'ailleurs, j'avais, en ma qualité de président de la section camerounaise de l'Assemblée parlementaire de la francophonie, proposé que notre Parlement accueille la prochaine session plénière de l'Assemblée parlementaire de la francophonie. Notre candidature avait été acceptée avec beaucoup d'enthousiasme, à l'unanimité d'ailleurs, après le très haut accord du président de la République qui m'avait été transmis à la tribune du Palais Bourbon par Monsieur l'ambassadeur du Cameroun en France. Pour l'implémentation de cette décision qui honore incontestablement notre pays, un comité d'organisation a été mis en place dès janvier dernier par les deux chefs de chambre de notre Parlement. Le dit comité, qui est structuré en sous-comité, couvre tous les domaines que requiert l'organisation d'un tel événement.
13: Toujours dans l'actualité du Parlement à l'Assemblée nationale, alors que la session ordinaire de juin tire à sa fin, les députés de l'Union démocratique du Cameroun viennent de faire le point de leur action durant cette législature. Parmi ces actions, la proposition de loi portant modification de la loi de 2023 sur l'orientation de l'enseignement supérieur. L'éditorialiste et chef d'ex-politique Jean-Marie Anaba.
2: C'est un texte de près d'une dizaine de pages proposé par les députés de l'UDC. Selon l'exposé des motifs, il est urgent, disent-ils, de relever le défi de la dépolitisation de nos universités et autres grandes écoles publiques d'enseignement supérieur et d'inscrire la gouvernance universitaire dans la mouvance démocratique qui contribuera à renforcer son autonomie et protéger leurs principaux dirigeants contre toute velléité d'instrumentalisation par les acteurs politiques. Pour l'UDC, il faut élire les recteurs, vice-recteurs, doyens des facultés des universités d'État et des directeurs des grandes écoles publiques d'enseignement supérieur. La proposition de loi précise non seulement le collège électoral concerné, mais aussi le mode de scrutin, d'organisation et de gestion des élections, notamment par l'organe national en charge des élections dans le pays. Il est instauré à cet effet une commission régionale spéciale de supervision des élections universitaires au sens de l'article 235 du code électoral en vigueur au Cameroun qui devra, dans chaque région, superviser les élections et proclamer les résultats provisoires qui peuvent faire l'objet de contestations par recours au Conseil électoral d'élections Cameroun. La proposition de loi des députés UDC intègre également l'entrée de 3 représentants du corps enseignant élus par le PAI dans les conseils d'administration des universités d'État, ainsi que 2 représentants des étudiants élus par leur PAI. En clair, les députés UDC proposent la modification des articles 48 et 58 de la loi portant orientation de l'enseignement supérieur au Cameroun, tout en dénonçant le silence du pouvoir en place et de la chambre basse du Parlement sur d'autres propositions restées lettres mortes.
13: Dans le rétroviseur, parlons de la célébration de l'acte 6 de la Masso. C'était le 4 juillet dernier au stade Omnisport à Madoua Idjo de Yaoundé. Dans son discours de circonstance, le président du conseil d'administration de Renaprov Finance SA et promoteur de la Masso a annoncé des innovations pour l'acte 7. Vous faites le point, Bertrand Bois.
3: Humaniste et visionnaire, le promoteur de la mutuelle d'assistance et de solidarité, le révérend pasteur Emmanuel Noël Bissaï, devant les milliers de mutualistes au stade Omnisport Amadou Ahidjo de Yaoundé, a dévoilé les deux nouveautés qui vont intégrer l'acte 7 de la Masso. D'abord la santé, un secteur primordial pour la vie humaine.
4: À partir de Masso Garantie Santé, le mutualiste qui aura honoré au paiement de ses cotisations pourra bénéficier des soins de santé avec un plafond de 1 million de francs. À partir de là, on ne parlera plus de dettes. Quand il vient, en toute assurance, en toute sécurité, il présente tout simplement sa carte, on le prend en charge.
3: À marge de la santé, la Masso jette son dévolu sur l'éducation. Ici, le révérend pasteur Emmanuel Noël Bissaï évoque le contexte et les enjeux de la mise sur pied d'un tel projet.
4: Au niveau de l'Institut universitaire Bissaï, nous avons énormément de génies. Mais nous avons constaté que beaucoup de ces génies, à un certain moment, n'arrivent plus à continuer leur cursus académique. Quand on appelle les parents disent « le peu que j'avais, j'ai donné. Je n'ai plus l'argent pour eux. » Honoré à la pension universitaire. Et de temps en temps, vous voyez un génie qui se déploie avec 17 de moyenne pour faire simple. Le jour du lendemain, il n'est plus là. Nous nous sommes dit qu'il faudrait que nous restions dans cette langue à partir de acte 7. Ça veut dire que ceux des parents qui voudront voir leurs enfants rentrer à l'Institut universitaire Bissaï et qu'ils puissent bénéficier d'un cursus académique de 3 ans, allant de la première en 3e année licence, ou tout de moins, pour ceux ayant la licence, qui veulent avoir Master 1, Master 2, il suffit tout simplement qu'ils souscrivent à Masso Bourse Académique. Et l'année prochaine, dès lors que le nom de l'enfant apparaît, il sera à l'Institut universitaire Bissaï pendant 3 ans. Son parent n'aura rien à verser en termes de scolarité.
3: Avec ces innovations, la Masso de Renaprov Finance SA passe d'un système de solidarité à une stratégie d'investissement pour l'avenir des Camerounais.
13: Bilan positif pour la couverture sanitaire de l'acte 6 de la Masso lors de la cérémonie de clôture il y a 72 heures. Le service d'urgence du complexe hospitalier La Mamu a pris en charge 20 cas, dont aucun cas grave enregistré. Le responsable des urgences tire les leçons de ce dispositif et salue la mobilisation des équipes. Les détails avec Anne-Elisette Ambassa.
5: L'ambulance estampillée aux couleurs de l'espoir, le bleu et le blanc, sert de salle de consultation et de prise en charge. À l'intérieur, une dame est allongée sur le lit, entourée des urgentistes. Un cas pas grave, comme d'ailleurs la majorité enregistrée. Docteur Mbassi, médecin-chef des urgences au complexe hospitalier La Mamu.
6: La grande majorité des patients sont arrivés à notre niveau en disant qu'ils avaient des maux de tête, d'autres étant plutôt très fatigués, d'autres avec des vertiges. Ceux qui présentaient une hypoglycémie sont arrivés également dans un état de quasi-inconscience, mais ça a été relevé rapidement et puis ils ont pu retourner à leurs occupations sans problème.
5: Une 20aine de cas enregistrés et un seul référé à l'hôpital et qui se sent mieux aujourd'hui. Le complexe hospitalier La Mamu, situé en Kwaban, reste professionnel en tout temps.
6: Nous sommes venus avec le matériel adéquat pour prendre en charge le plus rapidement possible les patients qui pouvaient présenter des cas les plus urgents qu'il fallait lever. Et nous étions même prêts pour de possibles cas d'accouchement parce que nous avons prévu des boîtes d'accouchement pour les dames qui pourraient avoir des contractions ici. On aurait pu gérer l'accouchement facilement avant de référer la dame à l'hôpital.
5: Une prise en charge entièrement gratuite de la Mamu pour tous ceux qui ont effectué le déplacement pour le stade Omnisport de Yaoundé. Des cas pas très graves, mais qui interpellent pour les prochaines occasions. Docteur Mbassi, médecin, chef du complexe hospitalier La Mamu.
6: Idéalement, pour le mutualiste qui se pointe au stade Omnisport pour la cérémonie de Tombola, il est préférable d'avoir avec lui une bouteille d'eau, d'avoir mangé, je ne vais pas dire copieusement, mais d'avoir quand même un peu mangé, de telle sorte qu'on puisse éviter déjà même des hypoglycémies et prévoir même une casquette ou un chapeau pour éviter les coups d'insolation.
5: Le complexe hospitalier La Mamu est un hôpital de catégorie A qui prend en charge non seulement les mutualistes, mais tout autre patient.
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13: Les autorités nigérianes enquêtent sur un vaste scandale impliquant un prétendu conseil présidentiel de promotion des investissements étrangers, présenté comme une structure fictive qui aurait pourtant collaboré avec plusieurs institutions publiques. Un homme est poursuivi pour usurpation de fonctions, falsification de documents officiels et création de cette fausse agence qui disposait de bureaux, d'employés et de comptes ouverts auprès de la Banque centrale. L'affaire éclabousse également des responsables de la présidence, dont le chef de cabinet du président, qui conteste l'authenticité de documents portant sa signature, tandis que le principal accusé rejette les faits et dénonce une tentative de le discréditer. L'épidémie d'Ebola continue de s'aggraver dans l'est de la République démocratique du Congo, où le bilan officiel dépasse désormais les 500 morts. Les autorités recensent 1561 cas confirmés, dont 506 décès et 253 guérisons. La province de l'Ituri reste la plus touchée avec une propagation du virus dans 24 zones de santé, tandis que le Nord Kivu enregistre également une hausse des cas. Au sud de Kivu, la situation semble plus stable. Aucun nouveau cas n'ayant été signalé depuis la fin du mois de mai.
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13: L'Ukraine a lancé dans la nuit d'hier à aujourd'hui une importante attaque de drones en direction de la région de Moscou, où les autorités russes affirment que plus de 430 appareils ont été interceptés ou neutralisés, dont 36 à l'approche de la capitale. Ces frappes interviennent après une attaque ukrainienne contre la raffinerie d'Osk, présentée comme le plus grand, sinon la plus grande de Russie. Et au lendemain de bombardements russes meurtriers en Ukraine, cette nouvelle escalade militaire coïncide avec l'ouverture à Ankara du sommet de l'OTAN auquel participe le président ukrainien Volodymyr Zelensky. Une page internationale préparée par le chef d'ex-international et chroniqueur sociopolitique Modeste Bonté Nkoui.
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13: Éric Christian Kouam, bonjour.
8: Bonjour Jean-Jacques Foucault.
13: Vous êtes éditorialiste et chef d'ex-sport à Royal FM. D'abord, Tour de Chauffe, cyclisme, une course nationale VTT se prépare dans la Mefou et à Kono.
8: Et ce sera sur une distance de 200 km à parcourir pendant 4 jours et qui va traverser 4 arrondissements du département, à savoir Bankomo, Ngoumou, Akono et Bikok. 30 coureurs venant de plusieurs régions du Cameroun sont attendus à cet événement co-organisé entre la FECA Cyclisme et la coordination des jeunes et élites de la Mefou et à Kono qui célèbre ses 10 ans d'existence avec une série d'activités qui débutent demain. Hier était jour de dernière réunion préparatoire. Confirmation avec le secrétaire général de la FECA Cyclisme, Lui Bruno Elumo.
9: C'était la dernière réunion parce que nous sommes à quelques jours, pour ne pas dire heures, de la tenue de cette compétition qui connaît des innovations certaines. Dans la mesure où, par le passé, nous avons commencé par une compétition d'un jour, dans un arrondissement, aujourd'hui nous sommes partis pour faire les 3 et les 4 arrondissements que compte le département de la Mefou et la Kono.
13: Un sport de combat, la boxe et le karaté au milieu.
8: D'abord le karaté avec la team Cameroun qui est déjà à Bujumbura pour prendre part au championnat d'Afrique de karaté UFA région centre qui débute demain pour s'achever le 14 juillet prochain. La délégation camerounaise est constituée de 32 membres, athlètes, entraîneurs, arbitres, responsables techniques et administratifs. Par ailleurs, dans le noble A, le Cameroun vient de totaliser 11 médailles au championnat d'Afrique de boxe zone 3, élite dames et messieurs qui s'est achevé le week-end africain dernier à Libreville au Gabon. La seule médaille en or a été gagnée par le Camerounais Ngonangon Brandon dans la catégorie 80 kg. Dans les autres catégories, le reste c'est donc 8 médailles en argent et 2 médailles en bronze.
13: Coupe du Cameroun de football, la succession de Panthères de Bangangté débute cet après-midi.
8: Et c'est pour s'achever vendredi prochain. La FECAFOOT vient donc de communiquer que 3 clubs ont manifesté leur désistement. Il s'agit de Racing de Bafoussam, Sahel de Maroua et Ngok et Tundia. 9 matchs vont se jouer cet après-midi au centre technique de la FECAFOOT. À Odia, on aura 13 Bamboutos de Mbouda contre

0: Bamenda. Et à 15h, on aura Aigle Royal de la Ménois contre Graphie de Bamenda. Enfin, à Japoma, à l'annexe 1, on aura à 13h, Apejos d'Onfou contre l'Export. Et à 15h, Dynamo de Douala contre Oris de Douala.
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2: Eric Christian, le tableau des quarts de finale affiche complète après les matchs de ce soir.
0: Et dans cette course pour les deux tickets restants, l'Afrique aura un représentant, Olivier de Maipo.
3: Les deux dernières rencontres de ces huitièmes de finale, Argentine-Égypte à partir de 17h et Suisse-Colombie dès 21h. Au sujet de l'Afrique, le Maroc avait déjà obtenu sa qualification en quart de finale. C'était samedi dernier face au Canada qu'il avait dominé 3-0. Le Maroc rencontrera donc en quart de finale la France. Ce sera jeudi prochain à 21h. Hier, d'autres rencontres des huitièmes de finale étaient au programme. Dans la première, l'Espagne a éliminé le Portugal 1-0. Dans l'autre affiche, la Belgique a été plus forte que les États-Unis, l'un des trois pays organisateurs. 4-1. À ce sujet, nous vous proposons la réaction de Rudy Garcia, le sélectionneur belge, au terme de la partie.
4: Peu importe quelle équipe les États-Unis mettaient sur le 11 de départ, ça ne nous regarde pas. Nous, ce qui comptait, c'est ce qu'on voulait faire de ce match. On voulait aller les chercher. C'est une équipe dynamique qui a beaucoup d'énergie. J'en profite pour les féliciter parce qu'ils ont fait un très bon mondial. Pour le développement du soccer aux États-Unis, l'équipe nationale des États-Unis a monté vraiment un beau visage. Ils ont un très bon coach qui est Mauricio Pochettino. Et nous, on avait un plan de jeu, on l'a suivi.
0: Le tableau des quarts de finale bientôt complet.
3: À partir de jeudi prochain, ce seront les quarts de finale de la Coupe du Monde 2026. La première affiche va opposer la France au Maroc dès 21h dans la ville de Boston. C'est aux États-Unis. La deuxième affiche entre l'Espagne et la Belgique est prévue vendredi à 20h à Los Angeles. La troisième affiche, Angleterre-Norvège, samedi à partir de 23h à Miami. La quatrième et dernière affiche des quarts de finale reste attendue. Il faudra les résultats des Suisses, Colombie et Argentine et Égypte ce soir.
0: Et parlons de ce match France-Paraguay qui se transforme en conflit judiciaire entre Kylian Mbappé et une sénatrice paraguayenne.
3: Tout à fait, la sénatrice paraguayenne Céleste Amarillo se dit victime de propos sexistes et de violences verbales basées sur le genre. Sur un réseau social, Kylian Mbappé lui a adressé ces mots « Vous êtes une femme méprisable et indigne de votre fonction ». Un message que la sénatrice paraguayenne exige que Kylian Mbappé retire en plus d'excuses publiques. Précisons que la sénatrice paraguayenne avait avant la réponse de Kylian Mbappé, écrit, je cite, « Cette brute de Kylian Mbappé n'a même pas appris à écrire. Au lieu de lait maternel, il têtait des noix de coco. Les êtres les plus instruits qu'il ait jamais vus étaient des chimpanzés. Il est camerounais colonisé qui fait semblant d'être français. Il est arrogant, laid et rancunier. » Fin de citation. La Fédération française de football a déclaré vouloir ester en justice. Ces échanges sont consécutifs au match difficile des huitièmes de finale entre la France et le Paraguay.
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2: Gangnadej signe en langue anglaise le condensé de quelques-unes des nouvelles développées dans ce journal. Bon après-midi.
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Le 2PM, une présentation de Frinui Crispin. Ensuite, Olivier Ndemeyepor et Glorine Ganguet prêtent leur voix pour le 18h. Mesdames et messieurs, cette édition d'information qui se referme a été préparée par l'ensemble des équipes rédactionnelles de Royal FM. Mise en nom.

0: Monde, Ulrich Kemwe, Radio Vision, Alain Kwekam, Brian Bidam, prolongement numérique, Boris Tedormo, réalisation, Florent Goyam, assisté du stagiaire Lionel Bindi, chef, édition en chef, Jean-Marie Anaba, rédaction en chef, Bertrand Oona, coordination éditoriale, Ebel Bela Samari, coordination centrale, Roger Kiek, supervision générale, le reverend pasteur Emmanuel Noël Bissaï, présentation, Jean-Jacques Foucault. Pour le même exercice, on se retrouve demain à 12h. Et si vous avez la chance d'être mangeant, mesdames et messieurs, bon appétit. Et pour vous accompagner, en début d'après-midi, elle est là avec un peu de fraîcheur, Raissa Parker. Bon après-midi.
1: Bon après-midi. Bon après-midi Jean-Jacques Foucault, bon après-midi aux auditeurs.
0: Vous apportez de la douceur,
1: oui,
0: de la tendresse.
1: Je l'espère, parce qu'on va parler des mères célibataires.
0: Ah là, ça c'est un sujet qui n'est pas très tendre.
1: Ça devrait pourtant, parce qu'elles n'ont pas choisi d'être mères célibataires pour
0: donc
1: la plupart.
0: Donc un peu d'indulgence.
1: Oui, un peu d'indulgence justement.
0: Voilà. Et de tolérance aussi.
1: Mères célibataires, deux enfants, trois, quatre, cinq, huit parfois, dix de pères différents. La société juge beaucoup ces femmes, mais on ne connaît pas leur combat, leur situation. Mais la question que nous posons cet après-midi à nos auditeurs, également ceux qui nous regardent sur la page Facebook, comment refaire sa vie sans perturber son foyer lorsque les enfants ne vivent pas avec vous, lorsque les enfants sont dans un autre foyer et vous dans votre nouveau foyer, comment gérer cette situation-là au niveau de la communication, au niveau des charges? Comment gérer sans que cela ne crée un malaise au sein de votre couple, alors du couple là où vit vos enfants? Vous allez me dire qu'il faut, derrière cette situation, comprendre qu'il faut vivre avec ses enfants. En tout cas, il y a des cas comme ça et c'est l'occasion donc d'en parler. Une autre thématique, comment dire poliment à une femme qui passe sa commande dans un restaurant ou alors qui fait des achats dans un supermarché, dire poliment qu'elle doit respecter votre budget.
0: Assez poliment. Délicat.
1: Poliment.
0: C'est assez délicat. Mesdames et messieurs, restez à l'écoute et surtout, bienvenue au débat.
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0: Parfois dans la vie, on essaie de tout contrôler, on veut tout gérer, on veut tout porter seul, on veut être au devant, on s'épuise, on se fatigue, on pleure, on se retourne. Mais attends, pourtant il existe une paix que l'on ne peut pas fabriquer soi-même. Et il y a une paix là, que si tu fais n'importe quoi, tu peux pas la porter, tu ne peux pas avoir cette paix pour toi. Laisse Jésus prendre la place. Ce n'est pas abandonner la situation. Au contraire, c'est faire confiance à celui-là qui a dit « Viens quand t'es fatigué, chargé ». Oui, c'est de ça qu'il s'agit, faire confiance à Jésus. C'est accepter qu'il guide, non pas qu'il guérisse ce qui est blessé, qu'il remplisse ce que le monde ne peut pas combler. Quand Jésus prend la première place, le cœur s'apaise et la vie retrouve son sens. Ceux qui ont expérimenté, ceux qui sont passés par des moments où il a fallu que le Saint-Esprit intervienne, ne vont pas dire le contraire aujourd'hui. Quand Jésus prend la première place dans ta vie, le cœur s'apaise et la vie retrouve son sens. Alléluia.

0: dodo est mort. Et
1: quand les auditeurs appuient, il faut que la photo s'affiche.
0: Voir réellement. S'ils sont sincères ou pas, n'est-ce pas?
2: Exactement.
0: J'ai l'impression que chacun raconte juste pour faire. Voilà, c'est jamais.
2: Jusqu'à 10 femmes de doigts m'a monté du doigt.
0: Les femmes d'aujourd'hui là, les coups de fille surtout, elle est la coude comme ça.
2: Tu vas me faire quoi? Tu peux me faire quoi? Touche-moi, on voit. Tu verras qui je suis.
0: Tu n'es rien, ma chérie. On va te taper.
3: Coucou de coucou.
0: Coucou de coucou. Ça fait longtemps.
3: Non, mais tu sais, parfois, il faut écouter et laisser parler les autres.
0: N'est-ce
3: moi,
0: pas?
3: Je te suis tous les jours.
0: Merci, coucou.
3: Avec la charmante voix qui est à côté de toi. Là.
0: C'est Dorina.
3: Voilà. Tu sais, j'ai même décidé aujourd'hui parce que j'ai failli dire la révérence docteur Aïssa.
0: Azamouam. Et qui
3: est une présentation pathétique.
0: Ah oui, ça j'ai aimé. Hein. Ça venait.
3: J'ai écouté ça religieusement.
0: Ça venait de mes entrailles.
3: Et j'ai dit, Seigneur, merci pour la parole.
0: Je t'assure.
3: Donc, j'ai décidé d'appeler encore aujourd'hui.
0: Je t'assure. J'ai moi-même senti la parole. Là.
3: Dans l'amour comme dans l'amitié, on est heureux de ce qu'on ignore que de ce qu'on connaît. Tout simplement parce qu'il y a des choses que quand vous connaissez, l'amour n'est plus la même chose. L'essai de dire que quand on aime, quand on est déjà amoureux, il y a des choses que quand on comprend, ça n'est plus faux. Si vous apprenez que votre homme avec qui vous êtes depuis là, c'est un ancien braqueur qui a déjà tué et qui est recherché. Vous croyez que l'ensemble sera toujours la même chose? Vous allez vivre maintenant l'hypocrisie.
0: Tu vas rester dans le mariage.
3: Vous allez. Donc, le cœur, à chaque fois que tu vas le regarder, tu vas voir lui un assassin. Mais tu vas pardonner parce que tu dis que ton cœur aime. En fait, ce n'est plus l'amour.
0: Sur la 2. Allô?
4: Oui, ma
0: princesse. Et qui est? Oui, ma princesse. Tu te moques de mon prince.
4: Bébé Raïssa, mon corps.
0: Attends, reprends un peu dodo. Dodo n'est pas sérieux, je vous jure.
4: Dodo, tu peux bien répondre. Tu sais qu'elle est, elle est ouverte.
0: Dodo,
4: la personne, c'est toi.
0: Ça va.
4: Ok,
0: ok. Dodo,
4: ok. Bon.
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0: JB, quand toi-même tu vois là, tu vas encore parler comment? Allô?
6: Comme il ne serait pas long, ça a commencé.
0: Le temps est fini en fait.
6: Dis seulement wow. Dis ça.
0: C'est quoi? C'est
6: dis wow. Wow. Mais quand on wow, mais quand on wow.
0: Wow.
6: Dodo, mais colonisez wow.
2: Il n'y a pas de colonisation. Pardon.
0: Le temps est fini, JB.
6: Mais sauvegardez-en.
0: Frine Christine, la naissance de l'enfant. C'est important que monsieur soit là, n'est-ce pas?
7: Of course.
0: Ah, of course, Jacques, il n'était pas là, c'est la dernière.
7: Bon, it depends on the situation, but it is important. If he is not available because of important reasons, it is okay. But it is still important, his presence.

0: Charababasunti. Ah, ce verset-là est devenu très vrai dans notre vie aujourd'hui.
1: Bon après-midi à tous et bienvenue. J'ai envie de parler tout de suite à ces parents-là qui se sentent fatigués, dépassés par les tâches, par les responsabilités au quotidien. Je sais que tu portes parfois le poids du monde sur tes épaules, chers parents. C'est une réalité. Hein. Les parents plus responsables portent forcément le poids du monde sur leurs épaules. Il y a des jours où tu as envie d'abandonner. Hein. Tu as envie de ne plus être appelé papa. Quand on court par-ci, par-là, il faut la ration. Quand c'est la période de l'école, il faut subvenir aux besoins de ses enfants aussi. Tu as envie d'abandonner, mais malgré la fatigue, tu continues d'aimer, de protéger et de te battre pour ton enfant ou alors tes enfants. C'est cela la vraie force.

À être un parent. Un jour, ton enfant se souviendra moins de tes moments de fatigue que de l'amour immense que tu lui as donné. Alors tiens bon, même quand tu doutes de toi, tu es déjà le héros de quelqu'un. Nous sommes passés par là et tout jeune, ou alors toute jeune, on avait pour habitude de ne pas écouter ou alors à mettre en pratique ce que nos parents nous disaient. Mais quand on grandit, quand on prend la place de parents, nous aussi, on se dit, mais en fait, ils disaient des choses extraordinaires. Et ceux qui ont déjà perdu leurs parents se demandent à chaque fois, si tu étais là, le si ne devrait pas t'arriver, toi qui as encore la chance d'avoir tes parents en vie. Écoute ces derniers, honore ton père et ta mère. Encore bienvenue à tous, c'est Fraîcheur Royale. Big up à tous les parents, hein. Des responsabilités, la situation économique, le coût de la vie, tout est difficile, mais vous gardez les épaules bien en place. Coup de chapeau à vous, mes très chers. Bienvenue donc, parents ou non, nous sommes ensemble jusqu'à 14h55. Nous échangeons sur des situations des mamans célibataires. Je vous salue particulièrement. Et rassurez-vous, aucun jugement ne viendra de ma bouche. Les mamans célibataires, nous voulons plutôt comprendre cet après-midi comment vous faites pour refaire votre vie, étant donné que votre enfant vit dans un autre foyer. D'accord? Comment faites-vous pour refaire votre vie lorsque votre enfant vit dans un autre foyer ou alors vos enfants? Voyez la situation. Comment gérer les charges? Quand il s'agit de l'école, le déjeuner de l'enfant, comment on organise les charges et même la communication? Lorsque, chère maman, vous voulez discuter avec vos enfants, est-ce que vous passez par la nouvelle maman de vos enfants ou vous continuez la conversation avec le père de vos enfants qui est aujourd'hui votre ex-partenaire? Les hommes aussi, la question vous revient directement. Lorsque vous terminez avec une femme, vous avez des enfants avec ces dernières, vous refaites votre vie. Quand il faut recommencer, ou alors il faut discuter avec vos enfants, pour le faire, est-ce que vous passez par la maman de vos enfants ou le papa, le nouveau papa de vos enfants? Comment ça se passe en fait? Donc vous allez nous dire des choses tout à l'heure au 640 61 38 42. Comment gérer la communication et les charges lorsque les enfants ne vivent plus avec vous, père célibataire ou mère célibataire? Aussi 71 15 73 21. Quelles sont parfois les difficultés auxquelles vous faites face? D'accord? La deuxième thématique. Voici une situation. Dans un restaurant ou alors un supermarché, vous êtes en supermarché avec une femme, vous venez de rencontrer ou pas du tout. Même nos femmes de dépuis ont souvent cette manie-là, cette attitude. Comment dire poliment à votre épouse ou alors à une femme simplement que vraiment respecte le budget que j'ai dans ma poche? Vous êtes en public. Comment dire poliment à une femme de respecter votre budget sans qu'il n'y ait des éclats de voix? Comment dire à une femme cela, de respecter votre budget lorsque vous êtes dans un restaurant ou alors un supermarché? Une question très simple, mais intéressante parce qu'on vit cela au quotidien. On s'est dit à tout à l'heure, Ulrich Kemoy assure la mise en onde de réalisation Régie d'antenne, vous l'avez constaté. À côté de lui, Brian Bida pour le cadrage vidéo, la coordination centrale, le directeur général Roger Kiek de Kiki. Sous la supervision générale du révérend pasteur Bissaï Emmanuel Noël. Merci d'être là. Raïssa Parker, c'est moi.

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1: The time is 1 p.m.
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0: Nous sommes mardi, on se laisse aller dans la douceur, la tranquillité de l'esprit, car la musique a ce pouvoir d'adoucir les mœurs, simplement. La musique a ce pouvoir de nous tranquilliser. Moi, je parle pour les êtres humains, parce qu'il y en a que même quand il y a une musique aussi douce, vous êtes en colère, je comprends pas. Donc, on va se calmer, on va vraiment relativiser. Même si on n'a pas de partenaire pour danser, on bouge la tête. Même si on est à bord de son volant, on essaie de sourire à la vie. Eh ben oui, même si on est célibataire, on sourit à la vie, on avance. Parce que demain sera meilleur. Oui, dodo, demain sera meilleur. C'est pas facile, mais il faut le faire. Bon après-midi, ma belle.
1: Merci beaucoup, Raïssa.
0: Ça
1: tout
0: va?
1: Tout à l'heure, je dansais. Hein. Tu
0: oui.
1: m'as stoppée, vraiment.
0: Oh là là.
1: Il n'y avait pas de partenaire.
0: Et je promets, elle dansait. Hein. C'est pas juste pour parler, elle dansait. Elle s'est laissée entraîner par cette musique que vous
1: Exactement.
0: Avez voilà, dans vos oreilles. C'est le choix du riche. Lui seul sait pourquoi il vient avec cette inspiration. Mm-hmm. Mais ça nous arrange. Rassure-toi, mon cher. Ça tombe bien. Ces derniers temps, est-ce que tu as une révélation à faire?
1: Une révélation à faire?
0: Elle est dépassée.
1: Une révélation,
0: oui.
1: Dans quel sens, en fait?
0: Dans quel sens? Genre, je sais pas, quand j'étais petite, je faisais ci. Non, ça va.
1: Non, attends, quand j'étais petite, vraiment, je mangeais beaucoup.
0: Tu mangeais beaucoup?
1: Je mangeais énormément.
0: Non, maintenant, elle ne mange plus beaucoup comme avant.
1: Bien sûr. Maintenant, je grignote.
2: Beaucoup.
1: Beaucoup. Mais manger, c'est différent, Yorisha. Hein. Manger et grignoter.
0: D'accord. On l'a compris, ma belle. Voici les sujets sur la table. Maman célibataire, comment refait sa vie sans perturber son foyer lorsque les enfants ne vivent pas avec vous? Comment gérer les charges? Comment gérer la communication? Vous n'êtes plus dans le foyer. Hein. Vous êtes parti ailleurs, tu me comprends, n'est-ce pas?
1: Mm-hmm.
0: Vous êtes parti dans un autre foyer.
1: Mm-hmm.
0: Et maintenant, vos enfants sont ailleurs. La question, c'est pourquoi vos enfants sont là-bas? J'en sais rien. Vos enfants peuvent être avec vous et c'est l'autre père aussi. C'est le père des enfants qui décide de vous appeler plus tôt. Donc, c'est vraiment vice-versa. Comment gérer la communication? La femme discute, ce qui m'inspire, c'est ce petit problème. Ma femme discute tout le temps avec le père de ses 3 enfants au téléphone et même face to face. Je lui demande d'arrêter tout contact avec le père de ses enfants. Elle dit que c'est pour l'éducation de ces derniers, dont l'aîné a 13 ans seulement. Et l'homme demande que faire, comment se comporter. Donc la femme est dans un nouveau mariage. Mais elle continue de discuter avec le papa de ses 3 enfants, les enfants qui ne vivent pas avec elle, voilà. Et le monsieur en question, son nouveau mari, son époux, n'est pas d'accord. Bon, ils ne sont pas mariés officiellement, n'est pas d'accord avec cette situation et pense que ce n'est pas normal qu'une femme qui a terminé une relation avec un monsieur continue de discuter avec ce dernier. Qu'est-ce qu'on lui dit?
1: C'est tout à fait normal. Hein,
0: qu'il réagisse ainsi ou bien?
1: Bien sûr. Tu es ma nouvelle partenaire. Le passé reste derrière. Même si c'est qu'il y a des...
0: Mais c'est un passé qui... Voilà.
1: Oui, il y a des enfants.
0: Effectivement.
1: Ça, c'est vrai, il y a des enfants. On peut prendre contact des... savoir
0: des
1: si
0: nouvelles
1: enfants,
0: des enfants.
1: Exactement. Savoir s'ils se portent bien. Savoir s'ils ont bien mangé, s'ils ne manquent de rien. Tout ça est humain. C'est la maman. Forcément, les enfants sont sortis de son ventre et vraiment, elle pleure. Elle se demande si ses enfants se portent bien. Ça, c'est tout à fait normal. Et c'est aussi normal que son mari, son nouveau mari, puisse lui dire que oui, tu es déjà chez moi, mais non, il y a des règles. Tu es chez moi, tu ne vas pas prendre cette liberté d'appeler tes enfants. Je ne peux pas te refuser hein, d'appeler, mais au moins, il y a des, je sais pas, il y a des moments où appeler, peut-être quand je ne suis pas là. Peut-être
0: pourquoi quand tu n'es pas là, on te cache quelque chose?
1: Non, parce que ça fait mal, en fait.
0: De
1: je sais
0: quoi,
1: pas. Je
0: ne
1: sais
0: fait.
1: Pas si le mari a déjà des enfants avec la femme.
0: Dans le nouveau foyer, mm-hmm. J'ai pas ce détail. J'ai pas ce détail.
1: Donc, s'ils n'ont pas encore d'enfants, là, ça fait mal. De savoir que, oui, tu prends toujours... Ça, c'est normal. Hein. Vraiment, on ne peut pas arracher ça à une maman. C'est tout à fait normal. Elle est partie dans un autre mariage. Donc, c'est normal qu'elle puisse prendre des nouvelles. Mais à aller apprendre tout le temps, vraiment, ça peut prêter à confusion quand même.
0: Qu'est-ce qui... d'où vient la confusion
1: le fait Parce que le mari est là, il se dit, non, tu dois m'entretenir, c'est maintenant toi, maintenant tu dois, je ne sais pas, te consacrer à moi pour qu'on puisse faire des enfants.
0: Comment si éviter cette confusion, justement?
1: C'est dur.
0: Si le fait de causer avec mes enfants pose problème, on fait comment?
1: C'est très dur. Vraiment,
0: on va changer la situation. Mmh. C'est plutôt ton mari qui a des enfants avec une autre femme. Mmh. Séparation. Mmh. Elle est dans un... Bon, peut-être elle est célibataire ou elle est dans un autre foyer. Et toi, son épouse, tout le temps, tu constates que ton mari discute avec la mère de ses enfants.
1: Je suis une femme et forcément, je devais demander à mon mari... Pourquoi pas qu'ils viennent à la maison? Mais moi, par contre, je ne peux pas demander à ce que mes enfants arrivent à la maison, librement parler. Maintenant, on dit que c'est l'homme qui prend des décisions. Hein. Mmh. Il prend des décisions. Vous êtes dans un foyer, c'est lui l'homme. Donc, il a cette liberté de prendre des décisions, mais pas toi. Je ne peux pas avoir les enfants ailleurs. Et je décide du jour au lendemain de dire, OK, je récupère Yvan, Ulrich, Gaëtan, ils viennent vivre avec moi sans le consentement de mon mari. Forcément, je vais toujours être dans l'obligation de demander l'aval de mon mari.
0: À t'écouter,
1: s'il
0: n'y
1: a pas cet aval...
0: À t'écouter, ton mari peut simplement te dire qu'il n'a pas besoin de tes enfants à la maison.
1: Il est vraiment, je t'assure.
0: Vraiment?
1: Vraiment.
0: Il est libre? Ça veut dire que tu t'en vas en mariage, tes enfants n'existent plus.
1: Non, ils n'existent plus.
0: Ils ne peuvent pas vivre avec toi, c'est
1: oui,
0: ce que tu...
1: Oui, ils ne peuvent plus vivre avec moi, ils sont ailleurs, je m'assure... de leur sécurité.
0: Je vais changer la question. Entre ton mari et tes enfants que tu as eu avant le mariage, qui passe avant?
1: Entre eux?
0: Ton mari et les enfants que tu as eu avant le mariage.
1: Je vois comment Ulrich est attentif.
0: Qui passe avant? La priorité, c'est qui?
1: La priorité, forcément, ce sont mes enfants, hein, vraiment.
0: Si tu dis que ce sont tes enfants, ça veut dire que s'ils décident que tes enfants ne viennent pas dans le mariage... C'est que le mariage n'a pas lieu.
1: C'est une question.
0: Le mariage...
1: C'est délicat, vraiment.
0: Le mariage ou les enfants.
1: C'est délicat. C'est vraiment délicat.
0: Je savais pas qu'il y avait la réponse là à l'école.
1: Non, il y a la réponse là à l'école.
0: Le mariage ou les enfants.
1: Tu sais,
0: pour m'épouser, pour que je t'épouse,
1: tu dois
0: laisser tes enfants chez leur père, du moins.
1: Ils sont cruels aussi, hein. Il sera cruel.
0: Il n'est pas leur père, il ne veut pas avoir affaire avec tes enfants.
1: Bon, premièrement, je vais accepter. Parce que je me marie avec cet homme, je vais accepter. Mais au fur et à mesure que nous serions dans le couple, je vais justement convaincre mon mari. Que tu vois, ça fait longtemps, j'ai plus vu mes enfants, est-ce que tu me donnes cet accord?
0: Va les voir et tu rentres.
1: Il n'y a pas de souci, j'irai les voir et je vais rentrer.
0: Jamais tu ne vas vivre avec eux. Moi, je comprends pas. Jamais tu vas vivre avec tes enfants parce que ton mari n'en a pas besoin. Pourquoi elle me regarde?
1: C'est ce que je dis, que c'est délicat en fait.
0: J'ai pas terminé. Dans la même veine, il a eu des enfants avant toi aussi. Mais ses enfants, ses enfants doivent vivre avec vous,
1: non.
0: Mais pas les tiens.
1: Non.
0: Non, comment?
1: Non. Ça veut dire que c'est peut-être un truc inexplicable, hein, je t'assure. Il a dû faire quelque chose, je ne sais pas, de mystique, vraiment, permettez l'expression. Mais c'est inadmissible, en fait. Que tu aies des enfants dehors, tu permets à ce que tes enfants puissent arriver dans notre foyer, mais mes enfants, non, c'est diabolique.
0: D'accord. On va y revenir, en tout cas. Donc, la question centrale, c'est comment organiser la communication et les charges lorsque vous ne vivez plus avec vos enfants. Est-ce que c'est le prince accueillant du prince? Allô?
2: Oui, c'est bien lui, mon bébé. Malgré que tu oublies ton prince, ma personne, ça va.
0: Ça va, le prince accueillant?
2: Oui, je dis d'abord... Tu es mon bébé, toi, t'appelles mon bébé avant d'appeler ma princesse. Je parle de l'autre qui est à côté de toi.
0: C'est Dorine.
2: Oui, Dorine. Oui, Dorine a commencé à bien répondre. Et tu as tout fait, Dorine. Dorine est tombée. C'est ton piège. Non, vraiment, ma princesse. Oui, en réalité, on ne doit pas dicter avec le père, hein, avec le mari. Ce n'est pas un poids de mesure. c'est le chef. Tu n'as pas besoin de discuter avec lui. En réalité même, les enfants que les femmes accouchent chez eux, c'est leurs petites soeurs, leurs petits frères. C'est le parent qui s'occupe de ça.
0: Mm-hmm.
2: Oui, parce que le lendemain, quelqu'un le fait courir pour dire j'ai mon enfant, j'ai mon enfant. Et pourtant, il n'a rien qui prouve que c'est son enfant d'ailleurs. C'est le mal ça, c'est les enfants du père. Demandez papa que vous allez faire comment avec l'enfant que vous avez accouché. Non, c'est mauvais seulement parce que les autres se retrouvent en train d'accoucher un, deux, trois, mon frère, c'est quoi? On t'a envoyé d'aller être perdu comme ça. On ne doit pas faire ça.
0: D'accord.
2: On doit savoir qu'on est conscient. On doit accoucher les enfants parce qu'on sait qu'on on est capable de les transmettre une éducation.
0: Mm-hmm.
2: Mais sans mari, tu transmets quelle éducation? Maintenant, deuxième des choses. Au moment qu'il n'a pas réussi à t'épouser, mon frère, ton mari t'épouse. Qu'est-ce que tu veux? Tu dois beaucoup souffrir pour montrer de quoi tu es capable dans la soumission. Et ce sont les étapes à franchir, à traverser. Donc c'est l'une des étapes qu'elle doit écouter son mari, de dire ma papa vraiment, voilà. Et tu arrêtes de causer, confie ça à ta maman, à part si ta maman ne vit pas.
0: D'accord.
2: Confie ça à ton père, à part si ton père ne vit pas. Il dit confie ça à eux. Mais maintenant tu essaies de voir. Si tu veux bâtir un foyer que tu n'as pas pu refléter le vœu de Dieu dès le passé.
0: D'accord.
2: Parce que le vœu de Dieu veut même que la femme entre dans son foyer sans connaître l'homme. C'est ça le vœu de Dieu.
0: Mm-hmm.
2: Et là maintenant tu n'as pas le mot de tête dans ton foyer.
0: Merci. Merci
2: Ok, ma princesse.
0: À tout à l'heure, tu peux nous revenir.
2: Ah, non, ça, madame, ma
0: voilà. À tout à l'heure, tu peux revenir. Ma très chère, peux-tu accepter sortir un père célibataire? Six enfants, six mères différentes. Dis quand t'as envoyé.
1: Il est célibataire, six enfants,
0: six mères
1: différentes.
0: Oui.
1: Pour que je devienne
0: quoi?
1: La septième femme.
0: Il est
1: non,
0: seul.
1: Vraiment, il y a des.
0: Non, il est seul.
1: Des risques à ne pas encourir, hein, je t'assure. Il y a des risques. Surtout quand tu connais cette situation-là, que l'homme te dit ouvertement que vraiment, les six femmes-là. Elle n'était pas vraiment, je sais pas, ils ont toujours des raisons, mais toi, tu dois réfléchir.
0: Six
1: tu
0: enfants.
1: Tu dois aussi aller directement te confier à ce monsieur, tu dois
0: tu
1: réfléchir.
0: Tu reproches quoi à un homme qui a six enfants, six mères différentes?
1: Non, ça veut dire qu'il y a un problème.
0: Lequel?
1: Lequel comment? Six mères, six
0: oui,
1: enfants différents.
0: Six mères, six enfants.
1: Non, il y a un problème.
0: Au téléphone problème. Sur la 2. Allô? Bon après-midi.
3: Bonsoir. Bon après-midi, Raïssa, Parker.
0: Merci beaucoup.
3: Je salue Dorine à côté de toi.
1: Merci.
3: Bon, il faut dire que le débat m'intéresse. Parce que là, on parle des familles, des foyers recomposés.
0: Oui, effectivement.
3: Oui, mais moi, ça me pose un problème. Parce que lorsqu'on dit toujours à la jeune fille que ne sors pas, ne fais pas ci, ne fais pas ça, pendant
0: non,
3: la puberté, elle gesticule trop.
0: Mm-hmm.
3: Et dans ce désordre, dans cette bouillamini, elle ramène des grossesses. Parfois, il y a des parents qui vont tout faire pour évacuer. Mais au fur et à mesure, on se rend compte que les gens décèdent. Moi, j'ai perdu ma fille comme ça. Elle était handicapée. Et aujourd'hui, j'ai son fils qui est là. Qui m'appelle grand-père. Il est là. Bon, ben, très intelligent. Je veux dire quoi? Vraiment, il est mieux que mes enfants restent dans leur famille maternelle. Parce que tu as ton frère, tu as ta mère. Et on dit souvent que quand une femme ne va pas en mariage, ou bien quand elle accouche les enfants au mariage, ce sont les enfants de sa famille. Parce que quand viendra le moment de la dot, ils vont bagarrer. Même si tu les gardes chez toi, ils vont dire, selon ma tradition, sur moi, Aïdéa, quand vous avez un enfant, même si je l'élève, s'il y a l'argent qui entre, et vont chercher à menacer la fille, là aussi des enfants. Parce qu'il y a ceux qui sont extrêmement turbulents. D'abord, vous voyez tout le temps, il y a des faits sociaux, le fils a tué, il a empoisonné, il a fait quand un enfant, il a trouvé des mots, il y avait le message. Dans ma maison, je ne sais même pas qui il a accouché, qui sont ses parents. Le sang sur la veine.
0: Mm-hmm.
3: Vous avez un père qui est un voleur, c'est tout le monde le voleur, ou la fille, une voleuse. Donc, vous allez amener ce genre de type dans ma maison pour me créer des problèmes. Donc, on doit en parler et trouver du moins un arrangement. Nous sommes des humains, il faut toujours dialoguer.
0: Mm-hmm.
3: Mais, grosso modo, pour finir,

0: il est mieux que quand tu viens en mariage, tu mets tes enfants là, c'est toi, plus toi qui as été têtu. On t'a parlé, tu n'as pas compris, tu as voulu accoucher, il faut assumer. Merci.
1: D'accord, merci beaucoup. Oui, ma belle, je t'écoute.
2: Nous, on n'obtient pas toujours les enfants avec la tétutesse. Forcément, ce sont des maris qui ont promis plusieurs choses, vraiment. Si tu me fais tel enfant, tel nombre d'enfants, vraiment, je vais t'épouser, je viendrai voir tes parents. Et c'est comme ça qu'elle reste.
1: C'est toujours la tétutesse, parce que je pense qu'aucun parent ne peut vous dire que l'enfant retient un homme. Mmh. Ou alors le nombre d'enfants va retenir l'homme que vous rêvez, l'homme que vous aimez. Mmh. Aucun parent ne va vous dire cela. Donc, 6 enfants, 6 pères différents, tu dis que c'est compliqué, on ne peut pas le faire. Tu n'es pas partante,
2: non,
1: en fait.
2: Non, pas du tout.
1: Maintenant, est-ce qu'il a le droit de refuser que tes enfants viennent vivre? Tu as dit non. Non, tu as dit oui. Mmh. Est-ce qu'il a le droit de refuser que tes enfants à toi, que tu as eu hors mariage, viennent vivre à la maison? Tu as dit oui, tu respectes ton mari.
2: Avec le temps, oui. Avec le temps,
1: il peut changer d'avis. S'il ne change pas d'avis avec le temps.
2: S'il ne change pas d'avis avec le temps, c'est mon mari.
1: Ce sont aussi tes enfants.
2: Oui, sauf que j'ai fait le choix d'avoir une autre vie. Donc du coup, je me rassure que mes enfants sont en sécurité, soit chez ma maman, soit chez mes sœurs, soit chez mes oncles. Je me rassure qu'ils sont en sécurité.
1: On te dit que l'aîné a 13 ans. Mm-hmm. C'est-à-dire que la personne n'a pas forcément de téléphone.
2: Oui.
1: Comment tu te rassures qu'ils vont bien?
2: Bon, j'appelle mes parents. S'ils sont chez mes parents, j'appelle mes parents.
1: Ils ne sont pas là-bas, ils sont avec le père de tes enfants.
2: Pourquoi tu aimes toujours chercher là où il y a des problèmes, en fait, Raïssa?
1: C'est ça, en fait. Ils sont avec le père de tes enfants. Tu fais comment?
2: Bon, s'ils sont avec le père de mes enfants, c'est vrai que je suis dans un autre foyer. Appeler mon ex-mari, ce sera vraiment très délicat parce que je suis nouvellement mariée. Je demande l'aval de mon mari. Oui, je demande l'aval de mon mari, vraiment. J'aimerais savoir comment ils vont. Est-ce que tu peux me m'appeler sur ton téléphone portable pour qu'ils sachent qu'il n'y a plus rien entre nous? Tu appelles sur le téléphone portable, sur ton téléphone portable.
1: Homme à homme.
2: Homme à homme.
1: Il dit quoi? C'est lui qui demande ou c'est toi?
2: Non, comment c'est moi qui demande.
1: Non, tu n'as pas le droit de causer avec l'expert de tes enfants. Donc, tu dis que c'est à ton nouveau mari de
2: demander si les enfants vont bien. Oui. Est-ce que lui sera capable de répondre, mon ex?
1: Je ne pense pas.
2: Donc, s'il entend ma voix, il va forcément répondre. Mais s'il entend la voix de mon nouveau mari, ce sera un problème.
1: On va te couper toute communication. La deuxième thématique, comment dire poliment à une femme de passer sa commande selon le budget que vous avez dans vos poches?
2: Non, mais c'est simple.
1: Est-ce que tu as déjà vécu cela?
2: Non, jamais.
1: Jamais.
2: Vraiment, jamais. Parce que moi, particulièrement, quand je sors, quand je reçois une invitation, vraiment, je vous assure, j'ai toujours de l'argent sur moi. Je ne peux pas sortir sans argent pour faire croire à l'homme que non, je suis bredouille, c'est sur toi que je compte. Non, je sors toujours avec quelque chose. Donc, s'il fait un faux pas, j'aurai de quoi justement payer. Maintenant, si un homme est dans un restaurant ou bien partout ailleurs avec une femme, et veut lui dire poliment que ma chérie, vraiment, mon budget est petit, mais tu t'y prends simplement. Pourquoi compliquer les choses? C'est quand vous compliquez même les choses là, que ça vous complique encore vous-même.
1: Non, vas-y, c'est Rich qui veut commenter.
2: Non, attends, pourquoi tu dis non là où chérie, j'ai même mis sur moi? Ça sert à rien, non.
1: Comment
2: tu
1: il fait
2: vraiment? C'est vrai que je t'ai invité, machin, tout simplement. Je t'ai invité manger. Mais mon budget n'est pas si conséquent.
1: Si conséquent n'est
2: tout
1: pas un
2: simplement,
1: montant. Hein.
2: Si conséquent, si la femme a au moins une conscience, elle va savoir qu'il n'a pas suffisamment.
1: Si
2: on
1: conséquent,
2: va pas quand même aller dans les détails, dire que j'ai 10 000, j'ai 5 000.
1: Si conséquent, on peut commencer à partir de 50 000. Je suis désolée.
2: Attends,
1: en fonction de comment toi tu viens, la femme. Sur la 2 au téléphone. Allô?
3: Bonjour.
1: Bonjour.
3: Bonjour.
2: Merci, bonjour.
3: Voyez les femmes, bonjour.
2: C'est
3: la promesse.
1: Oui, Isaac.
3: Oui.
1: Merci d'être là, Isaac.
3: Oui. Bon après-midi à vous, Sarah. Ouais, il faut que tu vas contacter le problème tout après-midi avec ça.
1: J'aime ça. Dorine est finie.
3: Ah, Dorine, oui. Dorine, elle a pour te supporter.
1: Non, ouais. Elle est finie.
3: Ok, d'accord. Voilà, donc je ne sais pas, peut-être vous reprendre. Je ne sais pas si vous voulez me tenir du côté des femmes ou bien du côté des hommes.
1: Reste-toi sur ta part.
2: Tiens-toi au milieu.
3: Bon, puisque moi, ce que je veux faire là, arrêter, je veux parler avec beaucoup de déceptions dans le jeu.
1: Ouais.
3: Mais pourquoi?
1: Non.
3: Je ne sais pas si je ne peux pas déjà dire qu'avoir un enfant, c'est un échec. Mais ça peut être les erreurs de la vie quand la femme se retrouve à avoir un enfant. Mm-hmm. Déjà, à plus d'un enfant, il faut se poser des questions. Et en plus encore, avec des pères différents, il faut se poser la question. Mm-hmm. Mais le constat que je voulais faire, c'est qu'il y a certains qui, malgré l'erreur d'avoir peut-être un enfant ou deux enfants, demeurent dans leurs erreurs, demeurent dans leur stupidité, au point où, même quand l'homme aura donné sa position, l'autorisation même, qu'elle vienne dans son foyer avec ses enfants qu'elle a eu dehors, mais va arriver à l'intérieur, comment continuer à multiplier tes erreurs. Je dis ça comment? Est-ce que c'est pour lui que la femme, une fois dans son foyer, se retrouve à entretenir des relations avec le père de ses enfants-là, sous prétexte que peut-être l'homme lui met, il fait le chantage, s'il ne cède pas à telle chose, il ne pourra pas donner la pension de l'enfant. Et jusqu'à ce qu'elle s'aide à cela, et puis dans ça, c'était fait tout ce cafouillage avec le père de ses enfants à l'insu de son mari. Hmm. Donc ce sont des cas comme ça qui, à la limite, révoltent les hommes au point où parfois ils sont très sûrs là que si véritablement tu veux engager une relation. Mais je connais quelqu'un qui est assez radical là, qui chaque jour même son cheval de bataille. C'est d'encourager les hommes de ne pas prendre les filles mères.
1: Seigneur.
3: Oui, je vous dis qu'avec Fermédizé, c'est même un communicateur qui le dit haut et fort, Raïssa.
1: Oh, colo.
3: Donc, de pas
1: Comment, Isaac, comment on va gérer la communication pour qu'il n'y ait pas ces dérapages-là?
3: Oui, dès le départ, je crois que pour une femme qui a compris qu'avoir un enfant avant le mariage a été une erreur. Mmh.
1: Allons-y.
3: Oui, a été une heureuse et que maintenant, elle a eu la grâce de rencontrer une nouvelle personne et qui t'engage avec elle, surtout même en voulant prendre même la responsabilité sur cet enfant-là. Il est nettement mieux qu'elle soit transparente.
1: Point.
3: À la limite, même toute conversation avec le père de l'enfant passe par son mari. Je crois que les femmes qui ont obéi à ça ont bénéficié beaucoup de choses dans
1: arrêtez
3: leur foyer.
1: Arrêtez toute conversation avec le père de ses enfants.
3: Oui. J'ai vu des cas comme ça là où le mari a dit désormais, si vous avez besoin de rencontrer, voir votre enfant, vous avez besoin de rencontrer l'enfant, appelez-moi et puis je vous donnerai un rendez-vous bien une position.
1: Très bien. Merci, mon cher.
3: Et la femme qui a besoin ses responsabilités sur son mari a très moins de problèmes.
1: D'accord, c'est noté. Deuxième thématique, comment dit poliment à une femme de passer sa commande en respectant votre budget?
3: Oui, moi je crois que les hommes qui veulent même être gonflés le dos après peut-être pleurer que vous aimez assister. Moi, dès le départ, je suis très direct avec toi.
1: Tu dis quoi?
3: Je dis, si nous sortons, je dis que voilà, il y a tel montant pour notre, peut-être pour notre peau. Mm-hmm. Là, je te dis, en connaissance de vous.
1: D'accord.
3: Si tu dis que voilà, si tu veux prendre quelque chose qui va aller au-delà de ça, déjà tu sais que j'ai dit le montant c'est tel. Et si tu prends ta commande en tenant compte qu'il y a une deuxième personne, je crois que en réalité ce sont les femmes qui sont là rien que pour un but là, qui
1: font ça.
3: À un rendez-vous là, voilà, veulent réellement ruiner l'homme. Donc, je crois que la femme qui veut bâtir quelque chose avec toi est assez. Je vais faire comme ça là. Il y a la manière de passer la commande. Même si le reste souhaité, vraiment pas le mien, il y a la manière de passer la commande.
1: À tout à l'heure.
3: Même si le reste souhaité, même si le reste

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1: Oui, voilà. Oui, 30 secondes, mon cher Isaac, parce qu'on a quand même mis long.
2: C'est pour ça que je dis que quand tu veux montrer le gros dos, les filles qui sont là pour justement prendre, manger ce qu'elles veulent là, elles vont passer à comment même de 30 000.
1: Ça va te faire mal. 30 000.
2: J'ai dit 30 000 rien que pour manger un petit plat.
1: L'argent de ton chantier d'un mois, elle a mangé en une journée.
2: Regarde les sacs de ciment qui partent.
1: Ouais, Seigneur. À tout à l'heure, Isaac. À tout à l'heure. Sur la une, c'est Fangon Merlin. Bonjour.
3: Bonjour, Aïssa.
1: Merci.
3: Bonjour à Dorine.
4: Merci beaucoup.
3: Bonjour à tous les auditeurs.
4: Vraiment, merci d'être là, hein, parce que tu es tellement direct.
3: Merci. Je sens que bientôt, Aïssa, on va mettre un nouveau menu dans les restaurants. Hein. Les émincés de Dorine, parce que la façon dont tu la cuisines, là, c'est une manière de la cuisiner, franchement.
1: Je suis d'accord. Je suis d'accord que j'exagère. Mais quand tu crois qu'elle va s'en sortir, voilà.
3: Ça contribue vraiment à animer l'émission.
1: D'accord.
3: Je mets les pieds dans le gobelet.
1: D'accord.
3: Je vais directement à la première thématique. Mm-hmm. Raïssa, moi personnellement, je ne suis pas un adepte de ceux-là qui vont commencer un match étant menés.
1: Hmm.
3: En général, non, je n'aime pas ça.
1: Même prière.
3: Ça, vous savez que moi, je suis quelqu'un de direct.
1: Oui.
3: Moi, je préfère commencer un match quand c'est 0-0.
1: Hmm.
3: Mais maintenant, il peut y avoir une exception. Et je dis bien une exception. Si peut-être il y a eu erreur de jeunesse du côté de la fille, déjà elle a peut-être eu un enfant dans la jeunesse par une petite bêtise, et que je constate qu'elle a un comportement qui peut adhérer à ma stratégie de vie, là on peut s'engager, sachant que forcément on n'aura pas de difficultés. Mais c'est encore plus compliqué si peut-être je suis déjà mené 2-0, et que les 2-0, en fait ce sont des paires différentes. Là encore, c'est très compliqué.
1: N'est-ce
3: là, je pense que je ne vais même pas m'engager. Parce que ça sera encore davantage plus compliqué. Non, là, je parle de moi. Hein.
1: Oui,
3: là,
1: oui, bien
3: vraiment,
1: sûr.
3: Les autres vont dire, moi, ils parlent ma part. Je ne peux pas être mené 2-0 et que c'est deux joueurs différents qui ont marqué.
1: Oh là là.
3: Non, je ne suis pas d'accord.
1: D'accord.
3: Oui.
1: C'est perdu donc, d'avance pour celle-là.
3: Non, c'est perdu d'avance d'office. Moi, je préfère commencer un match quand c'est
1: 0-0.
3: Et là, on va aller jusqu'à la gare. Là, ça passe.
1: Dans le 0-0, il y a des femmes qui ont préféré retirer le ballon. Hein. On est d'accord aussi. Hein.
3: Disons que ce que je ne connais pas n'existe pas.
1: Oh là là, ça marche.
3: Voilà, moi, je considère que c'est 0-0.
1: Oui, et maintenant, pour les autres qui sont dans cette situation, comment on gère la communication? La mère discute avec la nouvelle maman ou alors elle continue la discussion avec son ex-mari, du moins le papa de ses enfants.
3: Je dirais que là, ça va totalement dépendre du nouveau mari. Mm-hmm. Si le nouveau mari est déjà à mettre les points sur les i, je pense que c'est mieux que lui-même soit au centre de la communication pour avoir la nouvelle des enfants.
1: Mm-hmm.
3: Parce que si déjà vous mettez les deux tourtereaux en contact et que vous n'êtes même pas en possibilité de pouvoir être un petit peu au milieu de ce contact-là, il y aura toujours peut-être quelque chose qui pourra se passer. Ça, c'est quelque chose de pas évident
1: à
3: dire que ça ne peut pas arriver. Hein. C'est très difficile à gérer. Donc, honnêtement, pour moi, je pense que le nouveau mari doit être au centre de tout ce qui va se passer concernant les enfants. Il faut qu'il soit au fait.
1: C'est vice-versa, n'est-ce pas, pour l'homme aussi qui est dans cette situation?
3: C'est vice-versa, tout à fait. C'est vice-versa. Se disent ça. Là, il n'y a même pas un pourcentage, une virgule sur le pourcentage. Ça, que ça doit être 100% pareil.
1: Un homme qui refuse que la nouvelle maman s'en occupe, qu'est-ce que ça renvoie à quoi déjà, d'après toi?
3: Un homme qui refuse que la nouvelle maman s'en occupe de quoi? De ses enfants?
1: Oui, qu'elle gère, au lieu que la communication...
3: Non, c'est que celui-là n'est pas sérieux. Parce qu'à un certain moment, il faut inverser aussi les rôles, si c'était lui. Moi, je pense que c'est plutôt l'homme qui doit être au centre. C'est lui qui doit donner le canevas, comment ça va se passer.
1: Mm-hmm.
3: Vous voyez?
1: Mm-hmm.
3: Parce que lui est déjà dans un foyer avec cette dame. Et il faudrait que la dame puisse aller un petit peu à son rythme, à lui.
1: D'accord.
3: C'est lui qui doit dire à la dame, voilà comment nous allons fonctionner par rapport aux enfants.
1: Mm-hmm.
3: Parce que c'est la dame qui doit lui dire, moi, je veux fonctionner comme ça. Là, en ce moment, ça ne donne pas.
1: Merci beaucoup. Fangon Merlin?
3: Oui.
1: Est-ce qu'il vous arrive d'inviter des femmes? Bon, quand je dis des femmes, votre femme, une amie au restaurant?
3: Non, jamais.
1: Jamais.
3: J'ai déjà...

0: compris. Moi, personnellement, je n'ai pas trop souvent l'habitude d'inviter. Mmh. Mais la mienne, par contre, puisque nous sommes ensemble depuis très longtemps déjà, ça va bientôt à 20 ans que je la connais.
1: Oh.
0: Et depuis les 20 ans, oui, d'ici 2-3 ans, ça va faire 20 ans que nous sommes ensemble. Bon, aujourd'hui, ce n'est plus évident que je l'invite. Et au contraire, parfois, même, c'est elle-même qui va me dire non, pas vraiment, pardon, fais attention, les autres dépendent de ce que tu veux faire là. Mmh. Mieux vaut diminuer, hein, parce que il y a d'autres choses plus importantes qu'on doit gérer.
1: Ah, ça?
0: Mais par contre, je vais prendre une hypothèse dans le sens où si je suis un homme, peut-être qui vient de rencontrer une femme, et quand on doit aller, je vais l'inviter. Non, mais il faut lui dire déjà dès le départ. Je ne sais pas pourquoi les gens souvent jouent les pachas au départ, ne pas dire des... Non, il faut être vrai dès le début de la relation, si vous voulez vraiment construire une bonne relation. Les choses qu'on est en train de cacher au départ pour après ça nous rattrape ou alors dire que tel est méchant. Parce que la femme qui vient vous voir et que vous avez présenté un visage de quelqu'un qui est aisé, mais elle va venir vouloir aussi utiliser ce visage-là et se faire bien les poches, hein, si
1: c'est
0: possible.
1: Ça.
0: Mais par contre, si vous lui dites cacher au départ, que comme tu vois là, je t'ai invité, mais j'ai un budget de 10 000. Je ne peux pas déborder les 10 000. Tu lui dis ça cache. Elle va s'arranger à fonctionner dans les 10 000. Mais par contre, si vous ne lui dites pas, mais attendez, généralement, le cœur de l'être humain est toujours gros. Hein. On cherche toujours ce qui est très, très gros. Hein.
1: C'est ça.
0: Laissons les femmes, même nous, les hommes, c'est pareil. Hein.
1: D'accord.
0: Lorsque tu vas tomber sur quelqu'un qui pense qu'il est financièrement assis, vous allez toujours vouloir un peu gratter un petit peu plus.
1: C'est ça.
0: C'est comme ça.
1: Merci beaucoup, Fangor Merlin.
0: Merci. Bonne journée à vous et bonne émission.
1: Bonne journée, Fangor Merlin, pour cet échange. Dorine disait, il est toujours vrai quand il prend la parole. Mm-hmm. On en profite pour saluer Bribri, voilà, Mama Bribri, Bibi également, le patriarche maréchal, tous les patriarches qui nous écoutent en tout cas. Coucou des coucous, Basile, on s'est manqué hier, je sais que tu ne m'en veux pas. Ah, toi, c'est où tu m'en veux déjà. Oh, la Rémé des Boys aussi, bon après-midi. On part au téléphone sur la 2. Allô?
2: Alors, bon après-midi, ma chère Aïssa.
1: William Gongan.
2: Oui.
1: Mon très cher.
2: Je salue Dorine qui est avec toi et l'ensemble des auditeurs. Mm-hmm. Oui, je vais commencer par la première ou la deuxième thématique.
1: Là où tu veux.
2: Je me demande si, quand tu invites une femme pour sortir,
1: oui,
2: est-ce que c'est elle qui décide du budget?
1: Oui, comment dire poliment qu'elle doit respecter votre budget?
2: Mais elle doit savoir combien j'ai dans la poche.
1: Non, généralement, vous ne dites pas ce que vous avez dans la poche, mon cher. Dorine a dit.
2: Oui, je n'ai pas t'emmener quelque part. Tu commences à prendre les choses en désordre. Après, tu me dis que...
1: Non, généralement, c'est pour ceux qui veulent montrer qu'ils sont galants. Pourtant, ils sont limités. Mm-hmm. Choisis le restaurant. Voilà, on arrive. On pose la carte. Vous ne dites pas que non, ne prends pas tel menu. Ne prends pas tel montant. Vous laissez, elle fouille la carte, elle-même, elle va choisir seulement là où on a mis ensemble tel 40 000. Alors que dans ta poche, ton devant, derrière, c'est 4 000. Toi-même, tu es entré là-bas chercher quoi. Comment tu fais pour dire poliment à cette femme que là où tu vois là, ça a cuit sur nous?
2: Non, déjà, quand je sors avec madame, c'est moi qui... Je l'amène là le restaurant où c'est moi qui m'excuse les prix.
1: Donc,
2: même si elle prend le menu le plus cher, ça ne va pas me déranger parce que...
1: Tu connais déjà.
2: Le menu ne dépasse pas tel montant.
1: Nous sommes, nous sommes dans le contexte où tu ne maîtrises pas les prix. Nous sommes dans un supermarché, elle peut tout prendre, hein, tu vois.
2: C'est elle qui m'a amené là. Bon, je ne parle pas là où je ne maîtrise pas les prix.
1: Ouais.
2: Mais si c'est un restaurant où c'est elle qui m'amène...
1: Laisse le restaurant. Vous êtes au supermarché, vous êtes à la boutique.
2: Mmh. Oui.
1: Comment tu gères? Comment tu fais pour lui dire que maman, ce que tu viens d'ajouter là, l'argent a dépassé?
2: Non, déjà, elle-même, avant de commencer à parler, je vais me demander, je prends pour combien, je m'arrête à combien. C'est la moindre des choses, non? Est-ce que si on arrive que je paye le système majeur, tu vas prendre les achats, tu te mets seulement à prendre les choses en désordre et toi tu me dis que non, non. C'est que je vais sortir ce que j'ai et je vais faire comme mon père. Je vais sortir ce que j'ai, le reste tu comprends, non? Parce que tu as beaucoup d'argent. Mais même si tu vas compléter le double, le triple de l'argent, ça ne me regarde pas.
1: Ça marche. Jusqu'ici, tu n'as pas dit poliment que vraiment maman laisse l'affaire là. Donc pour toi, si on arrive à la caisse, chacun voit ce qui est peu payé, ce que t'en as un peu payé.
2: Voilà.
1: Le reste rentre au rayon.
2: C'est quand tu ne peux pas payer, tu peux remettre. Non, d'accord.
1: C'est poliment dit. Hein. C'est poliment dit, mon frère.
2: En cas, simple,
1: 35 secondes sur la première thématique, à comment gérer la communication et les charges lorsque l'enfant, votre enfant, ne vit plus avec vous, mon cher.
2: Quand votre enfant ne vit plus avec vous.
1: Oui, ton enfant que tu as eu avant, voilà. Ne vit plus avec toi, ton enfant est parti avec la mère, voilà. Elle est dans un nouveau foyer. Comment tu gères les charges? Comment tu gères la communication avec ton enfant qui vit avec sa mère dans son nouveau foyer?
2: Là-bas, c'est compliqué. Hein. C'est compliqué parce que déjà, ce que je vais chercher à faire, c'est de récupérer l'enfant. Je ne serai pas là pour interférer dans le foyer des gens. Si elle est déjà mariée à un autre homme, je vais... à occuper mon enfant.
1: N'est-ce pas?
2: C'est d'abord très compliqué de gérer ce genre de situation.
1: Et si elle refuse?
2: Si elle refuse, je laisse, non. Attends, je suis l'enfant. Et si elle veut que l'enfant va grandir, va finir.
1: Oh, cette fameuse phrase. Ça, c'est la parole des irresponsables. Okay. L'enfant va grandir, va me chercher.
2: Non, ce n'est pas irresponsable. Non. Vous avez l'habitude de faire le chantage aux jeunes à propos des enfants. Ça ne marche plus.
1: Vous voilà.
2: Donc, vous le faites, quand vous le savez.
1: À tout à l'heure.
2: Tout simplement ça.
1: William?
2: À tout à l'heure.
1: Allô, oui, une chanson camerounaise, mon très cher.
2: Une chanson camerounaise.
1: Oui.
2: Mr. In. Dieu béni.
1: Mr. In.
2: Qui? Oui, Dieu béni.
1: King ou In?
2: Mr. In.
1: In. Est-ce que je suis concentré?
2: Oui, quand...
1: Mr. In ou Mr. King?
2: C'est moi qui prononce mal, hein.
1: Bon.
2: Mais le truc, c'est Dieu béni.
1: À tout à l'heure, alors.
2: À tout à l'heure.
1: Voilà. Comment dire poliment à une femme de passer sa commande ou de faire des achats en respectant votre budget, ma chère Dorine? Vous faites comment? L'homme, à la base, doit donner le montant qu'il a dans sa poche?
3: Non, malheureusement.
1: C'est pas galant de donner le montant?
3: Non, c'est du tout pas galant pour un homme.
1: Comment ça?
3: Ils sont nombreux, hein, que quand on est dans un restaurant, il ne te dit pas la somme qu'il a. Mais il te permet de prendre ce que tu veux. Il y a des hommes comme ça, qu'on ne se monte pas. Des hommes arrivent ici, ils disent que non, ma chérie, j'ai 10 000. Tu as 10 000 où? Tu ne dis pas souvent. C'est quand tu finis de manger, tu vois, il est un peu... Des fois, ils sont jeûnés.
1: Et je suis très d'accord quand même.
3: Ils ne savent pas comment agir.
1: Très peu disent combien ils ont dans leur portefeuille.
3: Peut-être quand vous êtes marié, ta femme sait, notamment, que oui, tu es sorti avec 15 000, tu es sorti avec 20 000.
1: Mais quand c'est une femme que vous abordez à peine, vous connaissez à peine, vous êtes en train de faire la cour, généralement, il ne parle pas.
3: Il ne parle pas.
1: Il commence à transpirer seul là,
3: comme ça. Il ne parle pas. Il passe des coups de fil à des amis, vraiment.
1: Fais-moi un dépôt.
3: Oui, non, il faut qu'on se dise la vérité. On ne parle pas souvent. Je ne vois pas un homme qui invite une femme pour la première fois au restaurant. Il te dit, j'ai 20 000 francs dans ma poche. Ça me sert à quoi? Si tu m'invites au restaurant, ça veut dire que tu es capable.
1: Ah bon?
3: Bien sûr, tu es capable d'acheter ce dont je prends. Donc, ne me
1: justifie pas. Mais toi aussi, ne prends pas aussi ce que tu peux pas...
3: Non, ça, ce sont des femmes, vraiment, on dit l'éducation, c'est vraiment quelque chose de,
1: c'est la base,
3: de magnifique. C'est la base. Vraiment, tu ne peux pas entrer dans un restaurant avec une personne que tu connais nouvellement. Tu te permets de prendre des plats de 6 000, 7 000, 8 000. Non, mais quand même.
1: 8 000, c'est même moins cher. Il y a des plats de 25 000, de 40 000. Sur la 2, allô?
4: Allô, bonjour, Aïssa Pape.
1: Bonjour.
4: C'est Eric.
1: Mais ça me fait penser à Yvan Trésor. J'espère qu'il va bien. Oui, Eric, bienvenue.
4: Non, merci beaucoup. Je vais saluer Dorine qui t'accompagne. Je vais saluer aussi ceux qui sont passés, ceux qui viendront après, ceux qui sont à la technique.
1: Oui, on va y aller, mon cher.
4: Oui. On va commencer par le point qui concerne la femme qui a fait l'enfant et qui décide de partir. Oui, ce que je vais dire à ce propos, c'est que de nos jours, les femmes ne savent pas par quelle alchimie ils réussissent parfois à avoir parfois un esprit je ne dirais pas d'égoïsme, parce que une fille sait que clairement en prenant l'enfant, en partant avec l'enfant, elle n'aura pas les moyens que l'enfant soit à l'aise. Mais elle veut à tout prix aller avec l'enfant. Pourtant, l'homme qui est là, présentement, peut-être a le moyen de mieux prendre soin de l'enfant, quelle que soit la situation, mais il a plus de peine de moyens de prendre soin de l'enfant. Mais la dame ne refuse entièrement. Je ne sais pas pourquoi, c'est un peu récurrent de nos vidéos.
3: On est toujours dans le même débat. Je ne pense pas qu'on est dans le même débat, hein, Eric.
4: Allô.
1: Et il voulait parler de la fille qui est partie avec son enfant. Hein, papa, on a compris. Hein.
3: D'accord.
1: Ça fait mal, elle est partie. Maintenant,
4: oui.
1: Deuxième thématique. Comment dire poliment à une femme de passer sa commande ou de faire les achats en respectant votre budget?
4: Bon, je n'ai pas mon cas particulièrement. Hein. Parce que quand j'entrais dans un restaurant avec madame, pour peut-être prendre un pot, prendre un plat, que je sais que peut-être mes moyens ne me permettent pas de passer. Je sais que je connais d'abord que madame, quand elle a une chaise de fois, elle veut prendre beaucoup plus. Bon, hein, c'est un montant qui parfois un peu. Mais généralement, ça ne m'intéresse pas. Mais quand je sais que je n'ai pas assez, peut-être en arrêtant sa main, en marchant, je glisse le montant qu'elle saura. Que, parce qu'elle connaît bien comment elle veut ça fonctionne.
1: Non, en marchant, toi-même, tu as remis le montant dans sa main. C'est ça.
4: Non, pas en marchant. Mais quand on entre dans le restaurant, quand il sait que je n'ai pas assez. Mais quand il sait que j'ai assez, non, on se fait plaisir. Mais quand je n'en ai pas assez, et connaissant peut-être comment elle va vouloir vouloir gérer, bon, je préfère faire de cette façon.
1: D'accord, merci.
4: Pour éviter l'affichage au milieu, et vu qu'elle est morte, ça ne se fait pas comme
3: avec
4: si on va dire
3: que copine, c'est madame. Je comprends pas.
1: Oui, mon cher Eric, merci pour la contribution. Je pense que quand c'est l'époux, c'est un peu plus facile,
3: bien
1: non
3: sûr.
1: C'est quand c'est la petite c'est là, la maîtresse, vous voulez jouer les beaux. Sur la une, merci d'avoir patienté. Allô?
5: Bon après-midi, Raïssa.
1: Bon après-midi, ma bribri.
5: Comment tu vas?
1: Je vais bien, gloire à Dieu.
5: Je peux te poser une question, Raïssa.
1: Oh, Seigneur, le réseau va passer. Oui, ma bribri.
5: Pourquoi Dodo souffre entre tes mains? Parce qu'aujourd'hui, la tête est exagérée. Oh. Tu la tortures vraiment.
3: On plaide pour moi, vraiment.
5: Je ne sais pas si à un moment donné, il va falloir que vous changez un peu de rôle.
1: Ah bon?
5: Parce que tu dis le oula, elle me met aussi le oula. Parce qu'aujourd'hui, quand elle monte, tu
1: on va changer.
5: Quand elle parle, aussi, tu prends la droite.
1: On va changer. C'est que je connais très bien Dodo et je sais qu'elle sera en difficulté sur la question. Parce qu'elle veut se jouer la femme modèle, la femme bonne, exemplaire. Je lui dis non, attends, j'ajoute les difficultés dans ta vie pour voir comment tu vas t'en sortir, en fait. Ça sera différent.
3: Merci beaucoup.
1: Ça sera peut-être différent parce que moi, tout de suite. Ouais, n'en faites pas trop aussi. Ouais, ça va, il ne pose plus les questions à Dodo, c'est fini. Oui. Donc, ne te pose plus les questions.
3: Non, comment?
1: Oh. Ah, d'accord. Oui, ben, bruit.
5: Six enfants, six pères.
1: Dodo dit non.
5: C'est du loup, non?
1: C'est du costaud, ma chérie.
3: C'est du loup.
5: Parce que là, c'est une thématique qui m'arrache un peu. Je ne sais pas si je peux me prononcer là, mais ce que je veux dire, c'est que c'est toujours bon de donner la bonne information à son partenaire d'entrée de jeu. Là, il saura sur quoi est-ce qu'il se lance, s'il peut ou s'il ne peut pas. Parce que quand il constate par après, c'est difficile.
1: D'accord. Ça marche.
5: Cependant, sortir, moi, j'ai eu cette chance quand je suis avec monsieur, c'est moi qui viens le portefeuille. Il me dit voilà 20 000 pour la soirée, voilà 50 000, voilà, ça dépend. Donc, du coup, à toi de voir. Il est peut-être que j'ai toujours ma tête de cochon, la petite balle que je passe quelque part.
1: Bien sûr, bien sûr. Balle de shérif.
5: Au cas où, on ne sait jamais. Mais la plupart du temps, je suis face à mon destin. J'ai 10 000 comme remis, je sais que la soirée vaut 10 000.
1: Si tu veux dépasser, ça te concerne. Ça te,
5: voilà.
1: Ça te regarde. Merci, ma bribri. Tu as une chanson camerounaise?
5: Je dirais Coty François.
1: Coty François.
5: Le titre, c'est... Désolé, ça m'échappe.
1: Le titre, c'est désolé, ça t'échappe. On va trouver, désolé, ça t'échappe.
5: Merci bien.
1: À tout à l'heure, ma bri-bri. Ouais, Dodo, on dit qu'elle souffre entre mes mains. Vraiment. Ouais, Dodo, je fais comment alors? Je te laisse?
3: Non, il faut poser.
1: Faut poser les questions.
3: Oui, bien sûr.
1: Sur la 2, allô?
6: Bonsoir, Aïssa.
1: Bonsoir. Ok. Il venait me saluer, en fait. Voilà. Dodo, est-ce qu'il t'est déjà arrivé d'être dans un restaurant avec quelqu'un, au moment de payer la facture, la personne fait jarre?
3: Il fouille la jarre.
1: C'était ici. Qu'est-ce qui était là? Et s'il te plaît, tu venais à peine commencer de manger, la petite part. L'eau même ne descend pas. Que c'était ici? Est-ce que j'ai... C'était... Il fouille. Après, il dit...
3: Je t'aide à fouiller. On va fouiller ensemble.
1: Après, il dit, tcha, combien sur toi?
3: Qui est... Oh non. Oh là, ça sont les gars malhonnêtes.
1: Non, tcha, combien sur toi, ma chérie? Tu dis quoi? Il a mangé plus que toi, hein? Sur la 2. Allô? Il a mangé...
5: Oui,
1: plus... Oui. Bonsoir. Pardon?
5: Bon après-midi à tout le studio.
1: Merci beaucoup. Bon, merci beaucoup.
5: Je voudrais contribuer un peu là.
1: Maman.
5: La thématique, c'est si les enfants hyper différents.
1: Pas forcément si hyper différents, mais en tant que maman célibataire, comment tu peux refaire...
5: Oui. Maman célibataire qui se marie après.
1: Exactement. Et les enfants ne vivent pas avec toi. Comment tu gères la communication avec tes enfants?
5: Le problème qui est là, il faut d'abord la franchise. Il faut être franc dès le départ. Parce que quand tu es franc dès le départ avec quelqu'un, avec ton homme, que ce soit l'ami, c'est lui avec qui on veut engager, même si après il y a quoi, il va aussi digérer. Mais si dès le départ tu as d'abord menti, vraiment ça devient plus difficile. Parce que le mensonge n'est pas bien. Quand on a un enfant, on dit que j'ai un enfant. Parce qu'il y a d'autres filles qui ont des enfants, qui cachent leurs enfants, c'est après le mariage. L'enfant appelle Sita là-bas, or que c'est son fils, or que c'est sa mère. Tu entends Sita, Sita. Le père même est devant. Son mari est même là, tu entends Sita, Sita. Lui, mais elle-même dit que c'est mon petit frère, pourtant c'est son enfant. C'est ça qui se passe régulièrement.
1: D'accord.
5: Mais bon, les erreurs de la jeunesse, vraiment, on pardonne. Parce qu'il y a des petites filles qui accouchent de 10 ans, elles sont là au lycée, partout là, elles ont des grossesses, parfois elles ne savent même pas les motomanes, tout ça le matin, pourtant les familles essaient de faire quelque chose pour aller à l'école. Mais dès que le motoman est là, parce qu'on va porter pour bien, pour 100 ans, elles se livrent, et voilà la grossesse.
1: Oh là là.
5: Un pardon, je dirais comme ça, mais il faut aller au-delà de 2, 3, 4, surtout les pères du terrain. Ça gâte beaucoup.
1: Vraiment.
5: Ça gâte beaucoup le foyer, ma
1: soeur. Je t'assure.
5: Ça gâte beaucoup. Même si l'homme veut supporter comment, seulement à un temps, il est à bout. Toi aussi, la femme, tu ne peux pas abandonner tes enfants. Si jamais, donc, l'homme aussi a les enfants, prends aussi les enfants de l'homme comme les tiennes pour que ça essaye de le calmer. Mais parfois, ici à la maison, nous, les femmes, on rejette les enfants de l'homme, on veut seulement s'accaparer de nôtres, on gère même mieux les nôtres, de ceux qu'on a amenés par rapport à nos propres enfants qu'on a fait à la, dans le foyer. Ce n'est pas bien, ça dérange.
1: Merci
5: l'homme
1: beaucoup.
5: Est souvent irrité, parfois même parce que les hommes ne sont pas regardants. Mais quand ils retrouvent ça, ça devient vraiment catastrophique. C'est pour cela que les femmes doivent prendre le temps d'être sachant les erreurs de la jeunesse et là où elle se trouve, d'essayer un peu vraiment de mettre l'homme à jour et au bon.
1: D'accord.
5: Pour qu'il ne pirate pas n'importe comment.
1: D'accord. Merci beaucoup. Maman,
5: Maman.
1: Oui. Au restaurant, qui doit payer la facture? C'est la femme ou c'est le mari?
5: Ça dépend d'elle au départ. Comment vous êtes sorti de la maison? Parce que parfois, quand vous êtes en couple, l'homme dépasse tout. Ou sinon, il te dit, et si vous vous êtes convenu qu'à l'homme, quand il a dit à l'homme qu'il n'a pas donné, c'est que c'est lui qui va gérer.
1: Très bien.
5: Mais en couple, la femme, bon, il y a quand même les femmes dépensives. Mais sinon, quand la femme fait que c'est nos revenus, tout ça, elle n'ira pas là-bas pour porter tout, tout le restaurant ou je ne sais pas tout le bar. Mais les filles de dehors, quand vraiment je ne sais pas,
1: très bien.
5: Il faut aussi pouvoir gérer. Merci. Parce que parfois, les hommes veulent être galants. Dans sa galanterie, il se trouve coincé. Donc, c'est pour ça que j'ai parlé de la franchise.
1: D'accord.
5: Ne pense pas seulement une petite la même comme ça. Elle va aller commencer à, je ne sais pas, les cardiaques ou quoi, là. Parce que les semaines, ils vont te dépasser.
1: D'accord.
5: Maintenant, tu te lèves, tu lui dis que j'arrive, je m'en vais me mettre à l'aise.
1: Il a disparu.
5: Mais il faut vraiment être droit que là où on passe, le minimum.
1: Merci. Merci beaucoup, maman, pour cette réaction en direct. C'est terminé pour nous aujourd'hui, du moins pour la première partie. Hein. L'émission n'est pas terminée. Vous pouvez nous revenir juste après le journal.
3: Je suppose que tu aimes bien la couleur panthère, ou bien le zèbre, ou bien la panthère.
1: C'est quoi? C'est le zèbre, non?
3: Non, c'est la panthère.
1: La panthère?
3: C'est la panthère, non?
1: C'est un animal en tout cas.
3: Oui. Ça nous permet.
1: Bon,
3: hein,
1: bon tout ça, c'est sur. Il faut préciser aux gens que c'est sur la tenue de Crispine. Hein. Elle n'a rien à voir avec le fait qu'elle soit.
3: Oui, Crispine.
1: Finou et Crispine. Finou et Crispine. Good afternoon.
6: It is important to emphasize on the noué.
1: Yes.
6: Yes. Good afternoon, Raissa Parker. Good afternoon, Dodo, Dorine.
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3: C'est une présentation de Free Noué Crispine. Nous, on vous revient en deuxième partie pour Fraîcheur Royale.
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1: 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Good afternoon, dear listeners. Et pour la deuxième partie de Fraîcheur Royale, page pratique tout à l'heure à 14h45, la rubrique coup de cœur, voilà, des chansons choisies par nos auditeurs en première partie. Donc on va vraiment écouter, on va savourer ces chansons avec vous, voilà, ensemble. Et bien, concernant les thématiques sur la table, vous connaissez ces thématiques. Si vous êtes toujours avec nous, vous avez les codes d'accès pour nous avoir en direct.

0: À la place de Mr. Shine, voici donc pour vous le célèbre. Il est encore célèbre, n'est-ce pas, Mr. Leo? C'est Dieu pour le titre, voilà. Amen comme titre. Ça, c'était pour notre ami William Gongan. À la place, on aura aussi du Coty François. Voilà, chanson choisie par Mama Bribri, si j'ai pas de mémoire. Voilà, elle a dit le titre, c'était quoi déjà, Dodo?
1: Je sais pas.
0: Elle dit, je sais pas, j'ai oublié. Un truc comme ça. En tout cas, on va te servir un titre qui va forcément t'arranger. Mais nous sommes de retour pour la deuxième partie de cette émission. Il est 14h33. À ma montre, les thématiques sur la table, les mères célibataires ou les pères célibataires, comment refaire sa vie sans perturber le foyer, son propre foyer, lorsque les enfants ne vivent pas avec vous, comment gérer la communication avec vos enfants, comment gérer les charges, les dépenses. Au niveau des dépenses, c'est vrai qu'on n'a pas véritablement mis un accent. Est-ce que vous qui êtes dans un nouveau mariage, c'est vous qui allez encore prendre soin de ces enfants? Les irresponsables disent déjà non. Est-ce que c'est vous qui allez encore prendre soin de ces enfants ou c'est le nouveau papa? C'est la nouvelle maman qui a vos enfants qui doit en prendre soin. La deuxième thématique, comment dire poliment à une femme de passer sa commande ou de faire des achats en respectant votre budget, en respectant ce que vous avez dans votre poche. Dorine faisait savoir que vous êtes très peu à avouer le montant que vous avez, surtout lorsque vous venez de rencontrer cette fille, vous voulez faire bonne impression. Vraiment, prends ce que tu veux. Hein. Alors que ce que tu veux là, c'est tu es en train de faire notre paix. Je crois en Dieu. Toutes les prières du monde pour qu'elle ne dépasse pas le montant que vous avez dans votre portefeuille, justement. Comment dire poliment à une femme que voilà, tout ce qu'il y a sur moi, mon devant, derrière, c'est 1500, par exemple. La suite, c'est en musique. Hein.
2: Je sors toujours avec quelque chose. Donc, s'il fait un faux pas, j'aurai de quoi, justement, payer.
0: Voilà. Dodo, est-ce qu'il t'est déjà arrivé d'être dans un restaurant avec quelqu'un, au moment de payer la facture, la personne fait jarre.
1: Il fouille la jarre.
0: C'était ici. Qu'est-ce qui était là? Et s'il te plaît, tu venais à peine commencer de manger, l'appétit part. L'eau même ne descend pas. Que c'était ici? Est-ce que c'était... Il fouille, après
1: j'étais
0: il dit...
1: J'étais là fouiller. On va fouiller ensemble.
0: Après il dit, tu as combien sur toi?
1: Qui est... Oh non, oh là, ça sont les gars malhonnêtes.
0: Non, tu as combien non. sur toi, ma chérie? Tu dis quoi? Il en avait plus que toi, hein?
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0: encore une certaine classe, une certaine génération, une certaine profondeur. Pour ceux qui comprennent la musique, pour ceux qui ont connu l'artiste, voilà, qui ont connu les œuvres, voilà, de Coty François, vous êtes servis. On passe par Mama Bribri pour se remémorer, remémorer, voilà, se rappeler un certain nombre de choses. Voilà pourquoi on met souvent cette rubrique. On met en avant cette rubrique pour permettre à tout un chacun de savourer ses préférés. Et ça peut s'avérer que la musique préférée de quelqu'un est également la vôtre. Hein? Bien que parfois, on adapte. Voilà, comme ça a été le cas avec Mr. Shine, qu'on aime bien. Enfin, détrompez-vous. Titre Dieu béni, qu'on a dû adapter pour mettre un autre artiste aussi. Pas mal du tout, Mr. Léo, pour le titre Amen. Après ce moment de musique, ce moment coup de cœur, très important, je disais, pour notre émission, pour se, voilà, souffler un tout petit peu. Vous avez le téléphone au 640-61-38-42, le 671-15-73-21. Isaac, qui aujourd'hui nous appelle, faisait savoir vendredi dernier, oui exactement, jeudi ou vendredi, à Isaac, quand vous donnez le numéro, vous donnez très très rapidement. Moi, je me dis, c'est une habitude et je me dis, vous l'avez, je rappelle seulement et tout. Mais il dit, non, vraiment, de toute façon, tu donnes. Je vais répéter tout à l'heure. Sur la 2, allô?
1: Allô?
0: Bon après-midi.
1: Bonsoir, Aïssa.
0: Merci, ça c'est Bibi.
1: Oui.
0: Bienvenue.
1: Bonsoir, Dodo.
2: Merci beaucoup.
0: Vous faites comme si Dodo fait pitié maintenant dans l'émission. Ouais, bonsoir Dodo, Acacia Dodo.
1: Je suis jalouse.
0: Non, du tout, jamais de Dodo. Ah non, moi je célèbre les femmes, hein. En tout cas je célèbre ceux qui sont...
1: Cool.
0: Voilà. Ma chère Bibi.
1: Bon, pour la thématique, j'ai cru entendre aller dans un foyer avec plusieurs enfants.
0: Aller dans un foyer, vous avez laissé vos enfants dans un autre foyer. Comment vous gérez la communication en tant que père ou en tant que mère? Vos enfants sont ailleurs.
1: Non, la politesse voudrait que vous gérez avec la maman de la maison.
0: D'accord.
1: Pour une certaine harmonie. Parce que tout compte fait, c'est la maman qui veille toujours. Papa est toujours en train de chercher de l'argent, toujours en train de partir. Donc, il serait mieux d'être amis. Du moins, du mieux qu'on peut, hein, parce que l'amitié, entre femmes qui ont partagé un même homme, c'est toujours délicat. Il serait la politesse, essayer de flatter du mieux qu'on peut la femme de votre ex, qui est la maman de la maison.
0: D'accord.
1: Envoyer de l'argent, parfois par elle, pas totalement, mais des grandes décisions pour les enfants, parler avec le père, mais le vécu quotidien de tous les jours. Comment peut-être demander de veiller sur les enfants, parce que ça se fait aussi.
0: Bien sûr.
1: Comment l'aider aussi à savoir que l'enfant a tel caractère, il ne faut pas que ça te surprenne. L'enfant est comme ça, il ne faut pas que ça te surprenne. Ça la met en confiance. Elle se sent respectée et puis elle peut mieux
0: éduquer,
1: vous aider à prendre soin de vos enfants.
0: Vos enfants, voilà. Donc, moins de communication avec le papa de vos enfants.
1: Beaucoup. Pas trop, parce que en général... Sûrement que déjà chez un autre homme, c'est délicat. L'homme en question, votre mari, c'est que vous avez des enfants. C'est un sujet tellement délicat, mais il ne faut pas trop entrer en amitié avec l'ex parce que c'est fini. Le lien reste les enfants. Mais... voilà pourquoi je disais les grandes décisions, ça se discute avec le papa.
0: Très bien.
1: Mais le quotidien de tous les jours et tout ça, c'est avec la nouvelle femme qu'il a.
0: Ma chère Bibi, comment dire poliment à une femme? Hein, que voilà, est-ce que ça t'est déjà arrivé? Tu pourras répondre. Comment dire poliment à une femme de passer sa commande en fonction de votre budget, en respectant l'argent que vous avez? Est-ce qu'un homme te l'a déjà dit?
1: Non, quand j'étais encore une petite sauteuse là, les petits dragueurs qui m'amenaient en restaurant avaient pour habitude de glisser l'argent dans mes mains. je constate que voilà, c'est 10 000, c'est 20 000 et... Tu ne dépasses pas ça.
0: C'était pas pour
1: mais la
0: taxi.
1: Sagesse, c'était que j'avais toujours mon 5 000 dans mon sac. On ne sait jamais.
0: Au cas où, non? D'accord. Et si
1: mais
0: se
1: avec
0: lève...
1: le mari, on casse la baraque.
0: Ok.
1: Dès que tu décides de m'amener au restaurant, c'est tant pis. Parce que tellement c'est rare que papa Tu vas dépenser.
0: C'est vrai quand même. Hein? Et lui, il est libre souvent. C'est plus free de dire non. Là, tu vas exagérer. Là, non, baisse le niveau. Ne prends pas le placi.
1: Mais quand non. Voilà. Au contraire, il me met à l'aise. Mmh. Parce qu'il sait que c'est des moments privilégiés, quoi.
0: D'accord. Merci beaucoup, Bibi.
1: Il n'y a pas de problème là.
0: D'accord. Merci. Okay. Très bonne journée à toi.
1: Bonne journée à vous.
0: Merci, Bibi. Ma chère Dodo, on dit poliment à un homme qu'on invite, parce que les femmes aussi invitent.
2: Oui, bien sûr.
0: Les femmes invitent les hommes.
2: Oui, bien sûr.
0: Comment dire poliment partie, que...
2: Ah bon? Oui, des fois, ça m'arrive.
0: D'accord. Comment tu dis poliment que ton budget est limité ou ce n'est jamais limité?
2: À l'homme.
0: Oui, oui, que tu invites, oui.
2: Moi, que j'invite l'homme.
0: Oui.
2: Comment je dis à l'homme que mon budget est limité?
0: Après, on va dire que tu menaces.
2: Non, attends, particulièrement, tu sais, quand une femme invite...
0: Elle est prête, en fait, c'est ça?
2: Elle est prête, en fait. Oui, elle est prête. La différence avec un homme.
0: C'est lui.
2: La femme peut être sincère à ce niveau. Elle te dit vraiment, je t'invite, hein, prends ce que tu veux, parce que, je sais pas, peut-être elle a un objectif, ou bien elle veut simplement te faire plaisir. Les femmes sont capables.
0: Il choisit le restaurant, il choisit...
2: Non, c'est moi qui choisis le restaurant, maintenant il choisit le menu qu'il veut. Là, il choisit et je paye.
0: On va arriver dans un contexte où il a... il a pris ce que tu n'as pas.
2: Non, je lui dis clairement que peut-être ce que tu as pris n'est pas à la hauteur. Je ne pourrais pas payer, à moins que tu complètes.
0: Ça ne gâche pas l'ambiance.
2: Non, ça ne gâche du tout pas l'ambiance. Hein. Ça ne gâche pas l'ambiance.
0: D'accord. Donc, au lieu de prendre 5 000, par exemple, je te suggère de prendre un plat de 2 000.
2: Pourquoi pas? Aussi simplement.
0: S'il dit pourquoi tu m'as invité, si c'est pour
2: non,
0: ça.
2: Non, ça c'est...
0: Ou désolé, laisse, je paye la facture.
2: Il n'y a pas de souci, il paye la facture. Vraiment. Il n'y a pas de souci. Je n'insiste même pas. Paye la facture. Il y a pas
0: Elle
2: de
0: est
2: souci.
0: Trop grave, Dorine. Est-ce qu'on peut avoir une chanson qui va faire plaisir à Dorine cet après-midi? Pour le plat qu'elle a offert, qu'elle n'a pas payé la totalité, là, que l'homme a dû se battre. Tu m'invites, c'est 5 000, tu dis que tu n'as que 2 000. Si c'est l'homme, vous allez crier sur lui quand même aussi, hein, les femmes. Accrochons nos sacs là où on peut décrocher.
2: C'est ça.
0: Si c'est... Non, moi, je...
2: Donc, il est venu nous poser les questions ici.
0: Je comprends pas. Il est... Non, il faut être très consciente aussi. Là, on parle à nos jeunes filles. Attends, Eurich, s'il te plaît. Là, on parle aux jeunes filles qui nous écoutent aussi. Ah, ces jeunes-là. Parfois, vous, c'est la famine qui vous emmène dehors. Ah, c'est la famine qui vous fait aller rencontrer, qui vous fait rencontrer certains hommes pour lesquels, pour rien au monde, vous ne serez... vous n'aurez accepté vous placer devant ces personnes. C'est la famine. Et ça aussi, c'est la responsabilité des parents, nous parents. Parfois, pour du pain chocolat, on part avec nos enfants, nos filles. Parfois, pour deux formats, un stylo, on s'en va avec nos enfants. Soyons regardants. C'est vrai que la vie est dure, mais le minimum... Et lorsqu'on donne le minimum à nos enfants, moi je parle en tant que parent, je ne parle pas en tant que conseillère ou quoi que ce soit. Et lorsqu'on donne le minimum à nos enfants, on doit apprendre à nos enfants comment gérer ce minimum-là. Ne pas avoir les longs yeux. Je me bats à te donner 500. Ne pense pas que c'est 10 000 que ta camarade reçoit qui est meilleur. Moi je te donnais 500 ou 1000 francs avec tout l'amour du monde. Les conseils qui vont avec, gère tes 500, gère tes 1000 francs. Maintenant, pour les parents qui abandonnent complètement, surtout les jeunes filles. Bon, les jeunes garçons aussi sont concernés. Mais là, je parlais des jeunes filles qui se retrouvent enceintes. Ça devient donc première erreur de genèse, deuxième erreur de genèse, troisième erreur de genèse, quatrième de père différent, cinquième, sixième, septième. Là, on va commencer à dire non, à ce niveau, il y a problème. On va taper l'enfant, on va chasser l'enfant de la maison pour que la situation s'empire. Donc, soyons aussi responsables de ce que nous faisons. Chères jeunes filles, soyons, mettons, donnons un peu de la valeur à ce que nous faisons quand même. Ce n'est pas pour un plat de 250 au tourne dos que tu vas partir, ma chérie. Au téléphone sur la une, allô?
3: Oui, bon après-midi, Larissa.
0: Bon après-midi.
3: Bon après-midi, bébé.
2: Merci beaucoup.
3: Et c'est ATT, attends ton tour.
0: Attends ton tour, on a 40 secondes ensemble, et mon cher.
3: Larissa, dans la vie, il faut être vrai. Quand tu es vrai, ça te rend libre. Mm-hmm. Quand tu pars avec quelqu'un au resto, c'est simple, même si c'est... Je ne sais pas, Shakira, dis-lui que ma soeur amie va dire.
0: Les longs yeux, que c'est Shakira.
3: Ça va te rendre libre. Mm-hmm. C'est-à-dire qu'elle, dans sa tête, elle sait déjà que j'ai 5 000. Mm-hmm. Alors, M2. Je ne peux pas prendre à moi seul un plat de 5 000. Ça veut dire que lui va rester comme ça. Mm-hmm. Et quand tu fais 10 jours au chat à la souris, ça va te rattraper.
0: C'est ça. Merci.
3: Aussi, quand c'était une femme, en fait, quand moi j'ai secondes. Des enfants, quand je prends déjà, je blague déjà une femme, mm-hmm. avec qui j'ai des ambitions, je te dis que j'ai des enfants, et puis c'est comme ça que je voudrais, parce que c'est une académie, tu l'entends. D'accord. C'est comme ça que je voudrais que ça soit. Si tu es d'accord, bon, on peut y continuer.
0: Merci. Merci beaucoup à Tété, à ton tour. Très bonne journée à toi. Voilà, donc nous continuons de sensibiliser les parents, les jeunes filles aussi, les jeunes garçons. Voilà, accrochons nos sacs là où on peut décrocher dans la vie.
2: Très hein. important.
0: Faut, très important, ma belle. Oui, même si ça t'a loupé hier, mm-hmm. demain, lorsque tu es tombée, il faut pouvoir te relever et avancer. La chanson de Dodo, elle est prête. Ça va nous permettre aussi, voilà. C'est bon, là? On va jouer 30 secondes, 40 par là. Est-ce que ça va, Dorine? Ça te fait plaisir? Tu connais quand même?

0: dans ça, dépasser, nourrir. Non, laisse. La pensée du jour.
1: Le succès est la somme de petits efforts répétés jour après jour. Ça se lit de Robert Collier. Cette pensée nous rappelle que chaque petit pas, aussi infime soit-il, compte pour atteindre vos objectifs.
0: Pensée religieuse et la biblique.
1: La biblique du jour s'inspire du conseil de l'apôtre Paul. En disant la vérité dans l'amour, nous garderons à tout point de vue vers celui qui est la tête, le Christ. Éphésiens chapitre 4, verset 15.
0: D'accord.
1: Cultiver oui. L'authenticité combinée à la bienveillance permet de fortifier vos relations et d'avancer spirituellement au quotidien.
0: Merci ma belle. La coranique alors?
1: La coranique auront-ils une part du royaume, eux qui ne serait pas capable de donner aux hommes même le creux d'un noyau de date.
0: Les chiches là, est-ce que vous allez voir le paradis? Non, éphéméride.
1: Oui, l'un des événements les plus tristes, tragiques, survenus un 7 juillet au Cameroun, reste le terrible accident de la circulation impliquant un bus de l'agence... d'une agence
0: voilà.
1: Qui a coûté la vie à 30 personnes, 7 juillet. Il y a également le décès de John Frundi en 2023, c'est un 7 juillet, qui figure une figure majeure de l'opposition

0: De l'autre, voilà.
1: Mm-hmm. Ah, c'est soit dit ou pas, Raoul, le mari de l'autre, vraiment. Mm-hmm. Bien de choses à toi, Raoul. Tu sais qu'on parle de toi. Ouais. Voilà, je crois que là, c'est réglé. Il sait qu'on parle de lui. Donc, bien de choses à toi, mon très cher. Il nous a rejoint. C'est pas très souvent le cas.
0: Je t'assure.
1: Et pour moi, c'est un plaisir, un privilège d'ailleurs, de l'introduire, d'échanger avec lui. Il a une voix qu'on appelle une voix champagne. C'est pas n'importe laquelle. Oh mon Dieu. Je dis, monsieur le directeur, je dis, qu'est-ce que je dis déjà? Bon, je me prépare, j'arrange ma veste. Bon après-midi. J'en patiente ça là.
2: Bon après-midi à Issa Moko et bon après-midi à Bimi Dorine. Merci et à beaucoup. Tous les auditeurs.
1: C'était pourquoi ma voix
0: champagne.
1: Ah d'accord.
2: L'accueil me déroute finalement.
1: Non, ne vous sentez pas dérouté, mon très cher. Vous serez davantage.
2: N'étant pas habitué à cet accueil.
1: Oui.
2: Voilà, je suis un peu.
1: Non, ça va. Vous êtes très élégant, hein. La couleur, la veste, le débardeur.
2: On vous a envoyé.
1: Non, je reconnais, vous êtes très stylé. Américain, français, c'est comment le style déjà?
2: Non, camerounais.
0: Non, c'est français.
1: C'est français.
2: Dit voix champagne, non, voix odontole.
1: Non, voix, c'est comment mieux, la
2: voix
1: matango?
2: Voix bilibili.
1: Voix
2: Bili Bili, voix Bili Bili, c'est mieux. Voix matango, voix odontole, ça donne.
1: C'est mieux.
2: C'est mieux.
1: D'accord.
2: Hein, parce que les affaires des Français, non.
1: On rentre chez nous.
2: Champagne, non, restons chez nous.
1: Ça marche.
2: Voix Bili Bili, voix odontole.
1: Une chanson qui vous parle, une chanson camerounaise, puisque nous sommes rentrés au Cameroun.
2: Charlotte Dipanda et Taïk.
1: Taïki des Taïki.
2: Oui. Voilà. Très belle chanson qui allie la modernité de la diaspora camerounaise avec la chanson locale camerounaise, le Makossa de chez nous, avec un mélange jeune aussi, qui peut aussi concerner les plus anciens. J'aime bien cette fusion des genres entre les deux artistes.
1: D'accord. Pendant que la musique joue, puisqu'il est très à l'heure, mon cher Ulrich, on va faire un petit truc. Non, restez tranquille, c'est juste... Voici votre adversaire, mais Dorine.
0: Non, attendez. Hein.
2: Je suis carrément interloqué, je vous regarde pour savoir de quel truc il s'agit.
1: L'article là. Tu vas choisir entre le ou la.
2: Le.
1: Si tu décides de choisir le, tu ne donneras que des mots. Donc, l'article est le. Si c'est là, c'est pareil. Ça va aller. Je commence par Dorine ou par toi?
2: Pendant combien de temps, en fait?
1: Ce sera, tu donneras 5 maximum.
2: Ah, ok. 5.
1: C'est bon, je commence par Dorine ou par toi?
2: Par qui vous voulez.
1: D'accord.
2: Si je me gourre, tant pis.
1: Non, on va y aller. Le ou la?
2: Non, commencez pas, Dorine.
1: C'est perdu d'avance. Le ou la, Dorine? Elle dit oh là là.
0: Non, ça... le, c'est mieux le.
1: Le. Mm-hmm. Le.
0: Le pagne.
1: Le.
0: Le champagne.
1: Le.
0: Le verbe.
1: Le.
0: Le prénom.
1: Le dernier. Le, tu tapes, Dorine. Le.
0: Le micro.
1: Par exemple.
2: Bon, moi, je prends là. Là.
1: Ulrich t'a aidé. Hein.
2: Je prends là.
1: On va aller sur là. Là.
2: La fille.
1: Là.
2: La mère.
1: Là.
2: La tante.
1: Là.
0: Oh, t'es pas sérieux. Ulrich.
2: La souris.
1: Là.
2: La tante aussi avec E. Parce qu'il y a deux tantes.
1: C'est
2: la
1: vrai,
2: tante avec
1: vrai,
2: A. La tante
1: c'est
2: avec
1: c'est
2: E.
1: Vrai.
2: Voilà.
1: Ça fait 5.
2: Oui, ça fait 5.
1: Voici le
2: ça
1: dernier.
2: Fait 4.
1: Ça fait 4. Non,
2: ça fait 4.
1: On considère que ça fait 5. On va reprendre. Voici le dernier tour. Voici le dernier tour. La personne qui gagne, voilà, a remporté la partie. Voici le dernier tour. On y va rapidement. On ne rit pas, j'en passion. Oui. On rit, ça perd du temps et ça te permet de réfléchir. Il n'est pas question de réfléchir.
2: Bon, la teinture.
1: Non, pas. C'est moi qui donne le rythme.
2: Bon,
1: le ou la?
2: Le.
1: Le.
2: Le. Make-up.
1: Bon, attends, je me concentre. Oh, attends.
2: Le make-up.
1: Bon,
2: c'est pas
1: va...
2: ça.
1: Non, si, c'est juste
2: bon,
1: que.
2: Écoutez.
1: On va reprendre. Hmm? Le ou la?
2: Le.
1: Le.
2: Make-up.
1: Le.
2: L'homme.
0: Le enfant.
1: Non, voilà. Ça va. Et Laurie, tu rattrapes, tu donnes 3. Tu...

0: Gagné.
1: Attendez, est-ce que j'ai échoué? C'est un homme, non?
0: Non.
1: Le homme. C'est L apostrophe. Non. Ça part de le.
0: Non, non, non.
1: Non, mais c'est masculin.
0: Bon, on considère le que
1: masculin,
0: tu l'as pas
1: n'est-ce
0: compris.
1: Pas
0: non, c'est l'homme. Le. Il n'y a pas L apostrophe
1: mais attendez,
0: dessus.
1: Il y a la femme, n'est-ce pas?
0: Oui, là, ça
1: Il y a
0: passe.
1: L'homme.
0: Non.
1: Bon, on a levé le E hein, pour,
0: non,
1: parce qu'il y a H.
0: Non.
1: Non, mais je vous dis qu'on a levé le E parce qu'il bon. Y a H. C'est le.
0: Voici, c'est moi qui fais le jeu.
1: Bon, le monsieur.
0: La nouvelle règle veut dire que... exige qu'il n'y a pas de L apostrophe, ça va?
1: Ah bon?
0: On va recommencer.
1: Bon, il faut intégrer L apostrophe prochainement.
0: Non, prochainement. Le ou la?
1: La.
0: La.
1: La coiffure?
0: La.
1: La tête?
0: La.
1: La bouche?
0: La.
1: La voiture?
0: La.
1: La nourriture?
0: Très bien, ça fait 5. Dorine, le ou la?
2: Allons-y, le. Le.
0: Le.
2: Le parent?
0: Le.
2: Le micro?
0: Le.
1: Le tueur?
2: Le verbe?
0: Le.
2: Le voyou.
0: Le.
2: C'est bien ça.
0: Ça peut. Tu as perdu, Dorine. Bonne journée, ma chère. On se dit à demain.
2: Oui, à demain.
0: À demain, lorsqu'il sera à 12h35 pour une autre sortie de Fraîcheur Royale. Merci, monsieur Dircom, de t'être prêté au jeu. Voilà, le ou là, c'est un truc qu'on peut essayer à la maison pendant ses vacances. Vous êtes là, ce n'est pas un hasard. Le, on va dire plein phare sur l'économie, c'est dans un instant, je ne sais pas. Est-ce que vous parlerez du Cameroun qui prépare sa feuille de route économique pour les trois prochaines années?
1: Oui, 2027-2029. Mais avant de le dire, rappelons que je vais me faire un plaisir de remplacer Yannick Nguelewi. Mm-hmm. C'est un peu inédit, hein, parce que je ne suis pas toujours là à plein phare sur l'économie.
0: C'est vrai.
1: Yannick qui est en pause professionnelle, mais qui va revenir très bientôt. Donc je ferai tous les efforts possibles pour dérouler cette émission, parler justement de ce plan stratégique 2027-2029, revenir aussi sur la MASSO, acte 6, avec les financements reçus par les très petits entrepreneurs, qu'est-ce qu'ils vont en faire? Est-ce qu'ils pourront justement susciter ce maillage dont on a besoin pour que l'économie nationale en profite, l'économie africaine, et puis être aussi de vrais champions de l'entrepreneuriat local. Donc, on va en parler en première partie. Et puis, la grande thématique, elle est justement, c'est que l'État du Cameroun prépare. Est-ce qu'on pourra le faire avec ou sans le FMI, le Fonds monétaire international, la Banque africaine de développement?
0: On a besoin de finances quand même. Voilà, si on
1: il, essaie il faut de... mobiliser les ressources. On va les trouver où? Est-ce qu'il si faut encore subir la punition FMI? Ou alors, s'en soustraire, est-ce qu'on a les moyens? Mais non, forcément, on sera avec le FMI. Voilà.
0: Merci beaucoup. Vous avez donc Jean Patiente là pour cet après-midi plein phare sur l'économie. Ne manquez pas le rendez-vous avec les invités. Fraîcheur Royale, c'est terminé. Merci Ulrich. Raïssa Parker, c'est moi.
3: Il est 15h.
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6: Les gens à la Camerounaise, franchement, je pense pas. Parce que le contexte où laquelle on vit maintenant, là, on ne peut pas atteindre. Et puis, on a des grands chantiers. On n'est pas sûr de finaliser. Oui, on n'est pas sûr de finaliser. Aujourd'hui, c'est là. Le Cameroun est devenu très bizarre. La vie devient dure, de plus en plus dure. On ne peut pas atteindre. Les gens qui disent que les méchants, moi, quand ils font les définitions, moi, ça ne me dit à rien.
7: Je suis Ateba, François. Je suis dans le métier, ça fait presque 40 ans. Tout ce que vous voyez là, il y a l'aluminium. Donc, c'est-à-dire, il peut arriver que donc, vous me demandez à vous fabriquer une porte en alu, comme vous voyez là. Donc, je vous fabrique une porte en alu. Si vous voulez une porte en matériel métallique, je vous en fais. Dans ce domaine-là, je suis formé. Et si il vous faut fabriquer une porte en gris, c'est-à-dire en gris en fer forgé, je le fais également. Comme vous voyez, les fers sont bien forgés. Le métier paye, la technique paye. N'importe comment ça paye. Pour apprendre avec les colons, j'ai fait presque 10 ans. Hein. J'ai fait 10 ans avec les colons.
8: Je m'appelle Bizza Patrick Rivoli. Bon, je suis un coiffeur. Je ne dégrade pas ce que je fais. Enfin, je sais que c'est l'esthétique. C'est juste un problème de financement. En fait, si c'est parlant de la rentabilité au quotidien, le jour où le bon Dieu permet, on se trouve dans les 1500, 2000. Le jour où c'est plus fructueux, on se trouve dans les 3000, 4000. Bon, on se bat.
9: Mon nom, c'est Edginaville Ongo Charles Fabrice. Non, mais clandestin, c'est pour dire. Je vous ai dit que ici en ville, il y a des gens qui ont des structures, par exemple, qui ont des boutiques de téléphone. J'ai un fonds. Hein? Je paye un comptoir, mais j'ai un fonds auquel je paye. Hein? Moi, généralement, on m'appelle le capitaliste parce que j'ai toujours de l'argent chez moi. Quand peut-être que les gars, il y a des gens qui sont dans le besoin d'argent, il y a des voisins, des gens peut-être qui ont des difficultés, peut-être que tu as payé, peut-être une chaîne. Peut-être qu'en or, qui va à une valeur, estimée à peut-être plusieurs sommes. Il y a des chaînes qui vont à 2 millions, 500 000, 100 000, 50 000, ça dépend. Si moi j'ai des liquidités chez moi et que je trouve que c'est une bonne chaîne en or qui peut me rapporter, si tu me demandes peut-être que par exemple 200 000, 300 000, je peux te donner, sachant que je peux la revendre peut-être à 700 000.
10: Je m'appelle Mbala Etienne. Donc, le métier que j'ai débrouillé pour faire, je suis un gardien de nuit, mais j'ai laissé le gardien de nuit, je reviens sur les soucis. Et c'est les soucis là que j'ai débrouillé comme ça pour manger avec mes enfants à la maison. Oui, j'ai tous les enfants, 5 enfants. C'est un travail sale aussi. Et je ramasse les soucis avec la boue, il vient, te donne, tu mets sur ton corps, tu salis ton corps toujours. Donc, c'est, on peut faire comment? On va supporter toujours. C'est l'argent qu'on veut, non? Toujours.
11: Je m'appelle Madame Guifo Thérèse. J'ai 48 ans dans les couleurs. C'est difficile.
2: très difficile. L'élevage, quand tu prends le poussin d'un jour, il faut surveiller, il faut entretenir. Ah, quand ça réussit, c'est bon. Quand ça meurt, on se décourage, mais on a l'air beaucoup. J'ai 7 enfants, les petits filles, je gère. Ah, mais toi, avec quoi? Avec les poulets. Avec les poulets. Encore avec quoi? Quand je sors le matin, je suis ici. C'est le soir que je rentre. Tu vois à l'heure que je suis là.
3: Je m'appelle Madjou. Kamla Emilienne. Je fais dans la couture, je suis styliste. Okay. Mon travail consiste à confectionner les habits, à peu près comme la boutique. En fait, moi-même, je produis et je propose aux dames qui vendent malgré le marché. Pour les gens disent qu'il n'y a pas le marché, on attend, c'est ça. Si oui, j'aurais moi-même, si j'avais des moyens, moi-même personnellement, je faisais le mieux. Moi, j'accrochais parce qu'il y a des gens qui viennent, ils demandent, et s'il y en a, ce que tu vends, et puis ce que j'ai déjà fait, je l'ai. Il y a des filles qui sont dans une famille aisée, ils n'aiment pas travailler, ils se contentent des biens de leurs parents. Oh, ce n'est pas ça. Ils doivent d'abord connaître ce que c'est que la vie quoi, en technique ou bien aller à l'école. Si tu ne parviens pas à l'école, tu gagnes ta vie en d'autres manières, d'une manière ou d'une autre, en apprenant le travail.

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Le Cameroun s'est abreuvé au conseil de cabinet tenu la semaine dernière par le chef du gouvernement, Joseph John Nguté, exactement, l'actuel premier ministre du Cameroun, qui a tenu un conseil de cabinet, qui a arbitré au niveau de quelques aspects importants de l'économie nationale 2027-2029, une programmation économique et budgétaire qui est suffisamment claire, élaborée par les pouvoirs publics et qui s'appuie sur deux ou trois leviers. Le premier, c'est la préservation de la soutenabilité de la dette publique qui doit être inférieure à 50%. Et puis, il faut conclure avec le FMI, le Fonds Monétaire International, un nouveau programme économique et financier. Et puis, se concentrer sur les investissements liés aux infrastructures stratégiques, l'agriculture, le numérique, le transport, le partenariat public-privé, le transport via l'accélération du réseau routier et ferroviaire, mais aussi le secteur de l'électricité confronté à des multiples délestages. Nous allons autour de ces différents leviers débattre, discuter, échanger, faire le point de la situation, voir si le Cameroun a les moyens justement de réaliser ce programme stratégique de 2027 à 2029. Est-ce que ça pourra changer le tissu économique national et calmer pourquoi pas les ménages qui souffrent tant de la pression économique, la pression financière, mais également un peu plus loin, hors du Cameroun, est-ce que notre pays pourra, à travers cette programmation, être plus influent sur le marché économique mondial, international? Ce sont des questions que nous allons poser aux différents invités qui vont nous rejoindre tout à l'heure. Chers auditeurs de Plein Phare sur l'économie, Jean Patience, là je me fais un plaisir aujourd'hui, c'est tout à fait particulier de remplacer Yannick Ngelewi, qui sera des vôtres la semaine prochaine certainement. Comme d'habitude, vers 17h30, vous pourrez appeler pour participer à cette émission du débat économique. Ce sera au 640 61 38 42 ou encore au 671 15 73 21. 640 61 38 42 et le 671 15 73 21. Tout à l'heure, nous allons aussi faire le point quand même en ouverture sur ce que la Masso a proposé aux acteurs de la très petite économie du Cameroun. C'était samedi dernier au stade Amadou Ahidjo de Yaoundé. Beaucoup sont devenus bénéficiaires de financement de 100 000 à 2 millions de francs CFA. Qu'est-ce qu'ils pourront en faire? Ce que nous avons déjà pu réaliser depuis 2020, est-ce que à partir de 2026, avec l'acte 6, ceux qui deviennent bénéficiaires vont pouvoir devenir des vrais propriétaires, devenir de vrais entrepreneurs économiques, des agents économiques puissants? Qu'est-ce qu'il leur faut de plus, hein? Qu'est-ce qu'on devrait leur ajouter pour qu'ils soient plus efficaces et plus présents sur le terrain? On va également tenter une discussion autour de la Masso acte 6 et l'apothéose et voir la projection pour l'acte 7 de la mutuelle d'assistance et de solidarité de Renapro Finance SA. Aujourd'hui, sur Plein Phare sur l'économie, Ulrich Kemoué assure à la mise en onde. Alain Kouekam est au niveau du cadrage vidéo. La réalisation est celle de Ebel Bella Samari et Raïssa Moko, qui va également signer Actu Eco Press quand il sera 16h exactement. Il nous parlera évidemment de cette position du gouvernement camerounais qui affiche des ambitions économiques pour les trois prochaines années avec une certaine priorité. Elle va nous dire de quelle priorité il s'agit exactement. Et puis, vous pourrez justement, je l'ai dit en début d'émission, nous appeler à partir de 17h30. Mais avant, la coordination, il faut le signaler, et celle de Roger Kiek de Kiki, coordination centrale, et la supervision générale, le révérend pasteur Bissaï Emmanuel Noël, Jean Patience à la JPT. À tout à l'heure.

Alors, sur ce fond sonore, la main de Dieu a localisé de milliers de mutualistes. Samedi dernier, au stade Amadou Ahidjo de Yaoundé, des mutualistes devenus bénéficiaires des offres de la MASSO, offres de financement de projets, 100 000 francs CFA, 250 000 francs CFA, 500 000 francs CFA, 750 000 francs CFA, 1 million et 2 millions de francs CFA, tout comme il y a ces mutualistes qui sont devenus bénéficiaires de maisons à usage d'habitation, maisons modernes. Et l'exploit a été révélé qu'au lieu de deux maisons, le révérend pasteur Bissa Emmanuel, qui était présent juste aux côtés du gouverneur de la région du centre, a décidé d'une troisième maison. Extraordinaire. Donc il y a une troisième famille qui bénéficie d'une maison moderne à usage d'habitation. Vous voyez, la force de la solidarité, l'énergie que dégage la solidarité africaine. Il y a aussi eu ceux qui ont bénéficié de voitures à usage personnel. Donc bravo à tous ces bénéficiaires, tout comme le plaisir a été de voir que beaucoup d'autres mutualistes présents qui n'ont pas été tirés au sort ont félicité les autres, ont célébré les autres. C'est ça la solidarité africaine. Savoir que grâce à mes 100 francs CFA, l'autre a pu obtenir un financement de 100 000 francs CFA pour que lui aussi devienne utile à la société, utile à la nation, utile au continent africain. Ne pas baisser les bras parce que je n'ai pas été tiré au sort. Mais non, non, ça ne veut rien dire. D'ailleurs, on vous a précisé que quand vous êtes mutualiste, à jour de vos cotisations de 26 000 francs CFA, vous bénéficiez d'un ensemble d'avantages bien avant la tombola. Les 35% de réduction sur vos factures de prise en charge sanitaire au complexe hospitalier La Mamu. 35% de réduction. Et notez que si vous êtes justement à jour de l'acte 6, depuis le 30 juin dernier, vous pouvez vous rendre à La Mamu, le complexe hospitalier, pour bénéficier donc de cet avantage. Tout comme les 9 autres personnes que vous avez alignées comme ayant droit dans votre carnet peuvent également se rendre au complexe hospitalier La Mamu pour bénéficier justement de ces 35% de réduction. En cas d'événement heureux ou malheureux, la MASSO vous apporte un soutien qui oscille entre 150 000 et 2 millions de francs CFA en fonction du temps mis au sein de la MASSO, mais aussi en respect des règles d'attribution de ces avantages-là. Là, c'est quand on vous dit de vous signaler 14 jours avant, il faut le faire. Quand on vous dit, par exemple, en cas de mariage, d'aller d'abord vous marier, de ramener l'acte d'état civil avec les photos pour qu'on voit vos têtes là-dessus, vous dites non, je vais pas faire ça. Non, faites-le. Il faut respecter les règles. Nulle part au monde on ne peut évoluer sans le respect des règles qu'on se donne nous-mêmes. Donc à la MASSO, il y a des règles. Et il y a des avantages. Il n'y a pas que la tombola. Mais déjà, nous rendons grâce à Dieu parce que la tombola s'est très bien déroulée. Et que nous avons achevé vers 18h50. Et que chacun a pu rentrer chez lui paisiblement. Heureux de voir ces mutualistes qui n'ont pas été tirés au sort et qui célébraient les autres. Qui criaient même parfois à la place de ceux qui étaient tirés au sort pour dire que « Mais il est là !» Oui, le voilà, il est là. C'est cette Afrique-là qu'on veut voir. C'est ce Cameroun-là qu'on veut voir. C'est vrai qu'il y avait un envers du décor. Parce qu'il y a des gens qui sont arrivés au stade et qui proposaient un peu d'argent pour que le ticket de tombola soit... le ticket introduit dans l'urne ou dans les urnes parce qu'ils sont arrivés en retard. Voilà, voilà, voilà les Cam, voilà les Africains. Arrivés largement en retard. On dit à 12h, on finit avec le dépôt dans les urnes transparentes des tickets tombola. On débarque à 14h ou à 16h. Certes, c'est pas évident parce qu'il y en a qui ont des emplois, du travail, des choses à faire. Mais quand même, on a trouvé l'astuce de vous demander d'envoyer des représentants, des gens que vous mandatez pour venir assister au tirage au sort et se manifester au cas où vous êtes tiré au sort.
Bon, on réfléchit sur les meilleures méthodes pour que tout le monde prochainement puisse participer sans avoir à souffrir du fait d'avoir d'autres obligations ailleurs. Parce qu'on comprend bien qu'il y a des gens qui ont des obligations ailleurs, même le samedi. Il y a des travailleurs, des employés, il y a des gens qui auront de la peine peut-être aussi à mobiliser un représentant. Donc nous travaillons sur la question pour voir comment à l'acte 7, le 10 juillet 2027, pour le prochain tirage au sort, on puisse permettre à tout le monde quand même d'avoir l'opportunité d'être tiré au sort. Donc nous travaillons dessus. Mais tant qu'on dit quand même de venir à l'heure, d'être ponctuel, c'est aussi important pour une Afrique qui veut se développer. La ponctualité, c'est même aussi lié à la politesse, un peu de courtoisie. Il y a des gens qui sont arrivés à 5 heures. Écoutez, le 4 juillet dernier, il y a des gens qui sont arrivés à 5 heures du matin, qui ont souffert du froid et qu'on a dû mettre à des endroits un peu chauds en attendant le début du dépôt des tickets Tombola dans les urnes transparentes. Il y a des gens comme ça qui ont dormi là, attendu de 5 heures à 6 heures, 7 heures, et puis on les a conduits vers les urnes transparentes. Maintenant, quand vous vous débarquez donc à 16 heures ou à 14 heures, alors qu'il y a des gens qui sont venus à 5 heures, c'est pour dire quoi. Vous voyez que c'est compliqué. Et d'autres, je vous dis, d'autres débarquent et commencent à dire, je peux payer, je paye combien? Je te donne, dis donc mon frère, prends, laisse-moi passer. Je mets là-bas dans l'urne. Et vous mettez dans l'urne à quel moment? On a déjà commencé le premier tirage. Vous débarquez, que vous les mettez dans les urnes. Mais attendez, c'est pas sérieux quand on parle de transparence, d'éthique. Et même pour la réputation de la Masso, mais ça fait pas bien. Donc c'est des comportements comme ça qui plombent un peu, plombent les valeurs africaines, plombent la vision qui est celle de la Masso, la solidarité africaine qui doit pouvoir impulser l'intégrité, l'honnêteté, l'humilité, la sagesse, le partage, etc. Pour qu'on se retrouve. Mais globalement, d'ailleurs ça c'est des éléments un peu périphériques, parce que globalement, tous les mutualistes se sont très bien comportés. Maintenant, vous avez depuis le 4 juillet, 45 jours, pour vous signaler en agence, pour entrer en contact avec les différentes conventions, et attendre des procédures qui vont permettre qu'on vous remette vos financements. Mais il faut vous signaler, parce que au-delà de 45 jours, vous allez tomber dans la forclusion. Et là, vous ne pourrez plus revendiquer l'offre. C'est terminé. Donc il faut absolument, pour tous ceux qui sont bénéficiaires, vous rendre dans les agences d'impôt finance SA, au sein desquelles vous avez souscrit, pour vous signaler. Oui, il y a eu la tente ou les tentes des bénéficiaires au stade, où il fallait directement aller dire oui.

que, et je remarque que je, j'établis que, j'évalue que mon projet, mon futur projet ou le projet qui existe, je pourrais pas rembourser les 2 millions de francs CFA. Il est mieux de vous signaler. C'est préférable, hein, d'aller vite dire. Et on essaie ensemble avec Renapro Finance SA de travailler sur vous, de voir comment est-ce qu'on peut vous accompagner ou vous proposer un peu moins, hein, pour que vous puissiez rembourser. Parce que ça ne sert à rien de porter cet argent, d'aller l'injecter dans un projet qui pourrait échouer, mais on souhaite que ça réussisse, que ce soit un succès d'ailleurs pour tous ces entrepreneurs. Mais qu'on ne puisse pas rembourser. Il faut rembourser pour ne pas couper la chaîne de solidarité. Parce qu'à l'acte 7 qui a commencé, les autres aussi doivent pouvoir en bénéficier. Donc il est important de ne pas couper cette chaîne de solidarité. La mise à disposition des financements, c'est quelque chose de tellement compliqué dans nos pays en Afrique. Avoir un capital pour commencer un projet économique, un projet commercial, c'est pas toujours évident. Ou alors pour renforcer ce que vous avez déjà heureusement commencé, c'est toujours pas facile. Et là, vous avez des financements à taux d'intérêt zéro. Que les autres mutualistes, les autres Camerounais africains mettent à votre disposition avec 100 francs CFA ou à partir de 100 francs CFA. Vous voyez ? Donc, on était heureux de voir tout ce beau monde. Le 10 juillet 2027, on espère encore retrouver toute cette chaleur, ces émotions, peut-être sous une autre forme, mais toujours de manière identique, liée à la vision de la solidarité africaine, celle de lutter contre la pauvreté et la misère. Absolument. Et le révérend pasteur Bissaï Emmanuel, dans son discours, son allocution du jour, a rappelé par exemple, parlant de la santé, qu'il y en a aussi qui viennent au complexe hospitalier Lamamu, bénéficient d'une prise en charge immédiate, promettent de régler de façon étalonnée ou échelonnée leurs dettes, et puis disparaissent de la circulation. Vraiment, la santé coûte cher. Ça coûte tellement cher. Quand vous faites ça, c'est pas bien. Il faut vous organiser quand même à respecter ce que vous avez pris comme engagement. C'est ça la responsabilité d'un excellent Africain solidaire des autres. Respectez vos engagements. Donc, respectons nos engagements. Parce que nous aussi, de l'autre côté, au niveau de la Masso, nous devons respecter nos engagements. Et là, nous avançons main dans la main. Nous n'allons plus parler forcément des voitures, parce que pour les voitures à usage taxi, vraiment, le PCA de Renapro Finance SA a été clair. Il a été suffisamment clair. Mais pour la santé aussi, et même pour les autres offres, il faut rembourser. Il faudra rembourser. On vous le dit aujourd'hui, n'allez pas dire au quartier après que on ne nous avait pas dit qu'il fallait rembourser. Non, non. On vous dit qu'il faut rembourser. Donc, bravo à tous ceux qui ont été tirés au sort. 100 000 francs CFA et autres. C'est bien. Bravo, bravo, bravo. Et bravo à ceux qui ont tiré au sort les autres. Et il y a eu une nette progression dans la manière de procéder au tirage au sort parce qu'il y en a que nous avons appelés comme volontaires qui sont venus, qui eux-mêmes nous ont déclaré que non, je ne peux pas tirer 500 000 parce que j'ai sollicité l'offre de 500 000. Bravo! C'est bien, on évolue. Parce que par le passé, il y en avait qui voulaient s'étirer eux-mêmes. Donc, il fallait être vraiment un alchimiste de la première heure pour découvrir que celui-ci, il est dans 500 000 et il veut tirer, donc il veut s'étirer lui-même. Non, non, non, non. Heureusement, ça évolue beaucoup. Ça veut dire que la Masso touche aussi aux mentalités de plus en plus. Et que certains n'auront plus à demander, mais j'ai versé mes 26 000, et si moi je ne suis pas tiré au sort, qu'est-ce que je deviens? Comment ça, qu'est-ce que vous devenez? Mais déjà, soyez fiers que vos 26 000 aident les autres. Que ça soutienne les autres. Ensuite, la Masso a prévu tous les avantages que nous avons cités plus haut, pour vous mutualistes. Quand vous dites de donner 100 francs CFA pour aider les autres donnent aussi 100 francs CFA pour vous. Et quelqu'un de nous dire, non, comme moi, je tombe jamais malade là. Oui, mais c'est pas grave. Sur la liste des 9, quelqu'un tombera malade. Sur votre liste des 9, on ne sait jamais. Et puis, si vous ne tombez même pas malade, c'est une excellente nouvelle.

0: que pour que notre économie se développe, il faut que les agents économiques soient en très très bonne santé. Donc si vous tombez même pas malade, c'est bien. Vous allez donc profiter d'autres choses au niveau des avantages. Et vous allez accompagner aussi les autres pour qu'ils aient du succès dans leur entrepreneuriat, etc. Donc voilà, les cotisations pour l'acte 7 sont en cours. Vous pouvez déjà vous signaler pour l'acte 7, tout doucement. On vous a dit que c'est 100 francs CFA chaque jour de lundi à vendredi. Ça fait 2000 francs CFA le mois pour un total de 26 000 francs CFA sur l'année Masso. L'année de contribution pour l'acte 7 qui va s'achever le 29 juin 2027 à 16h. Et n'attendez pas la dernière minute. Parce que cette fois-ci, on a vu encore une fois que beaucoup de Camerounais, beaucoup d'Africains ont attendu la dernière minute pour venir compléter, cotiser leur argent. La souscription, c'est 500 francs CFA pour avoir le carnet et c'est 26 000 francs CFA de cotisation chaque année. Et ne loupez pas les 20 ans de cotisation de façon consécutive. Vous atteignez l'âge de 60 ans et on vous remet 5 millions de francs CFA. Si on commence à regarder depuis 2020, il reste à peu près 14 ans. Et là, c'est plus de 2 milliards de francs CFA qui seront dépensés dans 14 ans pour remettre les 5 millions à tous ceux qui ont respecté la cotisation consécutive. C'est-à-dire ne pas sauter une année. 26 000 francs CFA chaque année. Bon, pour ceux qui font des pirouettes du genre, ils viennent à l'acte 1, l'acte 2. Il part d'abord, il sait pas où, il revient à l'acte 5, il saute l'acte 4. Et puis il saute l'acte 6, il revient à l'acte 7. Non, écoutez, chaque fois que vous sautez un acte pour cette offre-là, pour cet avantage-là, vous allez devoir recommencer le décompte. Mais chaque fois que vous revenez, vous bénéficiez de tous les avantages comme tout mutualiste. Et nous avons vu que beaucoup de mutualistes seniors étaient bien présents au stade. Nos frères et sœurs également à mobilité réduite ont fait le déplacement. C'était exceptionnel de voir cette communion où des gens venus de tous horizons se sont retrouvés. C'était magnifique. Il faut que ça reste comme ça. Ce n'est que comme ça qu'on peut développer l'Afrique. Souder et accompagner nos États. Donc accompagner l'État du Cameroun dans tout ce qu'il fait en matière de lutte contre la pauvreté et la misère. Donc continuez à demeurer de vrais champions de la solidarité africaine. 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

0: Voilà, retrouvons déjà certains de nos invités qui sont en plateau avec nous. Nous allons d'abord parler de la Masso dans son acte 6. Hein. C'est vrai que tout à l'heure, je viens un peu de dérouler ce qui s'est passé samedi dernier au stade Amadou Ahidjo de Yaoundé. Prochain rendez-vous le 10 juillet. Mais les leçons qu'on devrait tirer, les perspectives qu'on devait également établir par rapport à ces gens qui ont eu reçu des financements, je crois que c'est important. Et surtout de les accompagner aussi, parce que beaucoup ont sollicité de l'argent pour leurs projets, mais parfois ne savent pas comment conduire ces projets et comment les mener à terme, à maturité aussi. Il y a les idées, mais comment faire que ces idées se transforment en réalité sur le plan de la création de l'entreprise ou des entreprises. Beaucoup de mutualistes cherchent à comprendre comment ils peuvent faire. En tout cas, j'accueille d'abord Stéphane Kouam, qui est économiste. Bonjour Stéphane.
1: Bonjour Jean-Patient Tchala, c'est un plaisir, je dirais même un honneur, de partager pour la première fois votre plateau. Je ne suis pas nouveau sur le plateau de plein face.
0: Bah ouais, ben voilà,
1: mais
0: c'est bon. C'est plutôt moi qui suis nouveau.
1: Pour une fois,
0: en réalité, c'est moi le nouveau.
1: Oui, pour une fois que j'ai Jean-Patient Tchala comme copanéliste, je crois que je dois me sentir très honoré.
0: C'est un honneur, merci.
1: Bon après-midi à tous les auditeurs de plein phare sur l'économie, mais surtout, excellent après-midi à tous les mutualistes de la Masso. Et je vous remercie d'avoir pensé que d'entrée de jeu, on pouvait faire un clin d'œil, parce que l'actualité a tendance à nous faire courir,
0: oui,
1: alors qu'il y a des choses beaucoup plus importantes qui devraient nous demander un temps d'arrêt. Ce qui s'est passé samedi dernier au stade Omnisports de Yaoundé était tout simplement magnifique. Même si j'ai eu un petit tic, j'ai eu un pincement, parce que j'ai l'impression que malheureusement, les mutualistes de la Masso et les Camerounais de façon générale, pour ne pas même étendre jusqu'à l'Afrique, n'ont peut-être pas encore bien compris le message de la Masso. Pourquoi je le dis? Je le dis parce que au stade, j'ai eu l'impression que l'effervescence populaire de cet acte 6 n'était pas la même chose, par exemple, que l'acte 5. Pour moi, qui suis mutualiste depuis bientôt, ça fait 3 actes déjà, j'ai vu monter en puissance, j'ai vu l'acte 3, je n'étais pas mutualiste, mais j'avais été invité, j'ai vu le palais des sports, j'ai vu l'acte 4, quand on s'est rendu compte que le palais des sports pouvait même s'écrouler. Et puis j'ai vu l'acte 5 à l'Omnisport, où j'ai vu la population que je n'ai pas revue à l'acte 6. Alors je me suis posé la question de savoir qu'est-ce qui n'a pas marché, est-ce qu'ils n'ont pas compris. Pourquoi je pense qu'ils n'ont peut-être pas compris? Parce que je peux au moins dire que j'ai été témoin du fait que ceux qui étaient là samedi étaient très heureux. J'ai vu, et vous avez bien fait de le relever dans votre propos sur la Masso, j'ai vu des gens crier pour signaler que d'autres sont là.
0: Tout à fait.
1: Qu'ils ont effectivement gagné. Donc il y a cette envie de dire que si l'un d'entre nous gagne, nous avons tous gagné. Il y a ça qui est là, mais il y avait beaucoup moins de personnes. Alors je me suis posé la question, mais qu'est-ce qui ne va pas? Et quand le PCA a pris la parole et qu'il nous a parlé de l'épisode avec ceux qui ont eu des offres pour les taxis, qu'il nous a parlé des malades qui, une fois guéris, leur famille disent que bon, quand il était malade, nous on s'est engagé, maintenant qu'il est guéri, on n'est plus là. Quand il a brossé tout cet environnement, j'ai compris que nous sommes en train de faire des erreurs très graves. Nous, les mutualistes, je m'inclus dedans parce que je suis autant mutualiste que les autres. On n'est pas en train de comprendre et on risque de jeter le bébé avec l'eau. Attention. D'abord, la première chose que je voudrais dire, vous avez encore bien fait de le relever tout à l'heure, les gens ont l'impression, et ça c'est ce que je me dis à titre personnel dans mon analyse, que s'ils n'ont pas gagné samedi, alors tout est perdu.
0: Tout est perdu.
1: Pourtant, c'est entièrement faux.

0: comprennent que c'est une affaire extrêmement formidable.
1: Pourquoi
0: c'est extrêmement formidable? D'abord parce que personne ne paie en réalité. Personne ne paie. Pourquoi je dis que personne ne paie? Parce que j'ai le sentiment que si vous faites un petit calcul, c'est même pas un sentiment. Vous faites un petit calcul très simple. Vous vous dites, bon, la maçon me dit, si tu cotises 26 000, tu peux participer à une tombola, tu peux faire ci, tu peux faire ça. Et si jamais tu le fais pendant 20 ans, par exemple, tu peux avoir 5 millions. Je rappelle que 26 000 multiplié par 20 ans, c'est 520 000. Pour avoir 5 millions, est-ce que quelqu'un qui a épargné 520 000 pour avoir 5 millions, est-ce qu'il peut dire qu'il a perdu quoi que ce soit? Vous connaissez quelle banque, quelle institution financière qui donne un taux d'intérêt aussi rentable? Je prends seulement ce cas. Mais les gens vont dire, ok, mais vous êtes sûr qu'on va vivre jusqu'à 20 ans? Il y a tout un grand économiste que je respecte beaucoup, qui nous a précédé dans le temps, John Maynard Keynes, qui avait dit, à long terme, nous serons tous morts. Ok, soit. Prenons donc ce cas où on ne ferait pas 20 ans. Prenons même le cas où on fait un an et après, malheureusement, Dieu nous rappelle et puis on n'est plus là.
2: Justement.
0: La prime que la maçon verse au mutualiste, c'est combien? Le mutualiste qui est décédé, c'est 500 000 si je m'abuse. Je pense
2: pour les personnes de 65 ans et plus, 500 000, moins de 65 ans, 850 000. Pour le mutualiste lui-même qui décède, qui décéderait, le mutualiste, 850 000 maximum.
0: Oui.
2: En fonction du temps aussi.
0: Et si vous avez fait 5 ans, c'est 2 millions.
2: Voilà.
0: Donc, vraiment, disons les choses d'une certaine manière. Supposons que je donne 26 000 chaque année. Que pour une raison ou pour une autre, il m'arrive, je décède. Mes ayants droit obtiennent au moins 500 000. C'est-à-dire, même si j'avais cotisé 20 ans et que on n'a même pas. Ça dépasse. Supposons que je suis vivant et que c'est plutôt peut-être mon épouse ou mon enfant qui décède. La prime qui est versée par la maçon est largement supérieure encore à mes cotisations. Donc, en réalité. Qu'est-ce que je perds? Rien du tout. Au contraire, c'est une assurance, on va dire comment, je ne sais pas, c'est-à-dire que c'est une assurance divine même carrément, à un moment donné. En cas de coup dur, tu es accompagné. Et jusqu'ici, je n'ai pas eu à entendre un jour, quelqu'un dit, bon, moi j'ai eu un cas, je suis allé à la maçon, ils n'ont pas tenu leur parole. Je n'ai pas encore eu ça. Donc ça veut dire que, c'est une situation où celui qui rentre dans cette cotisation de la solidarité africaine, à un moment donné ou à un autre, même s'il n'est pas tiré au sort lors des actes festifs comme celui que nous avons traversé samedi, à un moment donné ou à un autre, il va gagner. À un moment donné ou à un autre, il sera bénéficiaire de cette solidarité. Alors, qu'est-ce qui peut expliquer? Maintenant, j'ai pensé encore autre chose. C'est important. Je sais que.
2: Oui.
0: Moi, à un moment donné, si j'avais même été consulté pour cette émission, j'aurais dit qu'on la consacre entièrement. Cette, l'édition de plein
2: de choses. En tout cas, allons-y. Jusqu'au moment où on pourra.
0: En réalité, cette affaire même des gens qui sont bénéficiaires des taxis, des offres de santé, des prestations de santé et tout. Et qui ne sont pas en train d'honorer leurs engagements face à ça. C'est encore une fois de plus pour moi aberrant. Aberrant dans quelle mesure? Et parfois vous avez même l'argent, vous cherchez même le bon soin, vous ne trouvez pas. Vous savez, si on vous dit ce soir que demain matin votre enfant va décéder, s'il n'a pas telle ou telle opération, et que l'hôpital qui a cette opération-là, c'est au Gabon, vous allez voyager toute la nuit. Alors, la maçon met à notre disposition un centre de santé d'une classe universelle. Peut-être certaines personnes ne sont pas allées voir. Et nous, les mutualistes, nous boudons. J'entends des commentaires, j'étais au stade. Ah, mais le 35%, là, ils ont d'abord augmenté le prix avant de... Je dis, c'est pas possible.

0: Donc, vous avez même déjà des scanners qui sont sur place, des choses qui sont ainsi de suite. Vous êtes toujours sur des considérations d'ordre pécuniaire. Vous oubliez l'opportunité. L'opportunité d'avoir la santé. L'opportunité d'avoir l'éducation de qualité. L'opportunité d'avoir accès à un soutien quand vous êtes en difficulté. Ou alors peut-être quand vous êtes en projet de vous marier. On a parlé de ça tout à l'heure. Donc, quand je regarde ça, je dis, mais attendez.
1: Mais Stéphane, qu'est-ce qui coince? Parce que je vais entrer un peu dans vos propos. Vous avez parlé de... Je prends une sémantique que vous avez utilisée. Gagner, bénéficier. Est-ce que la confusion ne vient pas aussi à ces niveaux-là? Certains qui pensent qu'ils viennent gagner, que c'est un jeu. Pourtant, ce n'est pas un jeu. On bénéficie des offres, d'autre part le lot. Non, ce n'est pas une loterie non plus. Est-ce que le fait d'utiliser ces termes ne nous dérive pas de la vision?
0: Justement, c'est-à-dire vous avez mis le doigt exactement sur le problème. Mmh. C'est-à-dire que les gens ne sont pas en train de comprendre cette vision.
1: Oui.
0: Parce qu'ils sont dans une logique où ils se disent, si on m'appelle, regardez ce qui se passe. Dès qu'on termine, on a dit, bon, pour les lots de 100 000, c'est terminé, vous avez une partie du stade qui part. Voilà. Dès qu'on dit que pour les lots de 250 000, c'est terminé, vous avez... Je comprends, bon, il se fait tard à un moment donné, les gens sont fatigués et tout. Mais en tout cas, il y a justement cette nécessité de davantage sensibiliser.
1: Attendez, je vous
0: pour que les gens se déplacent.
1: C'est que vous dites très important.

0: il voit l'argent qu'on va remettre aux gens là tout de suite. Pour lui, c'est très beaucoup. Mais de l'autre côté, il s'imagine aussi que bon, s'il y a 50 000 personnes qui ont cotisé 26 000, l'autre là, c'est sûr que c'est le bénéfice de tel. Je dis non, mais c'est pas ça. Première des choses, parce que les gens, j'ai entendu dire, mais quand on rembourse là, après ça part où? Ok. Dans 20 ans là, quand vous serez 1000 à avoir chacun 5 millions là, ça va sortir d'où?
1: D'où? Les plus de 2 milliards avez, de francs CFA.
0: Et vous avez pendant ce temps des réalisations qui vous accompagnent, que vous voyez comme cet hôpital qui est parmi les plateaux les plus élevés en niveau technique de notre pays en ce moment.
1: Avec en projection également que cet hôpital doit pouvoir se retrouver aussi à Maroua, à
0: dans
1: Douala,
0: d'autres villes
1: à Bafoussam. Oui, parce qu'il y en a qui sont ailleurs, qui nous appellent pour dire il faut que l'hôpital vienne aussi ici à Bamenda. Comment est-ce qu'on va le construire donc à Bamenda s'il n'y a pas les moyens? Donnés par qui? Les mutualistes eux-mêmes. Et ceux qui comprennent la vision. Voilà. C'est ça le problème.
0: C'est la raison pour laquelle je crois que...
1: Dégrer la vision, la comprendre.
0: Elle n'est pas encore bien intégrée. Et que ce soit tout le top management de la Masso ou nous-mêmes les mutualistes, pour ceux d'entre nous qui avons un peu déjà quand même compris, disons aux autres que c'est là qu'il faut être. Il faut qu'on se fixe l'objectif. Ce stade omnisport-là, il doit être plein l'année prochaine. Mmh. Voilà.
1: Merci Stéphane Kouam. Ibrahim Oumarou, bon après-midi. Et merci également de nous faire l'honneur d'être là aujourd'hui.
2: Oui.
1: Je suis plein phare sur l'économie. Voilà. Vous êtes entrepreneur.
2: Oui. Monsieur Salah, c'est un plaisir d'être ici. Merci vraiment à la hiérarchie de Royal FM qui nous convie à ce partage. Je crois que... il faut bien saluer, n'est-ce pas, le Reverend Pasteur, parce que c'est lui que Dieu a inspiré pour en parlant de la Masso. La Masso représente une fleur. Mmh. Et comme vous pouvez comprendre, une fleur, ça s'arrose. Je pense que nous sommes encore aujourd'hui conviés pour arroser cette fleur qui ne doit pas faner, qui ne doit pas mourir. Et quand on est dans le contexte camerounais, il faut se rappeler que nous avons beaucoup de problèmes. Mmh. Et c'est entre autres ces problèmes qui font que le travail soit encore énorme à faire. Oui. Vous savez, la solidarité, puisqu'il s'agit d'elle, doit encore être comprise dans l'esprit de notre compatriote, pas comme un acte de charité, mais comme une conscience aiguë que le bonheur de l'autre est indispensable au mien. C'est très important. Parce que, comme vous, pendant que Dr. Kouam parlait, ceux qui sortent parce qu'on pense qu'on a fini avec eux, arrêtez, c'est parce qu'ils n'arrivent pas encore à lire, ils ne se retrouvent pas dans la joie des autres.
1: Oui.
2: Ils n'arrivent pas à comprendre qu'en réalité, nous sommes connectés l'un et l'autre.
1: Mais qu'est-ce qui favorise cette attitude?
2: Naturellement,
1: dans nos sociétés.
2: C'est
1: individualisme, cet égoïsme
2: montant. J'ai envie de dire,
1: capitalisme au-delà, sauvage.
2: C'est l'égocentrisme.
1: L'égocentrisme.
2: Oui. C'est-à-dire que. C'est...
1: Avec le risque de se transformer en méchanceté.
2: Bien entendu, bien entendu. Et donc, ça justifie pourquoi nous sommes là. Et je suis d'accord avec M. Kouam, parce qu'il y a un grand travail de communication qui doit encore être fait. Et heureusement, et ça fait donc plaisir, comme il le disait à l'entame, c'est un plaisir d'être ici aujourd'hui et de partager ce plateau aujourd'hui avec vous, parce que c'est une première fois. Et j'ai loué l'émission Plein Phare sur l'économie, et il y a Ningelewi qui nous fait l'insigne honneur. Et moi,
1: et que nous saluons cet après-midi.
2: Vraiment, hein.
1: Yannick, bon après-midi. Parce que c'est témoin, il nous écoute.
2: Oui, oui, ça fait vraiment plaisir parce que, vous voyez, même parlant, n'est-ce pas, de la solidarité, je suis parmi les Camerounais qui doivent absolument être reconnaissants, qui doivent même aider les autres à comprendre que la Masso, c'est un projet sérieux. Peut-être que vous ne le savez pas, Jean-Patient Salah, j'ai été bénéficiaire, n'est-ce pas, de l'acte 2.
1: Oui.
2: J'ai un véhicule aujourd'hui qui est personnel. Et vous voyez, et quand j'ai...
1: Grâce à la Masso.
2: Bien sûr, voilà. Bien sûr. Autrefois, quand j'ai été tiré au sort, je n'étais même pas là. Vous voyez comment c'était sérieux, parce qu'en ce moment-là, c'était pas encore trop exigeant, c'est pas trop. On m'a appelé pour dire, voilà, j'étais pas là. On me dit,

0: voilà, tu viens d'être tiré, tu as eu un véhicule. Et je voudrais aussi passer par là pour véhiculer un message à l'endroit de ceux par qui je t'ai passé autrefois. Mmh. J'étais formateur d'une association dans la ville de Yaoundé qui comptait en son temps plus de 3000 membres. Mmh. C'était, je vous l'ai dit, c'était Astronome, une association de transporteurs et ressortissants de nous parce que je viens de là. Mmh. Alors, pendant que je suis formateur, on a reçu, n'est-ce pas, l'équipe de la RENAPROOF qui venait donc faire la communication sur le produit. Et très vite, j'ai compris que c'était très, très intéressant. Quand je dis je profite, n'est-ce pas, de cette opportunité, parce que pendant que vous expliquiez, n'est-ce pas, les tenants et les aboutissants du projet, la semaine passée, avant le tirage, j'étais convié, n'est-ce pas, à une réflexion, parce que malheureusement, nous avons perdu un membre. Donc, un membre dans le cadre de cette association est décédé. Je voulais saluer sa mémoire, Moufira Alassane. Et donc, quand il me convie, ils sont en train de douter. Ils sont en train de monter le dossier, justement dans le cadre de la MASSO, pour justifier, peut-être pour avoir le financement pour sa famille. Et donc, pendant qu'ils sont en train de dans les tentations pour le dossier, ils veulent se décourager parce qu'ils se disent que ça ne va pas aboutir. J'ai dit non! Quelle erreur! Heureusement que j'avais été là quand ils s'engageaient dans le cadre de la MASSO. J'ai dit non, vous n'avez pas besoin de douter. Est-ce que vous avez fait ci? Est-ce que vous avez fait ça? Est-ce que ils ont dit tout est fait? Mais j'ai dit mais voilà le tirage. Vous êtes content? Vous rappelez moi? Je n'étais même pas au stade. Je vous avais encouragé à souscrire, n'est-ce pas, à ce projet. Et aujourd'hui j'ai la voiture. Je les ai encore montrés. Pendant que je parle à la voiture à l'extérieur. Ceux qui ne savent pas comment est-ce que j'ai fait me voient comme propriétaire aujourd'hui, alors que c'est grâce à ce projet. Moi, je pense que la culture de la joie en soi, en réalité, doit encore... C'est-à-dire qu'il faut apprendre, n'est-ce pas, à trouver la joie dans la joie qu'on donne aux autres.
1: Oui.
0: Et comprendre
1: c'est là le plus dur.
0: C'est ça.
1: Hein, trouver la joie dans la joie qu'on donne aux autres.
0: Oui, et c'est ça. Ce n'est que comme ça qu'on peut même être
1: Être riche. Heureux de voir l'autre heureux.
0: Oui. C'est ça.
1: Ça, c'est une autre paire de manches.
0: Oui, c'est ça.
1: Chez nous, là.
0: Oui, c'est ça. Et donc, c'est pour ça qu'on est là, Jean-Pascal. Oui. Et c'est pour ça qu'on est là. C'est pour ça qu'on doit amener les gens à comprendre.
1: Chez nous, voir l'autre heureux.
0: Non.
1: Allez au quartier, vous allez. Revenez me dire,
0: en fait,
1: vous allez voir.
0: La vraie notion de bonheur ne se trouve pas dans la dépendance. Ou encore dans l'indépendance. Il faut comprendre que c'est dans l'interdépendance.
1: Oui.
0: Nous sommes tous connectés et à un moment donné, il faut qu'on travaille tous ensemble. Sinon, on va souffrir ensemble. Sinon, on vit le bonheur ensemble ou encore le bonheur va nous échapper. Quand j'ai écouté le révérend pasteur, parce que je voudrais encore saluer, vous savez, autrefois je disais à monsieur Combe, nous avons souvent été conviés, nous avons été comme mutualistes, on a souvent pris part, n'est-ce pas, à la cérémonie, mais l'autre jour c'était différent parce que grâce à l'émission, nous étions ailleurs et j'ai compris que c'était c'était particulier. Donc je voulais profiter, n'est-ce pas, une fois de plus pour dire merci à Olivier et peut-être qu'en nous distinguant de la sorte, il nous engage aussi dans ce chemin qui devient un peu comme un devoir. Nous voulons l'accompagner à sensibiliser, à faire comprendre aux Camerounais que non, n'allons pas chercher le bonheur ailleurs. L'herbe n'est pas toujours plus verte ailleurs. L'herbe n'est verte que lorsqu'on l'arrose. Venez, arrosons la MASSO ensemble.
1: Mais Ibrahim Oumarou, quand vous avez parlé d'interconnexion, il y a eu au stade cette jeune dame qui est venue tirer sa voisine.
0: Oui.
1: C'est-à-dire que c'était quand même extraordinaire. Elle a tiré sa voisine au sort, 250 000 francs CFA. La voisine l'a envoyé que va me représenter.
0: Oui,
1: la voisine,
0: oui.
1: Pas sa soeur.
0: Je me rappelle bien.
1: Et c'est elle qui vient, qu'on appelle, venez tirer, mademoiselle. Elle tire des gens. Et finalement, elle tire une dame. Et on dit, mais est-ce qu'elle est là?
0: C'était un message fort.
1: Elle lève le doigt. C'est ma voisine qui est venue.
0: Vous l'avez relevé. À côté de ça, vous l'avez relevé un. Que vous avez convié pour le tirage, à lui de dire non, je peux pas le faire
1: parce que je suis
0: attentif au tirage de 500 000. Je crois que c'est quelque chose de fort. Et davantage, il faut vraiment prendre ça au sérieux pour en remerciant l'Éternel pour que les autres puissent comprendre le message.
1: Mais vous êtes devenu propriétaire. Quelqu'un aurait pu vous demander quelle est votre astuce ou encore quel est votre secret. Vous avez fait comment pour devenir propriétaire pendant que d'autres en chemin, parlant de voitures, ont tout cassé, ont abandonné, ont jeté, ont fui. Mais vous êtes devenu propriétaire de cette voiture.
0: On ne peut pas scier une branche sur laquelle on est assis. Vous comprenez? on ne peut pas siéger. Je viens à cette émission désormais, je vous ai dit, je l'ai souvent dit à Yannick, je viens par devoir. Par devoir parce que, ayant reçu cette grâce, j'ai envie de partager avec les autres. En fait, ce n'est pas du vent. Yannick, souvent, il a l'habitude de dire, nous ne venons pas fabriquer des choses.
1: Oui.
0: Tout à l'heure, quand on va parler, n'est-ce pas, de l'économie ou encore de l'entrepreneuriat, on vient ici pour raconter notre vie, pour raconter notre expérience, pour partager avec les autres ce que nous vivons. Donc, quand je parle de Amazon, j'aurais pu taire ça, peut-être pour passer pour, quelqu'un qui s'est acheté. Non, non. C'était un taxi au départ. Vous voyez, quand je l'ai eu, c'était un taxi. Mais avec le comportement de... Et puis c'était difficile. Je suis reparti voir, n'est-ce pas, la hiérarchie de Rinapouf, le PCA, qui a accepté que je transforme la voiture en voiture personnelle. Aujourd'hui, j'ai vu, à l'acte 6, j'ai vu, aujourd'hui, il y a déjà des personnes qui souscrivent pour avoir les voitures personnelles. Vous voyez, c'est un peu particulier. Donc, je pense que nous sommes obligés d'accompagner, n'est-ce pas, ce projet.
1: Voilà, mais en accompagnant le projet, il y a ceux, justement, qui ont reçu des financements. Vous êtes un entrepreneur et qui, aujourd'hui, dans les montants qu'ils ont reçus, peut-être se pose la question de savoir qu'est-ce que je vais en faire, comment est-ce que je vais, tout en signant

0: précède de l'acte. On ne souscrit pas parce qu'on veut souscrire. On ne demande pas 100 000 parce qu'on veut 100 000. On ne demande pas 750 ou 1 million, 2 millions. C'est sous la base d'un projet mûri que le besoin financier arrive. Je crois que l'économiste Kwamba va nous le dire tout à l'heure. On ne peut pas. L'argent ne vient pas avant le projet, avant l'idée du projet. Et l'idée arrive.
1: J'aime bien ça. Parce que chez nous, c'est l'argent qui vient souvent d'abord.
0: Non, je crois que c'est pas ça, mais c'est ça.
1: Il faut d'abord l'argent. Moi, je veux lancer l'affaire, là, il me faut d'abord de l'argent.
0: Non, c'est pas l'argent qui vient avant.
1: D'accord. Vient avant. C'est d'abord l'idée.
0: Oui, c'est l'idée qui vient. L'idée est maîtresse.
1: Oui.
0: L'idée est même une boussole. C'est l'idée qui oriente vers qu'est-ce qu'on veut faire. Et c'est ce qu'on veut faire qui demande un certain nombre de montants. Et c'est à l'issue de ça, je crois que je ne voulais pas dire plus que l'économiste, mais je crois que l'agent doit venir.
1: Il peut même prendre la parole à ce sujet, hein, avant qu'on introduise Maurice également qui nous a rejoint.
2: Oui, merci. Effectivement, j'ai même envie de donner un conseil tout de go à tous ceux qui ont été bénéficiaires. Si vous n'avez pas rempli la condition que Ibrahim vient de dire là tout de suite, que vous avez pensé à votre idée avant d'être tiré au sort, pardon, allez mettre l'argent là dans un compte bloqué, même pour un an, avant de venir réfléchir à ce que vous allez en faire. Parce que la meilleure façon d'échouer un projet, c'est de recevoir l'argent avant de réfléchir. Je peux vous assurer que 90% de ceux qui reçoivent l'argent avant de réfléchir constatent seulement après que cet argent a servi à des besoins d'ordre de consommation. Des problèmes. L'enfant s'est cassé le pied. On va faire quoi? J'ai l'argent, l'enfant s'est cassé le pied, je ne le soigne pas.
1: Voilà.
2: Il y a eu tel machin, il y a eu ainsi de suite. Les problèmes ne manquent pas, les problèmes de la vie courante sont... Et ils sont souvent très pressants. Ils ont souvent une nature urgente là que vous ne comprenez même pas. C'est quand ça finit que vous vous rendez compte que mais si je n'avais même pas fait ça, rien ne devait se passer. Donc, la vérité, comme Ibrahim l'a bien indiqué, c'est que les mutualistes de la Masso doivent se faire une idée d'activité avant d'être tirés. Et il y a deux catégories. Il y a ceux qui sont déjà en activité, qui sont mutualistes. Et donc cet argent peut leur permettre de renforcer
0: leur business.
2: Sauf que ceux-là doivent faire attention à mettre l'argent dans le mauvais segment du business. Il faut donc bien connaître son modèle d'affaires, savoir exactement ce qui te donne les recettes. Nous, on a connu des gens qui faisaient le bénitariat et vendaient les beignets chaque jour pour 30 000 francs, 50 000 francs à la fin de la journée. Et le jour qu'on leur a donné un financement, parce qu'on a vu le travail qu'ils faisaient avec Benitariat, ils sont quittés sur le Benitariat pour aller faire le port en se disant que c'est le port.
1: C'est le port qui va marcher.
2: Qui va marcher parce que les recettes là-bas sont plus importantes. Sauf que.
1: Finalement, le port ne marche pas.
2: Le port ne marche pas. Parce qu'il n'a pas l'expérience qu'il faut pour pouvoir faire que le port marche. Donc, il a laissé là où il avait l'expérience pour aller faire ce sur quoi il croyait que c'est le plus rentable, mais il n'a pas compris. En réalité, ce qui fait la rentabilité, ce n'est pas la nature du projet, c'est sa maîtrise. Donc, pour ceux des mutualistes qui sont aujourd'hui bénéficiaires, je les félicite et je bénis l'Éternel pour eux. Je leur conseille de prendre un temps de réflexion pour bien identifier le véritable segment dans toute leur activité, là, ce qu'on appelle le business model. Quel est le segment qui crée la valeur? Et c'est sur ça qu'il faille les investir.
1: Mais que dites-vous à ceux qui regardent le voisin se déployer, s'épanouir peut-être dans son petit business et disent je vais faire la même chose.
2: Voilà. Et ils rejoignent la catégorie, la deuxième catégorie, celle qui n'avait pas encore de projet et qui donc a reçu la main de Dieu, hein, sont heureux bénéficiaires d'un lot et se demandent ce qu'ils vont faire. Effectivement, parmi les sources d'idées d'entreprise, il y a ce qu'on appelle le mimétisme. C'est le cas que vous êtes en train de dire, c'est-à-dire je vois ce que l'autre fait, ça marche. Et je fais la même chose. C'est pour ça que vous allez voir quand quelqu'un commence à vendre des meubles quelque part, 6 mois plus tard, toute la rue devient
1: la rue des meubles.
2: Si quelqu'un commence à faire le poisson quelque part, après vous, ça devient une zone de poisson, ainsi de suite. Parce que le mimétisme fonctionne aussi. Ce n'est pas le fait de regarder l'autre qui est mauvais. Au contraire. Il y a même un chanteur qui avait dit que si mon voisin fait un wekimuwanda, je m'en fiche, je triche. Excusez l'argot.

qui est derrière. Mais en tout cas, la leçon, c'est que si je vois ce que quelqu'un fait qui est bien et que je pense que je peux faire la même chose, ce n'est pas interdit. Sauf qu'il faut

0: Tu ne sais pas comment il fait pour que ça marche. Donc, il y a une réflexion qui est nécessaire avant. Quelle que soit la manière dont ton idée de projet te vient, que ce soit par le mimétisme, que ce soit par ta formation, le talent que tu as appris à l'école, que ce soit même par un talent inné que Dieu t'a donné, des aptitudes que tu as, que tu es né avec. Quelle que soit la source, Internet, le journal, le président a dit qu'on va financer les jeunes et tout, ainsi de suite. Quelle que soit la source par laquelle l'idée de projet t'arrive, ce n'est pas ça qui est important. Ce qui est important, c'est l'analyse de ce projet. C'est le renforcement de cette idée. Donc, ils doivent prendre un petit temps d'arrêt pour se dire, bon, j'ai été financé, qu'est-ce qui m'intéresse? Regardez toutes les idées qui les intéressent. Faire l'analyse, j'ai souvent donné ici sur ce même plateau de plein phare sur l'économie les éléments de cette analyse qui sont de quatre ordres. D'abord, le besoin, s'assurer que l'idée pour laquelle je veux me lancer là, il y a vraiment des gens qui ont besoin de ça, qui ont un besoin économique de ça. C'est-à-dire qu'ils sont prêts à payer l'argent qu'ils ont durement gagné pour résoudre ce besoin. Le besoin. Ensuite, la rentabilité. Que ce que je veux faire là, effectivement, donne une marge. Il y en a qui ont des financements de 100 000. On ne fait pas l'erreur avec le financement de 100 000. À peine tu as fait, c'est fini. On se rattrape. D'ailleurs, même si c'est le financement de 2 millions, le problème qu'on avait 100 000, le problème qu'on avait 2 millions, c'est seulement l'échelle qui change. Donc, est-ce que c'est rentable cette idée? Troisième chose, est-ce que c'est faisable? Il y en a qui ont des idées, mais sauf que l'environnement ne permet pas la mise en œuvre. Donc, il faut faire cette réflexion vraiment de façon, de façon froide. Avant de choisir parmi toutes les idées auxquelles on a réfléchi, la bonne idée. Certains me diront, mais comment savoir que je suis prêt? Voilà. Comment savoir,
1: et que, comment c'est, la savoir que c'est la bonne idée? Voilà, c'est la question que je voulais poser.
0: Non,
1: comment faire? Est-ce qu'il faut aller voir l'Armimbo pour savoir que c'est la bonne idée? Qu'est-ce qu'il faut faire? C'est fan
0: non, il y a des méthodes pour pouvoir se rassurer. On les appelle le test. Il faut tester l'idée en grandeur nature sur le terrain. Si vous dites que vous allez vendre les téléphones parce que vous avez vu votre voisin vendre les téléphones et vous avez l'impression que ça donne parce qu'après 6 mois de vente de téléphone, il a acheté la voiture. Vous dites que ça marche. La Masso vous a donné 250 000. Ne courez pas chez le premier fournisseur avec vos 250 000 pour commencer à vendre les téléphones. Non. Testez cette idée sans votre argent. En quoi faisant? Mettez-moi votre argent, là, comme j'ai dit, dans un compte bloqué à la Renaprove. Là, vous dites que je bloque ça pour 3 mois. Quand vous avez bloqué ça là-bas, même vous avez signé les papiers que même si vous venez la nuit dire que le bébé a chauffé, on ne va pas vous donner cet argent. Quand vous avez bloqué ça là-bas, revenez maintenant. Cherchez un fournisseur et faites ce qu'on appelle l'intermédiation. C'est-à-dire, je vois chez le fournisseur. Peut-être je fais la photo ou je prends les caractéristiques, ainsi de suite. Et je présente au client. Si le client est prêt à prendre, j'achète chez le fournisseur ou je demande au fournisseur de me donner. Hein, je le livre ou je lui dis de me donner l'argent. Je paye chez le fournisseur, je le livre. Dans tous les cas, mon propre argent que la Masso m'a donné, je ne le dépense pas encore pour ce projet dont je ne suis pas sûr. Si je réussis à faire ce type d'opération une dizaine de fois, un schéma qu'on appelle le business model va commencer à se dessiner. Et je vais comprendre. Au lieu, par exemple, d'acheter les téléphones pour marcher avec et présenter aux gens, peut-être que la meilleure astuce, c'est de prendre 10 000 sur mes 250 000 et produire juste un catalogue avec lequel je vais présenter davantage de téléphones, cette fois-ci de façon plus physique aux gens que quand je leur disais, il y a le téléphone, hein, regarde la photo sur mon téléphone, ainsi de suite. Peut-être que c'est ça qui marche mieux que de prendre rapidement tes 250 000, aller acheter 5 téléphones de 50 000 en espérant que tu vas les vendre à 75 000 et puis personne ne veut ce téléphone. Parce que tu ne sais même pas, tu es nouveau dans ce business, tu ne sais même pas ce que les gens veulent. Mais quand tu pars chez le fournisseur, tu regardes son éventail et tu présentes, c'est le marché qui commence à te dire que nous on veut les téléphones de 30 000, on veut les téléphones de 60 000. Et donc quand tu as terminé ce test, tu peux investir. Voilà un peu comment il faut faire. C'est, on teste l'idée, on se rassure qu'elle marche. Vous savez, même quand vous arrivez à la Renaprove pour un financement, le banquier ne vous finance pas parce que vous avez un titre foncier en garantie. Il ne vous finance pas parce que vous avez... Non, il veut savoir. L'idée, si que tu es en train de faire, tu as déjà commencé, oui. Où est ton cahier de recettes? Où est ton cahier de dépenses?

0: connaissance. Mmh. Il regarde tes entrées, tes sorties, il voit tes opérations. Il décèle dedans qu'il y a un schéma de création de richesse là. C'est ça qu'il finance. Mmh. La garantie n'est que, bon, c'est quand même l'argent des gens. Quand on ne sait jamais, il peut se passer. Même la malchance peut arriver, il faut quand même qu'il y ait la garantie. Mais ce qu'on finance, c'est le fait que tu as une activité. Alors, quand tu as ton propre argent, si le banquier qui a l'argent des gens ne s'amuse pas, il ne finance pas ce qu'il n'a pas vu que ça marche. Toi, avec ton propre argent, est-ce que tu vas aller financer quelque chose que tu n'es pas sûr que ça marche? Non. Tu vas d'abord tester. Si l'idée là ne marche pas, tu regardes encore ton carnet. Les autres idées que tu avais, c'était quoi? Tu testes une autre idée. Quand tu auras celle qui marche, tu prends maintenant ton argent, tu investis dedans et tu développes.
1: Et les mutualistes ont même l'avantage que quand ils viennent pour les conventions, etc., on leur apporte déjà des conseils. Oui. Ton business là, non, c'est, avec 2 millions, tu ne pourras pas, ou avec 100 000, tu peux. On leur donne des conseils, on leur dit même non, il faut ralentir.
2: Justement, je voulais parler de l'accompagnement.
1: Oui, Ibrahim Oumar, oui, il y a cet accompagnement-là qui existe, venant de Renapro financer ça. Voilà pourquoi d'aucuns viendront vous dire que finalement, même là, moi, mes 750 000, j'ai rien fait, j'ai même pas eu parce que on a analysé mon projet. On a regardé de près, on a expertisé, on a vu que non, ça ne donne pas. Hein, même comme il y en a aussi qui vous déclarent une cafétéria. Et quand vous descendez, vous ne voyez pas la cafétéria.
0: Ouais, il y a toujours ça.
1: Bon, il y a toujours ça quand même. Accueillons notre frère Maurice Nassengouk, qui est logisticien. C'est bien ça, non? J'ai bien prononcé.
3: Oui, c'est bien ça. Bonsoir.
1: Voilà, bonsoir. Maurice Nassengouk. Le contact que vous avez avec la Masso, c'est lequel? Vous avez vécu l'événement de samedi dernier?
2: Bien sûr.
3: J'étais présent.
1: Aux premières loges.
3: Ah oui, dans un carré... quelque part.
0: Très honorable.
3: Oui, disons ça.
1: Très, très honorable. Bien installé. Oui, tout à fait. Aux premières loges.
3: C'était un véritable plaisir. Je vais déjà vraiment tirer mon coup de chapeau à l'initiateur de ce très grand projet. Vraiment, ce qu'il fait, parfois les mots peuvent même manquer. Pour avoir vécu la scène, de bout en bout, c'est vrai qu'on n'a pas pu aller jusqu'au bout, mais le gros que nous avons vécu nous laisse à croire quand même que c'est une lueur d'espoir. Et tout le monde sur le plateau ici est unanime, allez-y. Il faut plus en parler. Il faut que les Camerounais soient au courant. Il faut détailler cette affaire. Je vais prendre l'image de la mosquée. Il faut se mettre du haut d'un minaret et en parler.
1: Et en parler.
3: Pour que les gens comprennent. Le salut des uns et des autres passe par là. Faut pas l'ignorer.
1: D'accord. Mais comment est-ce qu'on pourra accompagner ceux qui sont bénéficiaires? D'ailleurs, même ceux qui ne le sont pas. Hein, parce qu'on a parlé de ceux qui n'ont pas été tirés au sort aussi. Hein, qui ne doivent jamais baisser les bras. Revenir toujours à la charge. Ça, c'est uniquement pour l'accès au financement. Oui. Hein, parce qu'ils ont des avantages qui leur sont dédiés immédiatement dès qu'ils sont mutualistes. Mais au niveau des financements, évidemment, qu'il faut qu'on leur donne des conseils. Qu'est-ce qu'on peut leur dire avec 100 000 francs CFA? Parce qu'il y en a qui croient même pas qu'avec 100 000 francs CFA, on peut faire des merveilles sur le plan de l'entrepreneuriat.
3: Oui, moi je vais leur dire en premier qu'il faut déjà être juste. Souscrire à la Masso, à 3 millions par exemple, alors que vous savez vous-même que vous n'êtes pas capable de gérer une affaire de 3 millions. Commençons déjà par avoir la mesure. La deuxième chose, c'est on ne va pas vous remettre l'argent là aujourd'hui et vous pensez le projet là aujourd'hui. C'est
1: quasi un
3: pensez-y bien au départ. Il y a des actions préparatoires à mettre sur pied avant même de toucher à cet argent. Parce que je crois qu'il est remboursable à taux zéro.
1: À taux
3: mais
1: zéro.
3: Remboursable quand même.
1: Remboursable, pas quand même, remboursable.
3: Voilà. Non, il faut dire qu'il faudra rembourser derrière.
1: Il faut rembourser.
3: On se comprend. Donc il y a cette attitude à avoir. Moi, j'ai pour habitude de dire l'entrepreneur, c'est un état d'esprit. On ne se lève pas un bon matin, on dit on est entrepreneur. Non, ça se travaille aussi. C'est pour ça que j'ai parlé d'action préalable.
1: Oui.
3: Avant d'avoir votre 100 000 francs, quel est le projet que vous voulez, dans lequel vous voulez entrer? Docteur, comme on te dit, je souscris amplement à tout ce qu'il a dit. Et on ne se lève pas pour pareil comme ça. Et on se dit, bon, le voisin a fait ça, je vais faire pareil. Ah non, vous vous trompez. Donc, à défaut, vous vous entourez des bonnes personnes. Entourez-vous. C'est vrai que je vais prêcher un peu pour ma propre chapelle, mais je suis, disons, l'égérie d'un cabinet qui peut vous aider à mieux définir l'idée de projet que vous avez. Oui, je ne suis pas le seul, il y en a des milliers. Entourez-vous de ceux qui ont un peu cette expertise-là pour vous rassurer que vous n'avez pas jeté votre argent.
1: D'accord.
3: C'est remboursable.
1: Pour nous éviter des...

0: des anecdotes du type j'ai fait comme lui, mais moi j'ai échoué. Ça, c'est sûr qu'il a quelque chose là-bas.
1: C'est tout à fait.
0: C'est sûr qu'il pratique. Oui. Pourquoi pour lui marche, pourquoi pour moi n'a pas
1: pourtant
0: marché.
1: On fait la même chose.
0: Pourtant on fait la même chose.
1: C'est ça.
0: Juste parce qu'on manque d'expertise.
1: Le mimétisme et le copisme, oui. On dit quoi, la copie, un peu sans calcul, ça conduit à ce type de résultat.
0: Stéphane Kouam, je voudrais que vous nous parliez un peu du remboursement. Parce que je crois qu'il faut aussi quand même donner des astuces aux gens sur comment rembourser. Pourquoi d'abord ? Pourquoi il faut rembourser ? Oui, on sait, il ne faut pas couper la chaîne de solidarité. Mais comment réussir à rembourser ? Parce que beaucoup ont des difficultés et ne comprennent pas quand on leur dit qu'il faut rembourser. Et ils se butent devant certaines réalités. Je prends l'exemple des pénalités ou bien autre chose. Ils n'arrivent pas à rembourser et ils abandonnent en chemin.
2: Ce qui est particulier avec l'offre de la Masso, c'est que c'est un crédit à taux zéro. Ça veut dire que si on te donne 250 000 et que tu dois le rembourser, par exemple, en 10 mois, si tu ne touches pas cet argent, chaque mois, n'est-ce pas, tu auras les 25 000 que tu dois verser. Ça, c'est la première chose que les gens doivent savoir. Ce n'est pas comme les crédits à taux bonifié où le crédit en lui-même a déjà créé un intérêt tel que lui-même, il ne suffit plus à se rembourser tout seul. L'offre de la Masso, elle suffit à se rembourser. Ça veut dire quoi? Ça veut dire que je peux avoir été bénéficiaire d'une offre, mais ne pas avoir l'inspiration qu'il faut pour traiter. L'argent là n'est pas fini. Je peux déjà le rembourser au fur et à mesure. Rien ne m'empêche que si j'ai par exemple bénéficié de 250 000, qu'au moment où je n'ai pas encore commencé mon idée, je retire 25 000 dedans, je rembourse d'abord, reste 225 000. Je peux encore travailler à 225 000 le temps que mon idée soit faite. Ça, c'est la première chose. Mais encore, je trouve que ceux qui ne rembourse pas font preuve d'un peu de mauvaise foi, quelque part. Parce que, en réalité, l'expérience a prouvé que pour l'ensemble des personnes, quand tu travailles effectivement avec les moyens qu'on t'a donnés, il génère de la valeur ajoutée. Il est presque impossible. C'est-à-dire, je prends en compte même la malchance. Il est presque impossible que ce que tu as eu comme investissement ne génère pas au moins la même chose. Si tu travailles honnêtement et si tu comprends ton business, et c'est là où les gens échouent le remboursement. Quelqu'un lance avec son 100 000 un bénitariat. Je prends les exemples des 100 000 et 250 000 parce que c'était les financements les plus nombreux.
0: Si.
2: Et 300 personnes ont reçu les financements. Donc, je m'adresse aussi un peu à eux. Quelqu'un lance un financement, un bénitariat avec 100 000. Il fait des recettes, par exemple, de 10 000 francs par jour. Et le soir, vous le voyez assis devant une cuvette de bière de 25 000. Tu crois que tu vas rembourser comment? C'est-à-dire que ta dépense dépasse ta recette. Je ne suis même pas encore sur ta marge. Celui-là ne remboursera pas. Un autre qui a la recette de 10 000 fait des dépenses de 10 000. Il ne remboursera pas. Un autre qui a la recette de 10 000, lui, il se pose d'abord la question, dans 10 000, quel est effectivement le gain? Il refait ses comptes. Il voit ce qu'il a utilisé. Il se rend compte que j'ai utilisé, par exemple, 6 500. Donc, en réalité, dans 10 000, le gain est de 3 500. Je parle ici d'un gain brut. Qu'est-ce que je fais des 3 500? Je mets de côté peut-être la moitié pour le remboursement. Vous avez compris ce que je dis. Je commence par le remboursement. Et ce n'est que ce qu'il reste que maintenant je cherche quel de mes problèmes ça peut m'aider à résoudre. Comment? Il y a une maxime qui dit souvent que l'épargne est la première chose qu'on fait avant la dépense. Pourtant, la plupart des agents économiques font exactement le contraire. C'est-à-dire que quand j'ai mon salaire de 200 000, je paye le loyer, je paye la maison, je paye ceci, je paye, et quand il reste 5 000, je dis waouh, il n'y en a même pas assez pour épargner. Mais ceux qui deviennent riche, c'est ceux qui disent que sur mon loyer, pardon, sur mon salaire, de 200 000, j'épargne 100 000. D'abord, c'est la première chose. Maintenant, ce que j'ai à faire, je me débrouille avec 100 000 à faire. J'utilise bien le mot « je me débrouille ». Ça veut dire que je sais que ça ne va pas tout faire. Oui, mais ça va faire ce qui est possible après que j'ai gardé 100 000. C'est la même chose que le mutualiste qui a reçu doit faire pour pouvoir être sûr qu'il rembourse. C'est-à-dire, premièrement, j'ai ma recette, je dois d'abord calculer dans cette recette la valeur ajoutée, c'est quoi.
0: Oui.
2: Comme j'ai calculé, je sais ce que c'est, je sais combien s'élève la valeur ajoutée. Dans ça, maintenant, je retire la part destiné au remboursement en premier lieu. D'abord, avant de voir tous mes autres problèmes, parce que je peux vous garantir que même si vous voulez consommer tous les 100 000, là, vos problèmes ne vont pas finir. Donc, retirez la part du remboursement
0: d'abord.
2: Maintenant, avec ce qui reste, vous faites ce que vous pouvez faire et vous avancez. C'est petit à petit que l'oiseau fait son nid. Vous savez, on était dans le feu.
0: Chez nous, les viveurs de poulet, la vie du poulet.
2: On était dans l'euphorie samedi.
0: Nous, on ne connaît pas ça, Stéphane.
2: Mais on était dans l'euphorie samedi.
0: Dit que d'enlever d'abord pour rembourser. Le gars dit, je mange
2: pourtant,
0: d'abord.
2: C'est ce qu'il faut
0: demain,
2: faire.
0: Demain, on verra.
2: Samedi, nous avons on a observé certaines personnes bénéficiaires de l'offre de 100 000 ou de 250 000. Mais c'est eux qui faisaient les bruits plus que les gens même qui étaient bénéficiaires de 2 millions. Si bien que dans notre tribune, certaines personnes disaient non, en fait, vous avez mal écouté, il n'est pas bénéficiaire de 100 000 francs CFA, il est bénéficiaire de 100 000 dollars. Parce que la manière dont il est content, vous vous demandez, est-ce que celui-ci, le docteur Nankam ne nous a pas rejoint, je dis peut-être qu'il est encore en chemin.
0: Peut-être c'est qu'il est en chemin, on
2: l'attend. Lui qui posait la question en disant, vous êtes sûr que celui-ci va rembourser? Parce que la manière dont il est joyeux là,
0: tel qu'il jubile là,
2: on a l'impression qu'il n'a pas compris que c'est un financement remboursable, qu'il faut prendre et travailler dur avec. J'insiste sur dur. Ce n'est pas que comme la main de Dieu t'a localisé, ça veut dire que c'est bon, tes problèmes sont terminés. Tu vas seulement manger les 100 000 là toute ta vie. Il y a eu une petite étude qui a été faite par un psychologue américain sur l'impulsion d'un milliardaire. Ils ont sélectionné parmi les sans-abri qui vivaient dans la rue et tout, ils ont sélectionné quelqu'un qui ne buvait pas, qui ne fumait pas et qui se contentait simplement de se trouver son petit quelque chose à manger, dont la vie avait été un échec parce que peut-être il n'a pas pris les bonnes décisions à un moment donné, qui avait fait des études et tout.
0: Oui.
2: Ils l'ont sélectionné et ils lui ont donné 500 000 dollars. 6 mois plus tard, le même gars était dans la rue.
0: Oh là là.
2: Parce que quand il a reçu 500 000 dollars, sa pensée était orientée consommation. Il s'est pris... D'abord, les gens ont su qu'on lui a donné 500 000 dollars. Donc, la société a d'abord commencé à lui poser des problèmes. Ses amis, là, gars, on était nous ici, là, ensemble. Maintenant que tu as brisé,
0: comment mon frère, donne-nous un peu.
2: Après, les jeunes filles l'ont repéré. Voilà. Ainsi de suite.
0: Et toute la famille l'a aussi repéré.
2: Il a aussi changé, il est parti s'acheter des habits. 6 mois plus tard, c'était fini. Si vous ne faites pas garde, les 100 000 francs, les 200 000, les 250 000, les 500 000, les 750 000 que vous avez, les 1 million, les 2 millions, dans 2 mois, il n'y aura plus rien. Il faut réfléchir sérieusement. Pour ceux qui n'ont pas de projet, pour choisir de bons projets. Il faut réfléchir sérieusement pour ceux qui ont des projets. Bien comprendre ce que votre projet vous rapporte. Retirer la part du financement, la part du remboursement en premier lieu. Si le reste est achète le tapioca, buvez le tapioca.
0: Et être dur avec la famille et les amis.
2: Oui, parce que ça, c'est autre chose.
0: Oui,
2: vous savez
0: c'est important.
2: C'est au stade là-bas qu'on appelait.
0: Oui.
2: J'ai suivi même justement, vous faites très bien. Une personne appelée dit que voilà, notre ami tel-là, on vient d'appeler son nom. Voilà, notre ami tel-là, on vient d'appeler son nom.
0: Il a passé l'information. L'info est passée.
2: Quartier,
0: attendez-le, le président va venir.
2: Le porteur. Eu, hein?
0: Le porteur va débarquer.
2: Non, c'est le début d'un moment de concentration important où il faut prendre les bonnes décisions.
3: Ça y est!

0: 26 000. Chaque année, Masso, 26 000.
1: Je sais.
0: Voilà.
2: Et cette fois-là, vous ne sautez plus.
0: Et là, vous ne sautez plus. Faites l'effort de ne pas sauter. Et puis, ne laissez pas aussi votre argent. C'est-à-dire, ne cotisez pas 12 000. Et vous disparaissez. Et ni 7 500 ou 8 000. Achevez jusqu'à 26 000 francs. Hein, c'est important. Très important. Allô?
1: Allô?
0: Oui, monsieur.
1: Oui, monsieur Tiana. Ah, monsieur le directeur, on enchaîne quand vous avez commencé à décrocher.
0: Oui, le Bakoko, je vous écoute.
1: Voilà, merci. Moi, je suis un mutualiste. Mais un mutualiste qui ne fait pas d'accord. Vous l'avez dit que le... Comment vous appelez ça?
0: Le tirage au sort.
1: Tirage au sort. L'an dernier, j'étais au stade. Mais c'est samedi dernier, j'étais pas parce que nous avions beaucoup de cérémonies au village. Donc je ne pouvais pas être là. Mais, croyez-moi, chaque fois qu'il y a une émission, ça sonne dans mon téléphone. Je suis abonné là à 100%.
0: Oui.
1: Il n'y a aucune émission qui ne sonne pas dans mon téléphone. Donc même YouTube, je vous suis.
0: D'accord.
1: À minute par minute. Mais moi, ce qui m'étonne, c'est que la dernière fois, vous avez dit qu'il y a 100 taxis au niveau du parc.
0: Oui.
1: Je n'arrive pas à comprendre. Monsieur Tchala, j'ai 49 ans. J'ai eu 49 ans le mois dernier. Oui. Je suis né en juin. Et quand j'avais 30 ans, d'abord, il faut dire que je suis l'un des premiers jeunes dans ma famille à 29 ans à avoir un véhicule, acheter un véhicule. Pas que quelqu'un me l'a donné, je dis bien acheter. Pourquoi je dis ça? Parce que j'étais quelqu'un de très, très, très vigoureux. Dans le travail, dans tout. Et il faut préciser qu'avant de quitter ce pays, moi, j'ai d'abord commencé à travailler ici.
0: Oui.
1: Et en travaillant, je suis allé voir le comptable payeur, je lui ai dit, je vais...

0: acheté jusqu'à 4 motos à Douala. Mmh. J'ai donné à 4 gars Babou. Pourquoi je dis, pourquoi je précise les gars Babou? Parce que c'est des grands transporteurs.
1: Oui.
0: Oui. Et je leur ai dit, n'allez pas au marché de grand hangar, sauf à Bonabéry. Faites tout à l'ancienne route. Vous entrez, vous sortez. Et il y avait toujours la recette. C'est pour dire que il y a 4 secteurs qui rapportent de l'argent sur cette terre. Nous avons le transport. Mmh. Nous avons le commerce. Nous avons l'immobilier. Et nous avons actuellement ce qui est entré en quatrième position, ce qu'on appelle l'agriculture. Mmh. Si quelqu'un vous dit qu'il ne s'en sort pas, c'est qu'il est malhonnête. C'est pour ça que je ne comprends pas comment les taximans, quelqu'un à qui il dénonce à l'heure tiré sur moi, moi je suis quelqu'un logique. Comment quelqu'un à qui on remet un taxi, on te demande de verser 20 000 la recette que tu peux gagner en une seule journée, pour une semaine, et tu en es incapable. Vrai, le docteur Kouam l'a dit, je m'excuse, je salue à passer à docteur Kouam. Ibrahim Koupoko est le troisième.
1: D'accord.
0: Je vous jure que
1: Maurice,
0: c'est la
1: Maurice,
0: mauvaise foi. Et celui qui veut réussir, celui qui veut travailler, il s'en sort. Je vais finir en disant que quand j'étais jeune, quand j'avais 25 ans, j'étais ambitieux, je rêvais, je disais je vais être milliardaire. Mais aujourd'hui, je ne pense plus que le milliard m'intéresse. Le peu que j'ai me suffit. C'est pour ça que je ne fais pas le tirage au sort. Je m'en sors, mais je préfère aider d'autres.
1: Voilà.
0: Mais je continue à dire, les frères doivent être conscients. Mmh. Il s'agit du Cameroun que nous voulons bâtir.
1: Oui.
0: On ne peut pas bâtir le Cameroun avec des malhonnêtes. Merci.
1: Merci. Merci le Bakoko. Hein.
2: Très belle intervention.
1: Oui, l'intervention est très intéressante. Allô?
3: Allô? Allô? Oui, monsieur Sarah.
1: Oui, je vous appelle comment?
3: Jean-Kev.
1: Jean-Kev, bon après-midi.
3: Ok, merci, bon après-midi aux auditeurs, aux panélistes.
1: Oui.
3: Oui, je dis d'abord merci à Dieu parce qu'il a permis que la cérémonie de samedi dernier puisse se dérouler dans les bonnes conditions. Mm-hmm. Parce qu'à un moment même, le climat est menacé un peu, il devait pleuvoir, mais mm-hmm. Dieu a permis que tout se passe dans les bonnes.
1: Juste après cette menace de pluie, il y a eu un soleil très radieux qui est sorti juste après.
3: Voilà. Mm-hmm. Donc, je profite de ces moyens de communication pour dire merci à Dieu par rapport à cela. Et donc, moi, j'ai une préoccupation. L'année dernière, j'ai souscrit et j'ai désigné et j'ai un bénéficiaire au cas où je serais décédé. Mais cette année, je ne suis plus avec la personne et par erreur de ma part ou de la part de celui qui remplissait le document, mmh. on a reconduit le même nom. Bon, je ne sais pas. Est-ce qu'au cas où je serais décédé, la personne avec qui je ne suis plus viendrait faire le programme de mes obsèques?
1: Alors, si vous avez un souci, oui, Yonkev, un souci dans cet ordre-là, allez au pôle gestion Masso. Hein,
3: oui.
1: Voilà, signalez votre problème. Vous comprenez? On va vous dire ce qu'il faut faire. Les documents qu'il faut mettre à disposition pour pouvoir peut-être faire une mutation ou changer. Comprenez?
3: D'accord.
1: Allez en quoi? Ben, au position Masso, oui.
3: D'accord, j'ai pris note, je vais arriver là-bas. Et aussi, le développeur de tout à l'heure, le docteur, il a dit que si c'est que tu reçois un lot, mmh. bénéficier un lot, tu prends d'abord ce montant-là, tu mets en réserve. Mmh. Je veux savoir si tu bénéficies de 250 000. Est-ce que tu vas donc prendre les 250 000 pour mettre en réserve? Et qu'est-ce que tu vas donc mettre en valeur pour pouvoir en bénéficier? Mmh. Voilà, merci.
1: Voilà, il a parlé de compte bloqué. Est-ce que vous l'avez même bien suivi? En tout cas, Stéphane va revenir nous expliquer pour que ce soit un peu plus clair. Allô? Allô, allô?
4: Je suis sûr que son ex ne va pas toucher l'argent de son deuil.
1: Donc, Yonkev est en danger. JB, JB, il y a quoi JB? C'est quelle entrée ça? Bon après-midi JB.
4: C'est Arthur.
1: Ah, c'est Arthur plutôt. Arthur. Ah ben désolé Arthur.
2: Mais non, le même thème
1: vocal. C'est le même thème vocal.
2: Bon après-midi
1: Arthur. Arthur, merci pour cette entrée fracassante.
4: T'en prie. Bienvenue à la manœuvre du tarot radiophonique pour ce mardi.
1: Oui, merci, merci.
4: Alors, bon après-midi au panel.

0: dit que le financement est à l'entreprise ce qu'est le spermatozoïde à l'ovule.
1: Oui.
0: Voilà. Mmh. Et donc, il y a quelque chose qui me gêne depuis la tournée de Bertrand Boa et de Belle Samarie qui a précédé le jour J. Mmh. Et donc, vous avez des personnes bien contentes, selon ce qu'on écoute à travers la radio,
1: oui,
0: qu'ils font le déroulé de tous les bienfaits de ce qu'ils ont reçu comme financement, mmh, et qui dit qu'ils louent la légèreté des procédures du remboursement, mais que curieusement, n'ont pas fini avec leurs 26 000 jusqu'au mois qui précède le 4 juillet. Et donc, l'idée pour moi de suggérer que dans les formalités, oui, dans la procédure de remboursement, il faudrait inclure le prélèvement obligatoire de la souscription. Mmh. Parce que c'est censé d'être content que j'ai su une mutualité de 26 000, j'ai été financé, j'émerge désormais, je vis bien. Et quand le pied d'escale est fait, le premier pas qui a permis toute cette nouvelle vie-là, vous n'arrivez pas à l'entretenir. Jusqu'à presque un an, parce que comment je dirais, d'une célébration à une autre, c'est un an.
1: Mmh. Oui.
0: Mais comment vous faites donc alors pour rembourser 250 000, 500 000 et être peut-être à moitié? Et pourtant, vous n'allez pas finir avec 26 000. C'est l'autre-là qui me dépasse. Maintenant, pour ce qui est de l'attitude de certains bénéficiaires qui consiste à célébrer et après se retrouver incapable de rembourser, je pense que le problème est même dans l'appellation de cet argent-là. C'est-à-dire, j'ai gagné un financement. Pour ça qu'on dise même que j'ai gagné un prêt d'argent.
2: La différence est claire.
0: Parce que prêt d'argent, là, c'est plus explicite.
2: Oui, la différence est claire.
0: Ouais, j'ai dit que j'ai gagné un prêt d'argent. Ça veut dire que le gratteur qui arrive freine d'abord un tout que... Donc, c'est l'argent que tu as remboursé. Donc, si tu donnes ma part, il faudrait que j'envisage aussi t'aider à rembourser. Tu peux changer d'avis. Mmh. C'est-à-dire que le fait de te réclamer une tournée, il peut dire, gars, si on a un verre d'eau, tu me donnes d'abord, non, avant qu'on discute. On est ensemble là.
1: Oui, Arthur.
0: Eh bien, tout me vient d'être possible.
1: D'accord. Bon, c'est vrai que la question du prélèvement obligatoire, bon, que lié à l'objet de ça, le problème, pour qu'on intègre la vision. Oui, Brahim.
3: Oui, je voulais dire qu'en réalité, le jour où on va réussir à inculquer dans l'esprit du mutualiste qu'il est absolument gagnant, il n'y a pas de moyen de coercition à lui imposer. Mmh. Il va comprendre la nécessité et il va se décider à chaque fois de se rassurer qu'il est parmi, il est activement mutualiste.
1: Oui.
3: Vous voyez, il y a quelqu'un qui a appelé là pour savoir est-ce qu'il peut se rattraper. Mmh. J'espère que derrière sa question, il y a qu'il a compris que le vide là crée un problème.
1: Voilà, est-ce que je peux me rattraper? D'accord, allô? Allô?
4: Bonsoir, Jean-Patrick.
1: Bonsoir, cher monsieur, je vous appelle comment?
4: Bonsoir, c'est Nifico.
1: D'accord, merci. Nous vous écoutons.
4: Oui, moi, j'ai un souci là, au niveau des avantages.
1: Oui.
4: Ça fait déjà 2 semaines que j'ai déposé mon dossier, mais je ne suis même pas encore entré en possession. Je ne sais pas comment entrer en possession
1: de quel avantage? Il s'agit de quel avantage?
4: Un avantage, il y avait un problème.
1: Je n'ai pas bien compris. Avantage juridique. Voilà, d'accord.
4: Oui, un avantage pour un soutien juridique.
1: Pour un soutien juridique. Ah, d'accord, très oui, bien.
4: Mm-hmm. Mais je n'ai pas pu entrer. Donc, ça fait déjà 2 semaines. Et c'était même pour avoir même accès à ce bureau, ce n'était

0: ça vous décaisser, vous rentrez à la maison, vous gardez dans votre pantalon et vous vous dites, bon, à partir de demain, je vais bien réfléchir.
1: Non, Stéphane, pour bien comprendre, ça veut dire que l'argent reste dans les comptes, dans le compte du
0: dans
1: bénéficiaire.
0: Dans votre compte.
1: Oui, oui. Dans le livre de Rien à prouver. Oui, dans... Il dit, je veux que ça reste là d'abord.
0: Oui, voilà. Et moi, je
1: tant que je
0: mûris, je réfléchis.
1: D'accord.
0: Je trouve mon idée. Je teste mon idée. Et ce n'est que quand elle fonctionne que je décaisse. Si ça prend 3 mois, 4 mois, ce n'est pas grave.
1: Mais là, il faut rembourser.
0: Oui, mais pendant ce temps, c'est pour ça que j'ai dit tout
1: ça. C'est ça la question. Il faut rembourser. On fait comment?
0: Ce n'est pas
1: si vous avez déjà signé la convention,
0: oui.
1: N'est-ce pas, qui stipule que dès que l'argent vous est viré, mis à votre disposition, vous devez commencer à rembourser.
0: Tout à fait.
1: Et si vous bloquez dans cet argent, qu'est-ce qu'on fait? Vous faites comment?
0: Le remboursement n'attend pas.
1: D'accord.
0: Le remboursement, lui, il est dû généralement après les 30 premiers jours. Donc, effectivement, vous prenez ça en compte.
1: D'accord.
0: Je me donne 1 mois, 2 mois, 3 mois pour réfléchir. Ça, si je n'ai pas encore trouvé mon idée, une part de ce financement que j'ai reçu gracieusement, je vais l'allouer à ce remboursement pour un départ. Et pendant ce temps, je mûris l'idée. Le piège dans lequel il ne faut pas tomber, c'est de se retrouver en... On appelle ça dans en économie, on appelle ça le syndrome hollandais. C'est-à-dire, à un moment donné, j'ai beaucoup d'argent sur moi et j'ai l'impression que non, ça va aller dans... De toute manière, avant que ça finisse, j'aurai trouvé quelque chose. Non, ça va couler comme le beurre fond au soleil.
1: Au soleil.
0: Donc, pour éviter de tomber dans ce piège, si vous êtes dans la situation de quelqu'un qui n'a pas encore une idée d'entreprise mature, prête à produire de la richesse, il vaut mieux que pendant peut-être les 3 premiers mois, ce soit votre propre financement qui sert de remboursement, et que par la suite, grâce à votre réflexion bien menée, bien testée, bien renforcée, le reste du financement vous permet de financer un projet. Que de vous retrouver très rapidement embarqué dans une dépense en se disant que c'est ça qui va marcher, et puis finalement, ça ne marche pas. Très souvent, la plupart des gens vous diront que à 98%, le premier business plan est faux.
1: Le tout premier.
0: Le tout premier business plan est faux. Et si vous amusez, même les 10 premiers sont d'abord faux. C'est sur le terrain que vous allez comprendre que voici ce qui marche. Il vaut mieux que quand vous comprenez voici ce qui marche, qu'il vous reste encore au moins un peu d'argent dans le compte bancaire pour pouvoir implémenter ce qui marche, que d'avoir testé dès le départ et ensuite que d'avoir investi dès le départ et ensuite finalement.
1: Voilà peut-être pourquoi Maurice Nasser Ngouk tout à l'heure disait qu'il faut être accompagné. Parce que c'est aussi important.
0: C'est très important.
1: Et écouter plein phare sur l'économie pour ces différents conseils, c'est important. Sinon après, on coule, comme un navire qui ne peut pas tenir sur l'eau. Allô.
2: Bonsoir, j'ai été.
1: Bonsoir, oui. Je vous appelle comment?
2: Paulin, j'ai été.
1: Ah oui, Paulin. Oui, Paulin, on vous écoute, Paulin.
2: Et bonsoir, ton panel.
1: Merci, Paulin.
2: Je suis à Marseille depuis l'acte 1. Nous sommes les premiers bénéficiaires. Pratiquement, moi, j'ai bénéficié à la moto à l'acte 1 avant le 16 ans.
1: Oui.
2: Et les 5 ans qui sont passés après, je n'ai même pas. Je n'ai même plus tiré au sort. Parce que l'année ci-là, j'ai eu la bourse académique. On a eu la bourse académique, c'était en octobre. Mais mon problème était que si j'avais, si l'éternel permet que j'avoue, c'était pas pour que je sois l'argent, c'était pour que ma fille, celle-là, son bac, pas fréquenté à l'institut bizarre. C'est ça mon plan. Parce qu'elle a besoin, j'ai besoin que. Je vais faire l'argent par l'autre argent. Bon, mon sujet était que si ma fille a la bourse académique, c'est pour fréquenter FGB. Donc, vous ne voulez pas qu'on me donne même 5 fois. Vous ne voulez pas parce que ça c'est mon. Je suis très d'abord parce que j'ai payé mes 26 000 années ici. Elle n'est pas bien payée. Donc, elle est encore un mot par le sport.
1: D'accord.
2: Je suis très d'abord pour avoir des plus. Et ma question aussi, c'est.
1: Paulin, avant votre question, j'espère que vous n'allez pas. Égaré ou l'oublier. J'ai ma question d'abord. Qu'est devenu votre moto?
2: Bon, je vais avoir fini avec la condition, avec la musique que j'ai vendue, acheter une autre moto.
1: Ben voilà. Et maintenant, vous avez une autre moto. Et vous travaillez avec cette autre moto.
2: Oui, j'ai une autre moto. Dans la moto, la maçonnerie a fini avec la condition.
1: Oui, vous avez remboursé. Vous avez tout remboursé. C'est ça que vous dites.
2: J'ai remboursé le tout.
1: Oui.
2: Et maintenant, j'ai acheté ma propre moto.
1: Félicitations. Voilà un champion de la maçonnerie.

0: Massou. Voilà. Maintenant, parlons de Massou Bourse Académique. Hein, vous allez faire l'effort dans les prochains jours de bien nous suivre pour le cas de cette offre-là qui sera valable pour l'acte 7. Parce que ce sera pas valable pour l'acte 6. Oui, ce sera valable pour l'acte 7. Donc, prenez soin de nous écouter quand on va dérouler, développer sur le cas de Massou Bourse Académique et Massou Garantie Santé. Nous sommes en train de peaufiner. Mais ce sera pour l'acte 7 beaucoup plus.
1: Bonjour, monsieur, j'avais aussi une question.
0: Oui.
1: Quand vous dites qu'après 45 jours,

0: quelle est aussi la, quelle est aussi la marche aussi que la marche quand tu as rempli toutes les conditions que vous dites là, quelle est maintenant la marche que la, la poste donne aussi pour payer les mutualités, pour donner les mutualités, parce que la mec l'année passée a gagné 250 000. Mais il a eu son argent après au moins 2 mois et demi, alors que dans le restaurant.
1: Non, vous avez parfaitement raison. Vraiment, vous avez raison. D'ailleurs, tout ça, on corrige au fur et à mesure. Mais vous savez aussi que ça dépend de l'offre reçue. Ça dépend aussi du mutualiste qui reçoit l'offre et des éléments qu'il pose sur la table. Hein? Parce qu'il y en a qui n'arrivent pas à déposer tous les documents qu'on exige. Vous comprenez? Il y en a qui remplissent pas tous les critères, toutes les conditions. Et parfois, ça fait traîner, donc, la remise de leur offre. Vous comprenez? C'est pas toujours parce qu'on a déclaré, Paulin, parce qu'on a déclaré que, immédiatement, on va remettre, alors que vous-même, vous tournez en rond. Je vais apporter le document. C'est pour ça qu'on a d'abord mis les 45 jours. Vous comprenez? Qu'après 45 jours, on vous donne plus rien. Maintenant, même ceux qui sont dans la fourchette des 45 jours, il faut que votre dossier aussi nous permette, nous facilite la tâche pour qu'on vous remette l'argent. Si on ne voit pas clair dans votre projet, hein, votre future entreprise, ou votre entreprise qui existe, on aura de la peine. Ou alors sur le mécanisme de remboursement, vous n'êtes pas clair. Oui, ça va retarder jusqu'à ce qu'on soit sûr et certain. Mais, pour cette année, nous allons faire encore plus d'efforts pour que les uns et les autres rentrent rapidement en possession de leurs offres. Oui, allons-y.
0: Je près de 3 ans. Quand tu avais pas que tu as la mamie, j'avais passé l'argent, ma facture était une affaire de 26 000 comme ça, j'ai demandé un moratoire. On m'a posé les conditions jusqu'à j'ai, j'étais encore obligé d'aller même prêter l'argent au quartier pour venir payer les 26 000 parce que rien que les dossiers qui fallait monter pour qu'on me permette de venir payer même après 2 semaines, c'était encore au-delà même des 26 000 que j'ai. Mais moi, j'avais beaucoup d'argent. Mon épouse, parce que mon épouse, elle m'a dit que non, si c'est comme ça, là, ce n'est même pas pour l'argent, on vient payer. Après, la partie est au travail. Mais rien que les dossiers, ça allait au-delà de 26 000 que je devais payer là-bas. Je viens à ce niveau-là.
1: Oh là là, malheureusement, Paulin, j'aurais demandé à Paulin, est-ce que, quand vous êtes allé à la MAMU, vous avez posé des questions aussi, parce qu'il faut aussi apprendre à poser des questions pour comprendre pourquoi on demande de payer ceci ou cela, à quel niveau est-ce qu'on retire les 35%, poser aussi les questions. Maintenant, est-ce que la pathologie dont est victime la personne que vous avez conduite à l'hôpital nécessite un déboursement de plus d'argent, parce qu'il faut aussi regarder, hein, il y a des pathologies qui peuvent aller jusqu'à 2 millions de francs CFA dans le traitement, dans la prise en charge ou dans l'opération. Il faut regarder. Il faut surtout poser des questions pour comprendre. Ne laissez pas croire qu'on vous impose un paiement alors que vous pensiez payer moins. Et en sus, la santé coûte très cher. Il faut le savoir. La santé coûte très cher. Il est rarissime de trouver un dispositif comme celui-ci, celui de la Masso, qui vous permet de bénéficier de 35% de réduction. C'est rarissime, vous comprenez? Mais vous allez devoir toujours quand même débourser quelque chose. La santé coûte cher. C'est pas facile, c'est pas évident pour nous tous, hein, mais sachez que ça coûte très cher. Voilà, Ibrahim Oumarou, pour sortir avec ce sujet de la Masso, parce qu'il est bientôt 17h, à 17h, nous allons aborder la thématique. La discipline pour un entrepreneur, hein, ça renvoie à quoi? Être discipliné. Parce qu'en écoutant Stéphane tout à l'heure, Stéphane Kouam, j'ai entre les lignes compris qu'il faut être discipliné pour réussir dans l'entrepreneuriat. Mais
2: oui, je pense que...
1: En même temps, on a des besoins vitaux qui sont autour de nous, qui gravitent là. On fait comment?
2: En fait, le problème, c'est que il faut comprendre l'engagement. Quand on parle de la discipline, s'il faut adapter la discipline dans le remboursement de ce qu'on a contracté comme dette auprès du projet Masso, je pense qu'il y a quelques éléments qui précèdent même la discipline. En fait, qui peuvent aider même à discipliner le mutualisme. Il faut peaufiner sa foi en Dieu. Il faut vraiment que le mutualiste Dieu.
1: Tout à fait.
2: Dans le déroulement du projet, qui va être à la fin. Ça veut dire que tu ne peux pas te dérober. Tu es vu. Tout ce que tu fais est su par ce créateur-là. Ça, c'est une chose capitale. Quand j'ai fini de le dire, il faut avoir un algorithme. Parce que tout ce que nous sommes en train de dire sur la préparation du mutualiste à recevoir ou non à un moment donné, n'est-ce pas, son financement, c'est parce que il y en a qui, tout le monde, forcément, il y a un algorithme, parce que je vais dire, tout ce que nous appelons éducation, éducation financière, repose sur ce que j'appelle en informatique l'algorithme de vie. Sauf que il y a des algorithmes qui ne sont pas fonctionnels. Vous comprenez un peu? Il y a des algorithmes qui ne sont pas fonctionnels. C'est pour ça que parce que personne, de façon préméditée, ne peut voter pour le mal, pour soi-même. Personne. Personne ne choisit de faire le mal. Mais sauf que lorsqu'on a un algorithme, lorsqu'on a une mauvaise éducation, lorsqu'on pense connaître, lorsqu'on ne veut pas se faire aider, on tombe dans ce piège-là. Et donc, moi, ce que je prescrirais, n'est-ce pas, en second au mutualiste, après avoir bien peaufiné sa foi en Dieu, c'est une discipline, vous l'avez dit, mais de se rassurer que son algorithme autour de son affaire, autour de son business est fonctionnel. Vous comprenez? Parce que dès que l'algorithme est fonctionnel, même si c'est 3 milliards qui entrent là, l'algorithme va permettre, parce que l'algorithme fonctionnel veut dire que quoi? On a les intrants et on a quelques choses qui vont sortir. Et donc on s'engage derrière un projet comme la Masso, parce que le projet a demandé les intrants de l'argent. Parmi les intrants, il y a eu de l'argent. Et donc l'argent entre pour retrouver de substrat, des éléments.
1: Et il faut avoir, selon vous, une capacité spirituelle.
2: Absolument.
1: Pour gérer l'argent.
2: Bien entendu. Bien entendu.
1: Pour organiser ce tuer.
2: Bien entendu. Bien entendu. Donc, vous voyez, lorsque. C'est pour ça que quelqu'un l'a dit, je crois que Maurice Gou le disait tantôt, c'est le projet Masso, en réalité, est une solution, même divine, pour aider, pour soigner, n'est-ce pas, les Camerounais. Et c'est pour ça qu'il y a ce plaisir, je le disais à l'entame, il y a ce plaisir qui ne fait que grandir, qui grandit chaque jour. Que nous venons, au fur et à mesure que nous venons ici, à venir parler, n'est-ce pas, de ce projet. Parce que, à côté de ce que nous avons comme plaisir, nous voulons nous rassurer que les autres retrouvent, n'est-ce pas, ce plaisir. Parce que, comme je crois que je l'ai dit, cultiver la joie en soi est un art. Mais offrir cette même joie à l'autre est le seul miracle qui double sa propre récolte. Vous comprenez ça?
1: D'accord.
2: Oui, cultiver la joie en soi est un art. Mais être capable de façonner, d'amener les autres à retrouver cette joie, comme je dis, c'est un miracle qui double sa propre récolte. Donc je pense que c'est pour ça que nous venons ici.
1: La Masso est une œuvre de foi. 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
1: Actu et Copresse avec Raïssa Moko. Disons que le gouvernement camerounais affiche ses ambitions économiques pour les 3 prochaines années avec une priorité, renforcer les recettes internes, maîtriser la dette publique et accélérer les investissements dans les secteurs stratégiques. Mais entre les engagements annoncés et les réalités économiques, des questions demeurent. À ce sujet, le journaliste économique Philippe Soua donne son avis dans cet Actu Éco-Presse signé Raïssa Moko, grand reporter, chef desk société à Royal FM.
7: Le Cameroun prépare sa feuille de route économique pour la période 2027-2029. Le gouvernement entend préserver la soutenabilité de la dette publique, conclure un nouveau programme économique et financier avec le Fonds monétaire international et accélérer les investissements dans des secteurs prioritaires comme l'agriculture, le numérique, les transports et l'électricité. Pour financer cette stratégie, les autorités misent sur les recettes non pétrolières, jugées plus stables face aux fluctuations des cours du pétrole sur les marchés internationaux. Selon le journaliste économique Philippe Soua, cette diversification constitue une nécessité.
8: Avec l'instabilité qui persiste au niveau des principaux foyers de production dans le Moyen-Orient, avec le départ de la plateforme qui transformait le gaz naturel liquéfié au large du Cameroun, on doit s'attendre logiquement à la baisse des recettes pétrolières et gazières.
7: Pour lui, L'enjeu est surtout d'identifier les activités capables de générer ces recettes non pétrolières dans un contexte marqué par la morosité de l'activité économique relevée par le GECAM.
8: Le ministre des Mines a annoncé que sur la base des réformes et de l'assainissement en cours dans ce secteur-là, il projette des recettes minières qui pourraient avoisiner les 400 milliards. Alors, je dois avouer que pour le moment, les recettes minières ne dépassent pas les 50 milliards. Donc, ce serait plus qu'un bon. Mais ce n'est pas impossible au regard des fraudes dénoncées dans ce secteur-là. On peut en dire autant au niveau du secteur du bois et au niveau d'autres activités en fonction des réformes fiscales qui seraient mises en œuvre.
7: Concernant le Fonds monétaire international. Après les précédents programmes conclus avec l'institution, le journaliste estime qu'un bilan est nécessaire avant d'envisager un nouvel accord. Il évoque un bilan globalement satisfaisant, même si certains engagements n'ont pas été totalement respectés.
8: Le gouvernement, jusqu'à présent, n'a pas réussi à exécuter avec le FMI. Je voudrais rapidement évoquer, par exemple, la lutte contre la corruption. Vous avez également la question des avances de caisse, notamment au niveau de la gestion de la SNH. Et enfin, vous avez la déclaration des biens. Maintenant, pour ce qui est de la nécessité ou de l'intérêt d'avoir un programme avec le FMI, il faut savoir qu'en y allant, le gouvernement s'en va sa caution pour que les investisseurs accepte à nouveau de lui prêter de l'argent.
7: Sur la dette publique, les inquiétudes exprimées par le FMI et la Banque africaine de développement concernant le risque de surendettement alimentent le débat. L'objectif du gouvernement de maintenir la dette sous le seuil de 50% du PIB d'ici 2029 constitue un véritable défi. Face à cette ambition, le journaliste se montre peu optimiste et appelle à davantage de prudence dans la gestion des finances publiques.
8: L'idée d'avoir comme chiffon rouge les 50%, 70% du PIB, c'est une grosse contrainte que nos gouvernements ne peuvent pas soutenir à moins de faire l'impact sur les investissements et sur les ambitions de développement. Par contre, le réel défi, c'est l'engagement du gouvernement à s'approprier les bonnes pratiques, la bonne gouvernance économique et financière pour tendre vers une efficacité de la dépense.
7: La réussite de cette feuille de route dépendra ainsi de la capacité des autorités à maîtriser les dépenses, à améliorer la mobilisation des recettes et à veiller à ce que chaque investissement contribue réellement au développement économique du pays. Et toujours d'après le journaliste, le premier signal que le gouvernement peut donner est de
8: mettre un terme à la polémique, à la querelle que le professeur Viviane Ondoa et d'autres analystes en matière de gouvernance ont relevé ces derniers temps avec ces 77 PCA, ces 102 DG et DGA adjoints des entreprises publiques qui sont dans l'illégalité. Pourquoi? Parce que le portefeuille de l'État en matière d'entreprises publiques est un véritable gouffre à sous. Et de la manière dont l'État va gérer cette question dans les jours à venir dépendra le crédit qu'on peut lui apporter par rapport à sa capacité à bien gérer les ressources engrangées à l'extérieur sur le plan de la dette.
7: Pour terminer, Philippe Soit estime que le gouvernement ne devrait pas uniquement se focaliser sur le respect du seuil de 50% du PIB. Selon lui, cet objectif relève davantage d'un signal adressé aux investisseurs. L'enjeu serait surtout de présenter clairement la situation réelle de la dette déjà accumulée et les capacités du pays à honorer ses engagements.
1: Voilà, merci Raissa Moko pour tous ces éléments d'analyse et de compréhension. Maurice Nasser Ngouk, quelle est cette feuille de route programmatique sur les 3 années pour l'État du Cameroun, sur le plan économique évidemment, qui est truffée d'autant de défis? Est-ce qu'on va y arriver?
9: Vous faites bien de poser la question. Lorsque j'ai parcouru un peu le document, je me suis rendu compte qu'il y a... C'est délicat, c'est compliqué. C'est vrai, les orientations qu'ils prennent, que le gouvernement prend, oui, semblent un peu, disons, on va dire logique. Mais on n'a même pas déjà vraiment fait l'analyse, le bilan de tout ce qui a été fait derrière. Moi, je veux m'arrêter sur le plan des routes. Je suis logisticien dans les transports. Est-ce que vous savez que l'axe entre le Sénami, vous et le Sénami?
1: Oui, le Sénami.
9: Et Mokolola est totalement détruit.
1: Oui.
9: Mokolo est un centre économique, un poumon
1: juste
9: économique,
1: pour rallier au niveau de, du Cancic. Pour rallier,
9: c'est un embranchement de peut-être 400 mètres. Oui, c'est pas long.
1: C'est pas long du tout.
9: Oui. Aujourd'hui, il y a un lac, tout un lac là-bas, quand il n'a pas plu. Je prends cette image pour l'étendre à l'image de tout le pays, sur les transports. Ils disent qu'ils vont réinvestir dans les

0: les voies de transport et tout. L'axe Ngaoung de Regawa est dans quel état? Edea, Kribi, dans quel état? Ils sont allés même plus loin, ils ont construit une route entre Yaoundé et Kribi là. Moi, je l'ai fait, cette route, je l'ai fait. Je peux vous dire qu'aucun groupe postal ne peut rouler là-bas. Des virages en tête d'épingle, la chaussée étroite et tout ça. Donc, quand moi je m'appuie sur ces éléments, je me rends compte qu'il y a beaucoup d'incongruités. Il y a beaucoup trop d'incongruités pour qu'on parvienne réellement à tenir le bout des 3 ans. Les problèmes sont là. On se surendette. C'est visible. On se surendette, mais on ne voit pas les véritables raisons pour lesquelles on se surendette. Et c'est comme ça au jour le jour.
1: L'investissement n'est pas conséquent. Bon. Les infrastructures, mais il y a quand même des choses qui sont faites. Vous le dénoncez, mais...
0: J'ai envie de vous dire lesquelles.
1: Oui. Celles dont on y parle, ce sont eux qui disent que c'est fait.
0: Oui, selon eux.
1: Bon, voilà.
0: Nous qui allons un peu sur le terrain, moi,
1: je qu'il y a rien.
0: C'est difficile. C'est difficile à dire oui. On ne peut pas dire oui si des choses n'existent pas. Il n'y a pas de route. Mais c'est la vérité, c'est réel. Il faut être factuel. Hein. C'est des choses que tout le monde peut vérifier au Cameroun.
1: Ouais.
0: Prenez vous-même, quand vous venez de Kouabanga Mimboman, ici à la radio, vous mettez combien de temps?
1: Ah oui.
0: À cause de quoi? C'est pas qui a...
1: Oui, de l'état, mauvais état de la chaussée.
0: Voilà, pour rester à ce niveau-là. Est-ce que vous croyez donc que le mauvais état de la société sur nos corridors, disons, stratégiques, n'impacte pas négativement notre économie? C'est un réel problème. Et je crois qu'ils ne vont pas pouvoir résoudre ça comme ça, tel qu'ils nous le présentent. Il y a beaucoup à faire.
1: Mais vous pensez que cette stratégie sur 3 ans n'est pas fiable?
0: Elle n'est pas fiable. À mon sens, elle n'est pas fiable. Parce qu'il y a des...
1: Oui, qu'est-ce qu'il faudrait faire, selon vous?
0: Il faut...
1: Et que si vous étiez là-bas, à leur place, là, vous allez dire qu'il faut faire quoi?
0: On va peut-être arrêter de s'endetter d'abord. Déjà, commencer par là. On ne va pas s'endetter n'importe comment. Il faut peut-être regarder dans les marchés publics, réduire les délais. Il y a tellement de... C'est un gouffre financier. Il faut... Comment vous m'expliquez que on décide de faire une route. On se donne un délai, Je vais parler plus loin. On se donne un délai, mais on n'arrive pas à tenir les délais que l'on s'est donné. Vous voyez, je ne veux pas entrer dans les détails. Vous comprenez qu'il y a beaucoup trop de non-dits, beaucoup trop d'interférences, peut-être de rétrocommissions, je n'en sais rien.
1: Donc il y a un problème de gouvernance.
0: De manière macro, oui.
1: Oui,
0: ça
1: macro.
0: Commence par là. Un gros problème de gouvernance qui influe sur l'économie. Donc du coup, les projections qu'ils font, c'est difficile à tenir.
1: Et Ibrahim Oumarou, mais la soutenabilité de la dette publique, on l'aborde sur plusieurs aspects. Pour le moment, il y a un satisfait du gouvernement qui dit « Mais non, on n'est pas aussi endetté que ça. C'est encore soutenable. On peut continuer à s'endetter. » Mais est-ce qu'on va continuer de s'endetter sans qu'il y ait, comme disait tout à l'heure Maurice, qu'il y ait des résultats sur le terrain, une fluctuation liée à la qualité des infrastructures qui doivent aussi suivre la durée, se pérenniser, parce que s'il faut à chaque fois arranger une route et revenir la ranger à chaque fois, ça devient un problème, parce qu'il faut mobiliser les ressources. Est-ce qu'on est vraiment capable de tenir face à cet endettement qui devient cyclique, qui commence aussi un peu à inquiéter?
2: Vous savez, monsieur Jean-Patien Salajoudère, vous rassurez d'une chose, c'est que tout n'est pas noir. Tout n'est pas noir, et malheureusement, il y a plus du noir qu'autre chose. Mais j'ai dit tout n'est pas noir. Alors, j'ai dit tout n'est pas noir pour dire quoi? Parce que vous, tout à l'heure, quand Maurice évoquait le problème routier, vous avez semblé dire mais il y a bien des travaux. Effectivement.
1: Bon, oui, il y en a quand même. Parfois, on nous présente le kilométrage des routes au Cameroun. On dit, on fait mieux que tel pays, tel pays. Après, on dit qu'il n'y a rien. On ne comprend plus. Les simples auditeurs, on veut comprendre. Qu'est-ce qu'il y a?
2: Je crois que...
1: C'est pas un fait.
2: Non, c'est un fait. Mais on va y arriver, monsieur Jean-Passé Sala. Je crois que, malheureusement, nous sommes passés, ils nous ont envoyés à l'école. Et là-bas encore, scientifiquement, il a été démontré que lorsque le positif domine sur le négatif, on est en droit de dire que tout est positif. Vous voyez? Et de l'autre côté, le jour où le négatif va prendre le dessus sur le positif, on nous permet aussi de dire que tout est négatif. Ça veut dire que, partant sur ce postulat, on peut dire qu'il y a plus du négatif que du positif. Malheureusement, on parle de l'économie. Vous avez pour la question de savoir, les prêts sur 3 ans, est-ce que c'est porteur, est-ce que ça va nous aider? J'ai dit non. J'ai dit non, pourquoi? Parce que quand on prête, l'expérience dans notre pays, le Cameroun, nous a montré que, oui, quand on a à chaque fois contracté, n'est-ce pas, des prêts, ces prêts sont visiblement utilisés et utilement, je voulais même proposer à toi, Tadji, plutôt dans la gestion de la fonction publique ou encore des institutions publiques. Ça sert au fonctionnement, n'est-ce pas, de ceux qui nous dirigent. Oui. Parce que là, il n'y a pas de problème. Ça aide ceux qui nous dirigent, n'est-ce pas, à mieux se porter. Mais quand c'est une dette, on sortait, on parlait de la masse tout à l'heure.
1: Oui.
2: Vous comprenez? Ça devient un danger si on prend une dette sans l'investir dans un secteur productif. Parce qu'il faut, que cette de la dette contractée produise,
1: qu'elle produise
2: pour rembourser.
1: Qu'elle soit rentable, oui.
2: Pour rembourser.
1: Pour rembourser.
2: Vous comprenez que si la dette est orientée, et malheureusement, on est dans ce cas-là, si on a contracté une dette plutôt pour servir au fonctionnement, parce que les
1: fonctionnaires... On la laisse pour les générations futures.
2: Parce que les salariés ne doivent pas se plaindre, c'est un problème.
1: Les générations futures vont gérer.
2: Vont
1: rembourser.
2: Mais non, c'est donc ça le problème.
0: C'est les condamnés, ces générations.
2: Et j'ai envie de pleurer, JPT. Quand on parle de la route, on pourrait parler, n'est-ce pas, de l'électricité. De l'électricité. Le secteur électrique qui, malheureusement, est le fond, est le socle, n'est-ce pas, de l'économie. Ne se porte pas bien non plus. On pourrait parler, n'est-ce pas, de Socadel, malheureusement, qui a hérité, n'est-ce pas, de tout ce que nous connaissons. Et je laisse même Socadel pour voir plutôt l'impact. Vous imaginez les PME, quelqu'un qui fonctionne avec. Bon, Dr. Kwame a dû déménager même dans son entreprise. Je ne parle. Quelqu'un qui a conservé, tu ne peux pas conserver, tu ne peux pas produire parce que tu n'es pas sûr si tout à l'heure l'électricité va partir et ensuite, de suite. C'est un problème. Et. Encore plus, un secteur qui devait être sûr, parce que la terre ne tombe pas. Au Cameroun, nous avons tout pour produire sur le plan agricole. On a tout. Mais on nous, sur ce plateau, nous avons assisté, on nous a souvent raconté, on nous a souvent rapporté que même le maïs nous vient encore de l'extérieur. Le maïs.
0: Oui. Et la suite n'est pas finie.
2: Et ce n'est pas fini. Pourtant, nous avons tout, comme je le disais. S'il fallait parler en termes de ce dont on a besoin en réalité pour produire le Cameroun, qu'est-ce qu'on va dire? On manque quoi? Et vous voyez, je ne fais que citer, on peut en citer en longueur de journée. Donc je réponds simplement à votre question en disant que, vous voyez, quand je l'ai dit de façon factuelle, malheureusement, il y a plus du négatif que du positif. Et ça fait mal, même si on a besoin, nous le disons, nous clamons ici, nous venons ici parce que nous croyons qu'il y a encore quelque chose que l'on peut faire. On pense que le verre du Cameroun n'est pas à moitié vide, mais on a du mal à voir le plein de...
1: Stéphane Combe, est-ce qu'on a les moyens de maintenir la dette publique en dessous de 50%?
3: C'est une question qui relève un peu de la divinité. Pour dire si on a les moyens de maintenir. Humainement, je vais vous dire oui, mais vous savez, quelqu'un a dit que si on vous explique le Cameroun et vous comprenez, c'est qu'on ne vous a pas bien expliqué. Et tout ce que j'entends là aujourd'hui me conforte dans cette position selon laquelle nous sommes perdus. Je ne veux pas être pessimiste. Mais je suis quand même vraiment déçu que nous en soyons encore à essayer de faire un programme économique avec le FMI. Pour moi, c'est d'abord la première preuve qu'on n'évolue pas. On n'évolue pas. Quelqu'un a dit que si tu marches dans la forêt, tu te retrouves face au même arbre deux fois, que tu es perdu.
1: Tu es perdu, carrément.
3: Que nous en soyons aujourd'hui, après 1988 jusqu'à ce jour, à envisager notre programme économique avec le FMI, c'est que nous sommes perdus. On ne devrait plus demander quoi que ce soit au FMI. Et ce ne sont pas les éléments productifs qui nous manquent. Ah tiens, vous avez demandé tout à l'heure si on a les moyens. Donc quand vous regardez les ressources de notre pays, nous avons les moyens. Moi, je voudrais poser une question. Est-ce que vous savez que, en réalité, sur notre 8 000 milliards de budget, le pétrole n'est que 500 milliards. Sur 8 000 milliards de budget, la recette pétrolière n'est que 500 milliards. Mais le gouvernement vous dit, oui, nous allons essayer de moins dépendre du pétrole. Est-ce qu'on dépend du pétrole? On ne dépend pas du pétrole. Le pétrole ne rapporte que 500 milliards dans nos 8000 milliards. C'est-à-dire à peu près rien du tout. Un 16e. Alors, ils disent que, oui, comme le pétrole est très volatile ces temps-ci, vraiment, on ne peut pas se fier au pétrole. Nous allons davantage nous concentrer sur les recettes non pétrolières. Je rappelle que les recettes non pétrolières ici, c'est un langage très déguisé pour parler de fiscalité.
1: Mais c'est bien pour nos auditeurs. Il s'agit de quoi, les recettes non pétrolières?
3: Et aujourd'hui, ces recettes non pétrolières représentent déjà près de 4 000 milliards, plus de 50% de notre budget.
1: Oui, c'est
3: ce sont des recettes.
1: Voilà, c'est important.
3: Ce sont des recettes qui sont les que je

0: c'est déjà au moins 46 milliards. C'est-à-dire que si nous regardons seulement notre potentiel minier, que ce soit l'or, que ce soit le cobalt, que ce soit le fer, ainsi de suite, nous avons suffisamment de recettes minières là-bas qui sont non pétrolières, qui peuvent permettre que nous ne soyons pas en train d'annoncer, parce que ça, en langage déguisé, on est en train de nous annoncer que vous aurez encore plus d'impôts dans les trois prochaines années. Pendant ce temps, on essaie de nous dire, non, ne regardez pas votre ressource pétrolière, hein, c'est trop volatile. On dit que ne regardez pas votre or, hein, ne regardez pas votre cobalt. Hein. Le gouvernement vous dit que nous, on va seulement regarder maintenant vos poches. C'est ce qu'on est en train de nous dire en langage simple. On dit que c'est non pétrolière. Les pays qui aujourd'hui sont en train de dominer l'économie dans le monde, les nouveaux dragons de l'Asie, Dubaï en Asie toujours, ainsi de la Chine et autres, se sont appuyés sur leurs ressources naturelles à un moment donné pour prendre de l'envol. Nous, notre structure du budget, elle passe le temps à s'appuyer sur nos poches de Camerounais. On va aller où avec ça? Nulle part. Parce que quoi?
1: Elle dit que même la projection de 400 milliards de francs CFA par rapport aux recettes minières ne vous... Ça vous titille pas un peu, ça vous chatouille pas un peu le nez, le bout du nez, que bon, ça peut aussi être, ça peut être bien flairé, ça peut sentir bon.
0: Mais le problème est lequel? Le problème, c'est que quand nous regardons la structure de notre budget, c'est ce type de recette-là qui devait être plein dans notre budget.
1: Oui.
0: Parce que nous en avons les capacités. Minière. Parce que nous avons ces ressources. Mais on laisse ça et on est en train de mettre la pression sur les revenus des citoyens. Ailleurs, c'est le contraire que vous voyez. Dubaï a vendu pendant une trentaine d'années le pétrole et construit son pays avec, sans rien demander à ses citoyens. Et quand même ils ont commencé à avoir l'impression qu'il peut y avoir baisse, chute des recettes pétrolières, ils ont inventé une politique de tourisme qui aujourd'hui donne des recettes supérieures au pétrole dans leur pays. Il y a des solutions, mais nous, on est tout le temps dans les mêmes assiettes. Et vous savez pourquoi on est dans les mêmes assiettes?
1: Non, du tout.
0: À cause du FMI. Parce qu'en réalité, qu'est-ce qui se passe dans cette affaire? Le FMI, c'est qui? C'est une banque. Qui dit banque, dit qu'il y a des gens derrière qui en sont les investisseurs. Et ces gens derrière qui mettent beaucoup d'argent dans le FMI, ils attendent des retombées qui ne sont pas forcément les retombées de l'argent qu'ils ont mis. Parce que là, le taux que le FMI vous prête et les intérêts que ça génère, c'est du menu fretin pour eux. Maintenant, les accords que vous passez avec le FMI, les contreparties qui ne sont pas annoncées là, c'est là-bas qu'il y a le vrai business pour eux. Et c'est pour ça qu'on ne comprend pas comment vraiment, que chaque jour on vous sort les rapports, on vous dit que oui, on s'est rendu compte qu'on détourne l'argent au Cameroun, on détourne le pétrole, on détourne l'or, on détourne ceci. Et les bailleurs de fonds qui sont en train de vous dire non, on ne vous prête que si vous faites la bonne gouvernance, ils continuent à vous prêter. Ça veut dire que quelque part derrière, ils sont servis. Et c'est pour ça que moi je dis que le FMI n'est plus une option pour nous. Le FMI, c'est comme le franc CFA, c'est du has-been, ça ne doit même plus être. Ça,
1: mais vous vous souvenez que dans ces pays, nous avions déjà dit que nous n'irons pas au FMI, vous vous rappelez quand même?
0: Oui.
1: Qu'on l'avait dit.
0: C'est la preuve que depuis le départ, on savait déjà que c'était une mauvaise option.
2: On s'est perdu.
0: Et que 40 ans plus tard, on en est encore à considérer cette option qui était déjà mauvaise. C'est-à-dire que dès le départ, on avait regardé l'affaire, on avait dit qu'on ne veut pas.
1: On ne va pas là-bas.
0: 40 ans plus tard, on est en train de nous dire que non, c'est là-bas qu'on part encore pour une énième fois. Non, analyser ça, c'est tout simplement régner tous les préceptes de l'économie. Regardez ce qui se passe dans l'AES. L'AES aujourd'hui est en train de mettre sur pied des usines, de mettre sur pied des infrastructures de transport, sans financement du FMI. Mais il y a d'autres méthodes. Le financement intérieur, regardez ce que la Masso fait.
2: Merci beaucoup.
0: Vous n'avez pas peut-être fait le calcul, mais moi j'ai fait. C'est près de 250 millions que la Masso a distribué samedi là, dans les lots.

0: qui ont été gagnés. C'est de l'argent qui a été rassemblé
1: par
0: les citoyens.
1: Les mutualistes, les Camerounais.
0: Rien que dans la ville de Yaoundé et quelques environs. Imaginez un peu l'échelle du Cameroun. Imaginez qu'aujourd'hui, la MASO avait les moyens de la communication qu'il faut pour que les Camerounais comprennent. Imaginez ce qu'on peut lever comme financement local au Cameroun pour travailler sans... Est-ce que vous savez que les financements qui vous sont donnés par ces institutions internationales, rien que dans l'échange, les affaires de taux de change, on perd au moins 10% de cet argent, c'est-à-dire qu'il n'arrive jamais. Rien que dans les études, les assurances et autres, vous perdez au moins 30% de cet argent qui n'arrive jamais. C'est-à-dire qu'on peut vous dire qu'on vous donne un financement de 1 milliard et ce qui arrive chez vous, c'est 300 ou 400 millions parce qu'il y a eu le taux de change, parce qu'on a payé tel cabinet, parce qu'on a fait ceci, parce qu'on a fait cela. Et tout le temps, on est en train de partir par là. Pour faire quoi? On n'a pas besoin de ça. On n'a pas besoin de ça.
2: Mais qui trouve dans son compte dans cette affaire? Parce que si vous vous dites ici en studio qu'on n'a pas besoin.
1: GPT. Bah,
2: oui, GPT, vous semblez avoir les.
1: Non, non, je vous l'ai dit que vous êtes suffisamment grand. Quand ouais, même. Bah, écoutez, vous ne pouvez pas poser une telle question.
2: En même temps, pour pouvoir un peu ce que vous allez dire. Faut bien que vous, je sache ce que vous allez dire aussi à propos. Pourquoi on peut rester statique aussi et ne pas se projeter dans ce que dit Stéphane? Le problème, c'est les hommes, Ibrahim Oumarou, ou bien la qualité de la gouvernance, simplement, comme on l'appelle, ou de la gestion. Après, parce qu'il y en a qui parlent même au mieux de la gestion, de capacité à gérer.
1: GPT, oui. Si vous parlez de la gestion, si vous parlez de la gouvernance, il faut bien humaniser ça. Il y a ceux qui sont responsables de la gestion. Mmh. Il y a ceux qui sont responsables de la gouvernance du Cameroun.
2: Oui.
1: Bien entendu. Et malheureusement, je peux me tromper, mais on a le sentiment que pour eux, ils se comportent tels des nomades dans un pays, dans cet espace, comme si après ils iront ailleurs. Ça, c'est le sentiment que l'on peut avoir.
3: Mmh.
1: Ils pourraient. On se dit, on a l'impression que, en fait, ils n'ont pas les mêmes valeurs que nous pensons avoir en commun. Et malheureusement, ils sont chargés de prendre des décisions à notre place. Je veux prendre un exemple pour que vous compreniez. C'est comme si il y a même un refus manifeste de planifier ce que nous faisons. Et dans les 3 ans là, en réalité, ils savent que on n'a pas les instruments pour prendre des bonnes décisions. On n'a même rien fait pour avoir ces instruments. Nous, sur ce plateau ici, nous avons évoqué plusieurs fois, l'opération du recensement qui est en cours. Mais allez voir qu'est-ce qui se passe là-bas.
2: Qui connaît beaucoup de difficultés.
1: Allez voir qu'est-ce qui se passe là-bas. Je ne veux pas encore vous dire qu'est-ce que le résultat ou encore les résultats issus de cette opération devraient apporter dans la bonne prise de décision. Mais si on ne joue pas déjà à ce niveau franc jeu, si on n'est pas sérieux dans une telle opération, c'est planifier l'échec. Parce que ça veut dire qu'on ne veut pas planifier. Et lorsqu'on ne veut pas planifier, c'est qu'on a planifié l'échec. Donc ne soyons pas surpris que les 3 prochaines années soient, bon, bas mot, un peu comme c'est comme...
2: Oui, mais justement, c'est ce cadrage qui m'intéresse aussi. 3 ans, hein, Maurice Nasser en groupe. Les 3 ans, est-ce que, qu'on aurait dit, est-ce que c'est suffisant? Est-ce que c'est peu? Dans le cadrage de 3 ans, est-ce qu'on aura le résultat escompté?
3: Bon, c'est le principe.
2: Pour autant, une assiette remplie de tant de problèmes.
3: Vous le dites, hein. Vous répondez à cette question.
2: Oui.
3: Nous sommes engagés dans un programme de 3 ans. J'ai envie de dire dans un programme de problèmes pour 3 ans. Pendant 3 ans, on est dans les mêmes problèmes. On ne sortira pas de là. C'est la vérité.
1: On ne sera pas dans les mêmes problèmes, mais on sera un peu plus grave. Puisqu'on va augmenter. Quand on prend la dette, il y a un surendettement qui
2: est pourquoi vous... Bon, d'accord, mais il faut bien qu'on aille dans le FMI.
0: Je voudrais dire.
2: Attendez, Stéphane, je veux que Maurice me dise. Qu'est-ce que lui, il pense de l'affaire d'aller au FMI à nouveau?
3: Je suis d'accord avec le fait qu'on n'a rien à faire avec le FMI.
2: Rien à faire avec le FMI.
3: Un budget comme celui-là, quand j'ai regardé les conclusions, je n'ai pas vu quelque part où on stimule la production interne. Mais c'est un drame. Vous allez soutenir la dette avec quoi? Vous ne vendez rien à l'extérieur. Vous allez soutenir votre dette. Vous allez la payer comment? Ouais. Je crois que ces hommes et ces femmes qui sont quand même capés, qui savent ce qu'ils font. Ils ont peut-être un problème de vision. En fait, c'est les choix qu'ils font. Hein. Je vais m'arrêter là. Je crois qu'ils font juste des choix qui ne vont pas dans le sens des Camerounais du bas.
2: Non, mais c'est des Camerounais qui font des choix pour des Camerounais.
3: Mais pas...
2: Pourquoi ça ne va pas dans le sens des Camerounais?
3: Parce qu'ils font des choix pour eux.
2: Ils parlent quand même aussi de PPP. Partenariat public privé.
3: Et encore, bon, allez regarder les PPP.
2: Ils sollicitent votre contribution, oui.
3: Allez regarder dans le fond comment c'est organisé, comment c'est géré. Qui est-ce qu'on sélectionne pour intégrer des PPP? C'est compliqué.
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2: Voilà, Stéphane Kouam, tout à l'heure, vous vouliez ajouter quelque chose sur cette feuille de route économique?
0: Oui. Oui. Je ne suis pas surpris des options qui sont prises par le gouvernement. Et je ne suis même pas... J'ai l'impression qu'ils sont même sincèrement convaincus que c'est ce qu'il faut faire. J'ai cette impression. Vous savez, je vais faire une petite illustration. J'ai gagné un marché pendant la période de promo pour la construction d'un stand. Et donc, je suis arrivé, je ne suis pas un menuisier, mais j'ai fait venir un menuisier pour réaliser la partie menuiserie de cette affaire. Et comme moi, je fais un certain nombre de choses, de bricoles et tout, j'ai des appareils qui peuvent permettre de couper le bois très rapidement.
2: Oui.
0: Alors, on arrive, je suis venu avec ces appareils, et le menuisier qui est venu, lui, je lui tends l'appareil, je lui dis, avec ça, tu vas couper plus rapidement. Il essaye. Après, il dépose, il reprend sa scie. Et il coupe son bois avec sa scie. Et quand je lui dis, mais pourquoi tu n'utilises pas? Il dit que non, avec la scie là, ça va plus vite. Donc lui, il estime qu'avec sa scie manuelle, il va aller plus vite qu'une scie électrique, une scie sauteuse. C'est pour dire quoi? Ceux qui nous gouvernent, ceux qui sont actuellement à la tête de nos institutions, ont été moulés dans une école où n'attendez pas qu'ils fassent un résultat différent. Ils ne pourront jamais faire autre chose que d'aller vers ce FMI. Parce que l'école qu'ils ont fait, les formations qu'ils ont fait, les spécialisations qu'ils ont fait partout, la politique qu'ils ont fait pendant 40 ans, les forums économiques dans lesquels ils sont partis, organisés par ces bailleurs de fonds et tout, leur ont appris à faire comme ça. Ils sont formatés pour faire ça et c'est à nous de nous poser la question. Est-ce qu'ils doivent continuer à être en capacité de faire ça? Dans le système économique, et c'est là où on dit souvent que l'économie n'est pas très loin de la politique, l'État régulateur a ceci de particulier qu'à un moment donné, c'est l'ensemble des agents économiques qui se mettent ensemble pour leur donner le pouvoir

0: Bon, le moule gouvernant qui dirige notre pays actuellement ira toujours au FMI, malgré tout ce qu'on va pouvoir se dire ici, parce qu'ils ont été formatés comme ça.
1: Allô, au téléphone.
2: Oh, allô.
1: Oui.
2: Oui,
1: Le
2: monsieur le
1: Bakoko.
2: directeur.
1: Oui, le
2: Oui,
1: Bakoko.
2: je reviens pour compléter ce que le docteur Kwame a dit. Il a tout dit. Voilà, on nous déclare déjà que le pétrole nous rapporte 3 000 milliards. Ça, c'est officieux. Mais il a dit que c'est 500 milliards qu'on met dans le budget. Avant, on ne mettait rien. Il se partageait ça avec les Français. Je vous jure que seuls nos ressources minières peuvent développer ce pays. Tous les jours, nous le disons ici. Mais demandez à ceux qui ont voyagé. Vous-même, vous voyagez. Vous étiez au Maroc, qui n'a même pas de ressources là-bas. Ils bagarrent pour avoir le Sahara occidental. Pendant le Sahara occidental, ils savent que dans le Sahara, il y a certainement de l'or et le pétrole là-bas. Allez à Dubaï, allez au Koweït, allez au Qatar. Ces gens ne se développent que par le pétrole. Je vous jure que. Oh, pas de 3 000 milliards, c'est quoi? C'est à peine 5 milliards de dollars. Non, vous parlez des gens, pas de centaines de milliards de dollars, des milliers de milliards de dollars. Vous parlez, ça, c'est le mythe. Nous avons 1 000 fois que ça, mais il y a un flou. Parce que quoi? Les gens qui gouvernent, comme il a dit, ils sont moulés. Comme on a proposé à Oumiobé, voyant tous ces pièges, il a dit, je ne veux pas gouverner ce pays avec cette magouille. On est allé voir le docteur de Sokoprizo Priso. Il a dit, je ne peux pas. Où est Sokoprizo Priso? C'est le seul milliardaire en dollars du Cameroun jusqu'à l'heure où je vous parle. Il avait 3 000 milliards. Où est l'argent de Sokoprizo Priso? Ils ont tué tout parce que ce qu'on a supposé à sa manière que je ne peux pas gouverner un pays où la France prend tout. On disait que la peau noire est ma chasseuse. Je ne comprends pas. Là où il y a le noir, c'est des problèmes. Le noir, c'est un problème comme à Dubaï, comme partout. Être heureux, avoir des voitures. Quelqu'un vous a dit hier, pour finir, dans votre studio, allez ici en Libye. Chaque Libyen. À peine il a 15 ans, il y a au moins 2 voitures garées, le gars conduit déjà.
1: Oui.
2: Chaque famille, il y a au moins 2 voitures garées. Mais c'est quel pays ça que qui demande à un enfant de 50 ans, 40 ans, il ne connaît même pas démarrer une moto. Mais ça, c'est un sous-développement, il a dit notoire. Il faut que ça s'arrête. C'est pour ça que moi, je suis convaincu que, comme il a dit, ceux qui sont là ne peuvent rien, qu'ils dégagent. Nous voulons une nouvelle génération.
1: D'accord, merci le Bakoko. Il faut souligner aussi, Ibrahim Oumar, que ce programme parle de renforcer, accélérer les investissements. Vous avez parlé de l'énergie électrique, oui, il parle de l'énergie électrique, il parle du numérique, de l'agriculture, des transports que vous avez déjà évoqués ici. Ouais. Mais en même temps, le même programme nous parle de la qualité de la dépense publique. Un réel problème, la qualité de la dépense publique,
3: oui.
1: L'argent public.
3: Oui.
1: On dépense cela comment? De bonne manière ou de mauvaise manière? Qu'est-ce qu'on fait de cet argent? Parce que ça donne l'impression qu'il n'y a que des fuites quand on dépense, parce qu'il n'y a pas de retour.
3: Ah, mais
1: il n'y a pas d'impact.
3: JPT, je crois que j'ai répondu à...
1: Oui, on va nous arranger ça comment?
3: Oui,
1: c'est ça la question.
3: Quand on a prêté, il y a deux choses à faire.
1: La qualité de la dépense.
3: Il y a deux choses à faire. Il y a l'entretien de ceux qui utilisent l'argent prêté. D'accord. Et il y a la production d'une partie de l'argent prêté parce qu'il faut rembourser. Nous sommes là. Mais malheureusement, puisque rien on ne produit pas. Je crois que de ce que Melissa a dit, Stéphane, nous sommes tous d'accord que malheureusement, la productivité est morte. Alors, cet argent qui arrive dans le même système, dans les mêmes moules, comme le docteur comme l'a dit, servira à une seule chose. Fonctionnement de ceux qui ont l'argent de gérer, n'est-ce pas, l'argent prêté.
1: Voilà.
3: Mais après, on va payer la facture. Qui?
1: Et les mots sont identiques. D'année en année.
3: Oui.
1: Sous-consommation des crédits, dépenses ostentatoires au niveau du financement dont vous parlez.
3: C'est ça que j'essaie de dire en des mots simples.
1: Oui.
3: Tout à l'heure, quand j'ai dit l'argent prêté, n'est-ce pas? Quand ça sert au fonctionnement. Une partie qui devait produire, ne produisant pas. Après, il y a quelqu'un qui doit payer la facture. C'est le peuple.
1: C'est le peuple.
3: C'est pour ça que dans le même document, on va dire, on va vers on va nous demander de payer plus en termes de fiscalité. On va aller voir le peuple, dire que non, vous devez faire ci, vous devez faire ça. Vous voyez, parce que en

0: moment donné, c'est la personne qui nous a prêté revient. Vous demandez le compte, des comptes. Maintenant, la partie, ça n'existe plus. Mmh. Vous comprenez un peu. Donc, c'est ça le problème. Et c'est ça le problème. Et c'est pour ça que c'est difficile. J'ai dit tout à l'heure, quand nous parlions de la masso, en réalité, ça devait être facile pour nous de faire le lien. Mmh. Imaginez, quand vous avez introduit l'émission, monsieur JPT, vous vous rappelez des conditions qui enveloppent, n'est-ce pas, la gestion de la masso. Vous avez le sentiment que ceux qui nous dirigent pensent à ça? Non. Vous comprenez? C'est donc ça le problème. Ça veut dire qu'il y a un laisser-faire. En réalité, bon, il y a une autre préoccupation, c'est que, et c'était surtout sur cette table-ci, c'est que il y a les investisseurs qui refusent de venir au Cameroun parce qu'ils trouvent que nous, c'est devenu risqué. J'ai le sentiment, je peux me tromper, que le fait qu'on coule là vers le FMI, c'est pour trouver un moyen pour rassurer ces investisseurs.
1: Ces investisseurs, oui.
0: Et tout ça, il y a quelqu'un qui va...
1: Que le FMI est à notre chevet.
0: Oui, voyez.
1: Bon, est-ce que c'est... Bon, oui, bon, peut-être ça. Pour rassurer, mais ce n'est pas une bonne nouvelle pour les Camerounais eux-mêmes.
0: Malheureusement.
1: Oui, allô?
2: Oui, allô, monsieur Talon.
1: Oui, je vous appelle comment?
2: ATT, attends ton tour.
1: Oui, attends ton tour. On vous écoute, ATT.
2: Oui, bonsoir à ton panel.
1: Merci, ATT. Merci, ATT.
2: Oui. Moi, concernant d'abord la masso, je voudrais particulièrement vous dire merci pour ce que vous faites pour la masso, vous particulièrement. Vraiment, merci beaucoup.
1: Merci également à vous.
2: Merci pour toute l'équipe de la masso. Merci au révérend pasteur pour tout ce qu'il fait. Samedi, j'étais là, je n'ai pas joué parce que moi, j'attends les voitures, j'ai fait le dossier pour les voitures recyclées. Mais j'étais là jusqu'à pratiquement 18h30, c'était fini. Parce que j'étais content, j'étais fier de voir comment les gens qui ont gagné étaient en train de fêter. Oui, par rapport au deuxième thématique, j'ai suivi que la France revenait. Moi, je dis, je sais pas, c'est pas ça le terme, mais je dis vraiment, moi particulièrement, c'est vrai, je suis rien, mon opinion ne compte pas, mais moi, je dis franchement, la France ne nous a rien apporté.
1: Beaucoup plus le FMI. Le FMI, ATT. ATT, voilà. Le FMI.
2: Oui, FMI ne nous a rien apporté au départ. Et je ne crois pas que c'est maintenant qu'ils vont nous apporter quelque chose. Mmh. Alors, quand on cherche d'autres partenaires, quand on cherche... Il y a la Russie qui est là, il y a la Chine. Qui peuvent vraiment nous faire nous relever. Merci et bonne soirée à vous.
1: Merci, ATT. Hein, également, très bonne soirée. Restons un peu sous la même ligne. Allô?
3: Allô, bonsoir.
1: Bonsoir, Gilbert.
3: Gilbert de Manassa.
1: Oui, Gilbert. Oui, bonsoir, Gilbert.
3: Ouais, je voulais d'abord vous féliciter pour la clôture de la saison de la masso.
1: D'accord, merci.
3: Ça a été très parfait. Même si nous autres, on n'a pas gagné, mais on a quand même apprécié tout ce que vous avez fait là-bas.
1: D'accord, merci.
3: Oui, mais vraiment, si on veut encore rentrer au FMI, nous autres, on a souffert de ces problèmes-là. On nous a dit de retrousser les manches, de retrousser, de serrer la ceinture et tout. On nous a dit le bout du tunnel. Finalement, on sort même du tunnel. Vous voulez encore qu'on rentre dans le tunnel? Vraiment, c'est pas très sérieux. Il est temps qu'on commence à exploiter les ressources du sous-sol. Le pétrole, le fer et tout le reste de l'or qu'on vit là. Qu'on essaie de trouver une solution pour que nos sous-sols commencent à nous financer. Nous sommes déjà fatigués. Nous avons même déjà vieilli qu'on n'a même plus la force de travailler. Les jeunes n'ont pas de travail. Donc on veut encore trouver dans la poche des vieillards. Non, c'est pas sérieux. Je suis à l'écoute.
1: D'accord, oui, restez à l'écoute, prenez encore cet auditeur, il y a un autre qui est en ligne. Allô?
4: Oui, allô JPT, bonsoir.
1: Bonsoir, je vous appelle comment?
4: Le roi Merlin.
1: Le roi Merlin, voilà, on vous écoute le roi Merlin.
4: Je salue votre panel et tous les auditeurs, et le plaisir pour moi de vous retrouver ce mardi.
1: D'accord, merci le roi.
4: JPT.
1: Oui.
4: Je pense que Stéphane Kwan a vraiment brossé ce qu'il faut dire pour ceux qui sont là actuellement, qui nous gouvernent. Parce que ces gens ont un logiciel vraiment qui n'est pas mis à jour. Et je ne pense pas que ce sont eux-là qui vont pouvoir faire la mise à jour de ce logiciel-là. il faut de nouvelles personnes à la tête de ces genres d'entreprises, ou alors je veux dire à la tête de notre pays, pour pouvoir mieux réfléchir, ou alors avoir des nouvelles idées, oui. ou alors même un nouveau logiciel qui va nous conduire peut-être à bon port. Parce que quand vous écoutez ce que M. Kwame est en train de dire là tout sur le plateau, franchement, je ne sais même pas si on peut encore augmenter quelque chose. Parce qu'il a vraiment tout dit, en fait. Il a tout dit. Donc, franchement, nous avons besoin de nouvelles personnes à un certain moment. Et le dire, ce n'est pas détester ceux qui sont là. Mais c'est juste pour leur faire comprendre qu'en fait, chef grand frère, cher papa, cher grand-père, vous avez fait votre temps. Permettez que vos petits-enfants, vos enfants, puissent venir faire aussi pour eux. Parce que c'est leur ère. Et votre ère est passée. Vous ne pouvez plus comprendre certaines choses aujourd'hui, mais ce sont vos enfants qui comprendront mieux. Permettez-leur aussi de venir, donner leur part qu'ils ont pu apprendre. Ce ne serait pas mauvais de le faire. Ce ne sera pas une mauvaise chose en soi de le faire. Donc vraiment, essayez de nous comprendre parce que nous sommes en train de souffrir, nous, le bas peuple.
1: D'accord.
4: Alors qu'on pouvait mieux s'en sortir avec toutes les ressources que nous avons dans ce pays.
1: D'accord.
4: Bonne émission.
1: Bonne émission également à vous, le roi Merlin. Merci. Pour cette contribution, allô au téléphone. Allô, allô.
5: Oui, je te dis bon après-midi.
1: Bon après-midi, Constant Simo.
5: Oui, je le réfère au Conseil économique qui vous accompagne cet après-midi.
1: D'accord.
5: Je te dis, le docteur Pomme l'a dit. C'est-à-dire quand vous parlez du FMI, aujourd'hui, le système est fait tel que il est impossible d'être d'échapper au FMI. Mais vous avez un pays où on a toujours parlé de l'industrialisation, je te dis. C'est l'industrialisation qui construit un pays. Un pays qui ne crée rien, qui ne fabrique rien, comment vous pensez qu'ils ne vont pas passer leur vie à se lochartiser aux frais du FMI? Un enfant qui ne peut pas, un enfant LGBT qui ne sait pas travailler et qu'on a toujours donné, à qui on a toujours tout donné, à quand jamais cet enfant ne peut cesser de demander parce qu'il ne sait pas comment on travaille. Il sait que depuis qu'il est né, on lui donne uniquement. Regardez les œuvres comme la Masso, les initiatives comme la Masso, qui sont là pour accompagner l'État. Et ça accompagne suffisamment l'État. Mais l'État lui-même, personnellement, ne fait absolument rien à l'effet de tendre la main. Pour dire que comme c'est une initiative sociale, au moins, voilà un financement. Voilà l'accompagnement pour qu'ils tiennent davantage dans les pays qui ont moins de soucis pour leur population. Peut-être que le travail appartient à l'État. Mais dis-moi, une telle initiative paraît comme ça que notre État a mis sur pied. Dis-moi, pour avoir un moyen de recrutement au Cameroun, c'est-à-dire c'est la tête du pied, c'est un demeure. Pour avoir un petit recrutement, il faut dépenser les millions par-ci par-là pour l'avoir. Mais voilà des initiatives pareilles. Mais vous dites que l'État ne peut partir au FMI. Il doit faire donc comment? C'est un État qui ne fabrique absolument rien, qui n'importe tout. Un État qui est seulement là pour consommer, elle ne produit rien. Et maintenant, le FMI est là, ils savent que nous, avec cela, c'est une facilité, c'est un raccourci pour eux. Mais malheureusement, ça plombe le pays. Ça enfonce le pays davantage parce que vous prenez l'argent, on est de produits avec cet argent et que ça génère du bénéfice. Vous passez autant à manger, construire les immeubles par-ci, par-là, acheter 250 millions de petits. Pendant ce temps, il faut payer les intérêts des centaines de milliards que vous êtes allés pourchartiser auprès du FMI et la Banque mondiale. Et dans une situation pareille, un État qui se dit être émergent à l'horizon 2035, oubliez, monsieur, vous, à l'horizon 2050, vous n'irez nulle part. Parce que vous êtes des omnivores, vous mangez, vous volez, vous prenez tout, vous ne pensez absolument à rien faire à l'effet de faire prospérer le pays avec cet argent. Et vous allez rembourser. Seulement les intérêts, je peux dire, seulement les intérêts de ces argent-là, c'est capable de construire le pays. Les intérêts de ces argent. Ce sont les gens qui ont fini le pays. Donc, le seul

0: gens devraient comprendre qu'ils doivent partir du GPP. Une partie gérée pour du rebond.
1: D'accord.
0: Merci.
1: D'accord, merci Constant Simon. Stéphane Kouam, il y a un auditeur qui a parlé de, au niveau de la coopération internationale, il a cité d'autres nations, disant que comme alternative, il y a d'autres pays, mais en dehors du FMI, qui est une institution évidemment de Bretton Woods, mais il a cité des pays, la Russie, etc. Mais est-ce que pour développer nos États, on a donc besoin, sur le plan économique, de s'adosser sur ces autres aussi, qui eux aussi ne regardent que leurs intérêts?
2: Ce qui est sûr, c'est que aucune économie à travers le monde ne peut vivre en autarcie. Mm. En fait, le problème n'est pas tellement de s'adosser sur un État ou une institution. Voilà. Mm. Le problème, c'est quand la relation devient viciée. Mm. Elle n'est plus productive. C'est pour ça qu'on dit qu'il faut arrêter. La relation entre le Cameroun et le FMI ne nous produit rien. C'est ça, voilà ce qu'est la vérité. On ne voit pas les retombées. Je ne suis pas capable de vous montrer ici même une seule route. Qu'on va vous dire que oui, grâce au financement du FMI, on a une vraie route quelque part. Mm. Les routes que nous apprécions dans notre pays, mm. on va vous dire oui, ça c'est un financement chinois. On va vous dire que ça c'est un financement de la D'accord. Corée du Sud. Mm. Des choses comme ça. Mm. Vous voyez? Mais la plupart des financements des Occidentaux mm. et des institutions multilatérales, oui. quand on fait l'évaluation, on se rend compte que ça ne nous bénéficie pas. Donc, le problème ici, ce n'est pas vers qui on se tourne. Mmh. On a la possibilité, soit, comme moi j'essaye de le prôner, oui. de se tourner vers le financement interne, faire interne. Nos choses nous-mêmes mmh. avec notre propre argent,
1: oui.
2: ou alors de se retourner vers des financements externes. Ce n'est pas mauvais, mais à condition que ce soit productif. Vous savez, il y a quelque chose de très particulier dans cette relation financière qui existe entre le Cameroun, la plupart des pays africains francophones comme le Cameroun et les bailleurs de fonds. Il y a un vivier de corruption incroyable dessus. C'est pour ça que ces gens s'accrochent. Ça vient en centaines ou en milliers de milliards. Il est facile pour un individu là-dedans de grappiller mmh. 3 milliards par-ci, 10 milliards par-là, ainsi de mmh. suite. Surtout qu'en plus, c'est entremêlé dans les problèmes de devises, de taux mmh. d'intérêt, des choses, de droits, les cabinets, des trucs qu'on paye que finalement on ne comprend pas si bien qu'à la fin, le contrôle n'est pas la même chose que si c'était un financement local. Mmh. Ou quand on dit que c'est un financement de 2 milliards, on lève 2 milliards en local, il n'y a pas de problème de devise dessus. Il n'y a pas de problème de... Donc, vous avez reçu 2 milliards.
1: Oui.
2: Autre problème, ce même type d'argent-là, pourquoi chez nous, ça ne produit pas? Parce que derrière ça, on nous met des expertises qui sont vides de sens. On va vous dire que oui, pour que on vous donne le financement du FMI, vous devez être suivi par le cabinet tel ou le cabinet tel. Mm. Vraiment? Le cabinet tel dont on parle là, il connaît pourquoi la route de Ngom Diam ne marche pas. Il connaît pourquoi depuis on veut construire la route là, ça ne marche pas. Il vient faire quoi là-dedans? Mais sauf que la clause d'accompagnement du financement dit que c'est avec lui que vous devez faire.
1: Vous devez traiter,
2: alors
1: oui.
2: le gars lui prend son avion, il atterrit en Simalène, il fait une semaine au Hilton, il commence à vous écrire des choses sur le papier. Après un jour, on peut faire une descente sur le terrain, on met 3 heures de route, on arrive, on fait 10 minutes, les populations dansent un peu, on est reparti, on dit qu'on a touché le terrain, vraiment on a touché du doigt, on est en train de faire. Non, ça ne peut... ce modèle-là ne va jamais rien.
1: Donc il faut en finir avec ce modèle.
2: Non, il est totalement vicié.
1: Au téléphone, sur la 2, on n'a plus assez de temps. Allô? Allô?
0: Allô, bonsoir JPT.
1: Oui, bonsoir, cher frère. Je vous appelle comment?
0: C'est Omael.
1: D'accord, on vous écoute, Omael.
0: Oui, je vous salue. Je salue aussi ceux qui sont avec vous là sur le panel.
1: Merci beaucoup.
0: Oui, bon, le souci que moi j'ai, j'aimerais savoir, nous qui avions pris les parts à l'Arena Pauvre, quelle est la suite, si vous en prie?
1: Par rapport à l'opération de levée, ok, d'accord. Non, non, nous avons déjà amorcé et consommé la deuxième fenêtre, où il y a également des actionnaires qui se sont signalés. Nous allons faire le bilan, et il y a une possibilité qu'il y ait une troisième fenêtre, et après cela, la BVMAC et Afrinfos Bank, en tout cas, investissement, fera le point, hein, et on vous dira. Donc, l'opération n'est pas totalement bouclée, en tout cas.
0: Ok, merci beaucoup. Merci.
1: Bonne
0: émission, merci.
1: Merci également à vous. D'accord. Voilà, donc on va sortir par une dernière réaction, Ibrahim. C'est vrai que sur la souveraineté, parce que quand on ouvre un peu sur l'apport des autres nations vis-à-vis de nos économies ou de notre économie camerounaise, il y a une question de souveraineté aussi. Parce que Stéphane a parlé de comment on négocie cette coopération, ces partenariats avec ces pays-là, parce que j'insiste dessus, parce qu'il a parlé de l'AES, mais est-ce qu'on doit s'ouvrir à toutes les nations juste parce que on veut l'alternative au FMI ou bien à l'Occident, sans qu'on ait la capacité nous-mêmes à commercer, à dialoguer, à imposer, à influencer? Parce que parfois on va dans les grands forats où on va sommeiller là-bas, pendant que les décisions sont prises au niveau du lobbying, on n'est pas assez fort.
3: En fait, il faut prendre conscience de ce que nous sommes dotés de beaucoup de valeurs. Et après, se prendre au sérieux. Je crois que je ne dirais pas plus que ceci. Et après...
1: Nous ne nous prenons pas au sérieux.
3: Oui, non, nous ne nous prenons pas au sérieux. On ne se prend malheureusement pas au sérieux.
1: Mais nous nous prenons pour qui, donc? On ne se prend pas au sérieux. Bon. Écoutez, on ne peut pas être une nation présentée à autant de richesses et on ne se prend pas au sérieux.
3: On ne se prend pas au sérieux.
2: Vous savez, vous avez vous-même donné l'exemple. Qu'est-ce qui se passe rapidement parce qu'on est pratiquement à la fin de la fin. Alors, on a des responsables qui quittent, qui vont dans les pays, qu'ils visitent en même temps. Et donc, pendant qu'on est en train de faire le sommet, la nuit, eux, ils sont dans les boîtes, ils sont dans les... Et c'est normal que le lendemain...
1: Le lendemain, au réveil...
2: Vous-même, vous voyez à la télévision
1: comment un gars
2: est en train de dormir.
3: Même si on devait parler de ça de l'AES, en réalité, c'est pas comme si on devait aller chercher chez eux, mais au moins, l'intelligence des yeux n'est pas difficile. Vous voyez? L'intelligence des yeux n'est pas difficile. C'est facile de regarder ce qu'on fait, bien, et de copier chez nous. Mais ce qu'on n'arrive pas à le faire...
1: Donc, nous devons travailler notre état d'esprit aussi.
3: Parce qu'on est passé
1: et nos mentalités,
3: par exemple.
1: On a de gros soucis avec ça. D'accord. Allez, la transition vers le journal du soir avec Olivier Ndemaipo. Bonsoir Olivier.
4: Bonsoir JPT.
1: Voilà, on aura quoi la une?
4: Alors, nous allons revenir sur la mutuelle d'assistance et de solidarité, MASSO, l'acte 5, il est déjà engagé. Et le président du conseil d'administration a fait part d'un certain nombre d'innovations au niveau de la santé et même de l'éducation. Nous allons en parler ce soir.
1: Non, vous allez parler de l'acte 6 qui s'est achevé, n'est-ce pas?
4: Oui,
1: il y aura l'acte 7.
4: Et l'acte 7 avec ses innovations.
1: Parce que l'acte 5, c'est terminé.
4: L'acte 7 et ses innovations.
1: Non, je compense l'émotion de ce que vous avez vécu samedi au stade. Ça s'explique bien. Il y aura un autre sujet.
4: Oui, il y a la santé, nous allons en parler. Avec le Cameroun, on a 21 000 cas d'infection chaque année au VIH. Et on est à 501 000 cas d'infection.
1: D'accord. En même temps, il faut dire qu'on ne décède plus réellement du VIH. Quand on est sérieux.
4: Quand on est sérieux.
1: Parce qu'il a dit qu'on est dans un état où les gens ne sont pas sérieux. Quand on est sérieux, on ne peut plus mourir de VIH parce qu'il y a des traitements qu'il faut simplement suivre. Voilà. Glory Ngange, good evening.
5: Good evening, Jean Passant.
1: Yes, what else?
5: Cameroon has opened its doors today to the 51st Parliamentary Assembly of the Francophonie, which will be going on till July 12th. And we'll also be asking parents if cooking should only be reserved for female children or boys should be taught how to cook.
1: Une affaire compliquée. Cette affaire est compliquée. Le cooking là pour les garçons. Je ne sais pas si Stéphane est partant pour le cooking des garçons ou bien c'est bon, on laisse aux dames.
2: Moi, ma mère m'a appris à préparer. J'étais en classe de 6e.
1: Voilà, ça c'est une bonne nouvelle. C'est terminé pour plein phare sur l'économie. La semaine prochaine, vous allez retrouver Yannick Ngelewi sur ce fauteuil avec beaucoup d'entrants aussi. Yannick qui nous a écoutés, nous lui disons encore merci pour l'organisation également de ce programme aujourd'hui. C'est terminé parce que se retrouve à la mise en onde Ulrich Kemwe et puis au cadrage et vidéo Alain Kwekam, à la réalisation Ebel Bellassamari, coordination centrale Roger Kiek, supervision générale au révérend pasteur Bissa Emmanuel Noël, Jean Patience à la JPT, à très bientôt.
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1: The time is 6 p.m.
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0: 18h, 18h30, 30 minutes d'information sur Royal FM. C'est la dernière session d'information de la journée. Bonsoir à vous. Good evening, Glory Ngang.
1: Bonsoir, Olivier Ndema et Paul. Good evening, listeners. We take you to our top stories.
0: Examen officiel 2026, la joie des résultats positifs à l'examen BEPC, désormais disponible. Mais à côté, cette polémique sur les notes obtenues. Dans ce journal, retour sur cette nouvelle, ce fake news qui veut qu'un candidat ait été reçu à l'examen avec la note de 8,5 sur 20.
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0: D'abord, des nouvelles de la MASSO, la Mutuelle d'Assistance et de Solidarité. Place donc à l'acte 7. Le président du conseil d'administration de Rhénaprov Finance SA et promoteur de la MASSO a annoncé des innovations. Les souscripteurs de l'acte 7, qui ont d'ores et déjà entamé leurs cotisations, vont en bénéficier certainement. Et dans cette édition de Royal Soir bilingue, Bertrand Bois fait le point sur ces innovations.
3: Humaniste et visionnaire, le promoteur de la Mutuelle d'Assistance et de Solidarité, le révérend pasteur Emmanuel Noël Bissaï, devant les milliers de mutualistes au stade Omnisport Amadou Aïdjo de Yaoundé, a dévoilé les deux nouveautés qui vont intégrer l'acte 7 de la MASSO. D'abord la santé, un secteur primordial pour la vie humaine.
4: À partir de MASSO Garantie Santé, le mutualiste qui aura honoré au paiement de ses cotisations pourra bénéficier des soins de santé avec un plafond de 1 million de francs. À partir de là, on ne parlera plus de dettes. Quand il vient, en toute assurance, en toute sécurité, il présente tout simplement sa carte, on le prend en charge.
3: À marge de la santé, la MASSO jette son dévolu sur l'éducation. Ici, le révérend pasteur Emmanuel Noël Bissaï évoque le contexte et les enjeux de la mise sur pied d'un tel projet.
4: Au niveau de l'Institut universitaire Bissaï, nous avons énormément de génies. Mais nous avons constaté que beaucoup de ces génies, à un certain moment, n'arrivent plus à continuer leur cursus académique. Quand on appelle les parents disent « le peu que j'avais, j'ai donné. Je n'ai plus l'argent pour honoré à la pension universitaire. » Et de temps en temps, vous voyez un génie qui se déploie avec 17 de moyenne pour faire simple. Le jour du lendemain, il n'est plus là. Nous nous sommes dit qu'il faudrait que nous restions dans cette langue à partir de acte 7. Ça veut dire que ceux des parents qui voudront voir leurs enfants rentrer à l'Institut universitaire Bissaï et qu'ils puissent bénéficier d'un cursus académique de 3 ans, allant de la première en troisième année licence, ou tout de moins pour ceux ayant la licence qui veulent avoir Master 1, Master 2, il suffit tout simplement qu'ils souscrivent à MASSO Bourse Académique. Et l'année prochaine, dès lors que le nom de l'enfant apparaît, il sera à l'Institut universitaire Bissaï pendant 3 ans. Son parent n'aura rien à verser en termes de scolarité.
3: Avec ces innovations, la MASSO de Rhénaprov Finance SA passe d'un système de solidarité à une stratégie d'investissement pour l'avenir des Camerounais.
0: Le complexe hospitalier La Mamu et son service des urgences étaient bel et bien à l'œuvre il y a 72 heures lors de la cérémonie de clôture de l'acte 6 de la MASSO. Selon le responsable des urgences, 20 cas ont été pris en charge par son équipe au stade Omnisport Amadou Aïdjo de Yaoundé. Et dans cet élément, Dani Lisette Ambassa, nous revenons sur l'activité des équipes de La Mamu lors de la clôture de l'acte 6 de la MASSO.
5: L'ambulance estampillée aux couleurs de l'espoir, le bleu et le blanc, sert de salle de consultation et de prise en charge. À l'intérieur, une dame est allongée sur le lit, entourée des urgentistes. Un cas pas grave, comme d'ailleurs la majorité enregistrée. Docteur Mbassi, médecin-chef des urgences au complexe hospitalier La Mamu.
6: La grande majorité des patients sont arrivés à notre niveau en disant qu'ils avaient des maux de tête, d'autres étant plutôt très fatigués, d'autres avec des vertiges. Ceux qui présentaient une hypoglycémie sont arrivés également dans un état de quasi-inconscience, mais ça a été relevé rapidement et puis ils ont pu retourner à leurs occupations sans problème.
5: Une vingtaine de cas enregistrés et un seul référé à l'hôpital et qui se sent mieux aujourd'hui. Le complexe hospitalier Lamamu, situé en Kwaban, reste professionnel en tout temps.
6: Nous sommes venus avec le matériel adéquat pour prendre en charge le plus rapidement possible les patients qui pouvaient présenter des cas les plus urgents qu'il fallait lever. Et nous étions même prêts pour de possibles cas d'accouchement parce que nous avons prévu des boîtes d'accouchement pour les dames qui pourraient avoir des contractions ici. On aurait pu gérer l'accouchement facilement avant de référer la dame à l'hôpital.
5: Une prise en charge entièrement gratuite de la MAMU pour tous ceux qui ont effectué le déplacement pour le stade omnisport de Yaoundé. Des cas pas très graves, mais qui interpellent pour les prochaines occasions. Docteur Mbassi, médecin, chef du complexe hospitalier la MAMU.
6: Idéalement, pour le mutualiste qui se pointe au stade omnisport pour la cérémonie de Tombola, il est préférable d'avoir avec lui une bouteille d'eau, d'avoir mangé, je ne vais pas dire copieusement, mais d'avoir quand même un peu mangé, de telle sorte qu'on puisse éviter déjà même des hypoglycémies et prévoir même une casquette ou un chapeau pour éviter les coups d'insolation.
5: Le complexe hospitalier La Mamu est un hôpital de catégorie A qui prend en charge non seulement les mutualistes, mais tout autre patient.
0: 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En politique, la session ordinaire de juin 2026 à l'Assemblée nationale tire à sa fin. À l'occasion, les députés de l'Union démocratique du Cameroun, l'UDC, font le point de leurs actions, notamment la proposition de loi portant modification de la loi de 2023 portant orientation de l'enseignement supérieur. Jean-Marie Anaba, éditorialiste politique Royal FM, évoque cette actualité.
7: C'est un texte de près d'une dizaine de pages proposé par les députés de l'UDC. Selon l'exposé des motifs, il est urgent, disent-ils, de relever le défi de la dépolitisation de nos universités et autres grandes écoles publiques d'enseignement supérieur et d'inscrire la gouvernance universitaire dans la mouvance démocratique qui contribuera à renforcer son autonomie et protéger leurs principaux dirigeants contre toute velléité d'instrumentalisation par les acteurs politiques. Pour l'UDC, il faut élire les recteurs, vice-recteurs, doyens des facultés des universités d'État et des directeurs des grandes écoles publiques d'enseignement supérieur. La proposition de loi précise non seulement le collège électoral concerné, mais aussi le mode de scrutin, d'organisation et de gestion des élections, notamment par l'organe national en charge des élections dans le pays. Il est instauré à cet effet une commission régionale spéciale de supervision des élections universitaires au sens de l'article 235 du code électoral en vigueur au Cameroun qui devra, dans chaque région, superviser les élections et proclamer les résultats provisoires qui peuvent faire l'objet de contestations par recours au Conseil électoral d'élections Cameroun. La proposition de loi des députés UDC intègre également l'entrée de 3 représentants du corps enseignant élus par leur pair dans les conseils d'administration des universités d'État ainsi que 2 représentants des étudiants élus par leur pair. En clair, les députés UDC proposent la modification des articles 48 et 58 de la loi portant orientation de l'enseignement supérieur au Cameroun, tout en dénonçant le silence du pouvoir en place et de la chambre basse du Parlement sur d'autres propositions restées lettres mortes.
0: Cette note de santé au Cameroun, plus de 500 000 individus des deux sexes vivent avec le virus du VIH. Les chiffres qui ont été communiqués par le gouvernement révèlent que les cas d'infection concernent les individus de 15 ans et plus. Chaque année, 21 000 infections nouvelles sont enregistrées. Éducation, la session 2026 des examens scolaires s'achève. Les résultats des examens BEPC et First School Living Certificate sont disponibles. À côté, une note sombre que l'on ne saurait occulter. Il s'agit d'un bordereau de résultats d'un candidat au BEPC reçu à l'examen avec la moyenne de 8,5 sur 20 à Bafoussam au lycée bilingue. Un fake news selon le ministère des examens des enseignements secondaires sur lequel revient Jean-Claude Nguet, chef desk jeunesse et éducation.
8: Le faux bordereau porte bien le nom du candidat admis, le nommé Zébazé du Viol Prince, avec le même matricule d'inscription à l'examen concerné au centre du lycée bilingue de Bafoussam. Mais la moyenne attribuée de 8,50 sur 20 sur le document fake est différente de celle de 10 sur 20 qui figure sur le bordereau authentique affiché dans le dit établissement scolaire. Henri Bomba, chargé de la communication spéciale de Madame le ministre des Enseignements secondaires.
9: Le document en circulation est un document falsifié puisque nous avons été interpellés par le directeur des examens, des concours et de la certification du ministère de l'enseignement secondaire. Nous avons eu une séance de travail avec lui et il a établi que ce document ne reflète en rien les résultats qui ont été publiés. Si vous arrivez au lycée bilingue de Bafoussam, vous allez voir ce bordereau et vous n'allez pas voir la note de 8,5 qui a été attribuée à l'élève Zébazé.
8: La moyenne de 8,5 sur 20 contenue dans le faux document en circulation relance dans l'opinion le fameux débat sur la note d'admission aux examens de fin d'année au Cameroun dans l'enseignement secondaire. Henri Bomba fait des clarifications.
9: La politique du Clean School de Madame le ministre des Enseignements secondaires commande qu'on soit méritant. On ne peut pas passer au ministère des Enseignements secondaires en dessous de 10 de moyenne. Lorsque vous regardez tous les résultats qui sont sortis hier, vous n'allez pas voir un élève qui est passé avec moins de 10. Tous ceux qui n'ont pas 10 échouent normalement au ministère des Enseignements secondaires. Passer avec 8,5, ce n'est pas possible.
8: Il s'agit donc là d'un acte de cybercriminalité. Face à ce type d'attitude, le MINESEC a pris ses dispositions qui vont dans le sens de porter la vérité au niveau du public.
9: Madame le ministre, le professeur Nalouval-Yonga commande que nous restions en alerte et que nous puissions réagir à tout moment pour que l'opinion publique ne soit pas manipulée, comme cela a failli être le cas hier. Donc nous restons vigilants. Il ne faudrait pas que des gens continuent de penser que tout ce qui est sur les réseaux sociaux est bon.
8: Au demeurant, conclut le chargé de la communication spéciale de Madame le ministre des Enseignements secondaires, le professeur Nalouval-Yonga réitère sa détermination pour le mérite et appelle l'opinion publique a redoublé de vigilance face à ses ennemis de la rigueur.
10: La page internationale.
0: Marine Le Pen, leader du Rassemblement national en France, a été condamnée aujourd'hui par la Cour d'appel de Paris à 3 années de prison, dont 1 année sous bracelet électronique. À ceci s'ajoutent 15 mois ferme d'inéligibilité. La présidente du Rassemblement national est condamnée dans le cadre de l'affaire dite des assistants parlementaires européens.
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0: Du football, Coupe du monde de football 2026 justement, les deux dernières affiches des huitièmes de finale se déroulent ce soir. Et depuis 17h, l'Égypte et l'Argentine sont aux prises. Les Pharaons mènent au score 1-0 après un but d'Ibrahim depuis la 15e minute de jeu. En ce moment, c'est la pause. L'autre affiche des 21h va opposer la Suisse à la Colombie. Toujours en football, Coupe du Cameroun de football cette fois. Les 32e de finale ont débuté aujourd'hui également. Bamboutos de Mbouda a été éliminé de la course à la conquête de Dame Coupe par Épervé de Boulova sur le score d'un but à zéro.
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1: In health, as we told you in the headlines, above 500,000 Cameroonians are said to be living with HIV and AIDS, a disturbing data that was revealed today during an event presided over by the Minister of Public Health. 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
1: 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The Cameroon Deposit and Consignment Fund has organized an international conference in Yaoundé aimed at creating a regulated savings product for Cameroonians living abroad and at home. 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Between May 2025 and May 2026, the prices of food products in Cameroon increased by 5.6%, according to the latest Consumer Price Index report published by the National Institute of Statistics. 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To better understand the factors driving this rise, we spoke to an economist. Take a listen to Chumelo Eugene on the microphone of our reporter, Gangnadesh.
18: When there is an increase in price at any level, the consumer suffers the more, and it plays a lot on them because everyone pushes them to the consumer, who is the final stop of the production process. The factors that could cause an increase in this price is taxes. Whenever there are indirect taxes affecting prices of goods and services, they are being pushed to the consumers, and the consumer suffers in terms of high prices. Price control measures have not been intensified. There's no effective control, and people choose to sell at the price they want. Transportation, when the cost of transport is high, what do you expect the producers to do? They inflate the prices on the cost of the goods, and the consumer still suffers it in the form of high prices. We talk about energy resources. There is insufficiency in energy supply. We talk about lighting systems for the storage of perishable items. And so it's very difficult to store it, and it affects the prices of it. We cherish what is imported more than what is regional differences. These goods are produced in different regions, and we pay different transport means to arrive other areas in the same country, making prices to rise at one juncture. So because of this, the consumers, they suffer a lot in terms of food insecurities. Their purchasing power is dropping. They suffer inequality in distribution. There is increase in cost of inputs. The chemicals used in agricultural products and other things, they are very high. And so at the end of it, prices will obviously be high.
1: On to this future story. For generations, the kitchen has served as a more than just a place to prepare meals. It is a place to share family traditions. But as lifestyle evolves, opinions differ on the right age to introduce children to culinary arts and whether the skills should be reserved for girls or taught equally to boys. 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
19: The kitchen has long been regarded as a classroom where recipes, traditions and life skills are passed from one generation to the next. For Sandrine, teaching culinary arts starts in early childhood with simple age-appropriate tasks rather than actual cooking.
20: It all depends on how fast the child's brain is. For my own children in the house, they are from 2 years old. I've decided to teach them. If you see a bowl that is not lying on the place that was to be there, you should put it here. If you see the dishes are dirty and you know that you can wash them, you should wash. In the kitchen, he has to clear it. He has to put it this way. And the one who is 3 years, she knows that, okay, well, Mama is done cooking. She has to wash dishes. It's good for a child to know how to do some kitchen things. It must not be about cooking, but at least even to clean after cleaning.
19: Sharing the same perspective, Grace notes that children could begin with basic tasks and the responsibilities could gradually increase as they grow.
21: When they are young, there are tasks that they can do, which will eventually match their age and, of course, how safe the activity can be. The child could participate in setting the table with light things. Then when the child is little bigger enough, the child could go ahead with making simple snacks like sandwiches that will eventually teach a sense of responsibilities.
19: Mang, on her part, insists that kitchen duties should no longer be viewed as a girl's responsibility alone, but as an essential life skill for every child, regardless of gender.
22: It's very okay for all of us to learn how to cook, to learn how to work in the kitchen. It shouldn't be a girl's thing. I think this was more in the past, or maybe some cultures still uphold it that there are gender roles to kitchen. Men shouldn't cook. Men shouldn't be in the kitchen. But in this generation, I for one personally see that everybody should learn how to cook. Everybody should learn how to work in the kitchen space.
19: As traditional gender roles continue to evolve, the kitchen is gradually becoming a shared learning space where boys and girls alike can learn practical culinary skills, preparing them for greater independence in the future.
1: We end this national page in education. The results of the 2026 Brevet d'Etudes du Premier Cycle BEPC has been released across the national territory. 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
1: Olivier Ndemaripor. Ce journal s'achève, mais nous faisons la passe à Jean-Jacques Foucault pour On refait l'actu. Bonsoir Jean-Jacques.
2: Bonsoir à tous. C'est un plaisir de vous retrouver encore, Olivier Ndemaripor, ainsi que Glory Ngange. Et c'est vrai, nous allons parler tout à l'heure dans On refait l'actu du Mondial 2026. Vous savez qu'en ce moment, les huitièmes de finale, du moins les derniers matchs des huitièmes de finale se jouent.
1: Tout à fait.
2: Et l'Égypte semble prendre le dessus sur l'Argentine, mais ce n'est pas encore terminé. Vous savez très bien que les pays africains ont d'ailleurs affiché une faiblesse, celle de prendre les buts à la dernière minute. On le sait également, tout à l'heure, il y a eu un deuxième but qui est arrivé malheureusement invalidé
1: par la VAR. A dit non.
2: Voilà, par la VAR. On parlera du Mondial 2026, qui ou alors quelle est la nation qui va remporter le Mondial, puisqu'on avance progressivement. On saura dès ce soir les quarts de finale, l'ensemble des rencontres. À côté de ça, il y a effectivement le mouvement en République sud-africaine, le mouvement anti-étranger, on va dire même xénophobe. Et on a déjà des conséquences qui sont perceptibles dans les rues en Sud-Afrique. Alors là-bas, on se rend compte que les boutiques sont restées fermées. Et donc, ce sont les étrangers qui ont majoritairement ces établissements qui vont faire certainement défaut. Comment appréciez-vous, depuis le Cameroun, ce mouvement qui est xénophobe à l'endroit des autres Africains noirs? On en parle tout à l'heure, dans On refait l'actu avec vous.
1: Comme quoi, un État peut-il vivre en vase clos? Bonne soirée à vous, Jean-Jacques Foucault.
2: Je vous en prie.
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documentaires et d'autres produits et services de cybersécurité de l'agence ont été présentés au public. Nous y reviendrons. De plus en plus de Camerounais sont victimes du piratage de comptes WhatsApp, une menace numérique qui fragilise la confiance en ligne. Comment s'en protéger? On en parle dans la rubrique cyber.

0: Mesdames et messieurs, bonsoir et bienvenue sur votre programme antique.cm. Je suis Claudia Donisek à Tangana. Les principaux acteurs de l'écosystème Internet national, notamment les opérateurs de télécommunications, les fournisseurs d'accès Internet, les bureaux d'enregistrement et les prestataires d'hébergement, se sont réunis pour renforcer la sécurité, la stabilité et la souveraineté de l'infrastructure Internet camerounaise. C'était à l'occasion de la 6e édition du Forum national DNS organisé par l'Antique à Yaoundé du 17 au 19 juin 2026 et placé sous le thème DNS, sécurité et stabilité, la fondation d'un Internet de haute qualité au Cameroun. L'un des objectifs majeurs du Forum était d'accélérer le déploiement de DNSSEC, une technologie qui protège les internautes contre les redirections vers des sites frauduleux ou malveillants. L'implémentation de cette solution au Cameroun à l'heure actuelle est de 56,6% et les parties prenantes ont pris l'engagement lors du forum d'atteindre un taux de validation nationale de 100% d'ici fin 2026. Lors de la cérémonie d'ouverture, le directeur général de l'Antique, le professeur Ebot Eno, a lancé un appel à une transition accélérée vers l'Internet Protocol version 6, en abrégé IPv6, la nouvelle génération du protocole Internet. Selon lui, cette évolution est indispensable pour accompagner la croissance rapide des objets connectés et soutenir le développement de l'économie numérique camerounaise.
1: Aujourd'hui, avec l'avènement de l'Internet de l'objet, l'État a entrepris les démarches qui visent à assurer une transition structurée de l'IPv4 à l'IPv6. Aujourd'hui, nous utilisons l'IPv4, mais l'IPv4 ne dispose pas d'assez des adresses IP pour connecter tous les objets à Internet. Nous parlons tantôt de smart cities, smart homes, smart cars. Ça veut dire que quoi? Ça veut dire que tous les objets, vos frigos à la maison seront branchés à l'Internet. Vos climatisations à la maison, même au bureau, seront branchés à l'Internet. Donc tout ça, c'est Internet of Things. Et pour assurer le déploiement de cet Internet of Things, Internet d'objets, il faut cette transition qui est extrêmement importante. De l'IPv4 à l'IPv6. Aujourd'hui, qu'est-ce que nos opérateurs font? Parce qu'il n'y a pas assez d'adresses dans les domaines IPv4, ils font recours aux adresses privées IPv4. Les adresses privées ne sont pas sécurisées, ne sont pas visibles sur les nets. Et nous, en tant qu'organes chargés de la cybersécurité, ça nous pose un problème parce que ces adresses IP ne sont pas visibles. Mais nous avons d'autres démarches que nous utilisons.
0: À travers ce forum, l'Antique réaffirme ainsi son engagement à bâtir un Internet plus fiable, plus sécurisé et plus souverain au service de la transformation numérique du Cameroun. Parlons à présent de la Foire Promo 2026, où plus de 1000 visiteurs de tout horizon ont été briefés sur l'authentification des documents officiels via le système de signature électronique avancé de l'Antique, DocAuthentic. La solution numérique contre la fraude documentaire et d'autres produits et services de cybersécurité de l'agence ont été présentés au public. Les détails avec Marie-Reine Bissa.
2: Pendant 10 jours, le palais des congrès de Yaoundé a vibré au rythme de la foire promote. Entre innovation de pointe et opportunités d'affaires, un espace a particulièrement captivé les visiteurs, celui de l'Agence nationale des technologies de l'information et de la communication. Plus de 1000 visiteurs de tous bords ont marqué un stop pour y parler de cybersécurité. Durant tout le salon, l'Antique a métamorphosé son stand en un véritable carrefour d'échanges. Loin des démonstrations techniques froides, les équipes ont misé sur l'interaction. Les visiteurs étaient invités à poser leurs questions, exprimer leurs préoccupations et lever le voile sur l'étendue des missions de l'institution. Du jeune étudiant à l'entrepreneur chevronné, en passant par le simple curieux, chacun est reparti avec une vision claire de l'impact de l'Antique sur le paysage numérique camerounais. Je vous propose d'écouter les propos d'un visiteur.
3: J'ai vraiment pu comprendre le rôle de l'Antique. L'Antique gère les noms de domaines au Cameroun et j'ai aussi l'attribution des adresses IP. L'Antique

0: participe aussi à des audits dans les entreprises du pays afin d'améliorer la sécurité de ces infrastructures-là, si on peut dire ça comme ça. Donc mon impression a été vraiment très positive. J'ai pu comprendre que l'ANTIC aide les entreprises du Cameroun en offrant des services d'audit pour détecter des failles de sécurité, et dès lors qu'elles sont détectées, l'ANTIC aide ces entreprises à les fermer et à voir comment ils peuvent améliorer leurs infrastructures afin de prévenir des attaques futures.
1: Par ailleurs, des victimes de cybercrimes ont eu la possibilité lors de leur passage de faire enregistrer des plaintes sur le stand et ont été immédiatement prises en charge. Cette proximité a brisé la distance que le digital impose parfois derrière les plateformes et les services en ligne. Le public a découvert des femmes et des hommes engagés à bâtir un cyberespace camerounais plus sûr, accessible et performant.

0: Le piratage des comptes WhatsApp s'impose comme un nouveau défi de cybersécurité, touchant directement la vie privée et la sécurité des utilisateurs. Comprendre ces méthodes, c'est la première étape pour mieux s'en protéger. Nous accueillons aujourd'hui Sandrine Taque pour en parler dans notre rubrique Cyberattitude. Bonsoir Sandrine.
1: Bonsoir Claudia.
0: Dites-nous Sandrine, concrètement, comment fonctionne le piratage d'un compte WhatsApp? Comment les escrocs s'y prennent-ils?
1: Claudia, il faut dire que le piratage de compte WhatsApp repose sur une technique d'escroquerie redoutablement simple qui n'implique aucun piratage informatique sophistiqué. Il suffit aux escrocs de manipuler psychologiquement la victime pour qu'elle-même livre les clés de son propre compte. Concrètement, l'escroc commence par saisir le numéro de téléphone de sa cible dans l'application WhatsApp sur son propre appareil, comme s'il voulait activer un nouveau compte. WhatsApp envoie alors automatiquement un code de vérification à 6 chiffres par SMS directement sur le téléphone de la victime. L'escroc contacte ensuite la victime, souvent en se faisant passer pour un ami, un agent de service client, un opérateur téléphonique ou un représentant d'une institution et lui réclame ce code sous un prétexte quelconque. Ça peut être confirmation d'identité, participation à un concours, erreur de numéro ou code de confirmation pour une réunion professionnelle à laquelle elle aurait été invitée. Dès que la victime communique ce numéro, l'escroc s'en empare et l'utilise pour connecter le compte WhatsApp de la victime sur son propre appareil. En quelques secondes, la victime perd l'accès à son compte et l'escroc en prend le contrôle total.
0: Et une fois le compte piraté, comment les escrocs s'en servent-ils concrètement?
1: Claudia, une fois en possession du compte, l'escroc exploite immédiatement la confiance que les contacts de la victime lui accordent. Il envoie des messages à tous les contacts enregistrés dans le compte en prétextant une situation d'urgence. Par exemple, la victime est gravement malade, hospitalisée, victime d'un accident, bloquée dans une ville étrangère ou a besoin d'argent de toute urgence pour s'en sortir. Ces messages sont volontairement conçus pour provoquer une réaction émotionnelle forte et pousser les gens à vite agir sans prendre le temps de vérifier. La force de cette attaque réside précisément dans l'identité de confiance qu'elle détourne, car nous sommes naturellement plus enclins à aider quelqu'un que nous connaissons et aimons.
0: Et dites-nous Sandrine, quels sont les signes qui doivent alerter et comment vérifier qu'on n'est pas en train de se faire escroquer?
1: Plusieurs signaux doivent immédiatement éveiller la méfiance. D'abord, tout message provenant d'un contact habituel qui réclame de l'argent de façon urgente et inhabituelle doit être traité avec la plus grande prudence, quel que soit le prétexte invoqué. Ensuite, si le message vous donne un autre numéro pour faire un dépôt Mobile Money, c'est un signal d'alarme très fort. Les escrocs évitent le contact vocal parce qu'une simple voix suffit à les démasquer. Par ailleurs, un ton différent de celui de votre contact habituel ou des formulations maladroites peuvent trahir la présence d'un imposteur. La règle d'or face à tout message d'urgence financière est simple. Avant de faire quoi que ce soit, appelez directement la personne concernée sur son numéro de téléphone habituel ou contactez un membre de sa famille pour vérifier la situation. Ce simple réflexe suffit dans la grande majorité des cas à déjouer l'arnaque.
0: Dites-nous, que faire dans l'immédiat lorsqu'on réalise que son compte WhatsApp a été piraté?
1: Claudia, la première chose à faire est d'informer immédiatement ses proches par SMS, par appel téléphonique ou via un autre réseau social que votre compte WhatsApp a été compromis et qu'ils ne doivent donner suite à aucun message ni envoyer de l'argent. Cela permet de limiter les dégâts avant que l'escroc n'ait le temps de toucher trop de personnes. Ensuite, il faut récupérer son compte le plus vite possible en réinstallant WhatsApp sur son téléphone avec son numéro habituel si l'escroc n'a pas activé la vérification à deux étapes sur le compte piraté. Par contre, si l'escroc a activé son propre code PIN après s'être emparé du compte, le nouveau code SMS seul ne suffit pas à la victime pour en reprendre le contrôle. Dans ce cas, le propriétaire légitime se trouve bloqué hors de son compte et doit généralement attendre l'expiration du délai de blocage obligatoire de 7 jours imposé par WhatsApp ou passer par la procédure d'assistance et de vérification d'identité de WhatsApp pour espérer récupérer l'accès à son compte. Une fois le compte récupéré, activez immédiatement la vérification en deux étapes dans les paramètres de l'application. Cette fonctionnalité ajoute un code PIN personnel qui empêche quiconque de réactiver votre compte sur un autre appareil, même s'il dispose de votre code de vérification. Enfin, signalez le cas à l'Antic via le numéro vert 8202 afin de contribuer à la traçabilité de ces pratiques.
0: Et pour finir, Sandrine, quel conseil pratique retenir pour ne jamais tomber dans ce piège?
1: Trois règles d'or suffisent à se protéger efficacement. Premièrement, ne jamais partager son code de vérification WhatsApp avec qui que ce soit, pour quelque raison que ce soit. WhatsApp ne vous demandera jamais ce code par téléphone ou par message. Deuxièmement, traitez avec méfiance tout lien reçu de manière inattendue, même s'il provient d'un contact connu, car le compte de cet ami a peut-être déjà été piraté. Troisièmement, activez dès maintenant la vérification en deux étapes sur son compte WhatsApp. Rendez-vous dans Paramètres, puis Compte, puis Vérification en deux étapes et choisissez un code PIN personnel que vous seul connaissez. Cette mesure simple constitue le meilleur bouclier contre le piratage de compte WhatsApp.
0: Sandrine Taque était l'invitée de la rubrique Cyberattitude. Antique.cm, nous arrivons au thème de ce programme. L'émission est produite par l'Agence nationale des technologies de l'information et de la communication Antique. A participé à l'émission Marie-Reine Bissa, à la coordination Gwen Biafou, sous la supervision du professeur Ebot Eno. Quant à moi, Claudia Domisek Atangana, j'étais à la présentation.
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5: Rien n'est fait au hasard. Ça commence par
6: le zapping. Ah. Rapporte-leur ceci.
7: Arrêtez les vols. Arrêtez les vols. Parce que nous, journalistes, on a annoncé que les gens volaient de l'argent. Il y a 25-30 ans, le président lui-même a dit en tant que juriste que où sont les preuves.
8: On lui a servi les preuves.
7: Oui, il avait raison de poser la question. Mais il faut savoir que l'une des choses qu'un bon voleur cache le plus, c'est justement les preuves. Les preuves ne viennent pas à vous. Il faut les chercher. Où sont les preuves? Quand on a vu même des débuts de preuves, les gens avaient déjà tellement volé que là, aujourd'hui, le tribunal criminel spécial n'effraie plus personne.
8: Non.
7: Et j'ai même lu des articles où on dit que même là aussi, il y a quelques petits arrangements qu'on peut obtenir. C'est dramatique.
9: Oui. Quand vous vous tenez là, au lieu dit Bancolo, 8e, ou alors vous revenez là, Parcours Vita, non loin de là, et vous jetez un gars vers la briqueterie, vous voyez des enfants qui fouillent dans la poubelle pour ramasser des déchets de viande et de pain et aller se nourrir.
10: Leur fils et leur fille mourir de malnutrition.
9: Alors que au niveau du golf, vous trouverez quelqu'un qui a à peine entamé sa carrière administrative.
7: Qui construit un château.
9: Et qui construit un château avec deux niveaux de sous-sol. C'est-à-dire que le sous-sol a deux étages. Je ne vous parle pas du reste.
11: Vu de ma fenêtre, si je te disais que je vois de la verdure, tu saurais que je mens. Et puis pour voir un bout de ciel, faut se pencher, franchement.
9: Il y a même une piscine là-bas, en plein dans le sous-sol. Vous voyez qu'il y a un contraste. Forcément, l'élite qui est aux affaires a conduit le pays là où il ne faut pas.
12: Aviez-vous remarqué que l'ascenseur social est bloqué et que les experts ont bien mieux à faire que de le réparer?
7: Oui, c'est une élite prédatrice. C'est beaucoup de gens qui ont compris les mots d'ordre, rigueur et moralisation en pillage et déviance.
9: Ah, comme ça, pillage, ces gens ont compris.
11: Quels que soient les domaines, social, culture ou dans le sport.
7: Oui, parce que vous pouvez pas comprendre que des gens volent tant d'argent.
11: On met du temps à accepter ce mot, c'est lui qui finit par s'imposer.
9: Sans jamais se rassasier.
7: Il y a le tribunal criminel spécial.
11: Je prends ça comme un bon signe.
7: Vous croyez que ça décourage les gens? Les gens continuent à voler.
9: Quoi?
7: Ils volent beaucoup plus en disant que bon, là, il faut atteindre 50 millions pour aller au tribunal criminel.
9: À l'époque, les ministres fêter le premier milliard.
11: Pendant que des peuples entiers manquent d'eau, comme nos yeux manquent de larmes.
9: Enfin, c'est devenu un détail, le premier milliard.
7: C'est quelque chose
13: Mais là, c'est plus fort que moi.
7: C'est incroyable. Un ministre fait un milliard. Il l'a fait comment? Est-ce qu'il est homme d'affaires pour fêter un milliard? Il fait comment? Il doit peut-être nous expliquer. Alors, si un ministre fait un milliard, les fauchos, les hommes d'affaires, ils vont fêter comment? Que les hommes d'affaires aient des milliards, c'est normal. C'est leur vocation. Ils ont vocation à faire de l'argent, hein, à s'enrichir, à créer des sociétés pour employer nos enfants.
12: À tous les gosses meurtris de briller dans l'indifférence d'une société qui les néglige puis les accuse de nonchalance.
7: Pas seulement les ministres, même des directeurs généraux, même des simples fonctionnaires du reste. Vous savez, chacun, là où il est, a instauré un petit poste de péage dans le bureau.
9: Hein,
7: on vous dit, bon, le dossier là doit marcher. Pour qu'il marche, voilà ce qu'il faut faire. Au lieu de le président dit rigueur et moralisation, il dit ne dérange pas.
9: Gilbert, quand je regarde, moi, journaliste d'investigation, l'élite aux affaires, aucun de ceux-là n'était un fils de milliardaire.
7: Voilà.
9: Ils n'ont hérité de rien. C'était des enfants de prolétaires, de paysans, venus du village.
11: C'est l'histoire d'un récit qui traverse le monde comme tu tournes les pages de ton atlas.
7: C'est la richesse spontanée.
9: Et ces gens-là sont allés à l'école au moment de la solidarité nationale, c'est-à-dire que on donnait de la nivaquine à l'école primaire, on déparasitait les enfants à l'école, on les vaccinait à l'école. Par la suite, ils ont été boursiers, ils mangeaient au restaurant universitaire, repas chaud, froid, gratuitement.
11: Cette histoire, je donnerais tout pour connaître son origine exacte.
9: qu'ils ont eu des bourses pour aller à l'étranger, etc. Mais
7: ils sont revenus, on les a intégrés à la fonction publique. Et
11: comme tout le monde, tu en as entendu parler.
8: J'ai dit la qualité des hommes pose un problème parce qu'il y a des problèmes à la société. On dit aux gens de patienter, l'eau viendra dans 3 ans.
11: Et je vois pas mal de gens qui trient, mais voient la vie comme une sanction.
8: L'électricité de Mévelé viendra dans 2 ans.
7: Pendant ce temps, nous-mêmes nous jouissons.
8: Les gens ne parviennent pas à boire et nous qui promettons l'eau, nous on boit de l'eau. Nous mangeons chez nous.
13: On a mangé, on a vraiment trop mangé. On est à rassasier.
9: Et pourtant, ceux qui mangent refusent de se rassasier. Et vous voyez ces jeunes gens vous disent, pitié, vous les mangeurs, pensez aussi à nous.

0: pensez aussi à nous. Nous avons travaillé. Nous méritons aussi de manger. Les affamés sont obligés de réclamer un peu de nourriture. Yes.
1: Les gens volent de l'argent, c'est criminel. Mais il y a encore beaucoup d'argent qui reste.
2: Mais je suis un putain de rêveur.
1: Je travaille pour ce pays.
2: Un grand optimiste.
1: C'est une question de méthode.
2: J'espère.
0: François Mboké, Lucas, des nouvelles fraîches en provenance de la Banque mondiale.
3: Aviez-vous remarqué que l'ascenseur social est bloqué et que les experts ont bien mieux à faire que de le réparer?
4: Le FMI et les autres, la Banque mondiale et nous les Camerounais, avons vu que les à côté du salaire dépassent même de 4 fois parfois le propre salaire.
5: Pourquoi pas moi, je pourrais peut-être m'enrichir.
4: Et ces à côté-là ne sont malheureusement pas redistribués à toute la masse des Camerounais qui travaillent pour l'État.
5: Face à la galère, ils préfèrent se taire, ils mettent pas de genoux à terre et le poing en l'air, ils restent fiers.
4: C'est-à-dire que les primes sont réservées à ceux qui ont déjà les bons de carburant. Quand on essaie de regarder, on se rend quand même compte que c'est 80% vers le sommet qui abat tout le travail. Mais ce sont ces 80% qui sont délaissés par les gestionnaires de la fortune publique.
5: Et je vois pas mal de gens qui trient, mais voient la vie comme une sanction.
4: Qui sont obligés le jour où ils ont touché le salaire. Ils ne peuvent même pas arriver avec à la maison parce qu'ils sont déjà endettés plus que leur salaire.
5: Quand je vois des gens qui se mettent des coups de pied au cul pour sortir de la zone rouge et pour que la vie vaille le coup d'être vécue.
0: Il y a que quelqu'un a touché le salaire comme ça, ne suffit pas. Il croit qu'il peut multiplier au Bali Bali. J'ai vu un type, il a touché ses 150 000, il est parti au Bali Bali. On a tout bouffé. Hein.
5: Il rêve trop.
0: Il a d'abord pris un gros caillou, il a tapé sur le Bali Bali et il est entré, il a dit à sa femme que Paul Biya a gâté le pays. Est-ce que c'est Paul Biya qui a mis les Bali Bali dans les bars, je ne sais pas.
6: Ou lorsque vous donnez l'argent de ration à madame, ça ne suffit pas. Elle va au marché, acheter le manioc, le macabre, et elle va d'abord jouer à la carte à côté.
0: Pour multiplier.
6: Vous multipliez.
5: Je te jure que je l'ai vu.
6: Et on, parfois on finit de bouffer l'argent. Et puis elle rentre.
0: Ça s'appelle la pénurie.
6: Et elle dit que l'argent a disparu.
0: Le FMI nous dit qu'en réalité, le train de vie de l'État est exorbitant. Est-ce que quelqu'un qui travaille à Oundé a besoin d'une voiture de 80 millions 1500 litres de carburant.
5: Vu de ma fenêtre, je vois la galère, la misère.
4: Nous sommes d'ailleurs en train de faire un dossier dessus. Cette dame que nous voyons tous les jours à la place du patron derrière. Et ces enfants que nous voyons aller.
0: La voiture dépose des enfants au lycée.
4: Oui, ils sont assis à la place du patron. Nous sommes en train de mener une enquête.
0: Le FMI demande de réduire le train de vie des patrons.
5: Fait divers.
0: Le ministre en question est en prison.
7: Mon cousin,
0: il m'a dit que les gros chiens, là, les chiens de race l'a mangé. Chaque chien a 4 poulets par jour. Et on prenait un poulet qu'on coupait en 4. Bien assaisonné pour le chien. Et qu'un jour, son collègue, un gars Maguida, qui travaille avec, a subtilisé un morceau. Là, il dit que quoi? Lui, il a fait. Depuis le matin, il est sorti ça à manger. Venir garder. Le chien là, il y a
8: 4 poulets à lui seul.
0: 4 à lui, ça fait 16 morceaux, non?
8: Oui.
0: Il a commencé à croquer rapidement.
5: Et si t'es comme moi, tu referais la même sans hésiter.
0: On lui a fait des histoires. Ezekiel a écrit ici, hein.
5: Un mec physique, un peu grande gueule.
0: Bonjour le Kikien. Jean-Baptiste Biaye que vous voyez là joue bel et bien au Bali Bali. Qu'il arrête de closer.
5: Un doute s'était installé.
0: Ça y est. Ezekiel dit le FMI parle pour lui-même là-bas, comme on dit dans les lobbies. Le bantou est essentiellement superflu et glouton. Donc les ministres vont rester superflu et glouton.
5: Il y a raison ou à tort.
0: Allons au téléphone, là. Allô?
9: Oui, allô, bonsoir.
0: Oui, comment est-ce que je vous appelle?
9: Oui, c'est Lucas, derrière le Magon.
0: Très bien. Votre frère Biaye est là. Oui.
10: Bon après-midi.
0: Alors, dites un mot en Yambassa pour Biaye, non?
9: Oui, oui, moto Biaye, comment on appelle CPC, non? Et puis, mais les motos, il y a Galagala, moi, là.
0: Moto.
10: Béa, Richard.
9: Oui, nous menons l'ultimement.
10: Oui, mon boss.
9: Voilà, c'est vous qui avez vu mon moto.
10: Béanga.
0: Yaye, au gala gala Béanga. Il y a Lucas.
5: Le crédit est fini.
8: C'est Romain.
5: Je me dis que ça peut s'arranger.
0: Yaye, envoie le crédit à ton frère.
8: C'est une affaire de famille.
10: Lui ferait un transfert.
0: Allez, Monsieur Moody, on vous écoute.
11: Monsieur Roger, ils ont créé l'Interpol. C'est suivi pour Kagame faire ramener les gens qui ont détourné, qui ont commis des crimes dans son pays. Pourquoi pour nous, on nous jongle comme ça? C'est difficile de gérer ces choses-là. Vous parlez de dépenses. Vous voyez, j'étais une fois au ministère des Affaires foncières. Il y avait des véhicules garés là, les VIS, les Prado, avec plastique. Je demande, mais ces véhicules ne travaillent pas. On me dit, non, c'est pour la ministre des Affaires foncières. Entre-temps, le chef...
0: Moody.
11: Oui, c'est
0: vrai. Vous êtes en train de faire le Congo ça ou bien vous faites... Qu'est-ce que vous...
11: Oui, donc c'est un peu le Congo ça qui est
0: fait. Venez faire le Congo ça ici.
11: C'est un peu le Congo ça qui est fait, monsieur Rony.
5: Moi, cette fois, je veux assumer.
11: Il y a eu un ministre, je me rappelle, le ministre de la Santé. Ton nom est Sabin.
5: La bière.
7: Moudi.
11: Oui, monsieur.
7: Moudi Coco. Tu as déjà bu combien de bières?
5: Et franchement, elle m'a saoulé.
7: Bon, Moudi, on se retrouve demain, hein. Le temps que Moudi retrouve le nom du ministre là. Et puis on va faire le Congo ça ici en direct, hein.
5: Rapidement, je l'ai refoulé.
11: Bonsoir, monsieur Roger. Si le président pouvait être devant moi, j'allais lui dire que Dieu lui donne encore longue vie sur terre.
5: On sait même pas s'il existe.
11: J'habite Maïti. On a déjà fait 2 ans jour pour jour sans eau.
7: 2 ans?
5: Pourquoi tant d'injustice, de souffrance?
11: Hier, quand vous étiez en train de faire l'émission du gouvernement, je voulais vous appeler, mais j'ai été envahi par l'eau. On a revu l'eau hier après le décret du président.
5: Leur président se sent les plus forts.
11: Toute la maïture jageait d'eau hier. Je vous dis que le président Paul Biya, que Dieu lui donne encore longue vie.
5: J'ai oublié de croire en l'existence d'un être supérieur.
7: Voilà.
11: Jour pour jour, 2 ans, sans voir une goutte
5: de... Peuple entier manque d'eau comme nos yeux manquent de larmes.
11: Les gens ont vu jaillir l'eau. On n'a pas eu l'occasion de fermer même les yeux qui s'étaient cassés. Des miracles que le président de la République a fait. Il a fait une action vraiment salutaire.
12: J'ai fait stratégie et marketing politique et économique. Le stratège intelligent lance toutes ses forces dans la bataille quand il est sûr du résultat final. Tu le lis dans l'art de la guerre et on ne surprend pas un adversaire qui vous a vu arriver. Si Macron s'était lancé il y a 2 ans, on l'aurait abattu en plein vol.
5: Si pour toi c'est le cas, accroche-toi et garde le moral.
12: Le président est le seul qui peut nous sortir de cette merde. Parce que si le président n'est pas là, on va se retrouver dans la situation du Congo-Brazzaville dans les années 92. Il ne faut pas le fragiliser. Je connais l'homme. L'homme d'abord, je connais l'homme politique et je connais les apprentis sorciers, les singes habillés qui l'entourent.
5: Qu'on ose me dire le contraire.
12: Le président de Turquie a mis 50 000 personnes en prison. Il a licencié au moins 250 000 personnes. Le président est capable de le faire.
5: Je prends ça comme un bon signe.
7: L'anecdote.
5: Acte 1, scène 1.
7: Quand Rémi Mbaya est président de la Cour suprême, même le président de la République n'a pas le droit d'arriver en retard à la rentrée solennelle de la Cour suprême. Il n'entre pas. C'était les hommes d'une autre époque, hein.
12: Et des gens qui avaient tellement de personnalité. Ça avait le président Aïdjo. Il les appelait mes amis. Le président leur a dit en 2004, je vous donne rendez-vous dans 20 ans. 20 ans,
13: on
12: va...
13: On refait l'actu avec vous.
5: Pause. Non. Il est 19h.
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13: On refait l'actu avec vous. Le duc Roger Kiek de Kiki.
12: Se retrouver en 2024. Je vois mal le président en train de partir avant.
7: Avant 2024.
12: Ces gars sont devenus virulents depuis 2008 quand il y a eu les émeutes de la faim. Le président n'a vécu que pour le pouvoir. Le président ne peut pas laisser ce pays en main des apprentis sorciers. Quand quelqu'un vous dit vous êtes des apprentis sorciers, ça veut dire que c'est moi le maître marabout.
5: Franchement, le patron, il doit être blindé.
7: Ma querelle. Oui, quand je vois le président réétoffer, redynamiser, revitaliser son TCS, le tribunal criminel spécial, cela veut dire que le l'opération Épervier va reprendre. Et deuxième chose, quand on bouge quand même le secrétaire général, dirait Emmanuel, cela veut aussi dire que le gouvernement va bouger.
12: Bien sûr.
5: Faut absolument que je vous raconte.
12: Ces gars croyaient déjà avoir infiltré le TCS. Ils croyaient qu'ils étaient tranquilles. Ils croyaient avoir privatisé la République, puisque je vous disais qu'il y a un transfert irrationnel du bien public vers le privé. Ils vont prendre de l'argent à l'extérieur. Ils surfacturent. Et cet argent, ils privatisent l'État. Le monsieur dont on parlait là, la délégation départementale des eaux et de l'énergie. C'est là, dans son immeuble, là, la nouvelle route omnisport.
7: La délégation est dans
12: la délégation, là, là, à côté de nous, là, la nouvelle route omnisport. Oh. Dans son immeuble.
7: Ah bon?
12: Ils ont privatisé la République.
5: C'est pas vraiment des êtres humains.
12: C'est de la... Moi, je les appelle la mère, c'est la yoyote, c'est des singes habillés pour moi. Quand vous avez des gens qui étaient noirs, qui sont métis.
5: Et ils sont fiers.
12: Quand quelqu'un renie son histoire, c'est pas l'histoire du pays qui va respecter qui
7: est. Marc Aurel, oui. Vous réitérez que vous avez vu des gens arriver ici à Yaoundé avec des chics aux pieds.
12: Avec des chics aux pieds, avec des talons. Je les appelle les cousins complexés diplômés.
7: Monsieur Sogaïmi, il n'a pas été limogé, mais il a été admis à faire, voilà, ses droits à la retraite.
5: Une sanction.
7: Vous ne savez pas les dossiers qui sous-tendent ce que vous êtes en train de dire. Premièrement, Monsieur Soga est chargé de servir une interdiction de quitter le territoire camerounais à Monsieur Dayas Mounoumé, qui fut l'ancien directeur général du port autonome de Douala.
12: Et qui a été averti.
7: Il était averti. Soga sert l'interdiction de quitter le territoire le lendemain. Dayas Mounoumé avait déjà pris l'avion et il dira qu'il avait demandé à sa secrétaire. Sa secrétaire a tapé le document avec beaucoup, beaucoup de retard et le temps d'aller servir à Monsieur Dayas Mounoumé, il avait déjà pris l'avion.
5: Un doute s'était installé.
7: Le document a eu un petit retard sur Dayas Mounoumé qui lui s'est couru rapidement. Il a accroché ses jambes au cou et puis il s'est tiré.
5: Dès qu'une histoire est terminée, Ils attaquent une autre.
12: Ce sont les vacances, ma courrier. Il y a les filles dehors. Hein.
5: Des histoires d'amour.
12: Non, je te dis toujours qu'on ne gagne pas l'argent en suivant les femmes. Hein, les femmes en poursuivant de l'argent.
7: Les femmes. Et alors, qui va alors déshabiller toutes ces femmes que les autres ont déjà fini d'habiller, que je vois marcher dehors là.
5: La poésie a rattrapé sous d'autres formes.
12: Le cœur n'est pas lié au sexe. Le cœur est lié à un cœur.
7: Comme je dirais à Ézéchiel que Jésus est venu pour les pécheurs. Mm-hmm.
12: Je peux même me permettre de dire que de temps en temps, je peux angoisser une petite sans que j'ai un arrêt cardiaque.
7: Ça veut dire... C'est sans arrêt cardiaque.
12: Ça veut dire que je
7: ma
12: suis...
7: Ma je ne prends pas le petit comprimé bleu.
12: Non, je ne prends pas la petite pilule bleue. Je ne démarre pas avec la manivelle ou en tchoukan. Ça veut dire que je suis bien dans ma tête. Oh. J'ai un style de vie. Je vais mourir de vous et puis je suis un prince.
7: Marcus va mourir
12: de vous. Je suis à l'image de Paul Biya d'Obama ou bien du prince Philippe. Je suis bien dans ma tête. Aussi simple que ça.
7: Et Marcus.
12: Et je suis né de nouveau. C'est-à-dire je suis dans l'éternité des éternités. Voilà. Aussi simple que ça.
7: Marcus.
12: Je suis aux légumes. Je suis aux fruits. Je sais regarder la beauté dans les yeux d'une femme. Oui. Je sais apprécier un soleil bleu. Je sais apprécier.
7: Un diamant tombé d'un coffret.
12: La plus belle fleur de notre jardin.
7: Ma courelle.
5: Il faut que tu te lèves, que tu marches, tu vas dégourdir le cœur.
12: Merci pour la présence féminine parce qu'elle est tellement belle. J'ai la peau
7: celle-ci
12: de soie.
7: Celle-ci qui assise là.
5: L'histoire se déroule sous tes yeux.
12: Elle est noire, tu vois le genre de beauté que chantaient les poètes le soir au village, tu vois. La beauté que chantait Senghor. Moi, je passerai ma vie à la regarder. Ouais. Tu vois, je sens ma tension qui baisse mon stress. Là, je me sens bien tout d'un coup.
5: C'est magique.
12: Elle a même fait fondre mon cœur de pierre.
5: La fin de ton histoire.
7: Irvan Caïd, jeune homme, ça va?
15: Ça va très bien. Bonjour. Le duc Roger, le gourou de la secte, le grand maître de la radio.
5: Avec mon équipe, on allait monter en national.
15: Bonjour également à l'excellent, le géant, le costaud, Claudion, faiseur de miracles hein, sur la radio.
5: On est fort.
7: Ça fait quelques jours, tu n'es pas venu à la secte. Tu as été enlevé par une nana?
15: Non. On n'allait pas le dire. Je t'ai appelé à d'autres fonctions.
5: Croyez-moi.
15: Monsieur le duc Roger, je suis très heureux d'être là et de retrouver toute la confrérie des auditeurs de On refait l'actu.
7: J'ai parlé au téléphone hier et ce matin avec un monstre de la radio. On l'appelle Bill Rock.
15: Bill the Rock.
7: On s'est pas revu là. C'est une grande voix de radio.
15: Un grand monsieur. Hein.
7: Un pionnier de la radio libre avec moi ici à Yaoundé.
5: Je suis déjà nostalgique.
7: Tu également, connais Bill Rock?
15: Oui, ils sont mes mentors. Hein. Bill Rock, Max Amadou, Max Bebel.
5: J'ai le souvenir tenace.
15: Voilà.
7: Max Bebel, c'est ma classe.
15: Eric Omed.
7: Oui,
15: c'est une génération formidable d'animateurs de radio.
5: Cette époque magique.
15: Ce sont des doyens, ceux qui nous ont donné envie, hein, avec vous, évidemment, le duc Roger, de faire ce très beau métier.
5: Il y a quelque chose que je dois avouer, que je suis obligé de vous dire.
7: Jean-Baptiste Biarrier arrivera ici avec deux jibébettes. Il me l'a dit au téléphone. JBB.
16: Bon après-midi,
7: Roger. Tu arrives tout seul sans les deux jibébettes que j'ai annoncées.
16: Mais écoutez, prenez votre mal en patience. Bon après-midi.
7: JBB marche avec des jibébettes. Un peu comme Claude François et des Claudettes, JBB a des JBBettes. Je voudrais souhaiter un agréable après-midi à Makonma Pongi. C'est un journaliste vétéran. Il m'a téléphoné pour me remercier pour l'excellent travail qui est fait ici. Hein. C'est notre grand frère.
16: Oui, c'est notre
7: grand frère. C'est un
16: grand. Je crois que dans la même veine, il faut saluer Hans B. Guicon.
7: Hans B. Guicon.
16: Bon après-midi à Marie-Françoise Ehoul.
7: MF.
5: Qui nous est bien familière.
16: MF.
7: On a pris une jeune journaliste qu'on a affectée à Bruxelles pour commander MF. Ouais. MF a dit jamais. Si c'était encore un homme, j'acceptais. Une jeune. Elle était fâchée et le président a compris que MF est fâché.
16: Décret du président de la République en plein journal de 17h pour faire revenir Marie-Françoise
7: Soubaise MF
16: au ministère de la communication. Que le ministre des Relations extérieures, le ministre des Finances, le ministre de la communication, en ce qui les concerne, chacun doit prendre acte de. Mais ça, ça a été quand même une
7: parce que je me suis posé. MF est journaliste diplomate.
16: Je me suis posé trop de questions. Là quand même. C'est-à-dire que, est-ce qu'elle veut déjà venir pour qu'elle soit nommée ministre de la communication?
7: C'est ton problème.
5: Chacun est libre de se lancer.
16: Non, à chaque fois que je suis entré dans une pharmacie, monsieur, qui est qu'elle là?
7: On vous salue. Je vais venir prendre quelques comprimés. J'ai mal à la tête là.
5: Je suis un enfant du bruit. J'aime la foule quand ça grouille. J'aime les rires et les cris.
7: Je vais venir. Sous le noyolo. Sous le. Tu en connais.
17: Je n'ai pas sérieux ce que tu fais.
5: Ça gueulait.
7: Sous le bon après-midi.
17: Je refuse.
5: On se battait à coups de fromage.
16: Sous les manques à l'appel, il est fâché.
7: Sous les tchocoles.
17: Maintenant, c'est une histoire entre les babas et les yamata.
5: Je sais pas comment on a fait pour passer tant de temps à rire.
7: Tchocoles.
17: Yamata et Bata, c'est ça.
7: Tchocoles.
17: Il y a Bakorion, il y a Mboke, il y a Jean-Baptiste Biaye et le JBB, et puis il y a le duc Roger.
16: On n'est ni francophone, ni anglophone, on n'est ni Bassa, ni Yambassa, ni Bafia, on est Camerounais.
18: J'ai entendu des voix qui touchent comme des chorales dans mon moral.
19: Je ne savais pas que tu es malade.
17: Il sait.
19: D'ailleurs, comment tu sais que tu es malade et tu n'es pas...
16: Est-ce qu'un malade parle comme ça à la radio?
15: Non.
16: Mais sous les viens alors, non, une fois.
17: Mais Jean-Baptiste,
16: oui.
17: Tu ne peux pas citer les pharmaciens, tu ne cites pas la pharmacie de la chapelle Ngoussou.
16: Voilà.
17: Le grand et le très puissant docteur Edgar Ndongo.
19: Docteur Ndongo Edgar.
17: Docteur Ndongo Edgar.
16: Je m'apprêtais à le faire lorsque Roger m'a coupé. Mes excuses.
18: Ils prennent la parole un par un et mes oreilles sont envoûtées.
17: Roger,
16: oui.
17: J'avoue que j'ai été émerveillé de voir le docteur Edgar Ndongo débarquer dans les montagnes de Tchiko.
18: Je me sens chez moi.
16: Oui.
17: Lors des funérailles de ma mère. Il avait énormément plu. Il a laissé la voiture à 3 km. Il a grimpé les montagnes de Tchiko.
19: C'est un monsieur.
16: Bon après-midi.
20: Pour les mamans, vous devez tuer les femmes.
19: Les femmes?
20: Oui, tonton, mais comme je suis attaché à des investigations.
18: Je passais la moitié de ma vie dans les transports.
19: Oui, oui. Bonjour Kiki, hein. Ça fait plaisir de suivre le grand Vincent Guilly.
21: Ce souvenir, ne jamais oublier.
19: Mais alors, Kiki, où est la relève et son Bayric depuis Kondongo? Alors, puisque Vincent est toujours là avec nous, Jean-Arthur a peut-être une préoccupation à adresser à Vincent. Par exemple, moi, je commence en lui demandant, Vincent fait des tournées avec Paul Simon et Sting. Il tourne dans le monde entier, hein.
15: Félicitations.
19: Il dort dans les plus grands hôtels ici-bas. Quand quelqu'un vous dit les plus grands hôtels ici-bas, il y a des hôtels ici-bas où même un président africain ne dormira pas. Il faut que vous le sachiez. À quand les tournées véritables de Vincent Guilly sur le Cameroun, sur l'Afrique? Vincent a d'autres projet sur le Cameroun. Je voudrais que Vincent prenne Justin Bovin et quelques-uns, ouais, pour faire quelque chose ici, ouais, au
12: mais
19: Cameroun.
12: Mais bon, c'est possible, mais...
21: C'est comme une chanson dont les paroles semblent familières.
12: Vous savez, je ne vais pas jouer la musique, louer les salles,
19: ah oui,
12: louer les musiciens, payer tout ça. S'il y a des gens qui voudraient bien le faire, ça ne me dérange pas. Hein. Au contraire, c'est un plaisir pour moi de jouer chez moi, de faire plaisir à mon peuple.
21: Je me souviens...
12: Ma satisfaction,
19: oui,
12: aurait me été de jouer avec les gars ici. Prouver que,
19: les gars ici,
12: au Cameroun, on peut jouer. C'est possible, sauf qu'il faut au minimum 2 semaines d'entraînement.
22: On se mettra au boulot.
12: Il faut aller s'entraîner de 10h le matin à 18h le soir, tous les jours.
22: Je te jure, petit frère.
12: Pour pouvoir mettre ces choses en place. Mais bon, jouer, ça ne me dérange pas. Hein. Je veux dire, s'il y a des gens qui se proposent à organiser les spectacles, il n'y a pas de problème.
19: Très bien.
12: Je viendrai jouer.
19: Des projets sur le Cameroun?
12: Le projet sur le Cameroun, ouais. Je crois que d'ici 2 ans, j'habiterai au Cameroun.
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12: J'irai jouer, je vais faire tout ce que je fais, mais je vais habiter au Cameroun.
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12: Ça va me donner l'occasion de mettre vraiment les choses en pratique, les choses que je voudrais vraiment faire, quoi. Je veux dire, ça m'intéresse d'entraîner des jeunes musiciens, d'amener des gens, de conseiller les gens, de faire des vrais recordings avec un matériel approprié.
18: Pour l'avenir, pour les enfants, essayons de ne pas rester insensibles.
12: De faire tout ça, ça m'intéresse, quoi. Je ne sais pas pour gagner de l'argent, parce que mon argent, je ne le gagne pas ici. Donc,
19: il y a eu là-bas un grand guitariste de blues. Il était mon préféré. Alors, un géant. Il est rentré à Tombouctou dans le désert. Il a créé un grand studio, mais il disait Ali Farka Touré.
12: Ali Farka Touré, oui, oui.
19: Une connaissance de Vincent?
12: Non, je ne le connaissais pas, mais par personne interposée. Ouais, c'était un très grand
19: guitariste.
12: Très grand guitariste. Il est suivi par Ray Cooder, aux États-Unis. Ray Cooder qui est aussi un très bon. Mais moi, mon meilleur guitariste préféré, c'était Steve Ravy Vaughan. Il est mort dans un hélicoptère devant moi.
19: Il a été
12: entraîné par un sérieux plus que les B.B. King et tout ce monde-là. Un grand guitariste. Albert King, très très très grand guitariste de blues. Plus que les B.B. King, plus que tout ça.
19: Oui. C'était plus que B.B. King et John Lee Hooker.
12: John Lee Hooker, c'est déjà un autre style aussi. Je vais vous raconter d'ailleurs quelque chose que les Camerounais ne savent pas. John Lee Hooker, il avait que 100 et quelques. Ça, les gens ne savent pas ici. Le gros projet qu'il avait avec John Lee Hooker, il devait être mis pour une grosse tournée mondiale.
18: Devant la foule des spectateurs.
19: Oui.
12: Avec Medjo Manson.
19: Ok.
12: Medjo Manson est mort avant lui.
19: Jean-Arthur,
12: oui.
19: La star est là.
23: Non, je suis très, très émerveillé. Comment peut-il réussir à nous ramener un peu à ce fondement, à ce socle culturel? pour que notre musique puisse mieux éclore. Mm-hmm. Parce qu'il a dit avec beaucoup d'amertume et même un peu de colère, assez retenu, du fait qu'on a toute une richesse culturelle, mais notre production musicale est médiocre.
1: Quand je parle par exemple de Boven, c'est un des gars qui m'est très proche. Je peux vous assurer que je passe quelquefois 2 heures au téléphone avec Boven, où on parle de théorie musicale. Je suis très attaché à ça. Je veux mettre les jeunes vraiment dans la musique. C'est pas juste jouer comme au cas. Je veux dire avec
2: la musique, c'est aussi la théorie.
1: Le côté théorique et tout ce machin-là, ça veut dire que quand on sort d'ici, on n'a pas besoin d'aller au conservatoire à Paris, on n'a pas besoin d'aller apprendre la musique ailleurs. On peut la jouer chez nous. L'autre volet maintenant avec le ministère.
3: Perdu dans ses ambitions.
1: C'est un problème sérieux, j'en parle du fond de mon cœur. Voilà un ministère de la culture.
3: Est-ce qu'ils maîtrisent leur rôle?
1: Le ministère de la culture, c'est pas seulement la musique.
2: Voilà.
1: Il y a théâtre.
3: Acte 1, scène 1. Unité de temps, unité de lieu. La pièce durera toute ta vie. L'histoire se déroule sous tes yeux.
1: Il y a le cinéma. Il y a ainsi de suite. Ce que je peux vous dire, et dont je suis sûr, je parle de mon volet. Il n'y a pas quelqu'un au ministère qui sait ce que c'est la musique.
2: Voilà.
23: Oh là là.
1: Si vous parlez musique, vous allez discuter avec qui là-bas? Il y a un directeur de musique au ministère.
2: Voilà.
1: Il sait quoi? Il connaît rien. Ça, je vous dis les vérités.
3: Mais je suis plus trop serein. Je fais pas confiance au système.
1: Je suis franc, j'ai toujours été comme ça et puis c'est comme ça que je suis. Il n'y a personne là qui sait ce que c'est que la musique. Il n'y a personne là qui a vu un vrai concert. Il n'y a personne là qui connaît quoi que ce soit dans la musique.
6: Mais là, c'est plus fort que moi.
1: Il ne peut pas parler, par exemple, avec moi. On ne peut pas discuter de musique. On va parler de quoi? Tout ça, ça fait que c'est frustrant. C'est frustrant.
3: J'ai grandi au milieu de ceux que le système a oubliés.
1: Et je crois que le salut ne peut que venir des individuels comme moi ou d'autres musiciens camerounais, parce que c'est triste. C'est triste. Vous parlez de musique. Qui peut parler musique là? Hein? Qui peut parler si vous amenez des Américains qui vont au ministère peut-être voir un peu nos choses? Qui peut parler musique là-bas? Il faut mettre quelqu'un qui sait de quoi il s'agit.
24: Je me souviens, hélas, le souvenir ne vous remplace. Je me souviens.
1: Il n'y a pas quelqu'un au ministère qui sait ce que c'est la musique.
24: Je me souviens.
1: Il y a un directeur de musique au ministère.
2: Voilà.
1: Il sait quoi? Il connaît rien.
24: Je me souviens, mais désormais c'est loin. Le regret s'installe, je l'ai vu, ma chance que quand elle passait au loin. C'est drôle, j'ai peur. Tous ces souvenirs me fragilisent.
2: Le grand Vincent Guilly.
25: C'est moi, salut, comment tu vas? Je sais que de là-bas, tu vois, éveille encore sur moi. Repose en paix.
2: Vincent.
6: Tu rejoindras au paradis. Tu me manques.
2: Marcus m'a dit de vous dire que les femmes que vous voyez là ont une seule devise. Sois vainqueur et tu auras mon cœur. Sois vaincu et tu seras cocu. Ça ferait rire, Farcle le Manatina, hein. Sois vainqueur et tu auras mon cœur. Sois vaincu et tu seras cocu. C'est la devise des femmes.

0: Franklin de Manatina, Mylène Mekikiri, le vin de la première heure, hein, le matin. Et quand lui sort pour aller au travail, il dit que le vin appelle son nom, hein. Le vin l'appelle, hein.
1: C'est le bonheur. En réalité,
0: Mylène Mekikiri.
1: En réalité, elle est en train de dénoncer ce que je peux appeler dénoncer l'alcoolisme chronique.
0: Mais dans l'allée qui est parti à Ligumpomo, là-bas, à ça, partout, hein. À partir du matin, ils sont déjà en train de boire le vin, hein.
1: Le vin de palme, tu sais, okay. Au village, le vin de palme, il y en a même qui font parfois 2-3 jours sans manger quelque chose, hein, sans mettre quelque chose.
0: Mais ils boivent seulement.
1: Ils boivent seulement. Pas qu'ils boivent seulement, il y en a qui boivent également, ils vont s'occuper de leur champ. Vous savez quand même.
0: Quelqu'un qui a déjà bu peut encore bien s'occuper du champ, comment?
1: Roger, tu sais bien que le département de la Liquide est le grenier.
0: Le grenier du vin?
1: Non, pas du vin. Pas du vin. Oui, on parlait de l'alcoolisme de ce côté, mais c'est de bons travailleurs également.
0: Hein. Mais ils boivent le vin. Hein.
1: Ils boivent le vin, mais ils vont également au champ. Ils vont également au champ. Ils boivent pas tout simplement. Mm-hmm. Ben, la dénonciation de Sally, c'est que quelqu'un parmi eux qui, lui, est vraiment déjà isolé dans la famille, tout simplement parce que il est déjà alcoolique chronique.
0: Son nom s'appelle Modior.
1: Non, son nom c'est Ngomboko.
0: Amarcus,
2: disons que faut voir la bouteille à moitié vide ou à moitié pleine. Je la verrai à moitié pleine comme mon frère le Manatina. Dans la mesure étant en colonne, donc je suis en contact avec les étonnes tous les jours à me saisir. C'est des gnos, c'est des travailleurs.
0: Voilà. Et des buveurs,
2: c'est des bosseurs.
0: Et des buveurs aussi. Hein.
2: Non, ça dépend. Et tu sais, la boisson que buvaient les étonnes que je connais, là c'était du bon vin de palme qu'on cueillait en haut.
0: C'est ça, non?
2: Et le bon vin de palme.
0: Mais Kikiri.
2: Oui, voilà. Mais Yomekikiri, ça veut dire que ça ne saoulait pas. Tu comprends? Mais là, j'ai plutôt l'impression que ce monsieur, c'est le genre, comme on dit en Eondo, à l'eau vidine maintenant. À l'eau remayouane,
1: Tout le monde sait que les étoiles sont de bons bosseurs. Oui. Même s'ils boivent leur vin de palme, c'est parfois leur première motivation même pour rejoindre leur champ très tôt le matin.
0: Et quand un étoile a déjà bu son vin, il voit une femme passer, il dit « Ok, il m'a mentoré. »
1: Non, ça ne se dit pas à la radio.
0: Ce que ça va.
2: Non, bien sûr que...
1: Ça ne se dit pas à la radio, ce que tu viens d'avoir.
0: Est-ce que j'ai dit en français?
1: Non.
2: Il y en a qui comprennent.
1: Il y en a qui comprennent.
0: Je suis dans un codex.
2: Il y a certaines mauvaises langues qui disent, surtout celles des jaloux, qu'ils ont leur 5 ou 15 minutes de folie. Mais parfois, je leur dis que la folie, c'est le plus haut degré de l'intelligence.
0: Voilà. Et d'ailleurs, Bike me dit que quand il arrive au bala, mais 5h30, 6h, ils ont déjà toqué avec des dames jeunes de Médiorme Kikiri. Parce qu'ils savent qu'il y aura l'échange. Ils apportent le haut là, et puis Bike va leur donner le bon vin rouge espagnol, quoi.
1: On appelle ça le bouillon du lion. Ça, c'est le bouillon du lion. Ouais, le bouillon du lion pour aller très tôt au champ. Et quand on revient du champ vers 16h30, 17h, on renouvelle le stock du matin.
0: J'ai vu quelqu'un hier qui demandait à sa femme que tout le monde est ton cousin. Hein? Chaque fois que je vois quelqu'un, tu dis que c'est ton cousin. Il était fâché. Il y a trop de cousins quelquefois. Hein?
2: Oh, mais c'est
0: quand vous allez épouser quelque part.
2: Mais c'est la parenté.
0: Tout le temps, vous voyez quelqu'un, on vous dit c'est le cousin. Quel est ce cousin que je n'ai pas vu quand je suis venu toquer la porte?
2: Non, mais c'est la parenté africaine. D'où vous est venue l'idée de créer une telle association? Êtes vous-même un ancien rapatrié?
3: Ah oui, en effet, il faut noter que je fais un voyage Cameroun Europe par voie de terre.
4: Et pour ça, faut du cœur et un mental de résistant.
3: C'est-à-dire Cameroun, Nigeria, Niger, Algérie, Maroc, et puis j'ai pu rejoindre l'Europe par l'enclave espagnole de Melilla.
0: À Melilla, on a vu de jeunes Africains par centaines aller casser la grande muraille pour traverser de l'autre côté de la barrière. Donc vous aussi, vous êtes passé par là.
4: Y a pas de chemin facile, Brahim.
3: Oui, j'y suis passé. Au cours de ce voyage, j'ai vu des choses terribles.
4: La vie n'est pas un long fleuve tranquille.
3: J'ai vu des gens qui mouraient devant moi. J'ai vu des corps en état de putréfaction avancée.
4: C'est l'ultime épreuve où tu affrontes la pire souffrance morale.
3: J'ai vu toute la misère inimaginable que très souvent certains médias relaient.
4: T'as qu'à voir les réactions d'un nouveau-né à l'hôpital. Si Chelsea Force, c'est qui comprend que souvent la vie va lui faire mal.
0: Alors, vous viviez dans les rochers, vous dormiez dans la forêt, dans le désert. Bon, alors, qu'est-ce que vous mangiez dans les rochers et dans la forêt?
3: Nous vivons de le monde.
4: Vivre, c'est accepter la douleur, les échecs.
3: Nous quittons la forêt pour aller à la barrière avec les échelles.
0: Pour escalader
3: et aller en Espagne. Et moi, j'ai pu le faire à la suite d'une attaque massive, c'est qu'on appela le bouc.
5: Histoire sous son cours.
3: Étant à Melilla, il y a eu une autre organisation des compagnons africains subsahariens qui était aussi arrivée, venue à la barrière, attaquée et ils sont entrés. Cette fois-là, c'était des milliers.
4: Quelques dédicaces pour les acteurs Philippe, Jean, Florence, Nathalie, Hélène, Hervé. Merci Hamid, Paco, Yannick et Ronnie. J'oublie pas James, Jamel, Raf, Karim et Wally.
3: Et comme la capacité, le centre de rétention de Melilla est assez réduite, je crois 800 places, alors les autorités espagnoles ont estimé qu'il n'était plus possible de contenir tout le monde. On a donc ratissé la ville. Tous les migrants qui n'avaient pas de papier ont été renvoyés au Maroc.
4: Le destin est un farceur, on peut tomber à chaque instant.
3: C'est au départ du Maroc, donc on nous ramène, on nous met dans un centre de rétention où nous avons passé 2 ou 3 semaines.
4: Et puis enchaîné.
3: C'est au départ de Casablanca qu'on nous met dans un avion de ligne Casablanca-Douala. Nous arrivions à Douala.
5: Et quelquefois, quand vous arrivez au Cameroun, on vous envoie à Niobel.
4: Il sait que s'il ne tente rien, c'est dans ses murs qu'il va mourir.
3: Ça n'a pas été le cas. On a été très bien reçus à l'aéroport de Douala. On a trouvé les autorités camerounaises qui nous attendaient. Et puis, on nous a conduits à la base navale où nous avions passé 2 ou 3 jours. Et quand il a fallu que nous partions de la base navale, on nous a remis chacun 45 000 francs pour que nous puissions rejoindre nos familles.
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0: Et c'est une pépite musicale de Sandy Vianney. Sandy Vianney qui chante honnêtement. Tu m'as montré. Alors, l'intérieur de la chanson nous permet de découvrir les bienfaits du Très-Haut. Et d'ailleurs, avec une belle douceur. On espère que vous avez passé une agréable journée. Et peut-être qu'en ce moment, vous êtes dans le taxi, un peu angoissé, un peu épuisé. Eh bien, on refait l'actu avec vous, va vous accompagner jusqu'à 21h. Nous allons échanger. Nous allons échanger, évidemment. Et nous allons partager de très belles musiques avec vous. N'oubliez surtout pas. 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

On refait l'actu avec vous jusqu'à 21h. Nous sommes ensemble et en lieu et place du duc Roger qui est que de Kiki, c'est Jean-Jacques Foucault. Et ensemble, on passera un moment exceptionnel sur la radio, comme tous les soirs d'ailleurs, sur Royal FM 88.4. Aujourd'hui, puisque nous sommes en période du mondial, là, eh bien, l'Afrique, une fois de plus, tombe. L'Afrique tombe, une fois de plus. L'Argentine vient de dominer l'Égypte, 3-2. Eh bien, c'était l'avant-dernier match des huitièmes de finale pour ce mondial. Il faut dire que l'Égypte n'a pas démérité. Il y a véritablement une maladie africaine. L'Égypte a démarré le match en menant au score jusqu'à la fin de la première mi-temps. Deuxième mi-temps, un deuxième but est arrivé en faveur de l'Égypte, mais seulement l'Argentine va réduire la marque. D'abord 2-1, ensuite 2-2 et pour finir 3-2. L'Argentine remporte donc la rencontre. Et décidément, l'Afrique semble avoir le même problème. Plusieurs nations africaines, à la dernière minute, se sont fait donc coiffer au poteau. Mais bah, ça, c'est la maladie africaine. Pour ce soir, nous avons décidé de parler avec vous et d'échanger, notamment sur ce mondial. Pour vous, quelle est la nation qui remportera le mondial 2026? Les pays organisateurs sont déjà sortis. Il y a le Canada qui est parti, les États-Unis d'Amérique.

0: Poser la question, mais cette fois-ci à l'intelligence artificielle. Quelle est la nation qui gagnera le mondial? Je vous propose plutôt d'écouter.
1: Alors j'ai posé la question à ChatGPT et pour lui la réponse est sans appel, c'est l'Espagne qui sera championne du monde. Pour savoir donc s'il y a des chances de réaliser une bonne prédiction, j'ai contacté Laetitia Chapelle. Elle est professeure en intelligence artificielle à l'Institut de recherche en informatique et systèmes aléatoires, l'IRISA. Et pour elle, ChatGPT est trop généraliste pour effectuer une prédiction fiable, mais il est possible de créer une IA consacrée à ce travail de prédiction.
2: On pourrait tout à fait créer une IA qui permet de reproduire cette démarche et aussi de l'enrichir, donc en intégrant des variables, des informations bien plus riches qu'un humain est capable de prendre. On pourrait prendre les statistiques individuelles des joueurs, leurs formes récentes, les historiques, les données physiologiques, etc. Donc ça permettrait en fait de prendre en compte un plus gros pool ou un plus grand ensemble d'informations qui permettrait éventuellement d'avoir une réponse qui est plus informée.
1: Et pour qu'une IA puisse prédire un résultat, il faut trois conditions.
2: La première condition, c'est qu'il faut que des données soient présentes en grande quantité. La deuxième condition, c'est que les phénomènes doivent être suffisamment réguliers, c'est-à-dire on a une constance dans ce qu'on observe. La dernière condition, c'est qu'il faut qu'on ait un objectif de prédiction bien défini. Donc il faut qu'on ait des données avec des réponses associées à chaque donnée pour pouvoir essayer de prédire cette réponse sur des nouvelles données.
3: Vous avez essayé d'autres IA, pour la Coupe du Monde?
1: Tout à fait, parce que moi, j'étais pas extrêmement satisfait de ces deux résultats. Oui. Alors, j'ai demandé, moi, son pronostic au chat. Le chat, c'est l'IA française.
3: Mistral.
1: Exactement. Et pour elle, eh bien, c'est la France qui remportera la compétition. Et ça me rassure un petit peu.

0: Même au niveau de l'intelligence artificielle, on a bien du mal à déterminer la nation qui gagnera le mondial 2026. Et bien pour ChatGPT, c'est par exemple l'Espagne. Pour le chat, l'outil d'intelligence artificielle, c'est la France. Et pour vous à la maison, quelle est la nation la mieux positionnée pour remporter ce mondial? Le numéro de téléphone ou les numéros de téléphone sont connus, 640 61 38 42, 640 61 38 42, et également le 671 15 73 21, 671 15 73 21. Quelle est la nation bien positionnée qui pourrait remporter le mondial en cette édition 2026? Voici le maillot jaune. Au téléphone, allô?
1: Oui, bonsoir, Jacques.
0: Oui, comment est-ce que je vous appelle? Bienvenue.
1: Appelez-moi tout simplement Alino de Vovada.
0: Bienvenue Alino, j'espère que la journée s'est bien déroulée, Alino.
1: Non, la journée s'est très bien déroulée.
0: Même avec la défaite de l'Égypte il y a quelques minutes, ça va toujours?
1: Bon, je regardais le match, bon, l'Égypte n'a pas de mérite, hein.
0: Oui.
1: Ils ont beaucoup joué, ils ont bien mis l'Argentine. Ils ont donné l'Argentine d'ici la retour en vrai.
0: Oui.
1: Ils ont seulement lâché à la dernière minute.
0: Comme tous les pays africains, généralement, c'est à la dernière minute qu'on lâche. Avec le Sénégal, on était parti pour le 2-0 et puis finalement, c'est terminé.
1: Je vois simplement qu'ils ont pris le même système tous. Ils avaient ça à la dernière minute, ils viennent nous prendre et après, allez, ça va simplement.
0: Oui.
1: C'est vrai, le match là, vraiment, l'Égypte n'a pas de mérite. Il y avait le but refusé pour l'Égypte là.
0: Oui.
1: Moi, je vois pas trop la faute là, hein.
0: Donc vous voulez dire quoi? Que l'Argentine aurait été favorisée?
1: Bien sûr. Bien sûr, j'ai bien regardé le match. Le but qu'on a refusé à l'Égypte, c'était un beau but.
0: Ah.
1: Bien sûr. La vie, c'est d'abord que l'action se poursuit. Le but, il devient sur la faute après. Il reste à l'instant.
0: Mais il y a la VAR qui a fait son travail. C'est-à-dire que vérification et invalidation du but.
1: Ah, c'est aussi ça.
0: Voilà. Alino, il ne nous reste plus beaucoup de nations. Il y a la France, le Maroc, l'Espagne, Belgique, Norvège, Angleterre, Argentine et entre la Suisse et la Colombie. Pour vous, qui pourrait remporter le mondial 2026?

0: Je vois que c'est l'Espagne.
1: Pourquoi l'Espagne?
0: Parce que l'Espagne a toujours un système de jeu et on les élimine souvent très vite. Mais quand tu les voyais arriver où ils sont déjà là, c'est difficile pour qu'ils rentrent.
1: Mmh.
0: Ils vont sauf qu'à arriver en finale. Donc, je vois que l'Espagne est vraiment favori.
1: Oui.
0: En ce qui concerne la France, on va avoir les résultats face au Maroc. Parce que vous savez que les Marocains donnent toujours la retour à toutes les nations européennes. Là.
1: Mmh.
0: C'est d'abord ça. Donc, on va voir qui va passer parmi les deux.
1: Oui. Mais n'oubliez donc, pas quand même que le Maroc a démarré la compétition en menaçant le Brésil. Et c'est-à-dire que le Maroc peut facilement remporter sur la France.
0: Bien sûr.
1: Mmh.
0: Si bien sûr, dans le même système. Parce que j'ai vu, la façon dont j'ai vu le Maroc, oui, ça ne veut dire rien.
1: Oui.
0: D'accord,
1: merci.
0: Et en plus, c'est aussi la revanche de la Coupe du Monde 2022.
1: Oui.
0: C'est toujours la même France qui élimine le Maroc.
1: Oui.
0: Donc, il va y avoir la revanche qui va venir après.
1: Oui.
0: Donc, ce qui est sûr, ça va se jouer.
1: D'accord, merci Alino. Il faut revenir si possible. Allez, on va prendre quelqu'un d'autre sur l'autre ligne au téléphone. Allô?
2: Bon après-midi.
1: Oui, bonsoir Constant. La journée s'est bien déroulée quand même, hein, Constant.
2: Oui, je veux un petit peu que ça va. On dit toujours de façon cordiale au quartier que à chaque jour suffit sa peine.
1: Oui.
2: Donc, disons-nous que cette journée a été et que ça a produit et on fait avec.
1: Vous avez également regardé le match Égypte-Argentine il y a quelques minutes?
2: Oui, justement.
1: C'était un beau match quand même. Hein.
2: Oui. Moi qui étais un fan convaincu et convaincant de Lionel Messi, qui est le meilleur joueur de l'histoire du monde entier.
1: Donc vous n'avez pas supporté l'Afrique alors?
2: Non. Encore moins les Maghrébins. Vous savez que les Maghrébins considèrent beaucoup mieux l'Europe que les autres Africains.
1: Mais nous sommes toujours frères, on partage le continent ensemble.
2: Non, ouais, justement, parce qu'ils se retrouvent à un moment venu obligés. Ils n'ont pas de choix. Puisque, rappelez-vous qu'en plusieurs reprises, ils ont demandé à se retrouver dans l'Union européenne. Et l'Europe a demandé non, reste à votre. Vos histoires d'Afrique, là, restez assez contents là-bas. On avait rien à foutre ici. Ils ont clochatisé l'Union européenne en plusieurs reprises parce qu'ils ne se sentent pas, ils ne se reconnaissent pas, ils ne se définissent pas comme Africains. Tu comprends, hein? C'est pour ça que vous voyez un Africain noir est plus menacé, est plus en danger dans les pays maghrébins qu'en Europe. Allez voir combien ils traitent nos frères là-bas. Libye, Égypte, Maroc, Algérie. Mais dis donc, les noirs sont là-bas comme des animaux. Ils n'ont aucune considération pour les noirs. Absolument aucune considération.
1: D'accord, Constant. Mais ça reste nos frères, hein, vraiment. Beaucoup de tolérance. Alors, Constant, les pays africains ont le même problème. Dernière minute, on réussit à d'abord réduire la marque et ensuite battre les pays africains. On l'a vu avec le Sénégal, on l'a vu avec la Côte d'Ivoire, ainsi que d'autres nations africaines.
2: Oui, le Congo et tous les autres.
1: Oui, le Congo également, oui.
2: Tout simplement le syndrome de la dernière minute. Vous voyez donc qu'il y a un véritable problème de fond.
1: Mmh.
2: Il faut donc savoir que les Africains ne savent pas maintenir une victoire. Hein?
1: Oui.
2: Ils ne savent pas conserver la victoire. D'un fois, le sommet, il est très difficile que vous voyez un Européen gagner totalement rempli comme ça la dernière minute. Parce qu'ils doivent travailler sur le fait de maintenir au sommet et non d'arriver au sommet et chuter d'un coup. Franchement, c'était quand même de l'inédit cette partie de voir 3 buts en 10 minutes. C'est vraiment incroyable. Je me posais bien la question de savoir l'Égypte entre dans l'histoire pour, c'est-à-dire qu'en éliminant le champion du monde, le champion en titre, ça devait être un très grand palmarès pour l'Égypte. Mais qui n'a pas pu maintenir. Le dieu, vous savez, jusqu'à là, le dieu du football n'avait pas encore dit son dernier mot. Et aujourd'hui, vous voyez donc, il a parlé, il a dit, mais nous sommes où? Mais comment est-ce que cette petite nation peut venir et nous jeter ce ridicule au visage? Il a agi directement. Donc, quand je regarde aujourd'hui, quand j'ai tous ces matchs-là, j'ai déjà vu pratiquement toutes les équipes jouer.
1: Oui.
2: Mais pour dire vrai, les quatre équipes que je vois aujourd'hui en demi-finale, d'abord, premièrement, je vois la France, je vois l'Argentine, je vois l'Espagne et je vois l'Angleterre. Mmh. Alors, en finale, il est très fort probable en finale d'avoir soit France, Argentine, soit France, Angleterre. Mmh. Voilà la finale.
1: Et qui c'est pourrait gagner
2: la France en finale.
1: Qui pourrait gagner?
2: Non, la France est beaucoup mieux placée que toutes les autres. La France et l'Argentine.
1: Mmh, d'accord. En tout cas, voilà. Il ne faut pas négliger non plus la Norvège ou bien l'Angleterre.
2: Non. La Norvège est appuyée sur un seul joueur. Erling Haaland.
1: Oui.
2: C'est le seul joueur. Et vous ne pouvez pas prétendre compter sur un seul joueur pendant tous les matchs et sur les autres matchs de la compétition.
1: Mmh.
2: C'est très, très compliqué.
1: D'accord. Allez, Constant, on va prendre quelqu'un d'autre. Vous revenez après, si vous le souhaitez.
2: Ok.
1: D'accord. Allez, quelqu'un d'autre sur la même ligne au téléphone. Allô, allô, allô.
3: Oui, allô, Jean-Jacques Foucault. Bonsoir.
1: Oui, bonsoir. À qui est l'honneur?
3: Le roi Merlin.
1: Le roi Merlin, bienvenue. Vous avez passé une agréable merci journée bien quand même.
3: Je salue les auditeurs et le technicien en studio. Moi, je pense que je donnerais, enfin, je mettrais une petite pièce sur l'Argentine.
1: Mm-hmm.
3: Oui, par rapport à celui-là qui va remporter la finale.
1: D'abord, en quart de finale, ils n'ont pas une grande nation nécessairement à affronter. Ce sera soit la Suisse, soit la Colombie.
3: Bon, ce qui est sûr, on parle beaucoup plus de l'équipe qui va remporter, non?
1: Oui, tout à fait.
3: Oui, donc moi, je mets une petite pièce sur l'Argentine parce que je pense quand même que l'Argentine a démontré aussi qu'elle est capable d'un certain nombre de choses. Oui. Certes, il y a d'autres équipes qui sont assez fortes, telles la France, l'Espagne et peut-être l'Angleterre, mais...
1: Il ne faut pas négliger non plus le Maroc, hein?
3: Pardon?
1: Il ne faut pas négliger non plus le Maroc.
3: On ne peut pas négliger le Maroc, mais bon, pour moi, selon moi, je ne vois pas quand même le Maroc arriver en finale.
1: Mmh.
3: Je ne vois pas le Maroc arriver en finale. Il faut parfois être quand même un peu objectif. Le Maroc, c'est une très bonne équipe, et c'est une équipe africaine, mais je ne la vois pas arriver en finale. Et aussi, je voulais dire une chose, un peu pour ironiser.
1: Oui.
3: J'ai même failli dire que peut-être sont les États-Unis qui vont remporter le trophée.
1: Et pourquoi?
3: Vous savez pourquoi je le dis, non?
1: Dites-nous.
3: Parce qu'on peut sortir une dernière valeur là, sur recommandation de Donald Trump, pour dire que le match qui a été joué là, que vraiment on doit rejouer ça, et on retrouve là. Donc en fait, c'est parce que il y a tellement de frasques dans cette Coupe du Monde qu'à un certain moment, on ne sait même plus où est-ce qu'on en est.
1: Mm.
3: Donc, on peut se retrouver à un moment en train de dire... Non, les États-Unis ne sont plus éliminés, ils sont dorénavant encore en course pour le trophée parce que Donald Trump a demandé que voilà, voilà, voilà. Donc à cet moment vraiment, cette histoire de Coupe du Monde, elle me fait vraiment sourire.
1: Mais à la vérité, c'est que la Belgique était largement supérieure aux États-Unis d'Amérique. 4-1, c'est un peu difficile.
3: Elle était vraiment là. Parce que pour preuve, le score a été très, très large.
1: Oui.
3: 4-1, je crois. Donc,
1: 4-1, effectivement.
3: C'était tout à fait... logique pour la Belgique, mais vous savez ce que Trump a pu faire pour que son meilleur joueur soit au terrain. Et vous voyez que les gens de la FIFA se sont exécutés. Donc pour ma part, je me dis que c'est pas encore fini. Et tant que vous êtes sur le territoire américain, Donald Trump est prêt à tout. Parce que celui-là, il faut se méfier de lui. Donc c'était juste un peu d'ironie.
1: D'accord. En tout cas, vous revenez si vous le souhaitez. Merci bien. Il y a quelqu'un d'autre sur la deuxième ligne. Au téléphone, allô?
4: Allô?
1: Allô, bonsoir.
4: Bonsoir, monsieur Jean-Jacques Foucault.
1: Oui, c'est Dan Kassawa.
4: Appelez-moi Raoul, le taximan de Ngola et Wondo.
1: Bienvenue, Raoul.
4: Merci.
1: Prenez la parole avec autorité sur la radio.
4: Merci. Monsieur Jean-Jacques Foucault, vous savez, on nous a appris que remettons à César ce qui appartient à César.
1: Tout à fait.
4: Quand quelqu'un te déplace, votre...
1: Son sac.
4: Si quelqu'un est fort, demande-lui, mon frère, tu as fait comment? Peut-être il peut t'aider. Monsieur Jean-Jacques Foucault, moi, je pense que la Coupe du Monde rentre en Afrique.
1: Ah bon?
4: Ça va rentrer en Afrique. Et c'est le Maroc qui va amener cette Coupe du monde.
1: Première nation africaine à remporter un mondial alors?
4: Ah oui, ça sera le Maroc. Je suis très sûr, très très sûr de moi. J'ai confiance aux Marocains. Ils ont toute ma bénédiction, même la bénédiction du ciel, afin qu'ils nous donnent la joie, afin qu'ils nous enlèvent la honte. Monsieur Jean-Jacques Foucault,
1: oui.
4: Ceux qui sont rentrés doivent comprendre que lorsque tu es au champ de guerre, tant que l'ennemi n'est pas encore au sol, ne te fatigue pas.
1: Oui.
4: Ne te fatigue pas. C'est ce qui arrive aux Africains. Et seul le Maroc a compris cela. Que tant qu'il a toujours son dernier souffle, il va batailler jusqu'au dernier goutte de son sang.
1: Oui.
4: Bravo les Marocains. L'Afrique est derrière vous.
1: Toute l'Afrique alors.
4: Toute l'Afrique est derrière vous, les Marocains. Que la peau... Ne regardons pas la peau, hein, M. Jean-Jacques Foucault.
1: Oui.
4: M. Jean-Jacques Foucault, on dit souvent que si tu écoutes la fenêtre humain, tu vas mettre le feu, même sur toi-même.
1: Oui.
4: Ah oui, tu vas mettre le feu, même sur toi-même. Donc, que ce soit le langage marocain, que ce soit le langage des pays... Parce que si vous écoutez même ce qui sort de la bouche des pays avec la peau noire, vous... Il n'y a pas que les Marocains qui ont la bouche pour parler.
1: Oui.
4: Donc, la raison, c'est là, acceptons que les Marocains sont forts, que sont les Marocains, afin qu'ils nous enlèvent la honte qui plane sur nous depuis des années.
1: Oui. Merci à vous. Il ne reste qu'une seule nation africaine, c'est le Maroc qui a franchi le cap des quarts de finale. Sauf que le Maroc va affronter la France de Kylian Mbappé, la France de Barcola, la France du Ballon d'Or d'Embélé et d'autres stars qui marquent en ce moment le paysage footballistique mondial. 6-40, 61, 38, 42, 6-40, 61, 38, 42, mais également le 6-71, 15, 73, 21, 6-71, 15, 73, 21, au téléphone, allô.
5: Oui, Jean-Jacques, bonsoir.
1: Oui, bonsoir. À qui ai-je l'honneur?
5: C'est Paul, Jean-Jacques.
1: Bienvenue, Paul. Prenez la parole.
5: Et je prends la parole juste pour dire que c'est à un moment donné, c'est aussi malheureux pour nous, les Africains. Hein. On se retrouve... et ces gens-là savent déjà que tous les pays africains, ceux qui réussissent à passer au premier tour, au deuxième tour, ils seront tous éliminés. Parce que si vous suivez aussi le discours de Rudy et de, je crois, c'est qui d'Assia, l'entraîneur belge, lors de sa qualification devant le Sénégal, je crois bien, il s'est permis de ridiculiser les pays africains en disant il sait déjà que ce pays-là, à la dernière minute, ils sont toujours fatigués. Donc, oui. Tu vois, c'est juste un manque de respect.
1: Est-ce que finalement les nations africaines ne manquent pas de quelque chose lorsqu'on regarde que c'est toujours dans les dernières minutes qu'il y a un relâchement? Il y a un problème de gestion du match. La rencontre, c'est 90 minutes. On entend toujours que l'arbitre siffle la fin avant de lâcher prise quand même.
5: Bon, moi, je dis, on peut détecter ce problème-là sur certaines équipes. Mais moi, ce que je veux dire ici, c'est que, à un moment donné, il faudrait que la fédération africaine, parce qu'on a au moins 53 ou je crois 52 fédérations en Afrique, cette fédération peut s'entendre pour pouvoir bousculer la FIFA, de voir certaines réalités par rapport aux pays africains. Quand vous regardez bien le match du Cap Vert Argentine, vous vous rendez compte que ce match, si l'arbitre était vraiment cohérent, le Cap Vert passait. Vous voyez, avec les multiples fautes la bavure qu'on donnait à Lionel Messi était exagérée, et je venais de la vivre encore tout à l'heure. Donc moi je pense que à un moment donné, le football est devenu politique. La preuve, vous avez vu ce que Donald Trump a fait. Donc,
1: il a fait annuler un carton rouge.
5: Et il a imposé la FIFA à se réunir le jour où ça n'a même jamais existé depuis l'histoire du football. Donc moi je pense que ces histoires qu'on vient nous distraire là, même aujourd'hui, je viens de prendre le football comme de la distraction, comme l'Égypte vient d'être éliminée. Parce que quand vous regardez le troisième but, je ne sais pas si vous étiez...
1: Tout à fait.
5: Quand vous regardez le troisième but de l'Argentine, ça vient du faute créé par Mohamed Salah, la surface de réparation. Vous voyez? Et quand vous regardez le but qu'on a refusé à l'Égypte, je ne sais à quel moment là-bas a fait appel à l'arbitre. Donc c'était tellement rapide. Donc moi, sur ces choses-là, quand tu deviens un peu lucide, M. Jean, tu t'en rends compte que c'est une grosse mafia organisée qu'on nous embrouille avec. Donc pour moi, je pense qu'à un moment donné, pour imposer la, pour que les pays africains introduisent aussi la mafia, c'est des fédérations. On a plus de fédérations dans le monde que partout d'ailleurs, je pense. On a plus en Europe, plus en Afrique, plus dans les pays américains. Donc, les pays africains peuvent décider du sort même des enfants. Sinon, vous voyez? Donc, il faudrait à un moment donné que la FIFA arrête de prendre les pays africains comme de n'importe quoi. Maintenant, revenons au match du Maroc-France. Moi, je reste très neutre par rapport à ça, même pour le Maroc, c'est un pays africain. Je reste neutre par rapport à mes idées personnelles par rapport à ce pays marocain. Vous le savez, ce qui s'est passé à la dernière CAN. Et quand moi, je l'ai suivi, j'ai suivi beaucoup de choses qui s'est passé au Maroc. Moi, j'ai mis dans ma tête que ce pays, certes, il est en Afrique, mais il ne vit pas. Ce pays se trouve en Afrique, mais dans leur tête, ils ne sont pas des Africains.
1: Mais vous savez, généralement, lorsqu'on a des querelles avec le voisin, quand le voisin, ça, il sort du quartier, on le supporte quand même, hein?
5: Oui, je suis très d'accord avec vous, monsieur Jean-Jacques. Tout à l'heure, moi, j'étais au fond avec l'Égypte. Vous voyez? Tout à l'heure, j'étais au fond avec l'Égypte. Donc, mais moi, j'ai dit ceci par rapport à quelque chose qui s'est passé. Vous voyez, même le défenseur marocain qui est le noir marocain qui, par le passé, avait refusé. En fait, il avait bougé de venir à la sélection marocaine. Vous avez vu par le passé comment on l'avait traité.
1: Oui.
5: Donc moi je pense que le Maroc, moi je lui souhaite bonne chance, mais je reste très neutre. Si la France gagne, bonne chance. Et d'ailleurs, si vous me demandez même d'avoir un penchant, moi j'aurais un penchant pour la France. Pourquoi? Parce que quand vous regardez l'équipe nationale de France, on a presque 4 Camerounais titulaires à l'équipe nationale.
1: Et ça c'est vrai.
5: Donc pour moi, si on me demande de prendre une partie, moi je prendrais la France, mais maintenant... Ces Camerounais, ils ont décidé par, je ne sais pas, par chimie de jouer pour la France. Moi, je les respecte. Je respecte. Mais moi, ce sont mes frères, leurs origines, ils sont des Africains.
1: Oui.
5: Et en particulier des Camerounais.
1: Donc pour vous, la France va remporter le mondial alors?
5: Vous dites?
1: Pour vous, la France pourrait remporter le mondial alors?
5: Non, c'est très certain. C'est très certain. La France doit remporter le mondial. Et quand vous regardez le match de la France contre le Paraguay, et vous voyez comment le lendemain, ce match a fait tellement... Jusqu'à présent, ça continue à faire du buzz.
1: Tout à fait.
5: Moi, je me suis posé la question à savoir si vraiment les Paraguayens sont venus jouer un match de football. Et curieusement, ce qui a marqué les gens, que ce soit des journalistes et des observateurs sportifs, aucun joueur paraguayen n'a pris un carton jaune.
1: Et pourtant, ils étaient très violents quand même au stade. Hein?
5: Vous dites?
1: Ils étaient très violents au stade, il faut le reconnaître.
5: Très, très violents. Très, très violents envers Kylian Mbappé, envers... Manu Koné, et en fait, bref, ils étaient très violents. Quand vous regardez ce que Opamecano, le coup de qui prend à deux reprises, devant un abuse, il estime qu'il ne voit pas. Vous savez que moi je dis, pour moi, c'est une grosse distraction. C'est pour ça que je dis, pour quelqu'un qui est très lucide, le football reste une distraction énorme. On nous dit que vous faites passer certaines choses.
1: D'accord.
5: Vous comprenez? Donc moi, personnellement, ça m'atteint pas. Parce
1: d'accord.
5: Que je viens de voir tout à l'heure. Ça me laisse très perplexe.
1: D'accord. En tout cas, vous revenez si vous le souhaitez. On va prendre quelqu'un d'autre sur la deuxième ligne. Au téléphone, allô?
6: Bonjour.
1: Oui.
6: Allô, bonjour.
1: Oui, bonsoir. À qui ai-je l'honneur?
6: C'est papa François de Rieux-Martin, Saint-Jean-Ajoux.
1: D'accord. Papa François, prenez la parole. On vous écoute.
6: Ouais, je ne veux pas intervenir parce que ça me concerne pas. Premièrement, handicapé visuel, je ne vois pas le football, je l'écoute. Mais la question que je vous pose d'abord, moi c'est à la radio que je suis les matchs. Vous suivez ça à quelle chaîne de la radio camerounaise?
1: Radio camerounaise? Les
6: matchs de la Coupe du Monde là, à quelle chaîne de la radio camerounaise?
1: Il n'y en a pas beaucoup, hein?
6: Il y en a.
1: Il y en a quand même. Il y en a quand même.
6: Je suis dans les chaînes étrangères, quand je vais de l'autre, on va du côté là.
1: Oui.
6: Je suis dans les chaînes étrangères. Une chaîne camerounaise seulement une fois au hasard que j'ai trouvé. voyez d'abord ce que nous faisons, nous les Africains, pour encourager les Africains qui jouent là-bas. Que vous. Que oui. Même leur match, peut-être qu'on ne montre même pas ça, tous les matchs à la CIA qui jouent. Mais ailleurs, on monte. Ce sont les matchs africains, on monte. On les reporte dans les radios étrangères. Voilà la première chose. Deuxième chose, quand vous parlez de Donald Trump qui a supprimé un carton, mais papa, après ça, le match il a joué. Vous ne voyez pas que c'est quelqu'un qui doit avoir honte maintenant en parlant du football. Il est présent, oui, il faut son respect. Mais avec ce qu'il a fait là, je crois que c'est le présent le plus bas du monde actuellement concernant le football.
1: Mmh.
6: Et vous encouragez, vous trouvez que c'est bon?
1: Non, du tout.
6: Moi, c'est à critiquer.
1: Oui, c'est anti-sportif en tout cas.
6: Vous voyez? Deux, on était combien au 16e de finale?
1: C'était neuf.
6: On a éliminé seulement un pays africain.
1: Mmh.
6: On avait encore neuf. De quoi?
1: Oui, on avait neuf. On avait neuf, effectivement.
6: Il restait combien?
1: Un seul.
6: Oui. Et vous dites que c'est quoi? C'est eux qui font des choses. Oui, l'arbitrage, on peut encore, parce que c'est eux qui font des arbitres. Mais comment nous nous préparons? Comment nous nous préparons? Comment vous vous préparez? C'est pas nous. Moi, s'il faut en parler, je parle de la génération des Mila. Je peux parler des mêmes choses. Je ne peux pas parler de sa génération.
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1: Allô?
9: Oui.
1: Vous êtes toujours là?
9: Bonsoir.
1: Allô?
9: Oui, je suis là.
1: Oui, on est toujours sur la deuxième ligne d'abord. Oui, on vous écoute.
6: Merci de m'écouter encore. Merci. Bon. La génération de Mila, c'est nous. Peut-être que je suis son aîné, peut-être qu'il est mon aîné. Mais on a joué même au quartier. Voilà qu'il a joué en 90. Ça fait combien d'années aujourd'hui? Dans 6 ans.
1: Oui.
6: Qu'est-ce que vous, qui êtes venus, ces enfants, qu'est-ce que vous faites du football? Camerounais, je peux maintenant avoir honte d'un diplôme au Camerounais par rapport à un diplôme étranger, français par exemple? Non! C'est le même diplôme, vous avez le même niveau. Mais où? Dans la parole, c'est seulement dans la parole. Vraiment, c'est l'État qui ne le voit pas.
1: D'accord.
6: Il faut encore qu'on rentre à l'histoire. Parce que nous, on a subi. Moi, j'ai chanté l'hymne français. C'était mon hymne. Oui, il y a des années 59, j'ai chanté. J'ai commencé l'école en 54. J'ai chanté l'hymne français, donc je suis français camerounais. C'est ça qu'il faut encore. Qu'est-ce que vous faites? Vous ne faites pas. Qu'est-ce que vous faites faire? C'est pas vous-même. Il faut beaucoup d'efforts. Même le Maroc, je ne sais pas peut-être s'ils auront le droit de faire. Et on a éliminé toutes les équipes africaines à partir de la 86e minute.
1: C'est vrai.
6: Ouais. Et personne, comment les autres ne peuvent pas voir que maintenant il faut jeter les gens et tout ça. Et partout. Hein? C'est pas possible. Papa.
1: D'accord. Allez,
6: réfléchissez. Ne continuez plus parce que vous vous rendez à l'esclavage que nous on a évité.
1: D'accord.
6: Merci.
1: Merci à vous.
6: Bonjour à toute la radio des auditeurs.
1: Merci.
6: Bonjour aux promoteurs et à tous les autres.
1: Merci, nous sommes très honorés. Merci de nous écouter depuis Biémassi. Il parle avec autorité de l'âge parce qu'il a vu plusieurs générations quand même. Alors, sur la première ligne au téléphone, allô?
10: Oui, bonsoir.
1: Oui, bonsoir, à qui ai-je l'honneur?
10: Oui, moi c'est Monsieur Lixen.
1: Bienvenue, prenez la parole. Quelle nation peut gagner le mondial en 2026?
10: Ma pensée, c'est que l'Égypte gagne. Comme l'Égypte n'a pas gagné là. Le Maroc, même si on les gagne 13-0, moi, je suis très content parce que ce sont les gens qui sont mis à part de l'Afrique. C'est-à-dire, dans un autre continent. Donc pour moi, pas pour les autres. On doit les rocher, même 13-0. Merci.
1: C'est-à-dire que l'Afrique va tout perdre alors? Allez, il est parti. Et visiblement, quelques soucis avec le Maroc. Peut-être des problèmes personnels. Et il y a les quarts de finale qui sont déjà connus. France, Maroc, Espagne, Belgique, Norvège, Argentine. Je vais dire Norvège, Angleterre. Ensuite, Argentine. On saura tout à l'heure à partir de 21h. Peut-être ce sera avec soit la Colombie, soit la Suisse. Au téléphone, allô, allô, allô.
11: Oui, c'est... bonsoir, monsieur.
1: Oui, à qui ai-je l'honneur?
11: Oui, oui, c'est Gislain.
1: Bienvenue. C'est Gislain, c'est cela?
11: Non, non, ça va, ça va, ça va. Je pense que j'ai un côté penchant pour la France.
1: Oui, pourquoi pour la France?
11: La France est une équipe compétitive. Tellement compétitive. Ils ont de l'expérience par rapport aux autres équipes. L'Espagne est une équipe jeune.
1: Oui.
11: Donc, moi, je pense que la France remportera la Coupe du Monde. Si moi, par exemple, ne m'intéresse même pas, mais quand je suis les matchs, je regarde quand même les matchs, je vois que la France va remporter la Coupe du Monde.
1: La seule nation africaine, le Maroc, peut-elle remporter la Coupe du Monde, oui ou non?
11: Le Maroc peut remporter la Coupe du Monde, mais je ne pense pas pour l'instant que le Maroc est sur cette lignée, parce que quand je regarde tous les matchs du Maroc, ils ont fait un match d'ouverture, ils ont fait match nul avec l'Espagne aujourd'hui.
1: Le Maroc match nul avec le Brésil, hein?
11: Mais quand vous voyez aujourd'hui le Brésil qui a été éliminé en quelques contre la, je pense contre la Belgique.
1: Je pense, oui. Là, je vais trouver dans mes fiches. Non, c'était la Norvège. C'est la Norvège qui a battu le Brésil 2-1. En huitième de finale. Allô, allô, allô. Alors, un petit problème de réseau, vous vous repositionnez et surtout vous revenez. On refait l'actu avec vous.

0: Allez, merci d'écouter. On refait l'actualité avec vous sur la radio. Il est 20h12 à Yaoundé. Peut-être avant de repartir au téléphone parce que le patriarche est déjà là, il faut rappeler tout de même que il ne reste plus qu'une seule nation africaine, c'est le Maroc qui va disputer les quarts de finale. Et pourtant, on pensait que en 16e de finale, l'Afrique était plutôt bien partie quand il y avait 9 nations africaines qui avaient réussi à traverser le premier tour pour les 16e de finale, sauf que au fur et à mesure que la compétition évolue, chaque nation africaine part ou se retire ou est retirée de la compétition pratiquement de la même façon. L'Égypte, encore tout à l'heure, venait de perdre son match à la dernière minute face à l'Argentine. Et pourtant, le match avait bien démarré. Deux buts d'avance. Et puis, malheureusement, l'Argentine revient, d'abord réduit la marque et puis finalement égalise. Et à la fin, ça l'addition, ça fait 3-2. Les nations africaines semblent connaître le même sort, les mêmes réalités, les mêmes difficultés, les dernières minutes difficiles à gérer. Le football africain a quelques soucis à se faire, mais de toutes les façons, les perspectives sont là. Au soir du dimanche 19 juillet, on saura qui a remporté le mondial de cette édition 2026, dans le mondial 2026. La finale s'est prévue le 19 juillet 2026. Alors, quelle est la nation qui remportera le mondial? On en parle ce soir au téléphone. Allô? Allô?
1: Oui, allô?
0: Oui, à quel honneur? Bonsoir.
1: C'est le papa François qui revient là.
0: Bienvenue. De retour de toutes les façons, le papa François. On vous écoute, vous avez la parole.
1: Oui, merci. Vous savez, au 16e de finale, il fallait encore 16 clubs, c'est ça? Il y avait encore 16.
0: Non, 16e de finale, oui, je pense, oui, oui, oui.
1: 16e de finale,
0: tout à fait, ils sont 16, effectivement.
1: Il y avait 16. Et on avait combien? L'Afrique avait 9.
0: 9 nations.
1: 9 sur 16.
0: Oui.
1: Et restait seulement une nation.
0: Une nation, quart de finale.
1: C'est-à-dire les autres étaient 7, nous on était 9. Vous avez calculé ça aussi? Vous n'avez pas calculé pour voir ça, papa? On doit nous appeler, on doit dire que le continent qui existe encore. Vous n'avez pas honte, moi j'ai trop honte. Je suis sûr de vendre quelqu'un des autres continents là, je ne dois même plus parler. Sur terre, nous on a 9, les autres ont 7. Mais aujourd'hui on reste avec un seul. Le seul qui reste.
0: Alors, il faut peut-être rectifier pour dire qu'en 16e de finale, je pense que c'est 32 nations. 32, je pense. Ensuite, en 8e de finale, on a 16 nations. Pour qu'il n'en reste que 8.
1: Oui,
0: voilà.
1: Il reste 8. Après, oui, il reste 8.
0: Oui, les 8, c'est pour les quarts de finale. Les demi-finales, c'est 4 nations. Et puis la finale, on garde les 2. Et ça veut dire qu'il y avait...
1: Sur 8,
0: oui.
1: Sur 8, on a une seule nation. Lorsqu'au 16e, il fallait 16 clubs, nous, on avait 9.
0: Non, là-bas, il fallait 32 clubs. Je veux dire 32 nations en 16e de finale. Oui.
1: Maintenant, c'est qu'on joue. On reste avec combien? 8.
0: Pour les quarts de finale, on va rester avec 8 nations. Pour n'en retenir que 4 pour les demi-finales.
1: Mais là, nous, on a une seule nation.
0: On a une seule nation.
1: Vous me dites que la prochaine Coupe du Monde, l'Afrique doit encore se présenter.
0: Bien sûr. L'Afrique va se présenter.
1: Vous riez de moi.
0: Ah non, du tout. L'Afrique doit se présenter.
1: Donc, si vous avez vos enfants qui échouent comme ça, vous dites, non, ça ne fait rien, je paye et vous continuez à aller à l'école, c'est ça.
0: Peut-être qu'il va falloir améliorer le jeu, améliorer l'organisation autour des nations africaines pour pouvoir être compétitive.
1: Voilà,
0: sur le plan international.
1: Je voudrais que c'est vous qui me le disiez. Il faut que vous asseyez et que vous voyez qu'est-ce qui ne va pas. Et chercher à voir maintenant comment faire pour que ça aille. Ce n'est pas comme ça. Les années 90, ce n'est pas comme aujourd'hui. Nous devions manger tous à table, avec les mêmes serres et les mêmes fourchettes. Il n'y a plus que là, c'est le blanc. C'est le noir, nous tous, on devait parler, on parle le français, la même langue, et de la même manière. Pourquoi au ballon, on ne peut pas jouer aussi de la même manière? Voilà, papa.
0: Merci.
1: Faites des efforts de rattraper ceux-là. D'abord, ils ont appris en Afrique, c'est l'Égypte, qui est la base du monde dans la culture. Donc, c'est l'Afrique.
0: Tout à fait.
1: Oui, c'est l'Afrique. Pourquoi que je ne me trompe pas beaucoup?
0: Pas du tout.
1: Ce sont les autres qui nous ont pris comme esclaves, qui nous sont partis leur donner ce qu'on connaissait et reviennent ensemble, nous soumettons encore comme ça. Nous nous soumettons, c'est pas eux. C'est nous qui nous soumettons. Ça me fait très mal.
0: Mmh.
1: Bonne soirée. Mais c'est pas vous qui faites l'émission souvent, c'est nous qui faisons qu'on reconnaît parfois ma voix.
0: Oui, tout
1: bonne
0: à fait. Merci beaucoup. Bonne soirée à vous, c'est un plaisir. Alors, avant de repartir au téléphone à nouveau au 640 61 38 42 et au 671 15 73 21, je vous invite à présent à écouter une vidéo. Une vidéo quand même qui va planter le décor parce que le prochain sujet parle de la xénophobie. Parce que tout à l'heure on disait une nation africaine est engagée pour les quarts de finale, mais on voit bien que le Maroc risque de se retrouver seul, pas de soutien des pays africains. On va aller en Afrique du Sud, et c'est une vidéo qui va certainement vous parler, et on revient.
2: 4 morts, 25 000 départs, des magasins pillés, des manifestations anti-immigration sèment le chaos en Afrique du Sud, on vous explique.
3: Voilà donc qu'on chasse les Africains. Ils partent et les conséquences tombent. Des milliers de commerces ferment leurs portes. Les plaza shops et les boutiques tenues par les étrangers, nigériens, somaliens, éthiopiens, ferment par peur, à cause du vandalisme ou tout simplement parce que leurs propriétaires sont partis. Des marchés entiers, des quartiers complets se retrouvent désertés. Les Sud-Africains eux-mêmes perdent des emplois dans ce mouvement.
4: Oui, je suis en Market Street en ce moment et en effet, tous les magasins sont fermés. Voilà donc le job Exhibit D. Il est environ 15 heures. Là, c'est un centre médical. Et là, c'est le Lotto Warehouse. Et oui, les centres commerciaux sont fermés partout aujourd'hui. La ville est très propre. Les gens se déplacent tranquillement. C'est une journée calme, mais tout est fermé et ils s'en occupent.
3: En Afrique du Sud, la tension est à son maximum entre la population locale et les étrangers africains installés dans le pays. Uniquement les Noirs, important de préciser. Depuis plusieurs semaines, des groupes citoyens ont lancé un ultimatum. Les étrangers originaires d'autres pays africains, uniquement d'autres pays africains, doivent quitter le territoire avant le 30 juin 2026. Sinon, ces groupes les menacent de passer à des actions plus radicales, plus violentes, avec en tête une grève nationale et des mobilisations de rue de grande ampleur. Le 19 juin 2026, les autorités sud-africaines, via le NADJOIN, la structure qui coordonne la police, l'armée et les services de renseignement, annoncent que plus de 25 000 étrangers ont déjà été rapatriés au cours des dernières semaines. Beaucoup d'entre eux sont partis à cause de la peur des violences qui montent. Les principaux pays concernés par ces départs sont le Zimbabwe, le Malawi, le Mozambique, le Nigeria et le Ghana. Le gouvernement sud-africain, lui, rejette catégoriquement cet ultimatum. Il le qualifie d'initiative non gouvernementale et illégale, mais sans rien faire de concret. Au contraire même, en accueillant les personnes qui font ce genre de déclarations et qui organisent ce genre de mouvements. Donc c'est une forme de complicité passive.
2: Des milliers de Sud-Africains sont descendus dans les rues mardi à Johannesburg, poumon économique du pays, ainsi que dans la grande ville portuaire de Durban. Cette mobilisation intervient alors que des groupes citoyens très structurés avaient sommé les étrangers sans papier de quitter le pays d'ici au 30 juin, en dehors de tout cadre légal. Ces rassemblements ont donné lieu à des scènes de vives tensions et des magasins ont été pillés. Face à cette situation, plus de 25 000 ressortissants de plusieurs pays africains ont fui ces dernières semaines, notamment à bord de bus affrétés par leur pays ou par l'Afrique. Afrique du Sud, depuis le début du mouvement, 4 personnes, 2 Mozambicains, 1 Éthiopien et 1 Malawite, ont été tuées.
3: 3 nouvelles formations ont été rajoutées sur Olacraft et sont désormais disponibles. On vous apprend à être créatif en utilisant l'intelligence artificielle. Créer des musiques d'ambiance, créer des apps, est possible de payer facilement où que vous soyez dans le monde. Paiement par...
5: Manifestation massive visant les migrants d'autres pays africains. Des milliers de personnes ont défilé, conduites par des hommes brandissant bâtons et boucliers traditionnels zoulous.
6: On est là pour faire part de notre mécontentement au gouvernement, pour lui dire qu'on en a assez, qu'il ne fasse rien à propos de ce problème d'immigration illégale.
5: Ces manifestations sont le point d'orgue d'une campagne xénophobe lancée il y a plusieurs semaines. Des groupes citoyens très structurés affirment que les étrangers font monter les chiffres de la criminalité et du chômage. En dehors de tout cadre légal, ils intiment aux sans-papiers de quitter le pays.
7: Ce n'est qu'une question de temps avant que les choses ne deviennent incontrôlables. Les immigrés clandestins doivent quitter l'Afrique du Sud.
5: Des menaces non voilées qui ont poussé 25 000 immigrés à l'exode. Les opérations de rapatriement se multiplient, comme avec ces centaines de Nigérians de retour à Lagos.
0: Et c'est pour vous donner un petit aperçu de ce qui se passe en ce moment en Afrique du Sud. Il faut dire qu'avec le mondial, ça s'est un peu calmé, mais depuis l'élimination de l'équipe sud-africaine, eh bien, le problème s'est aggravé. Il faut dire que l'Afrique du Sud, jadis symbole de solidarité panafricaine, voit donc ses rues s'embraser sous les cris de la xénophobie. On voit à Johannesburg, à Durban, au Cap, des cortèges brandissant des slogans contre les étrangers. On les accuse par exemple de voler des emplois, d'envahir les services publics. Mais derrière ces accusations se cache une réalité plus sombre, un chômage endémique, une jeunesse désespérée et des politiciens qui trouvent dans l'étranger un bouc émissaire commode. Faut dire que c'est plusieurs Africains noirs qui sont chassés, on parle de plus de 25 000 aujourd'hui, et cela pose un réel problème. Mais sauf qu'il y a déjà des conséquences, les boutiques sont fermées en Afrique du Sud, des boutiques qui étaient pour des ressortissants étrangers, somaliens, nigériens et tout. L'Afrique aujourd'hui, l'Afrique du Sud nous donne un très mauvais exemple en ce qui concerne le panafricanisme et même l'intégration, je vais dire, sous-régionale avec les pays voisins et même globalement avec l'ensemble du continent. Au téléphone, quelqu'un nous appelle. Au téléphone, allô, allô, allô.
8: Allô.
0: Oui.
8: Oui, c'est Raoul Tassouan qui revient.
0: Bon retour, Raoul. Prenez la parole.
8: Merci. C'est vous qui posez les questions. Mais pardonnez-moi de vous poser une question.
0: Allez-y, Raoul.
8: Merci. Les Sud-Africains, là, qui chassent les Noirs, là, ce sont les Blancs.
0: Donc, ce sont des Sud-Africains noirs. Ils disent que les Africains, je veux dire les Noirs venus d'ailleurs, sont en train d'occuper les emplois. C'est à cause d'eux qu'il y a beaucoup de chômage. Ils disent également que les Noirs occupent les services publics et tout le reste. Il faut qu'ils rentrent chez eux. C'est pas une bonne attitude, c'est clair.
8: Très bien. Les Noirs qui chassent les Noirs. Monsieur Jean-Jacques Foucault, le but pour lequel on a créé des nations. C'est une deuxième question que je vous pose. Vous allez me permettre de vous le poser. Quel était le but pour lequel on a créé des nations?
0: À vous de me le dire. C'est vrai que c'est moi qui pose des questions, on ne va pas changer de siège là.
8: Merci. À moi de vous le dire.
0: Oui, dites-nous.
8: Vous le dites, Jean-Jacques Foucault.
0: Oui.
8: Le but pour lequel on a créé les nations, c'était pour diviser.
0: Et mieux réunir.
8: Non, ce n'était pas pour nous réunir. C'était pour nous diviser.
0: Oui.
8: C'était pour nous dire que chacun pour soi, Dieu est pour tous. Arrêtons d'accuser les Marocains. Monsieur Jean-Jacques Foucault, tant que les Africains n'ont pas encore compris que le monde est une guerre. Donc, on doit s'armer correctement et bien parce que les pays voisins deviennent des ennemis voisins. Oui, de nos jours aussi. C'est pour ces raisons, vous allez voir que je supporte les Marocains parce que ce sont des gens qui ont compris. Ils ont compris ce qui veut dire une nation. Une nation, on protège la nation. On protège la nation contre les étrangers.
0: Comment ça?
8: Ça s'appelle
0: de la xénophobie, hein?
8: La xénophobie existe dans tous les pays du monde entier. Dans toutes les formes, M. Jean-Jacques Foucault.
0: Est-ce qu'un pays peut se développer dans un vase clos? C'est-à-dire que sans inclure les ressortissants d'autres pays, sans prendre en compte les relations diplomatiques avec les autres nations à côté, les relations amicales qui pourraient permettre de renforcer aussi bien son tissu économique que politique, qui sait.
8: Monsieur Jean-Jacques Foucault, un pays peut se renfermer et se développer lorsque ce pays a ce qu'on appelle la ruse. Parce que nous ne sommes pas rusés. Le monde appartient aux rusés, M. Jean-Jacques Foucault. Il faut que les Africains comprennent cela. Nous devons être méchants envers nos voisins.
0: Oula.
8: Envers les pays voisins. Oui, M. Jean-Jacques Foucault. Comprenez bien ce que je suis en train de dire. Ne donnons pas le lait aux étrangers, M. Jean-Jacques.
0: Non, vraiment, non, n'appelez pas la xénophobie.
8: Nous devons être très, très rusés envers les étrangers. Je n'appelle pas la xénophobie, mais laissez-moi vous dire que si l'Afrique souffre aujourd'hui, c'est à cause de la France. Ce n'est pas à cause des Marocains. Si l'Afrique, quand j'entends certains Africains supporter même la France, ils ont oublié la souffrance que ces gens nous ont infligé au passé et qu'ils continuent toujours à nous infliger aujourd'hui. Les Marocains, qu'est-ce qu'ils nous ont fait? Ils protègent tout juste leur pays, tout à fait normal.
0: D'accord.
8: La nation va être protégée, je vous remercie.
0: Merci. Allez, on va prendre quelqu'un d'autre sur l'autre ligne au téléphone. Allô?
9: Allô, Jean-Jacques Foucault.
0: Oui, bonsoir, à qui est-ce honneur?
9: Là, on revient également pour cette deuxième thématique.
0: Allez, bon retour, on vous écoute.
9: Merci bien. Je salue d'abord Raoul qui vient de partir. Je voudrais rappeler à Raoul que ce n'est pas la colonisation qui est venue nous rendre des petits États. Ce n'est pas ça qui fait que l'Afrique n'a pas toujours été divisée en quelque sorte, mais peut-être pas divisée dans le sens premier du terme. L'Afrique était faite de royaumes, donc chaque royaume respectait l'autre. Et je pense que ce n'est qu'une continuité. Donc il ne faut pas qu'on pense que c'est parce que l'homme blanc est arrivé en Afrique, avec tout ce qu'il a eu à faire, qu'il est venu instaurer cela en Afrique. Ça a toujours existé, mais peut-être sous d'autres formes. Parlant de l'Afrique du Sud, moi je pense que nos frères sud-africains sont en train de se tromper. Et je pense que c'est une manipulation du politique. Jean-Jacques Foucault, vous voyez pourquoi est-ce que parfois, il faut vraiment craindre certains hommes politiques. Je veux dire certains parce qu'on ne voudrait pas tous les globaliser. Il y a quand même des exemples dans le monde et même ici en Afrique. Mais les hommes politiques, certains, ont pour habitude que lorsqu'ils ont échoué à un certain moment, leur stratégie politique, et qu'ils se rendent compte que leur peuple est en train de vouloir peut-être les évincer, ils manipulent le peuple un peu comme ça se passe en Afrique du Sud. Moi, je pense que c'est un construit du politique en Afrique du Sud pour davantage fouiller les vrais problèmes et penser que ce sont les étrangers, entre guillemets, parce que je mets vraiment étrangers, entre guillemets, qui sont les sources de leurs problèmes. Oui. Pourtant, ce sont leurs dirigeants qui devraient gérer ces choses-là et rendre leur état bien et leur donner ce qu'il faut. C'est pas les étrangers. Les étrangers sont là-bas, ils travaillent pour booster l'économie de ce pays, mine de rien. Pour preuve, vous avez mis une vidéo tout à l'heure qu'on a écoutée. Donc pour moi, je pense que vraiment, les politiques doivent davantage un petit peu être sérieux à un certain moment. De ne pas utiliser ce genre de choses pour pouvoir manipuler. Vous avez parlé de l'Union africaine, je suis par là. Jean-Jacques Foucault, moi je ne crois pas à cette affaire d'Union africaine.
0: Mais il faut bien commencer quelque part, il faut faire quelque chose. Pouvoir parler d'une même voix. Cela renforcerait la puissance de l'Afrique.
9: Je ne pense pas que ça va véritablement exister. On a créé cette histoire. Moi, j'appelle ça histoire. Ça fait combien d'années? Qu'est-ce que l'Union africaine fait véritablement qu'on puisse se rendre compte que oui, cette Union africaine est en train de lutter pour nous, les Africains? Même quand il y a des situations qui se posent et qu'on met les Africains à un certain niveau de difficulté, est-ce que l'Union africaine s'est déjà levée véritablement quand ça concerne même ne serait-ce que l'Afrique du Sud là? Qu'est-ce que l'Union africaine a dit? Ce qui se passe en Afrique du Sud, l'Union africaine s'est vraiment prononcée et a pris position véritablement. Donc ce machin-là, comme avait dit quelqu'un, moi je pense qu'on doit dissoudre cette histoire et peut-être voir dans quelle mesure créer quelque chose de plus solide que ça. L'Union africaine ne sert à rien du tout. Rien du tout. Parce que ceux qui incarnent l'Union africaine, eux-mêmes ne sont pas sérieux. Eux-mêmes ne sont pas sérieux. Et tant que eux-là, qui sont des dirigeants qui luttent pour leurs intérêts personnels, seront à la tête de nos États africains. Mon frère, ça ne va jamais évoluer. Et ce qui se passe en Afrique du Sud, laissez-moi vous dire que ce ne sera pas la première ni la dernière.
0: D'accord.
9: Ça va continuer et peut-être dans d'autres sous-régions.
0: D'accord.
9: Merci bien, bonne émission.
0: Merci bien. Sur l'autre ligne au téléphone, allô, allô.
10: Allô, allô, Jean-Jacques Foucault, je vous salue. Je salue tout le panel.
0: Oui, bonsoir, à qui est honneur?
10: William de Como, je salue aussi cette émission en studio.
0: Bienvenue William, prenez la parole.
10: Oui, monsieur Foucault, je voudrais d'abord commencer mon propos tout en condamnant la xénophobie, même le tribalisme en elle-même. Je voudrais dire ceci, les Sud-Africains sont sur le point de détruire ce qui n'est pas mangé la conscience, toute l'homme. Et ils peuvent se développer sans avoir l'étranger. Les Sud-Africains essaient de dire que leurs travails sont confisqués. Parce que je sache, dans un pays normal, tous les les nationaux travaillent, tous les fonctionnaires sont tous des nationaux. Précisons qu'il s'agit d'assommer et des particuliers. Je pense que ça, je pense pas que c'est bien défini d'ailleurs par le gouvernement, parce que les éléments des nationaux, il fallait dire qu'il parle de la sauver. Vous ne pouvez pas faire que vous êtes dans un pays, vous tenez sa petite boutique, pour vous dire que vous êtes chassé l'étranger. Vous étiez au plus fort de cette boutique. Je pense pas que vous pouvez me dire, moi, le Camerounais, de vous chasser un centrafricain ou un Tchadien qui est venu se développer dans son diable, vous faites sa photo, c'est paresseux. Présent ici que c'est le politique qui instrumentalise les Sud-Africains parce qu'il ne parle même pas de donner du travail. Il faut le dire. Mais ce qui me tient même, c'est le pas qui reste silencieux face à ce mal-être. Je ne pense pas que les Sud-Africains sont sur une bonne voie. Et j'invite, c'est une invitation, tous les pays qui sont concernés, associent leurs ressortissants ailleurs, c'est pas normal. Pourquoi pas faire que vous tuez les nationaux, vous tuez, on va blesser vos entreprises prospérer dans d'autres pays. C'est pas, c'est même pas gentil. C'est même pas gentil.

0: Allô.
1: C'est un plaisir. Prenez la parole avec autorité,
0: oui,
1: patriarche.
0: Je vais d'abord dire quelque chose. Si le Maroc pouvait même taper la France avec son composé de pieds détachés appelé joueur, si la France pouvait mettre de chipeter la France avec son composé de pieds détachés appelé joueur, c'est du n'importe quoi. La France peut se vanter sur l'Afrique. Abou, grand merci. Et trop, trop grand merci. Ouais, tu as bien parlé. Quelqu'un qui est l'Union européenne, l'Union africaine, mais il veut défendre la France. Il ne sait pas que c'est la France qui est l'Union européenne. Il ne
1: africaine.
0: Sait pas que c'est la France qui est l'Union africaine. Ça veut dire que l'Union africaine, c'est un machin. Ça veut dire que, en même temps, il veut critiquer nous qui ne voulons jamais entendre la France. C'est un accident que je parle français. J'ai rencontré cette maudite langue en route.
1: Alors, le patriarche, mesurez le langage.
0: Je suis xénophobe. Foucault. Va interdire à Trump de ne pas faire la xénophobie. Tout ce qu'il fait, les faces qu'il fait ces derniers temps avec la Coupe du Monde. Et avant la Coupe du Monde, qu'est-ce qu'il n'a pas fait? Va lui interdire de ne pas faire de la. Pourquoi il ne faut pas vous déranger la tête? On sait ce que vous voulez nous dire. Moi, avec la S, qui c'est. Qui la France?
1: Alors, je ne sais pas.
0: Il a fait un coup de banane à la S, au Mali, un peu partout, parce que la honte lui pousse. Il y a des violences au Mali et au Burundi.
1: Allô? Je sais pas pourquoi, mais il y a un véritable problème de réseau avec cette ligne. On va partir sur l'autre ligne au téléphone. Allô.
2: Bonsoir.
1: Oui, bonsoir. À qui est honneur?
2: Oui, moi c'est Monsieur Luc Ken, le pauvre.
1: Bienvenue, prenez la parole, on vous écoute.
2: Oui, je reviens. J'ai dit, n'est-ce pas, à quoi sert la prévision des États-Unis d'Afrique quand on parle de l'Afrique noire, l'Afrique blanche? Où les Marocains n'ont jamais accepté qu'ils sont africains. Si ce n'est que moi, ils doivent être battus même 13 à 0. Et je donne ma pensée, je ne dis pas aux gens de me suivre. Mais si ce n'est que moi, là, à la Coupe d'Afrique, j'ai voulu que l'Égypte passe. Ça n'a pas été le cas. Si c'était que moi, là, le Maroc, là, on doit les gagner 13 buts à 0. Donc, et je suis décidé, même s'ils gagnent la Coupe d'Afrique, je ne vais jamais les supporter. Voilà.
1: D'accord.
2: Parce qu'ils n'ont jamais considéré qu'ils sont africains. Bon, même si je suis hors sujet, de toutes les façons, je m'exprime pour faire connaître mon mécontentement quant au Maroc.
1: Il y a le deuxième sujet avec la République sud-africaine. Il y a comme une chasse aux étrangers. Est-ce qu'une nation peut se développer en vase clos, c'est-à-dire loin des étrangers?
2: Moi, je suis catégorique dans ma pensée.
1: Alors là-haut, de l'autre côté, le patriarche Manionana revient. Oui.
2: Foco.
1: Oui. Le réseau nous dérange énormément. Hein.
0: Allô, Foco.
1: Oui, on vous écoute, patriarche.
0: Je reviens pour dire que je ne supporte pas le Maroc en tant que tel.
1: Oui.
0: Mais quand même, tant que le Maroc est sur le territoire africain, on fait semblant de le supporter maintenant. Alors, dans la France qui est une pierre détachée, composite de tous les pays de l'Afrique, ne doit pas se vanter pour dire que machin a fait comme ça. C'est les Vauriens, les Roublards. De toutes les façons, ceux qui.
1: Alors, une fois de plus, il est parti. 640-61-38-42. 640-61-38-42. 671-15-73-21. 671-15-73-21. Des mouvements problématiques au niveau de l'Afrique du Sud. Avec ces, il y a plusieurs mouvements, hein, qui ont d'ailleurs des noms pour chasser uniquement les Africains noirs. Au téléphone, allô?
3: Allô?
1: Oui, à qui est-ce l'honneur?
3: Raoul.
1: Bienvenue de nouveau.

0: Paul, on vous écoute.
1: Je reviens pour dire que le patriarche Mani Onana a raison. Les Français sont des rusés. La ruse internationale, ce sont ces gens-là. Ils ont pris les joueurs, tous les meilleurs joueurs africains, pour combattre les Africains. Et aujourd'hui, les soi-disant Africains eux-mêmes supportent la France. C'est malheureux. C'est terrible. C'est même une honte pour nous. Regardez, tous les Africains noirs sont tous rentrés. Mais les mercenaires que les Français ont pris chez nous, je pèse bien mes mots, les mercenaires qu'ils ont pris chez nous pour mettre dans leur équipe sont devant. Nos propres frères sont tous rentrés. Et aujourd'hui, on nous demande de supporter la France. Les Africains, nous ne sommes pas sérieux. Nous nous sommes maîtres. Bye.
0: D'accord. Au téléphone, allô, sur l'autre ligne. Allô?
2: Bonsoir.
0: Oui, bonsoir. Comment est-ce que je vous appelle?
2: De Messassi.
0: Depuis Messassi, prenez la parole avec autorité. On espère que les populations de Messassi se portent bien.
2: Merci. Bonsoir. Je vous dis de la bonsoir. Nous, on a toute l'équipe. Depuis le courant jamais. Par rapport à la thématique, je dirais que l'Afrique du Sud, la Philippine, c'est un peu plus faible. L'Afrique a supporté pendant qu'il y avait la Afrique. Et maintenant, ils se retournent contre les Africains qui sont en train de travailler chez eux.
0: Oui.
2: Ils ne savent pas qu'ils sont en train de tirer la balle sur leur propre pied. C'est dommage. Or, je voulais revenir aussi sur le Maroc, un peu une question sur le Maroc.
0: Oui, c'est la seule nation africaine au mondial encore.
2: Pardon ?
0: Le Maroc, c'est la seule nation africaine au mondial maintenant.
2: Oui, mais déjà, vous-même, regardez la France, la coloration de l'équipe de la France et celle du Maroc. Moi, je dirais que c'est l'Afrique qui va jouer contre le Maroc. Mais contre le Maroc, parce que vous voyez, il y a une bonne partie des joueurs français sont d'origine africaine. Donc, je dirais plutôt que c'est l'Afrique qui va jouer contre l'Afrique, qui va jouer contre le Maroc.
0: Alors, pour vous, c'est toujours l'Afrique qui va gagner au cas où la France venait à remporter le mondial?
2: C'est l'Afrique qui gagne. Et le Cameroun en bonne partie aussi, parce qu'il faut voir, ils sont pas les trois ou quatre qui sont d'origine camerounaise là-bas. Donc, vraiment, mon cœur balance, moi, je serais plus pour la France parce que. Plus nos frères sont lycées petits. Voilà, c'est un peu ça.
0: Merci beaucoup. Hein. Vous revenez si vous le souhaitez. Oui, il nous reste à peu près une quinzaine de minutes. À quoi passer ensemble, argument contre argument. Le téléphone reste ouvert, 640-61-38-42, 640-61-38-42, 671-15-73-21, 671-15-73-21. En ce moment, nous parlons de l'Afrique du Sud et vous le savez très bien. L'Afrique du Sud, là-bas, il y a une vague de violence. Les étrangers sont rejetés, refoulés. On parle d'à peu près 25 000 qui ont déjà plié bagages. À côté de ça, il faut reconnaître qu'il y a déjà des conséquences. Les boutiques sont fermées en Afrique du Sud. La population cherche à présent certains services qui étaient donnés hein, par les étrangers. Au téléphone, allô?
3: Allô?
0: Oui, allô? Alors, il est parti. Allez, on va partir sur l'autre ligne. La première. Allô, allô? Allô?
3: Oui, j'ai dit les phrases.
0: Oui.
3: Ils n'ont pas fait le semblant de peut-être aimer, soi-disant, les Marocains que le reste de l'Afrique. Parce que les Marocains sont l'Afrique et sont dans l'Afrique blanche. Et ils ont divisé, d'après moi, l'Afrique. Ceux qui pensent peut-être à côté des choses. Moi, je ne pouvais te dire ce que je pense. Et je dis bien, même s'ils gagnent la Coupe d'Afrique, ils ne pourraient jamais être avec eux parce qu'ils sont de
0: locaux.
3: Si vous, comme vous, je pourrais décider dans ma décision. Donc, même s'ils passent en demi-finale, même s'ils passent en finale, s'ils gagnent, moi, personnellement, je ne pourrais jamais être avec eux. Merci.
0: Merci à vous. Le Maroc, dernier représentant de l'Afrique au mondial. Qui va remporter les quarts de finale démarre dans quelques heures à présent, parce qu'on le sait, la dernière rencontre des huitièmes de finale, c'est tout à l'heure. Suisse-Colombie. Cet auditeur au téléphone, allô, allô.
4: Oui, c'est Papa François qui revient.
0: Oui, Papa François, prenez la parole.
4: Dans le Maroc. C'est un pays africain.
0: Oui.
4: Monsieur Jean Jacques, vous ne le savez pas. Ici au Cameroun, il y avait une société qu'on appelait, je ne sais pas si le nom est qu'on appelait PESA. On appelle Superscore aujourd'hui. Je dis sans publicité. Et on rencontrait des Éthiopiens. Et tout Camerounais qui était maigre, on l'appelait Éthiopien. Aujourd'hui, on peut se comparer à l'Éthiopie. Où est notre peuple? Alors que nous, on était contraints de compagnie africaine de transport aérien. Vous comprenez, le Cameroun? Où sommes-nous aujourd'hui? C'est que comme vous avant, ne soyons pas jaloux. Copions ce qu'il fait pour que nous soyons comme lui. On était, je crois que même le Maroc n'était pas rival, notre rival. On était bien. Mais à un moment donné, on trouvait qu'on doit reculer. Et nous sommes en train de reculer.
0: Il oui.
4: ne faut pas qu'on soit jaloux de l'Afrique du Sud dont vous parlez, papa. L'ancien présent, tous ces anciens présents soutenaient l'Afrique du Sud. C'est vu qu'ils étaient malheureux. C'est nous qui étions bien. Mais maintenant, eux viennent, ils commencent à travailler pour la prospérité. Nous devenons des mendiants pour aller chez eux pour faire quoi? Pourquoi? Et quand on parle là-bas, on fait comment? On parle avec peut-être des idées fausses qui trouvent que c'est pas bon pour eux. Ils doivent supporter. Vous pouvez loger des souris chez vous. Volontairement, s'il vous plaît. On est Camerounais. Allô?
0: Oui, tout à fait.
4: Vous parlez comme votre père, non? Ou votre grand-père, non? Vous pouvez créer une chambre, mettre des souris dans votre maison?
0: Certainement pas.
4: Bon, alors vous voulez que les autres les mettent? Je ne dis pas que ceux qui vont là-bas sont des souris. Pour tous. Mais ils trouvent, quand ils trouvent que quelqu'un ne va pas, ils ne doivent pas dire que non, nous, on ne veut pas ça. Ils doivent le dire. Pourquoi nous ne restons pas chez nous? Pourquoi nous ne sommes pas chez nous? Pourquoi nous ne disons pas de vérité? On vous trompe, vous de cet âge. Nous vous trompons, même nous, vos parents, vos grands-parents. Nous continuons à vous tromper. Et c'est pas bon. Comment on peut évoluer dans le mensonge? On peut évoluer dans le mensonge? Non, on ne peut pas. Pour la vérité. Et le Cameroun, la flotte camerounaise, on avait des avions plus que tout, plus que toutes les compagnies africaines. Aujourd'hui, on est où? Regardez où se trouve la dernière gare des chemins de fer, en Gaoundéré, alors que c'était ici, le Caïton. Vous voyez, à moins de 20 ans, la gare est arrivée en Gaoundéré. Et on a ajouté encore un centimètre de chemin de fer, non. On a diminué au contraire. Tout ça, nous reculons. Il faut que tout le monde recule. Nous sommes en train de reculer. Qu'on ne vous trompe pas. C'est comme vous voyez là. Là où des filles, il y a un compte, les maisons étaient en acte. Oui, aujourd'hui, c'est encore, oui, mais nous tous, nous sommes à Yaoundé. Je ne sais pas où vous venez, par exemple. Si vous allez à votre village, sur certaines régions, comme on a dit, au fond, les villages. Pour nous, on croit que c'est ça le développement, c'est ça? Non. Les villageois sont là-bas. Ils sont tranquilles, ils n'ont même pas de problème qu'on a ici. Il y a beaucoup de courant, ça, quoi. Vous avez dit tout à l'heure, là, vous avez une coupure de courant. À mon village, on n'a pas de coupure de courant. Parce qu'il n'y a pas de courant là-bas. Chacun se bat avec sa lame tempête. Tu sais que le courant, c'est quoi? Tu sais que l'eau de robinet, c'est quoi? Ils disent tranquillement. Si nous voulons nous développer, nous autour. Copions ce que les autres font. Ne restons pas là à perdre, à être envers les autres. Voilà ce qu'il faut. C'est ça le développement.
0: Merci.
4: On se bat, on travaille. Vous qui êtes jeunes, vous devez travailler. Parce que nous, on a été à notre manière, avec les qui ont été avec nous. On a essayé de travailler sans être jaloux depuis que c'est toi. Je vous jure.
0: D'accord.
4: Vous trouvez dans les bureaux que quand je posais sur ma table plus de 2 millions, 60 millions de francs pour envelopper. Et j'avais des gens peut-être 80 000. Je n'ai pas cherché à voler 10 000 de plus. Je l'ai fait ici au Cameroun.
0: D'accord. En tout cas, merci pour ces paroles de sagesse. Merci bien.

Alors là, c'est Toto Guillaume qui chante Dibena, histoire de calmer un peu l'environnement, la température cette soirée. Faut dire que beaucoup de belles choses ont été dites quand même autour des différents sujets évoqués. Le cas de la République sud-africaine nous ramène sur la table la xénophobie dans plusieurs pays africains. Sur le site La République sud-africaine aujourd'hui, c'est parce qu'il y a des mouvements qui s'intensifient. Mais à côté, il y a plusieurs nations africaines qui se montrent souvent assez réticentes face aux étrangers qui arrivent. Et il y a des Camerounais qui sont refoulés dans tel ou tel autre pays. Je ne vais pas les citer ici aujourd'hui parce que ce sont des cas quand même qui existent depuis plusieurs années. Pourtant, il y a des pays qui se montrent tout à fait ouverts, toujours prêts à accueillir les étrangers qui arrivent. L'Afrique, c'est un continent, c'est que nous sommes des frères. Et puis, un Camerounais peut partir ici au Cameroun, va au Nigeria, fait des affaires. Un Nigérien vient au Cameroun, il fait pareil. La xénophobie aujourd'hui, c'est un problème sérieux. En tout cas, on en a débattu, on en a parlé cette soirée. On a parlé également du mondial. Le mondial avec les nations qui restent. Il ne reste malheureusement qu'une seule nation africaine, le Maroc. Qui va gagner le mondial, on ne sait pas. En tout cas, les prochains jours, la vérité sera dévoilée le 19 juillet de 2026. Donc, on reste très attentif. En tout cas, ceux qui ont participé, merci bien. Merci à ceux qui ont participé. Merci également à ceux qui nous ont écoutés depuis 18h30. Tout à l'heure, vous allez avoir Ewaïlame Mikado. Mais on profite encore de Dibena. C'est une musique qui nous plonge dans le passé. Une musique forcément qui ressasse en vous plusieurs souvenirs. On écoute encore un bout, hein.

0: Allez, c'est terminé pour un refait l'actu avec vous. Moi, j'ai mis cette chanson d'Ibena de Toto Guillaume pour accueillir le patriarche. Ah oui, il est déjà en studio, hein. Il est déjà en studio. Et boy, il a même Mikado. C'est un plaisir de t'accueillir, hein.
1: Oui, oui, oui, Jean-Jacques. Mais
0: on s'est pas vu depuis longtemps, hein.
1: Le plaisir est partagé. Mm. Mais tu sais que la nouvelle grille de programme qui court aussi vers la fin de l'année, là.
0: Oui.
1: Mais ça nous a un peu séparés.
0: Oui, parce qu'on était là généralement tous les soirs du vendredi, hein. Voilà. Donc, voilà.
1: On était souvent ensemble. Mm. Bon, et depuis qu'il y a eu la nouvelle grille homologuée par la haute hiérarchie et qu'on l'applique, oui. Ben, nous ne sommes plus dans les heures qui nous rapprochent.
0: Heureusement, les collines, peut-être ne se rencontrent pas, mais les hommes, oui.
1: Bien sûr.
0: Et donc, aujourd'hui, on est ensemble.
1: Voilà. C'est bien.
0: Et les grands dossiers des Boy Lamé Mikado arrivent. Voilà. Jusqu'à minuit.
1: C'est ça.
0: Les auditeurs, les couches tard sont là, ils vous écoutent. Nous aussi, hein. Dès qu'on va, on parle de la radio, on s'assoit, on écoute attentivement les grands dossiers.
1: On apprend toujours des choses des autres. Oui, nous tous, nous apprenons. Oui. Hein, tout à l'heure, je t'écoutais depuis la soirée, là. Donc, c'est très bien.
0: Merci.
1: Hein, les auditeurs, avec les réactions, avec les relances, tout ça. Mais c'est bien et ça anime la capitale, ça anime le pays. Ça entretient l'ambiance.
0: Mais j'espère que vous avez regardé également le match de l'Égypte, hein.
1: Oui, oui, oui.
0: Une belle rencontre, très disputée, mais malheureusement, les pays africains ont ce problème.
1: Les équipes africaines ont, n'est-ce pas, deux fautes qui leur sont, je peux dire, presque congénitales. J'ai vécu ça pendant toute ma carrière de journaliste sportif.
0: Vous avez couvert des grands événements.
1: Oui. Les équipes africaines ont un premier défaut. Soit elles encaissent d'entrée de jeu, au début, là, dès le coup d'envoi.
0: C'est-à-dire qu'on n'est pas très concentré.
1: Voilà, on
0: n'entre pas pleinement dans le match.
1: On n'est pas encore, n'est-ce pas, dans le match. Et on prend le but comme ça, bêtement, d'entrée de jeu. Voilà une première, n'est-ce pas, caractéristique des équipes africaines. La deuxième caractéristique, les équipes africaines sont toujours battues à la fin.
0: Oui.
1: C'est-à-dire qu'elles perdent toute concentration en fin de match. Ça se passe toujours entre 5-10 minutes. Mais le Cameroun a vécu ça en 90, quand nous sommes allés à la Coupe du Monde, face à l'Angleterre, quand on était en quart de finale. Le Cameroun menait 2-1. À 5 minutes de la fin du match, hein, l'Angleterre a égalisé et a mis le troisième but.
0: Oula.
1: Et c'est comme ça. Donc, les équipes africaines ont cela de caractéristiques. Et quand un sélectionneur d'un pays européen veut jouer contre un pays africain, il travaille
0: beaucoup. Il mise sur les deux.
1: Il travaille beaucoup sur les deux aspects.
0: Oui.
1: Pourtant, nous avons une morphologie, n'est-ce pas, forte. Pourtant, nous avons un gabarit, n'est-ce pas, puissant.
0: Imposant et tout.
1: Pourtant, nous avons, n'est-ce pas, la vélocité nécessaire. Et la combativité, la hargne. Mais malheureusement, je ne sais pas ce qui se passe au plan physiologique. Soit on craque dès le début du match, soit on craque vers la fin.
0: Vers la fin. Et il y a le Sénégal, oui.
1: Mais le Sénégal, c'était la même chose.
0: Il menait 2-0. Il y a eu des remplacements qui ont déstabilisé.
1: Même scénario.
0: Qui ont déstabilisé totalement l'équipe.
1: Mais je suivais ce match de l'Égypte tout à l'heure. Je me disais qu'au moins pour une fois, l'Égypte qui est arrivée pour la première fois d'ailleurs en ce niveau de compétition, bien qu'étant l'équipe la plus fournie en Afrique, en titre de Coupe d'Afrique des Nations, mais n'arrive pas à passer pour le troisième tour, n'est-ce pas, en Coupe du Monde. Et c'est dommage, il va falloir continuer à travailler.
0: Il ne reste plus qu'une seule nation, c'est le Maroc.
1: Le Maroc.
0: Et puis, quelle est la nation qui peut gagner à la fin?
1: À la fin?
0: Oui, au regard des...
1: Mais ça reviendra toujours aux Européens.
0: Aux Européens?
1: Oui.
0: Peut-être l'Espagne?
1: Oui, on va voir. Mais c'est l'Europe, l'Égypte là. Non, le Maroc va jouer là contre la France.
0: La France.
1: Alors, il y a de fortes chances avec le parcours de la France. Moi, je ne suis pas pro-français, hein. Je ne soutiens pas l'équipe de France avec ce qui se passe dedans et tout, malgré les brillants résultats. Mais fort de la réalité du terrain, que sur le terrain, ils sont engagés, ils sont combatifs et ils recherchent l'objectif qui est le but.
0: Oui.
1: Un match, c'est qu'on doit mettre le but en face. Alors, comme les Français ont cette hargne-là, et n'est-ce pas ce credo, ben moi je crois que ils vont aussi éliminer le Maroc.
0: Et peut-être gagner le mondial.
1: Pourquoi pas? Pourquoi pas? Ils l'ont déjà fait. En 98, c'était contre le Brésil.
0: Oui.
1: Et on a dit qu'on a donné un poison.
0: Mais ça a été arrangé et tout.
1: On a raconté toutes sortes d'histoires.
0: En tout cas, les grands dossiers.
1: Alors, les grands dossiers, les bois et la c'est la continuité que nous avons commencé hier. Il était question de parler essentiellement du Cameroun. Le Cameroun, hein. Alors, Cameroun en tant que pays de paix, Cameroun en tant que pays de stabilité, Cameroun en tant que pays de fraternité, Cameroun en tant que pays de solidarité, Cameroun, en tant que même pays béni de Dieu, malgré de nombreux scandales signalés par-ci et par-là, et qui pouvaient pourtant soulever les populations. Non, ne se soulève pas. Alors, que pense-t-on de cet état de choses et de la situation qu'on observe tant bien que mal?
0: Oui.
1: C'est ce dossier qu'on a commencé hier, et ce sont les auditeurs à minuit, quand je clôturais, qui ont exigé qu'on reconduise. Parce que
0: aujourd'hui,
1: le coup de fil continuait à tomber. J'ai dit non, il est déjà pratiquement 23h55. Hier soir, là, et c'est l'heure de rendre l'antenne. Et
0: tout à fait.
1: J'avais donc promis que ce soir, on remet cela, que les retardataires et ceux qui n'ont pas pu s'exprimer puissent se rattraper aujourd'hui. C'est ce qui va être fait tout
0: à l'heure. Allez, Ibrahim Lamé, on vous laisse l'antenne.
1: Mais Jean-Jacques, ça a été bien.
0: Ah oui, c'était un plaisir. Bonne soirée à l'écoute de la radio.

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Mesdames, mesdemoiselles, messieurs, chers auditeurs, je vous salue. Hein. Je vous souhaite la bienvenue sur l'antenne de Royal FM, votre radio, la radio préférée et chouchou de la capitale. Allez, bienvenue hein, à tous et installez-vous. Allez, nous sommes ici, vous, vous êtes là-bas et on se retrouve. Hein, c'est de belles rencontres, vous le savez, pour conduire nos programmes à bon port. Allez, là, il est 21h et quelques 8 minutes à Yaoundé, sur cette antenne en tout cas. Et ensemble, nous allons donc travailler. Alors, pour ce soir, la communication reste la même, hein, telle qu'on a commencé hier, où j'ai rappelé que le menu de l'émission au plan actualitaire, c'est le Cameroun entier. Alors, Cameroun en tant que pays de paix, Cameroun en tant que pays de stabilité, Cameroun en tant que pays de fraternité et de solidarité, Cameroun en tant que pays béni de Dieu, malgré de nombreux scandales signalés par-ci et par-là, et qui aurait pu soulever, n'est-ce pas, les populations. Mais les Camerounais sont pacifiques. Que pensez-vous de cet état de choses et de la situation qu'on observe, tant bien que mal? Mais tout le monde croise les bras. Et on pose toujours une question, on va faire comment? Voilà. Donc vous avez souhaité hier soir, à la clôture de l'émission, de reconduire, n'est-ce pas, ce thème aujourd'hui pour permettre à tout le monde de participer, de placer son mot, son point de vue, son sentiment, ben, comme beaucoup continuaient d'appeler à 0h au moment de clôturer, ben, j'avais pris l'engagement que cela ne s'inquiète pas et qu'on remettrait la même thématique ce soir. D'ailleurs, celui qui a fortement exigé ça, c'était Sona Patrice. Voilà. Alors ce soir, donc, vous avez la même thématique sur laquelle nous allons revenir dans un tout petit instant. Mais avant cela, on va parler de la Masso acte 6 et 7, oui, acte 6, pour rappeler un certain nombre de petites informations très importantes, pourtant, n'est-ce pas, à tous ceux qui ont gagné samedi dernier au stade Omnisport de Yaoundé. Et rappeler également que ben, la Masso acte 7 est déjà opérationnelle. Les souscriptions ont commencé et le plus tôt, on l'a toujours dit, serait le mieux. Voilà. Dans cette émission, il y aura également la bonne musique pour nous conduire ensemble dans la gaieté, dans la bonne humeur, la bonne ambiance, la bonne concertation. Ce sont les échanges, voilà. Et ensemble, ben, on appréciera. Voilà, les équipes de travail et de production sont là. À la technique Ulrich Kemoy, au microphone Bois et la même Mikado, n'est-ce pas? Malade de palu et de grippe depuis vendredi dernier, mais quand même un peu convalescent. Hein. La maladie vient au galop, dit-on, mais elle s'en va au pas. Donc je suis convalescent, ce n'est pas encore la grande forme, mais nous y sommes, on tient hein, pour, n'est-ce pas, l'animation de notre antenne. Voilà. Allez, Roger Kiek, n'est-ce pas, lui aussi, un peu souffrant, voilà, est quand même avec nous par télépathie. Eh oui, on ne se quitte pas, on ne se lâche pas, on reste soudés les uns vis-à-vis des autres. Quant au révérend pasteur Emmanuel Noël Bissay, le superviseur général de toute cette action, n'est-ce pas, exaltante, ben, il est là parmi nous. Et donc, ensemble, nous faisons un bloc pour vous servir dans la bonne humeur, la même ambiance, le même esprit et, n'est-ce pas, la même volonté. Oui, allez, on commence tout de suite sans perdre du temps hein, par la musique religieuse qui nous permet simplement de prier le Seigneur Dieu Tout-Puissant.

0: la page de la Masso à l'heure actuelle. La Masso, d'abord acte 6, n'est-ce pas, qui est définitivement rentré dans l'histoire samedi dernier, à l'issue de la grande tombola, n'est-ce pas, et des différents tirages au sort catégorie par catégorie, au stade Omnisports Amadou Ahidjo de Yaoundé. Donc, on continue de féliciter les gagnants, n'est-ce pas, les heureux gagnants. C'est ça la vertu, n'est-ce pas, de la Masso. Oui, nous permettre de sortir de la pauvreté et de la misère. Oui. Allez. On encourage également ceux qui n'ont pas gagné, parce que c'est un jeu, c'est une tombola. Mais quand on va dans un jeu, on est fair play. Oui, on s'est dit, même si on ne gagne pas la première fois ou la deuxième, bien, la troisième ou la quatrième seront bonnes. On persévère, on est patient. Parce que ces caractères-là, la persévérance, la patience, ça paye. Ça paye, oui. Et les choses, les bonnes choses, arrivent toujours à ceux qui savent attendre. Oui, il y en a qui, n'est-ce pas, d'entrée de jeu, pour tout début, n'est-ce pas, en première tentative, ils gagnent. Il y a des gens comme ça qui ont ce don-là. C'est leur chance, c'est leur destin. Et puis il y a d'autres, pour gagner, ben, ils triment un peu, oui. Une, deux ou trois fois. Et puis ils finissent quand même par gagner. Et quand ils gagnent, ben, ils oublient qu'ils avaient perdu avant. Et c'est ça, n'est-ce pas, l'une des merveilles de la Masso. Donc la Masso, acte 6, est rentrée définitivement en gare. Samedi dernier, elle appartient désormais à l'histoire. Oui, l'histoire. Et tout s'est bien passé, n'est-ce pas? Les témoignages sont édifiants là-dessus, partout. Que ça a été une parfaite organisation. Ça a été un succès total. Ça a été, n'est-ce pas, une mobilisation tous azimuts des personnels, n'est-ce pas, placés sous la conduite du révérend pasteur Emmanuel Noël Bissaye et sous son organisation. Donc tout cela nous a tous honorés, ça nous a fait plaisir. Et nous sommes également contents, nous, les travailleurs, les collaborateurs du révérend pasteur, de savoir qu'il a, n'est-ce pas, été satisfait, qu'il a été content et qu'il a adressé ses félicitations à tous les personnels de tout ce qui relève de son autorité et de ses organisations. Alors c'est bien. Et maintenant, ce qui reste à savoir, c'est que, et nous avons dit ça depuis dimanche, n'est-ce pas, après le tirage au sort de samedi, on l'a encore répété hier, on va encore continuer à le dire, en attendant les hautes instructions et peut-être quelques aménagements, parce qu'il y en a toujours chaque année, après chaque tirage, il y a de nouvelles mesures, de nouveaux aménagements pour performer davantage. Donc en attendant que les nouveaux aménagements et les nouvelles instructions arrivent en ce qui concerne la Masso Acte 7, qui est déjà opérationnelle et pour laquelle beaucoup ont déjà commencé à s'inscrire, ben, on doit vous rappeler que ceux qui ont gagné samedi dernier ont un devoir à l'heure actuelle, c'est de se rendre dans les agences de la microfinance RENAPRO, rien que les agences pour l'instant, pour aller formaliser leur gain adjugé, c'est-à-dire homologué et approuvé samedi dernier. Voilà. Donc tous les gagnants, quelle que soit la catégorie, quel que soit ce que vous avez remporté, vous avez maintenant un devoir d'aller dans les agences de la microfinance RENAPRO pour formaliser vos gains qui ont été adjugés, c'est-à-dire approuvés, acceptés, homologués samedi dernier, en vue de récupérer, en vue de rentrer en possession de ce que vous avez gagné. On vous dit toujours que la Masso, c'est la réalité, ce n'est pas le bluff. Beaucoup ont gagné. Beaucoup d'entre vous. Et c'est très bien, on les félicite. Beaucoup aussi n'ont peut-être pas gagné. Mais je suis là pour renforcer votre morale. Je suis là pour renforcer votre courage. Voilà. Pour vous amener à rester vous-même. Ne vous découragez pas. Non, on ne se décourage pas. Vous restez vous-même. Vous continuez à jouer comme Masso Acte 7 est déjà lancé. Vous jouez, là, votre chance viendra. Tout le monde n'a pas la même chance le même jour. Eh oui. Mais comme on ne sait pas quand est-ce que la chance vient, et comme il y a toujours des milliers de gagnants, on vous dit jouez. Votre chance viendra certainement. Oui. Jouez. Le bon Dieu n'oublie pas ses brebis. Ses brebis, comme on dit. Donc voilà le principal message, les gagnants de samedi dernier, aller à la Masso, dans les agences de la microfinance Renapro. Présentez-vous et formalisez ce que vous avez gagné pour rentrer en possession de ces objets précieux et importants que vous avez gagnés. C'est de ça qu'il s'agit maintenant. Et maintenant aussi, il est question pour Masso Acte 7 de procéder aux souscriptions. Et vous faites comme d'habitude, vous en savez autant que nous. Hein? Ça fera la 7e année que la Masso vit, qu'elle existe et qu'elle fait, n'est-ce pas, du bonheur, qu'elle fait du plaisir, qu'elle fait de la joie dans de nombreuses familles. Et oui, on souhaite qu'il en soit davantage comme ça chaque année, chaque année, chaque année. Donc allez, et pour la Masso Acte 7, souscrivez. C'est toujours bien d'être parmi les premiers. Et oui, c'est important. Alors, ce communiqué de Madame l'administrateur directeur général de la Renapro Finance, qui porte à la connaissance des mutualistes transporteurs désireux d'acquérir les véhicules de transport par taxi urbain ou périurbain de la disponibilité des véhicules en phase de restauration dans son parc automobile. Le communiqué-ci est signé depuis des mois, mais il reste valable. Après Masso Acte 6, il reste valable pour la Masso Acte 7. Par ailleurs, les postulants désireux d'acquérir dont les 10 véhicules disponibles sont invités à se présenter au pôle gestion Masso, 6 au complexe hospitalier La Mamu, sur la nouvelle route de Nkwaban, au lieu dit Ngoulzamba, pour enregistrement et dépôt des dossiers détaillés, ainsi qu'il suit une demande manuscrite adressée à Madame l'administrateur directeur général de Renapro Finance 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Voilà. Donc, si vous remplissez ça, vous avez besoin de véhicules, mais elles sont là, ces voitures, disponibles. Et je crois que nous tous, n'est-ce pas, nous en avons besoin d'une manière ou d'une autre. Voilà. Donc, c'est ça ce qu'il fallait rappeler. Nous attendons d'un moment à l'autre que le cerveau, le maître penseur, le créateur de la Masso et de la Renapro nous envoie donc de nouvelles instructions et certainement des aménagements sur, n'est-ce pas, ce que sera le tirage au sort et le déroulement des opérations de la Masso Acte 7. Et s'il y a n'importe quelle contestation ou n'importe quelle situation qui vous a embarrassé ou que vous n'avez pas compris, n'hésitez pas à aller toujours dans les agences de la microfinance Renapro. Les responsables de ces agences ont reçu toutes les informations, ont reçu carte blanche, ont reçu tout ce qui est nécessaire et de leur capacité à faire pour satisfaire les mutualistes, pour satisfaire la clientèle, pour satisfaire les gagnants, pour satisfaire même des gens, comme j'ai dit, qui n'ont pas gagné, mais qui ont certaines préoccupations qu'ils veulent comprendre. Donc, vous allez là-bas, vous serez servi. Voilà. Et si ça vous gêne davantage d'aller dans les agences de la microfinance Renapro, il y en a 15 à Yaoundé et 15 dans les régions. Mais vous venez, n'est-ce pas, au pôle central de la gestion Masso, au complexe hospitalier La Mamu, sur la nouvelle route de Nkwaban, au lieu dit Ngoulzamba. Voilà, vous trouverez, n'est-ce pas, des responsables hautement compétents et solutionner votre souci. Voilà. On espère que ça va aller, mesdames, mesdemoiselles, messieurs. Ben, à bon entendeur, salut et on reste ensemble, voilà, dans la convivialité.
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Alors là, nous avons évacué donc les préliminaires de l'émission, n'est-ce pas? On a prié le Seigneur Dieu Tout-Puissant. C'était bien dans la gloire, n'est-ce pas, de son immensité et de ses pouvoirs. Et puis nous avons donné quelques indications précises et importantes concernant la Masso Acte 6 qui est désormais dans l'histoire et la Masso Acte 7 qui est déjà lancée. Voilà. Alors, on va continuer maintenant en entrant dans le vif du sujet que nous avons commencé hier, mollo. Étant donné que je suis, n'est-ce pas, malade, paludien, grippé, bon, je me soigne. Là, je suis tout au moins convalescent. On va souhaiter également un prompt rétablissement à Roger Kiek, n'est-ce pas, qui aussi s'est senti un peu mal. Voilà, mais ça va aller, hein. On reste confiant à la médecine et à la puissance de Dieu qui nous protège et qui nous guide. Voilà, alors tout de suite, on va quand même monter un peu avec l'accélération. On va commencer avec une musique qui donne le coup d'envoi, un ton d'accélérateur. C'est déjà mardi, la semaine commence à prendre de l'envergure. C'est Laissez passer, Diblo Dibala.

0: Voilà. Diblo Dibala, Diblo Dibala, un très grand artiste musicien du Congo, hein, qui a joué cette chanson-là, Laissez passer. Eh oui, alors vous n'avez pas compris, vous, on n'est pas en télévision, vous auriez vu comment est-ce que Ulrich Kemoué danse, parce que hier j'ai dit là qu'on a commencé l'émission Molo Molo, surtout que je ne me sens pas très bien, et qu'aujourd'hui on va lancer un peu l'envergure. Hein. Voilà, et dès que ça a commencé là, alors j'ai vu, hein, Ulrich Kemoué s'est levé et tournoyer sur lui-même de l'autre côté pour me montrer les pas de danse de cette chanson. Voilà, je crois que ça a fait plaisir à beaucoup d'entre vous également. Et c'est ça, hein, petit à petit, au cours de la semaine, on prend de l'envergure au fil des jours, au fil des jours, voilà. Et ça va aller, voilà. On est rendu là à quelques 21 minutes de 22 heures. Allez, on n'attend plus, hein, je vous rappelle la thématique de ce soir, qui n'est que le rappel, donc, de ce que nous avons commencé hier, à savoir le Cameroun tout entier, pays de paix, Cameroun, pays de stabilité, Cameroun, pays de fraternité, Cameroun, pays de solidarité, Cameroun, pays de vivre ensemble, Cameroun, pays béni de Dieu, malgré de nombreux scandales qui secouent la République par-ci et par-là, et qui auraient pu soulever même la population. Heureusement, notre peuple est un peuple pacifique. Alors, devant la situation que l'on observe tant bien que mal, que pensez-vous de cet état de choses? C'est la question qui est posée aux auditeurs. Prenez la parole, mesdames, mesdemoiselles, messieurs, il n'y a pas beaucoup de discours. Hein? Prenez la parole, on a commencé hier. Ceux qui n'ont pas pu s'exprimer hier, voici l'occasion ou jamais. Sur la ligne 2, allô, bonsoir.
1: Oui, allô.
0: Oui, bonsoir, monsieur.
1: Oui, bonsoir.
0: Salut, comment je vous appelle?
1: Germain de Simeon.
0: Ah, bonsoir, merci, tu es le bienvenu sur l'antenne, tu es le maillot jaune.
1: Oui, merci beaucoup. Oui, je voudrais avant toute chose rendre grâce à Dieu. Oui. Que nous puissions bénéficier encore de son souffle de vie pour le début de ce soir.
0: Voilà.
1: Je vous fais un témoignage. Il a d'abord accepté mon vœu parce que vous voulez être maillot de ce soir. Pour non seulement vous souhaiter à cette équipe de gagnants qui sont les deux malades, qu'ils puissent étendre sur vous sa main guérissante pour que vous parfaitement vous sentez.
0: Merci beaucoup.
1: Et pour rappeler et vous remercier pour votre promesse, et je me rends compte que vous avez un homme de parole parce que il y a un de nos frères débatteurs de ce soir, hier soir, qui avait sollicité que vous reconduisez le terrain, et vous l'avez fait, chose vite, promise, chose due. Merci beaucoup. Je voudrais également dire bonsoir, j'ai oublié son nom, à l'intervenant Papa Tchoungi, qui nous a fait hier croire que tous les Camerounais qui ne sont pas avec le peuple ont le comportement de nos dirigeants, parce qu'ils nous narguent à chaque fois que nous disons que rien ne marche. Il évolue de tout dans le même sens et continue de nager. Il a eu un rime au cœur hier soir et ça m'a fait passer une très mauvaise nuit.
0: Ouais.
1: Parce que je croyais que tous les Camerounais conscients doivent savoir que le peuple souffre. Mais malheureusement, le papa Tchoungi, il s'est comporté comme nos dirigeants en nous faisant croire que nos mamans du village étaient fatiguées et que les Camerounais ne travaillent pas. Je voudrais lui rappeler que quand je vais du nord au sud, de l'est à l'ouest, je trouve en bordure de route les produits cultivés par nos braves cultivateurs qui pourrissent en route, mais les Camerounais manquent de moyens pour acheter. Pour dire que quoi? Le Cameroun n'est pas pauvre. Le Cameroun n'est pas riche à certaines personnes qui rendent la vie très difficile. Et comme disait une de nos mamans hier, il faudrait que tout change. Le peuple camerounais doit se mettre debout. Se mettre debout ne signifie pas, comme quelqu'un a entendu hier, aller en guerre. Nous ne sommes pas des vaches en guerre, mais nous sommes appelés à dire non, ce qui ne va pas. Et que le Seigneur, qui a tout

0: et qui connaît tout. Tu vois une fourmi noire sur une pierre noire dans une île noire, lui se descend de lui-même. Si les Camerounais veulent tout dire, on va faire comment résoudre ce problème. Je ne vais pas garder l'antenne. Bonne émission. Nous restons à l'écoute.
1: Merci. Merci. Merci. Merci. Merci. Merci, monsieur le maillot jaune de ce soir. Par la grâce de Dieu. Merci. Merci pour, n'est-ce pas, le lancement des appels des auditeurs de ce soir. Voilà, c'est très bien. Une très belle contribution. Allez, les autres sont appelés aussi à réagir sur le 640 61 38 42. 640 61 38 42. Et ils peuvent également réagir sur le 671 15 73 21. 671 15 73 21. Vous appelez, vous vous prononcez sur un pays comme celui-ci, qu'on dit que c'est le pays de la paix. Un pays comme celui-ci, que tout le monde dit que c'est le pays de la stabilité. Un pays comme celui-ci, qui est un pays qu'on dit que c'est celui de la fraternité, que c'est un pays béni, un pays du vivre ensemble, mais qui est jalonné par de nombreux scandales et qui rendent la vie difficile à de nombreux citoyens. Et là, tous ces scandales, même qu'on entend par-ci, par-là, les détournements de l'or, les détournements des milliards, les ceci, les cela, la corruption et la mauvaise gouvernance, des choses qui auraient pu, comme j'ai dit tantôt, soulever l'opinion publique. Mais nous sommes un peuple pacifique. Nous aimons la tranquillité. Nous aimons, n'est-ce pas, la paix. Et nous aimons ne pas être dérangés. Alors, un pays comme celui-là, comment on peut l'apprécier? Ça veut dire quoi? Pendant ce temps, la grande majorité des Camerounais souffrent. Les gros moyens de la nation sont entre les mains d'une petite minorité qui n'accepte même pas que les miettes qu'ils mangent tombent pour que même les fourmis aussi puissent vivre. Parce que même les fourmis, là, ce sont les créatures de Dieu. Oui. Elles peuvent être nuisibles quelque part, mais en fait, tout ça, ce sont les créatures de Dieu. Si Dieu les a créées, c'est qu'elles ont un sens dans la vie et dans la nature. Donc, comment un pays peut être aussi pacifique, aussi fraternel, aussi amical, aussi, n'est-ce pas, stable, avec tant de souffrances, au milieu de beaucoup de richesses? Et on pose la même question chaque jour. On va faire comment? Prenez la parole, mesdames, mesdemoiselles, messieurs. Voilà, ça, c'est l'émission d'hier qui est reconduite ce soir sur la demande de Sona Patrice, un auditeur, un de nos meilleurs amis de tous les temps. Voilà, et beaucoup d'auditeurs appelaient, j'ai constaté ça hier, à minuit, quand je clôturais, et c'est pour ça que j'avais accédé à sa demande de reconduire pour permettre encore à beaucoup d'autres, même ceux qui ont appelé hier, comme celui qui vient d'appeler là, vous appelez. Si vous avez de nouvelles idées, de nouvelles connaissances, ou de nouvelles expériences, ou de nouvelles propositions, ben c'est tant mieux, c'est bienvenu. Vous appelez, je vous donne la parole. Voilà, donc c'est très important, c'est bien. Le coup d'envoi des appels est lancé. Allez, que les autres puissent suivre, n'est-ce pas, et qu'on continue dans la bonne humeur, la quiétude, la tranquillité, la bonne ambiance, jusqu'à la clôture à 0h, comme c'est le cas tous les soirs. Voilà. Allez, en attendant ces appels-là, ben, on prend encore la musique, une autre musique qui va peut-être faire danser le technicien Ulrich Kemwe. On prend encore une autre musique qui va peut-être le faire danser pour une deuxième fois. Moi, ça me fait plaisir. Et ceux qui nous suivent par la vidéo et autres canaux, peuvent voir ce qui se passe ici.

0: auditeur qui appelle en concernant la musique de Georges Seba. Continue, allô?
1: Oui, bonsoir, monsieur Boella, mes tontons, mes cadeaux.
0: Oui, salut, bonsoir et bienvenue sur l'antenne.
1: C'est monsieur Tchungi.
0: Oh, monsieur Tchungi a écouté la critique du premier auditeur maillot jaune ce soir?
1: Je suis mon émission chaque fois, soir. Je suis mon émission et j'accompagne l'émission jusqu'à la fermeture.
0: Voilà, merci beaucoup.
1: Bon, je voudrais seulement pas, moi je ne m'insurge pas contre les propos de qui que ce soit. Chacun est libre de penser comme il en a. Mes propos, quant à moi, je reste candide sur ma ligne de pensée. Et quand il faille trouver des solutions, les solutions doivent partir d'abord d'où. Et je vais renvoyer M. Sola à aller fouiller dans le cahier de retour au pays natal de Aimé Césaire que nous avons tous étudié. Parce que, il est vrai, il y a la souffrance, il y a ceci, on observe. Mais quels sont les miracles, les solutions miracles à mettre sur pied tout là, afin que ce qu'on souhaite que ça soit sur la bonne ligne de réalisation soit fait. C'est notre combat à nous tous. Donc, le Cameroun n'est pas l'apologie d'une tierce personne. Dans mes analyses et dans ma façon de penser, ce n'est pas une lutte, on ne lutte pas. Nous sommes en train de débattre, de trouver qu'est-ce qu'il y a lieu de faire. Et si les solutions tardent à arriver, bon, il n'est pas, prudent, il n'est pas honnête de jeter l'anathème sur certains. Concertons-nous, on se concerte, c'est une république, la république appartient à tout le monde. Hein? Quant à vouloir dire que bon, c'est certains qui font ceci, et quant à moi-même, je voulais lui rappeler, puisqu'il a parlé un peu dur sur moi, pour dire que j'ai une petite place quelque part, et puis je me contente de ça, et puis je nargue le reste. Non, moi, je veux lui rappeler que j'évolue dans le secteur informel, je suis un immobilier, j'ai des plantations. Je me regarde seulement pas que le pouvoir ou quoi que ce soit me vienne en aide. Hein? De moi-même, je crée ce que je peux soulager le Camerounais, c'est-à-dire mes produits. Je peux les faire écouler, les vendre, et puis c'est déjà quelque chose à faire pour le peuple. Hein? Je suis du RDPC, bien sûr, mais la fonction publique, moi je ne m'en occupe pas. Je vis au Cameroun comme si je vivais dans une forêt seule. Et il faut trouver des solutions de part et d'autre. Bon, dans un premier temps, voilà mon premier rebondissement. Qu'il se calme. Nous ne sommes pas en guerre. C'est pas la guerre des mots. Qu'il lise d'abord cahier de retour au pays natal où l'inertie empêche que l'évolution suive. Et qu'on, nous-mêmes dans nos consciences, chacun, ce n'est pas seulement à travers le micro ou bien à travers des tribunes qu'il faille redresser la République. On la redresse même soi-même et puis l'exemple est copié par les autres. Je m'arrête d'abord sur cette ligne en attendant d'autres rebondissements. Ok, bonne suite d'émission.
0: Merci, M. Tchungi. Merci beaucoup. Le chef de l'État même a dit, le chef de l'État, son Excellence Paul Biya, il a commandé, il a dit, c'était un ordre, débattez, mais ne combattez pas. Débattez, mais ne combattez pas. Et vous avez la libre expression. On n'a pas besoin d'entrer dans le maquis pour s'exprimer aujourd'hui au Cameroun. Qu'on soit d'accord avec ce qui se passe ou qu'on ne le soit pas du tout. Mais on s'exprime en toute liberté et on n'a rien à craindre pour cela. Donc débattez, mais ne combattez pas. Ce ne sont que des points de vue et Tout cela contribue, je l'ai toujours dit, à enrichir les débats. Tout cela contribue à nous enseigner, à nous apprendre des choses, des uns vis-à-vis des autres. Parce qu'on apprend toujours quelque chose. Même des plus petits, ils nous apprennent des choses. Et oui, il n'y a pas que les grands qui savent tout. Oui, les grands savent, mais même les plus petits nous apprennent des choses, les moins futés. Donc, on échange, voilà, le débat est direct, contradictoire et tout à fait fraternel. C'est de cela qu'il s'agit. Allez, au téléphone, on va prendre d'autres auditeurs. S'ils ne sont pas là, voilà, il y a quelqu'un sur la ligne 2. Allô?
2: Bonsoir, Sangoté.
0: Oui, oui, bonsoir. Bienvenue. Comment je vous appelle?
2: De Pascal, votre petit frère de quartier plateau à Garonne, domicilié à Mingomana Yaoundé.
0: Ah, comment ça va, cher frère?
2: Ça va, et vous-même, avec la grippe, ça va un peu?
0: Oui, oui, ça s'améliore petit à petit. Tu sais que la maladie vient au galop, mais elle s'en va au pas.
2: Non, d'accord. Merci beaucoup. Parce que quand ça s'améliore, parce que quand on n'entend pas votre voix pendant deux jours, ça
0: ne va pas, ça ne va pas.
2: Bon, vraiment, moi, j'ai essayé de vous appeler hier à la dernière minute, mais c'était saturé.
0: Ouais.
2: Je voulais donc répondre à Sona.
0: Ouais.
2: Il a dit des choses pertinentes. C'est vrai, il a raison. Le Cameroun va mal. Tout le monde le fait. Tout le monde le vit. On va vraiment... on est sur un cheval qui n'a plus de souffle. Bon. Mais Sona ne devrait pas se plaindre. Je le dis, pourquoi? Parce que c'est les Sona qui ont applaudi l'arrivée de ce système. Ils ont applaudi pas seulement avec les mains, même avec les pieds. Moi, je sais de quoi je parle. Et cela fait que ce que je dis est vrai. Il a dit des choses pertinentes. C'est normal, c'est vrai, mais il ne devrait pas se plaindre. Les Sona ne devrait pas se plaindre de ce système. Il devrait toujours continuer à applaudir ce système qui est là aujourd'hui.
0: Sona n'est pas, Sona n'est pas du RDPC. Hein? C'est un UPCiste de sang. UPCiste de sang.
2: Il n'a pas de RDPC. Mais quand le système s'est arrivé, ils ont applaudi. Parce qu'ils ont applaudi en insultant le système. De quoi je parle, ça veut dire 60 ans, de quoi je parle. Ils ont applaudi quand l'autre parti dit que celui-là avait son se certifié et parti enfin avec son grand droit. Ouais. Et oui, je sais de quoi je dis. Quand ce que j'ai dit aujourd'hui, il n'est pas une seule de ce que j'ai dit. Ce que j'ai dit est vrai. Ils ont applaudi ce système. Ils doivent toujours continuer à applaudir, même quand ça va mal, parce que c'était leur souhait. Ils étaient contre l'ancien régime. On le sait. Moi, je sais de quoi je parle. Et Sona ne peut pas vous dire le contraire. Ils doivent applaudir. Aujourd'hui, quand ils dénigrent, ça donne à quoi? Quand vous applaudissez quelque chose, vous encouragez quelque chose, vous devez encourager même dans le pire. Vous ne devez pas dire que non, pourquoi c'est comme ça, pourquoi c'est comme ça. Parce que quand il a dit que on a détruit tout ce que l'autre a fait, alors que celui-là, en partant, vous l'avez insulté. Aujourd'hui, vous reconnaissez sa valeur. Aujourd'hui, c'est le Sona, celui-là qui est parti, avait laissé un individu de haut vol en Afrique. Et c'est celui qui est venu encore fermer cet individu. Il avait donné ce Sona. C'est pas de la CDF. Aujourd'hui, le temps, j'ai compris les critiques du Sona hier, ça m'a fait très mal. Voilà les gens qui ont applaudi. C'est le système, un grand homme qui est parti, mais qui aujourd'hui critique d'une manière sévère le système qu'ils ont applaudi. C'est ça dont le mal des Camerounais. Le Camerounais connaît après. Qui a applaudi à 8h, migre à 20h, et insulte à 8h qui vient, c'est ça qui n'est pas bien. Donc, quand on fait des choses, quand le dernier président qui venait de partir a dit.
0: Monsieur Tchungi.
2: Voilà, Monsieur Tchungi a dit chacun est libre de donner son opinion. Ils ne devons pas bagarrer, c'est Cameroun, c'est pour nous tous. Non, là-bas, à Garo, on savait déjà que quand il passe, on savait que le Cameroun va se garder. Ça, nous, on le savait déjà. C'est pas une surprise pour nous, la preuve, c'est que c'est difficile parce que nous, on se plaint même plus. On vit avec, on attend ce qui va arriver. C'est difficile, on attend ce qui va arriver. Parce que nous, on savait déjà que c'est fini. Attendons seulement nos générations de nos enfants. Réfléchissons, qu'est-ce que nos enfants vont devenir? Nous avons des diplômés, nous avons tout, mais. C'est comment que les pays où quelqu'un fait un métier qui n'est pas de sa vocation. Et quand tu fais un métier qui n'est pas de sa vocation, le pays ne va pas avancer sans vous. Vous êtes journaliste aujourd'hui parce que vous avez choisi de faire. On ne vous est pas obligé. Moi, vous le parlez de ça tous les jours. Vous avez choisi de faire. Et vous le faites. Jusqu'à nos jours, matin, vous êtes déjà devenu partenaire. Vous le faites. Même plus que même ces jeunes qui sont aujourd'hui avec des diplômes de 7 mètres kilométriques n'atteignent pas votre valeur parce que vous avez accepté le faire. Au Cameroun, il y avait des gens qui acceptaient d'être enseignants. Et quand ils t'enseignaient, tu étais content. Tu as un enseignant. Donc aujourd'hui, c'était son enseignant parce que j'ai manqué quoi faire. Je m'en vais là-bas. Donc, vous constatez. Donc, c'est ce que moi, je voulais répondre à cela. Quand vous dites, n'oubliez pas d'abord, quand tu applaudis quelqu'un, applaudis-le jusqu'à la fin. Ne le dénigre plus. Continuez à l'applaudir jusqu'à la fin. Tout ce que je voulais dire à cela, je reviendrai.
0: Merci beaucoup pour cette contribution. Hein. Merci. Hein. Là, le débat est ouvert. Hein. Tu accuses Sona qu'il est l'un de ceux qui ont applaudi le régime actuel au moment, n'est-ce pas, de son arrivée au pouvoir, en insultant le premier président du Cameroun qui est parti en disant que voilà, le certifié là est parti avec sa grandoura. Voilà, et ça a certainement énervé certains, peut-être comme toi qui viens de parler là. Bon, Sona est à l'écoute, c'est un fidèle auditeur, c'est un frère. Il va tout à l'heure avoir des mots pour te répondre amicalement. Hein? C'est le débat contradictoire, ce n'est pas la guerre, ce n'est pas le combat. Comme j'ai dit, le président Biya a lui-même dit, débattez, mais ne combattez pas. Allez, au téléphone sur la ligne 2. Allô?
2: Oui, allô?
0: Oui, salut?
2: Oui, c'est le mari jeune qui revient.
0: Oui, oui, ah, très bien, prends la parole, rebondis.
2: Oui, je voulais saluer mon père qui vient de partir là. Pour lui faire comprendre que nous tous, nous suivons l'émission. Depuis que nous sommes à la FM, on suit les choses. Même si on ne parle pas tous les jours. Allô?
0: Oui, on t'écoute, on t'écoute. Il y a des problèmes d'électricité là, mais parle.
2: Mais comme nous n'intervenons pas à tous les coups, un homme normal, selon moi, n'est pas celui qui doit être statique. Ce qu'on a applaudi hier, les mains et les pieds, et on se rend compte aujourd'hui que les mains et les pieds qu'on a applaudissait avec sont liés. On sait comment. Un homme normal ne peut pas se délier. Donc si Sona hier avait eu cette position, aujourd'hui, il se ravise, il change. Pour ma part, je pense que c'est tout à fait normal. Donc nous ne pouvons pas accuser ceux qui voient bleu aujourd'hui et trouvent que le bleu d'aujourd'hui ne reflète que la lumière blanche qu'il devait avoir hier ou bien le lendemain. Donc je dirais tout simplement, comme vous-même vous l'avez si bien dit, et comme Papa Tchoumbia a également dit, vous ne connaissez pas mon âge. J'ai lu le retour au pays natal où j'ai acheté ce livre au moins 100 fois. Donc, pour dire que ne restons pas statiques, on réfléchit pour avancer et non pour reculer. Je laisse le temps à l'antenne pour d'autres. Je vous remercie.
0: Voilà, merci beaucoup. Une façon de dire que il n'y a que des imbéciles qui ne changent pas. Voilà, c'est un point de vue. Allez, qui d'autre veut prendre la parole sur le numéro que vous avez, 640-61-38-42, 671-15-73-21. Allez, vous prenez la parole et, n'est-ce pas, vous réagissez sur le débat qui porte sur le Cameroun. Pays de paix, pays de stabilité, pays de fraternité, pays de tolérance, pays de vivre ensemble, mais un pays miné par tous les scandales qui auraient pu soulever les gens. Mais les Camerounais sont des pacifistes. Ils travaillent pour la paix, même dans la souffrance. Au téléphone, sur la première ligne. Allô?
3: Bonsoir, Motete.
0: Oui, salut.
3: Je suis tout nouveau.
0: Ah bon?
3: Mais je vous suis, je vous entends. Je suis avec Omar. Je voulais juste dans votre émission aujourd'hui, juste parler en parlant des propositions. Parce que la nationalité voudrait que tout le monde s'en prenne, s'en prenne. Que ça engage presque tout le monde. Et moi j'ai victime et j'ai dit, ce sont plus cette administration qui fait que nous doutons de notre nationalité, de notre amour que nous avons créé depuis très longtemps. J'ai 60 ans. À 60 ans, j'ai vécu et j'ai tellement passé de moments. Et il y avait des moments où on combattait, même la loi insistait forcément au que les gens reviennent sur l'amour de la nation. Et c'est ça, c'est pour ça que j'ai dit que... Allô?
0: Oui, on t'écoute.
3: Voilà. Donc, c'est notre administration, avec la corruption et tout, qui a fait tout pour diviser. Donc, si on veut tout arranger, trouver une solution, que l'administration cesse d'être corrompue et à chaque fois écartée. On dit souvent qu'on divise pour mieux diviser. Et c'est cette situation qui fait que nous doutons de notre amour actuellement qui est dans notre depuis très longtemps. Alors, votre débat est très, très, très riche et a fait appel à tous les Camerounais à revenir exactement sur le chemin de l'amour que nous avons créé entre nous. Et éviter même que surtout que cette administration, c'est une administration qui a beaucoup divisé, parce que vous imaginez, moi, on a été victime à la gendarmerie du Lac. Bah, tout simplement, on me traite de bamiliqué. Vous voyez, quand on me traite de bamiliqué dans mon pays, j'ai pris vraiment le courage de dire même au premier ministre pour dans la nuit pour dire que non, on ne peut pas me traiter bamiliqué dans l'administration de mon pays. Et c'est ça. C'est toute cette administration qui divise et fait tout pour que le Cameroun se trouve en guerre. Or, nous tous, nous recherchons à cette guerre, monsieur. Peut-être que c'est pas le mal. Expliquez-moi. Je vous rends encore le temps de revenir. Merci beaucoup.
0: Merci. Merci pour la contribution. Merci beaucoup. Allez, 640-61-38-42. 640-61-38-42. Vous appelez, on vous donne la parole pour entrer dans le débat et donner votre point de vue, votre sentiment et votre vision. 671-15-73-21. Choisissez l'un des numéros qui vous arrange le mieux pour prendre la parole. Et si ça ne va pas, vous prenez mon propre numéro personnel. Alors vous m'appelez, 699-92-54-45. Sur la première ligne, allô? Sur la première ligne, allô? Il est là, l'auditeur en question, c'est le réseau. Allô? Oui, salut. Allô?
4: Vous voulez parler à Royal FM?
0: Mais vous êtes sur Royal FM. Prenez la parole, monsieur. Prenez la parole. Parlez, vous êtes déjà sur l'antenne de Royal FM. Prenez la parole, monsieur.
4: Ah, monsieur, voilà mes micados.
0: Oui.
4: Le microman.
0: Oui, oui.
4: Merci. Parce que le bon Dieu nous donne vie. Moi qui te parle, je suis papa au Kala d'Angoussou. Voilà, Mami Kado.
0: Oui.
4: Il paraît que tous ces gens de qui on parle là n'ont pas la crainte de Dieu. Depuis que les Camerounais sont en pleurs là, ça ne dit rien à ces gens. Allô, et voilà, Mme Kato.
0: Oui.
4: La Piron d'Ingaman, dans une de ses chansons, une de ses chansons, a dit qu'il était dans le motoparc Obamenda et que quelqu'un lui a dit là-bas que d'Ingaman, no condition is for is permanent in this world. Laissons le temps au temps. Le Cameroun pleure. Et ça ne dit rien à ce buveur de verre de sang humain. Donnons le temps à Dieu. Parce que Dieu est l'alpha et l'oméga. Donnons le temps à Dieu. Monsieur, voilà, Mami Kato.
0: Oui.
4: Et par que j'ai fini, je suis le vieux Okala Dengusso.
0: Merci beaucoup au patriarche Okala Dengusso. Merci pour la contribution, n'est-ce pas?
4: Ben, tu continues. Merci.
0: Tu continues à suivre l'émission et les points de vue.
4: Je suis le fidèle auditeur de votre émission.
0: Merci beaucoup.
4: En passant, vous me saluez le paquet de Kiki.
0: Oui, oui, il est un peu souffrant, mais c'est pas grave. Il va reprendre le service peut-être demain ou après-demain.
4: C'est ma première fois d'appeler. Je continuerai à appeler à partir d'aujourd'hui.
0: Voilà, merci beaucoup, monsieur Okala Dengusso.
4: Papa Okala de Chapelle Dengusso.
0: Voilà, papa Okala de Chapelle Dengusso. Je note ça très bien.
4: Merci beaucoup, le microman.
0: Merci, merci, merci. À bientôt sur les ondes. Sur la première ligne, quelqu'un d'autre. Allô?
5: Allô?
0: Oui, bonsoir.
5: Bonsoir.
0: Oui, oui. Oui, oui, salut.
5: C'est Michel à thème de ça.
0: Ah, très bien, ça va, Michel. Oui, oui.
5: Bonne soirée à toute l'équipe, Sango Tété.
0: Ah, ouais, merci beaucoup.
5: Cette fois-ci, tu es avec nous dans la gouvernance et on peut dire une comparaison entre l'ancien régime et le nouveau. Oh, Sango Tété, notre beau pays. Ça me fait souvent mal, c'est-à-dire que quand j'interviens, Sango Tété, parce que là où nous sommes là, nous, on n'intervient pas qu'on dit qu'on veut nous assurer ou quoi que ce soit. Nous intervenons parce qu'on veut effectivement que notre beau pays, le Cameroun, se mette sur les rails. C'est-à-dire qu'il essaye de rattraper l'Éthiopie, qui jadis était un pays pauvre, avec des gens qui venaient mendier ici à la poste centrale. Parce que moi, j'ai grandi tout petit. Du haut de mes 41 ans maintenant, j'ai vu des Éthiopiens mendier à la poste centrale ici. Parce qu'ils fuyaient le conflit chez eux entre les Tigréens et les Érythréens contre le gouvernement de Mengistu. Cette guerre civile terrible. Et puis la terrible famine qui est par la suite les a pris. Et je crois que Michael Jackson, c'est même là où on avait fait la chanson Heal the World. Donc vous voyez que toutes ces choses-là, c'était l'Éthiopie. C'est-à-dire que quand on disait que tu étais un Éthiopien, tu étais le dernier. Mais aujourd'hui, c'est cette Éthiopie-là où nous partons même déjà en aventure. Parce que j'ai vu un documentaire sur leur chaîne, là, en langue amharique, dans le bouquet créoling. J'ai vu un Camerounais qui est là-bas, qui fait la vie, il fait dans le secteur de la restauration. Vous voyez, jadis, pauvres, affamés, pays de guerre éternelle, aujourd'hui, les Camerounais vont chercher la vie là-bas. Alors que nous, on les a abrités ici, mendiés à la poste centrale. Pourquoi? Parce que nous, dans la gouvernance qu'on avait, au lieu que des gens gouvernent pour que le peuple progresse, c'est plutôt les enrichissements qui sont devenus, avec les nouveaux quartiers qui sont nés, qui s'appellent les Kuwait City et tout ça. Parce que rassurez-vous, au Cameroun, rien ne s'est perdu. Hein. C'est-à-dire, c'est des particuliers qui sont devenus très, très riches, avec des maisons qui se font en béton. C'est-à-dire qu'on ne fait plus la maison avec le parapluie, on fait ça avec le béton. Suivez mon regard sur les routes d'Onfou et autres. Pendant ce temps, la grande masse, elle s'est paupérisée. Pour qu'on mange maintenant les nourritures qu'on mangeait avant à 500. Aujourd'hui, si tu n'as pas 1500 ou 2000, tu ne peux plus manger ça. Vous voyez, Sango Tété. C'est-à-dire que c'est devenu plus difficile. Pourquoi? Parce qu'une petite poignée de personnes se sont accaparées la fortune publique, ont estimé que eux, c'est eux le Cameroun. Et nous, la grande masse des millions de personnes, nous ne sommes rien, nous sommes des minables, nous sommes des moutons. Alors, je ne vais jamais cesser de dire Sango Tété. Parce que je ne suis pas un apôtre de la violence. Même comme dans un autre temps, quand j'avais la vingtaine, j'étais apôtre de ça parce que, ayant fait histoire, je lisais toujours la Révolution française et l'avènement de Napoléon. Et nous tous, on sait ce qui s'est passé pendant la Révolution française. Certaines personnes qui étaient innocentes ont payé. Mais comme on est déjà dans les temps modernes aujourd'hui, je ne vais pas préconiser ça, mais je dis toujours, notre révolution à nous, ce sera de faire quoi, Sango Tété? Prendre nos bulletins lorsque ces gens-là, parce que quelle que soit la durée de la nuit, le soleil va apparaître. Un patriarche là a dit qu'il faut attendre Dieu. Non, Dieu ne parlera plus comme à l'époque des Aarons. Dieu nous parlera par nous-mêmes, nos actions maintenant. C'est-à-dire, lorsqu'ils vont lancer, parce que quelle que soit la durée de la nuit, ils vont lancer le processus électoral. quand quelqu'un ira choisir ses élus locaux, les questions qu'il devra se poser, c'est que qu'est-ce que cet individu a fait concrètement pour moi? Par exemple, pour moi qui suis à Essos, à Yaoundé 5, me dit qu'est-ce qui a changé à Essos? Quel bon mon environnement est? Est-ce que l'environnement pour ma fille qu'elle aille à l'école est sécurisé? Est-ce que c'est toutes ces questions-là en son âme et conscience qu'on devra se poser? Et regardez donc si le sortant a fait cela, si quelqu'un propose mieux, et voir. Voilà comment, comme on dit, ce sera ça notre action divine. Et non d'attendre qu'il va peut-être prononcer des incantations et le ciel va faire taille. On va changer. Ainsi, lorsque nous prendrons en main notre législature, nous pourrons balayer le reste avec le tsunami et reprendre en main notre pays et faire que cette minorité cesse de nous narguer. Donc voilà ce que moi j'avais à dire sans côté. Vous voyez que j'insiste toujours sur ça, critiquer, mais montrer comment on peut construire. Bonne soirée, sans côté.
0: Merci, merci. Merci pour cette contribution. Merci beaucoup. Allez, quelqu'un d'autre sur la première ligne. Allô?
6: Oui, bonsoir, Sango Tete.
0: Ah oui, merci, bienvenue.
6: Je suis Paul Michel de Nkomo, dans le débat. En fait, je vous suis depuis fort longtemps et j'apprécie parfois vos intervention avant que vous ne soyez recruté par la radio. Je vous ai suivi une fois, vous étiez sur un panel de sport. Vous avez dit que c'est les Camerounais même qui font à ce que nous n'ayons plus de victoire. Pourquoi? Parce que vous disiez que on a l'habitude de faire une sélection des marabouts pour aller gagner des victoires. Est-ce ainsi qu'on va construire le Cameroun? Non. Et je dirais, pour faire le parallèle avec le débat d'aujourd'hui, que nous tous, nous sommes fossoyeurs de cette nation. Où que l'on soit, on contribue à enterrer le Cameroun parce que nous l'avons enseveli depuis longtemps.
0: Donc la responsabilité est collective.
6: Elle est bien collective. Et en plus, nous sommes un peuple de macabo et de manioc. Nous ne sommes pas un peuple de patates. Ça ne veut pas dire être subversif. Nous avons vu ce qui s'est passé au Sénégal. Nous avons vu la génération Zen à Madagascar, de même que dans un autre pays sud-américain. Nous allons attendre en pleurant que Dieu redescende, n'est-ce pas? Ouvrir la mer pour que nous passions arriver à la liberté, comme il a fait avec le peuple d'Israël. J'appelle juste à la conscience collective. Et en plus, je dirais une autre chose. Faites un vox pop. Demandez aux enfants que si aujourd'hui, ils arrivent aux affaires, quelle sera leur première action? Ils vous diront, je vais d'abord prendre ma part, sauvegarder avant de voir. Ça, c'est le Camerounais. Vous comprenez? Continuons à pleurer, continuons à voler. On voit juste la paille qui est dans les yeux des autres. Mais nous sommes là, nous ne payons pas les impôts, nous ne voulons rien faire. Mais vous savez que quand on ne paye pas les impôts, c'est aussi du vol. C'est tout ce que j'avais à dire.
0: Merci beaucoup. Merci. Allez, quelqu'un d'autre? Quelqu'un d'autre? On va chercher un autre auditeur qui veut s'exprimer sur Royal FM, sur le Cameroun, qui vit comme il vit. Cameroun est un pays riche immensément, mais dont la majorité de la population, le gros de la population, croupit dans la misère et les souffrances au quotidien. Allez, au téléphone. 640-61-38-42. Allô? Allô?
7: C'est M. Tchoumbi. Je dois 20 sur 20 à l'appelant qui vient de partir là. Pourquoi? Quand j'ai parlé tantôt d'inertie, ça veut dire que ce ne sont pas les autres qui sont appelés à réfléchir pour nous. Nous tous, nous devons contribuer à faire ou faire valoir nos forces, nos pensées, nos actions pour que nous soyons debout. En attendant toujours pas que c'est le gouvernement ou c'est quoi qui ce soit qui vienne nous mettre debout. Si le Cameroun voudrait se lever, c'est chacun d'entre nous qui doit en lui-même être conscient de se lever. Quand on veut rester couché et puis on attend que les dirigeants s'est monté là-bas, s'est descendu là-bas, ben, ça, on va arriver où finalement? Quand lui, il a parlé des impôts, là, on est conscient, on sait que ceux qui payent ces impôts-là sont rares. La Sonel, c'est comme ça qu'on trafique le courant. L'eau même de Kamouaté, c'est comme ça que ça faufile. Le Camerounais, comme je veux te dire, il est une personne, disons, un pronom indéfini. Le Camerounais n'a pas de définition. C'est toujours le on-on. Allô?
0: Oui, vas-y, on a des problèmes d'électricité, de coupure d'électricité. Hein. On relance la machine. Allez, le technicien va aller remettre, je crois, le générateur.

0: Attends, ça ne donne pas ce que ça doit donner.
1: Oui, oui, vas-y, vas-y.
0: Hein? Bon, on continue même au niveau même de l'économie. Voilà le prix de la viande. Vous suivez les médias qui est déjà en hausse. Mais la viande, qui sont les éleveurs? Bientôt même, peut-être, c'est le poulet qui sera en baisse. Bon, si déjà on décrit déjà que sur le marché, le macabo, le manioc, machin, tout ça n'arrive pas au marché, il faut donc qu'on prenne conscience. Hein? C'est cette prise de conscience que, pas que je demande, Jésus et mes seigneurs, ça qu'il faut que chacun se lève, que bon, au Cameroun, comme je suis Camerounais, qu'est-ce que je dois, ma pierre à l'édifice devrait être quoi? Au lieu de rester couché et se dire que, oh, tes bontés, oh, les pleurs là, moi, je ne veux plus ça. Ils pleurent même plus que lorsque leur grand-père ou leurs parents étaient décédés. Hein? Ou les pleurs au Cameroun, alors que, bon, c'est des composés constitués des âmes qui vivent encore. Hein? Et voilà, mais... Moi, je m'arrête d'abord là. On continue. Je voulais d'abord donner la note à mon prédécesseur qui venait de partir.
1: La note là, c'est quoi?
0: 20 sur 20.
1: Ah bon, il a très bien parlé, hein?
0: Oui, oui, oui.
1: Ok, merci. Tu restes à l'écoute. On prend cet autre auditeur que je te présente sur la première ligne. Allô?
2: Oui,
1: bonsoir.
2: Bonsoir. Bonsoir.
1: Salut, salut, vous êtes sur l'antenne déjà, bienvenue.
2: Oui, Samuel Ngota depuis Ekounou.
1: Ah, très bien, ça va là-bas?
2: Oui, ça va très bien.
1: Ça va,
2: depuis hier, il y a un certain nombre de personnes qui ont parlé, et j'ai l'impression parfois qu'ils vivent uniquement dans le présent, mais ils n'ont pas fait allusion au passé. Moi, j'ai vécu pendant la période du parti unique. Au temps d'Aïdjo, il y avait des élections présidentielles, il y avait des élections législatives, il y avait des élections municipales. Mais le sens du citoyen était très aigu, parce que si vous n'allez pas voter, lorsque vous allez voyager, quand on va faire le contrôle, on va vous demander la carte d'électeur. C'est un acte citoyen. On va vous demander votre carte d'identité. C'est un signe de citoyenneté. On va vous demander si vous payez les impôts. Si vous ne payez pas les impôts, peut-être que vous êtes élève. Les gens avaient beaucoup plus le sens de la citoyenneté camerounaise. Et le président Aïdjo, on peut paraphraser, bon, il gouverne, faire la chicotte. Chaque ministre était censé donner le résultat dans son secteur d'activité. Je fais allusion à, par exemple, Feu Tony Mbok, qui a donné même le nom de l'équipe nationale. Alors,
1: ce n'est pas lui qui a donné le nom. Tony Mbok n'a jamais donné le nom de l'équipe nationale du Cameroun. L'appellation, je rectifie.
2: Oui, disons, oui.
1: L'appellation Lion Indomptable du Cameroun est survenue au lendemain de la 8e Coupe d'Afrique des Nations de football qui avait été organisée en 1972 à Yaoundé. Et c'est en cette année-là qu'on avait construit les stades Omnisports de Douala et de Yaoundé pour cette 8e Coupe d'Afrique des Nations. Et le Cameroun a été éliminé en demi-finale par le Congo-Brazzaville. Ça avait même provoqué des échauffourées, des bagarres. Et le Congo a fait rapatrier rapidement son équipe à Brazzaville. Et après, dans cette canne-là, le ministre Tony Mbok, qui a le mérite, n'est-ce pas, de ce que je m'en vais dire, a donc lancé un référendum populaire. Et il a demandé à la population qu'on est en train de reformer, de reconstituer l'équipe nationale de football du Cameroun après la déconfiture de la 8e coupe. Et qui avait même connu un scandale, le président Amadou Ahidjo avait qualifié ça à l'époque le scandale du siècle avec d'énormes détournements des fonds. Beaucoup de gens, des responsables, avaient été arrêtés et mis en prison. Le ministre Tony Mbok Félix avait donc lancé un communiqué à la radio nationale pour demander à la population de venir déposer dans une urne qui était placée à l'entrée du ministère de la Jeunesse et des Sports le nom qu'ils aimeraient voir attribué à l'équipe nationale de football. Donc les gens ont écrit, chacun a fait ses propositions, chacun a proposé d'aller déposer dans cette urne qui était devant le ministère de la Jeunesse et des Sports. Et le ministre Tonyan Mbok a fait procéder au dépouillement. Et après le dépouillement, la majorité de ce qu'on a dépouillé, le plus grand nombre de bulletins de ce que les gens ont répondu, c'est tombé sur Lion Indomptable du Cameroun. Voilà comment est-ce que on a rendu public le résultat de ce dépouillement et que depuis ce jour-là, l'équipe nationale du Cameroun porte le nom les Lions Indomptables. Voilà.
2: Bon.
1: Tu peux continuer.
2: Très bien. Oui, donc vous voyez très bien que ça va dans le sens de ce que j'ai dit depuis le début. Mm-hmm. C'est que les gens avaient ils avaient l'amour du pays.
1: Le sens.
2: Spontanément. Et on était un parti unique. Bon, maintenant, on a libéré les choses, on est allé dans le multipartisme. Depuis qu'il y a le multipartisme, certains qui sont dans les partis politiques, je ne sais même pas quelle proportion ils représentent dans tout le pays, mais ils se donnent une importance qui n'est pas bonne. Parce que ce n'est pas tout le monde c'est pas tous les citoyens qui militent dans tous les partis politiques. Chacun choisit son parti politique. Et puis, lors du défilé du 20 mai, juste pour donner une image, il y a certains partis qui ont des membres pratiquement squelettiques. Il y a certains qui s'approchent un peu, qui ont quelques militants. Et puis, bon, de toutes les façons, je ne donne pas le nom, mais il y a un parti qui a la majorité. Voilà. Alors, les micro-partis, là, c'est eux qui vont brailler dans les radios, qui vont brailler dans les télévisions, qui croient qu'ils sont plus intelligents que le reste des Camerounais. C'est les partis politiques qui ont amené cette affaire de division. On ne connaissait pas ça. On fréquentait ensemble dans les mêmes lycées, les mêmes écoles, on allait dans les mêmes églises, on allait dans les mêmes stades et tout ça. Il y avait une solidarité pendant le parti unique. Mais les gens qui ont apporté cette affaire de parti politique épave, un pays qui a jusqu'à 300 partis, c'est une honte. Et c'est malheureux. Parce que dans les tendances politiques, ou on est de droite, ou on est de gauche. Mais demandez à ces gens-là de quelle obédience ils sont. Ils sont incapables de vous répondre. Et puis, quand on leur demande d'avoir une assise nationale, certains ont des assises qui sont uniquement locales. Et vous appelez ça un parti politique? Ne répondez pas à la question. J'ai fini.
1: Allez, merci, merci, merci. Allez, au téléphone, sur la première ligne. Allô? Sur la première ligne au téléphone, l'auditeur est là, sur la première ligne. Allô?
3: Allô, bonsoir, mon ami.
1: Oui, salut.
3: C'est Yannick de Nkwaban.
1: Ah, vous êtes en Nkwaban, hein?
3: Ah, oui. Ok, bon rétablissement à vous.
1: Mm-hmm. Merci beaucoup.
3: Ok. On a été le pays ici, le pays ici, mon fatigué. Je venais d'écouter mon papa Tchouméla maintenant. Moi, je vais un peu commencer par là. Ils disent que tout le monde doit payer les impôts. Et c'est ça qui freine l'évolution du Cameroun. Parce que les personnes ne contribuent pas. On a été. J'ai 41 ans aujourd'hui, je suis votre fils. Mon père fut chef du village. Je perds mon père en 1993. Mon papa collectait les impôts. Quand il fallait collecter les impôts, si petit que j'avais, environ 8 ans, 9 ans ou bien 7 ans, le commandant de brigade venait. Et avec la délégation, mon père s'arrangeait à envoyer ses gouris jusqu'à dans les plantations. On arrêtait les gens qui venaient payer les impôts. Moi-même, j'ai vécu parce que quelqu'un m'a dit. Et il finissait comme ça, il se battait encore avec son petit agent de cacao pour les préparer la nourriture et leur donner le vin. Il ramassait les agents, il partait. Même sans ça, on ne lui donnait pas. Aujourd'hui, mon ATT, un enfant qui vient d'être recruté place dans un ministère, on l'envoie en France une journée passer là-bas, c'est 6 millions. Il part en mission, c'est pour aller pour travailler quoi. Et il a comme ça pour 3 mois, alors qu'il est dans un hôtel à Kribi, là, quelque part. Pourquoi on veut nous déranger? Un directeur général d'une société publique ou bien parapublique touche plus de 15 millions, 20 millions. Lui, il travaille trop quoi? Et mon ATT, c'est toujours notre pays. Clotaire Oulindema est monté ici dernièrement au Gabon. Il a dit, je ne veux plus jamais voir. On a vu ça à Mondo Vision. Le salaire de plus de 5 millions. Vous m'arrêtez ça. Tout ce monde ici, on doit le changer. Ils ont tout gâté. Le président a pris tous les gars là que non, les gars, venez, travaillons. Mais ils viennent avec les armes en main. Ça, ce sont des bandits. Ils vont partir. Excusez-moi. Bonsoir.
1: Merci beaucoup. Merci. Merci beaucoup de la contribution. Allez, d'autres contributions sont attendues. Je suis la deuxième ligne. Allô?
4: Bonsoir, mon ATT.
1: Merci beaucoup. Bienvenue. Je vous appelle comment?
4: Joseph de Nyamblom de Mbalmayo.
1: Oh, mais comment? Où est mon pastèque, là?
4: Voilà autant de choses. Ma voiture ne va pas très bien.
1: Ouais.
4: Non, je comptais sortir. Et maintenant que j'apprends que vous étiez à la maison pendant le week-end.
1: Oui, oui, j'étais souffrant.
4: Ne vous inquiétez pas de ce côté-là.
1: D'accord.
4: Ne vous inquiétez pas, on a été juste avec vous.
1: D'accord, et merci.
4: Là, une fois pour répondre à M. Tchoumeke, quand moi je fais dans le champ, je me suis marié dans le champ. Grâce au champ que je me suis marié. C'est grâce au champ que j'ai ma vieille voiture aujourd'hui. Les impôts. Il parle que les Camerounais, deux auditeurs ont parlé des impôts, que les Camerounais ne payent pas les impôts. Nous sommes, la responsabilité est partagée. Nous faisons dans l'agriculture. Il y a une personne qui est responsable de l'agriculture camerounaise, c'est le ministère de l'agriculture. Mais aujourd'hui, quand j'achète un produit, d'abord pour amener dans mon champ, j'ai d'abord payé l'impôt. Nous n'oublions pas qu'on paye l'impôt direct

0: Zambie nous-mêmes. Aujourd'hui, ce Cameroun ne marche pas parce que nous n'avons pas à la tête du Cameroun les patriotes. Nous avons vu un président Aïdjo refoulé, un Français dans notre pays. Mais nous sommes là.
1: C'était Mitterrand, hein? C'était monsieur François Mitterrand qui à l'époque était avocat au barreau de Paris et qui venait au Cameroun pour défendre Ernest Ouandié qu'on devait fusiller sur la place publique à Bafoussam.
0: Voilà. Et je vais rappeler aux auditeurs que nous, à l'époque, on avait des gens qui venaient désinfecter nos champs gratuitement. On avait vraiment, même les maisons, on venait désinfecter les maisons gratuitement. On a partagé de la nivacine aux gens gratuitement dans les écoles. Pourquoi cette continuité? Pourquoi on n'a pas continué cela? Parce que nous avons eu des gens qui sont venus à la tête de notre pays qui n'ont pas aimé le pays, le Cameroun, que nous sommes là. Il ne faut pas qu'on nous dise que les responsabilités sont partagées. Non, je ne suis pas le ministre des Finances. Je ne suis pas le ministre de l'Agriculture. Je ne suis pas le ministre de tel ou tel. Et ces gens sont là pour vraiment bien. Si ça ne va pas aujourd'hui, c'est parce que nous n'avons pas un président. Le président d'abord n'est pas près des Camerounais. Vous vous rappelez, quand l'accident s'est passé à Aïdjé, quand le président de la République n'était pas au Cameroun, ce sont les étrangers, les Français qui lui disent que, mais va chez toi, tu n'entends pas ce qui s'est passé chez toi. Un mort en France, le président français ne se déplace plus. On ne voit pas d'abord notre président. Il est loin de nous. Et pour vous, quand il y a un changement, c'est bien qu'on applaudit le changement, comme dit le docteur. On applaudit Biya quand il venait, le président Biya quand il venait au pouvoir. C'est normal qu'on applaudit. Mais quand on constate que ce qu'on a applaudi, vraiment, on peut chercher. C'est ça la démocratie. Le Cameroun a eu l'indépendance en 1960. De 60 jusqu'à aujourd'hui, regarde le Tchad aujourd'hui. L'Éthiopie, le Rwanda qui a connu le génocide du Rwanda en 1994, on voyait les Rwandais ici passer par là.
1: Mais ils sont rentrés chez eux. Il faut aller à Kigali. Moi, je suis allé à Kigali, mais c'est comme un petit Paris.
0: Si vous regardez le championnat anglais aujourd'hui, on te dit visite du Rwanda. Le domaine que vous connaissez mieux. Si vous voyez les deux stades aujourd'hui, quand j'avais conçu, c'était avec l'argent des planteurs, les ONTPD. Et vous vous rappelez que son ministre a organisé, a déposé la candidature pour l'organisation de la Coupe d'Afrique en 72, que vous connaissez très bien, sans l'autorisation du président Aïdjo. Mais le président Aïdjo lui demande maintenant que, ce que tu as fait, ce que tu as fait là, où va sortir l'argent? Aïdjo va là-bas, il n'y a pas l'argent. Il va là-bas, il n'y a pas l'argent. Maintenant, qu'est-ce qu'il fait? Il réunit maintenant les hommes d'affaires camerounais. C'est grâce à l'argent de RSOSNTB qu'on a conçu le stade d'Amadou Aïdjo. Les gens ne le connaissent pas. Mais il faut, pour que ça marche dans notre pays, il faut que, à la tête, je parle de la tête parce que le poisson commence à courir par la tête. Il faut que ces gens partent et qu'on ait des patriotes vraiment. Regardez ce qui se passe aujourd'hui en Iran. Regardez ce qui se passe en Iran. La Chine qu'on a aidé dans les années 72 avec les ciments. Est-ce qu'aujourd'hui, c'est tout le monde, les Chinois sont au Cameroun, ils vendent les beignets. Vraiment de Dieu, ne soyons pas vraiment hypocrites. Ce qui ne va pas au Cameroun, c'est parce que nous n'avons pas, en commençant par notre président d'abord, qui n'est pas proche et qui ne veille pas. Elle dit, je ne pouvais pas te donner l'argent directement, mais tu pouvais l'argent là.

0: lui, il est déjà fatigué. Aujourd'hui, moi, la mort, on dit chez nous que c'est pas un péché. Hein. Il meurt là maintenant, c'est, il a quand même, il a vu les jours. Je ne sais pas moi si je vais voir demain. Mais il faut vraiment qu'aujourd'hui, les gens qui peuvent gouverner le Cameroun, les élections truquées. Et je ne peux pas parler, on sort l'armée de terre, on sort l'armée de l'air, on sort l'armée marine, on sort les gardiens du jour et de nuit. Vous n'avez pas, on vous étouffe. Où allons-nous? Où allons-nous? Comme M. Tchoumbi, il travaille le champ comme moi je travaille le champ. Je n'ai pas de route pour sortir avec mon produit. J'achète les produits, je paye les impôts. La pierre que j'achète, je paye. Le temps que j'achète, là, j'ai payé l'impôt, M. Tchoumbi. Où on va faire cet argent? Parce que si je n'achète pas le pain, la boulangerie ne va pas exister. Si je n'achète pas la pierre, la brasserie ne va pas exister. Paye l'impôt direct et parfois même indirect.
1: Mais tout ce que les gens payent, tout ce que les gens achètent là dehors, là, il y a l'impôt de l'État dedans, dans tous les produits que nous achetons.
0: Voilà. Pourquoi cet argent? Regarde les péages qu'on n'a pas terminés partout là. C'est l'argent des Camerounais. C'est l'argent des Camerounais. Si vraiment on utilisait cet argent en bonne et due forme, je veux dire, l'homme Camerounais ne souffrait. L'argent au Cameroun. Regarde ce que le port nous donne aujourd'hui. Pour voir cet argent, c'est vraiment les détournements en milliards, en milliards, en milliards. Bon, merci bien, mon acte, bonne soirée, je suis à l'écoute.
1: Merci beaucoup, merci. Merci beaucoup. Allez, quelqu'un d'autre sur la ligne, la première ligne. Allô?
2: Oui, allô?
1: Oui.
2: Oui, bonsoir, mon acte.
1: Oui, salut, salut.
2: Moi, c'est Tatang, depuis Yaoundé 6.
1: Oui, Tatang, depuis Yaoundé 6, à Biémassi. Baisse le volume, baisse le volume de la radio, baisse le volume du poste de radio. Parle au téléphone.
2: C'était mes frères du là, mais vous savez, c'est pas tout le monde qui comprend de la même manière. Aussi, on accuse trop notre président, sans savoir parfois. Nous demandons les routes, nous demandons la santé, nous demandons ceci et cela.
1: Mais ce n'est pas du droit des citoyens?
2: Oui. Ne demandons pas juste pour demander.
1: Est-ce que ce n'est pas du droit du citoyen? Qui doit protéger les citoyens? Qui doit construire les routes et les hôpitaux? C'est qui?
2: Voilà.
1: Baissez le volume de votre poste de radio, sinon je vais couper, hein. Allô? Mais il est là, cet auditeur-là. Mais il a, tout gouvernement a pour principale mission œuvrer et travailler pour le bien-être des populations. C'est ça le rôle de chaque gouvernement, quel que soit le pays considéré. Le rôle de chaque gouvernement, c'est de travailler, de tout mettre en œuvre, secteur par secteur, pour le bien-être des populations. Et c'est pour cela qu'on vous préserve des impôts. Et c'est pour cela que le gouvernement reçoit des aides et des dons étrangers pour renforcer sa capacité opérationnelle au profit des populations. Si un gouvernement n'est pas capable de travailler pour le bien-être de ses populations, alors il rend son tablier. Au téléphone, sur la première ligne. Allô?
3: Allô, bonsoir.
1: Ah, l'homme de Manassa, Gilbert, salut.
3: J'ai pris l'émission en cours. Je n'ai pas bien suivi le thème.
1: Pourquoi tu es toujours en train de prendre l'émission en cours chaque jour? Alors qu'il y a un poste de radio dans ton taxi, non?
3: Oui, il y a un poste de radio, mais parfois, je peux être dans une zone où une zone d'ombre. Mm-hmm. Je ne capte pas.
1: Mm-hmm.
3: Il y a les zones à Yaoundé, quand tu te retrouves, tu ne captes pas à Royal.
1: D'accord. On reprend, on a reconduit. Les auditeurs ont demandé qu'on reconduise l'émission d'hier, aujourd'hui, pour que ceux qui n'ont pas pu appeler hier, même ceux qui ont appelé hier, que tout le monde puisse encore dire quelque chose. Sur le Cameroun, pays de paix, Cameroun, pays de stabilité. Cameroun, pays de fraternité. Cameroun, pays de vivre ensemble. Cameroun, pays béni de Dieu. Malgré tous les scandales, les détournements, la corruption et tout, et qu'on regarde tant bien que mal, et tout le monde pose la même question. On va faire comment, hein, Gilbert? Allô, Gilbert?
3: Oui, je suis à l'antenne.
1: Mais oui, tu es à l'antenne. Tu as demandé qu'on te rappelle la thématique d'aujourd'hui. Je t'ai dit le dossier d'aujourd'hui, c'était déjà le dossier d'hier.
3: Le Cameroun, que nous disons que c'est un pays de paix, c'est vrai. Un pays béni, c'est vrai. Mais les dirigeants que nous avons, nous ont conduit là où on ne devait pas arriver. Nous travaillons, nous payons les impôts comme il se doit. Nous avons un sous-sol qui a la richesse. Il y a de l'or maintenant qu'on exploite. Il y a déjà le fer qu'on a déjà signé les contrats. Il y a les sociétés parapubliques qui devaient produire de l'argent. La Camère, la Camchico, toutes les sociétés là.
1: Les entreprises d'État, elles ne sont pas productives. Hein. Elles consomment plutôt le budget de l'État à travers les subventions qu'on leur donne. Et sans résultat.
3: Le problème, c'est le gaspillage. On ne sait pas comment les gens... Tu vois une telle personne qui se déplace pour aller au restaurant. Il faut qu'il analyse si cette voiture se consomme 10 litres par kilomètre. Sans se soucier du reste... Le vol, on met l'argent pour construire les routes ou pour construire les écoles et tout, les hôpitaux. Les gens finissent de manger ça devant vous. Les gens finissent d'utiliser. Vous voyez comment on construit des maisons. Il y a eu un problème ici. Un problème de santé de COVID ici. Mais j'ai eu la malchance de porter des gens de la famille de celui qui était en tête pour aller chez lui. La qualité de maison qu'il a construit en bas du palais de trucs. Parce que je suis parti accompagner les matelas et tout là-bas. En un rien de temps, si ça me conduit de la maison là, ça fait peut-être 3 mois, les gens, parce que j'ai tenté de poser des questions. On a construit. On a mis les carreaux jusqu'à route. Les gens finissent de manger l'argent et on veut nous épuiser pour que nous continuions à payer les impôts. Normalement, c'est l'argent du pétrole, c'est l'argent de
1: l'or.
3: De tous ces mines-là, de l'or, qui devait payer les impôts. On ne devait même plus nous épuiser. Nous, on attend simplement que. En ce moment-là, quand tu es en chômage, c'est le temps qui devait débourser l'argent pour te donner. Mais les gens prennent l'argent et ils l'utilisent et ils continuent à nous épuiser. Ça, c'est une radio citoyenne. Mais vraiment, on nous laisse à rester. Quand tu payes le pétrole, quand tu pars à la pompe, tu acceptes le temps qu'on coupe les impôts là. Tu pars payer l'assurance, on coupe les impôts là. Tu pars payer la vignette. Tout ça là. Nous payons déjà trop d'impôts. Mais je ne sais même pas encore quels impôts on veut qu'on continue à payer. Qu'ils aient ce qu'ils ont là. Nous savons que le Cameroun, comme on dit, c'est un pays ici. Mais nous parlons ici. Personne n'entend. Les gens là, ils marquent. Je ne sais pas, on dit qu'ils écoutent aussi la radio. Et ils se moquent de nous. Ils se moquent de nous. On va continuer jusqu'à quand? Jusqu'à l'autre jour, on disait qu'on doit recenser tous les taximans. On doit recenser tous les propriétaires de voitures. On va encore mettre les impôts sur ça. Non. Non, c'est de trop. Il y a les péages qu'on a mis en route, les péages. Un péage donne au moins 2 millions et demi, 3 millions. Dans tout l'ensemble du territoire, je retire d'abord, je bois d'abord un verre, je vais revenir.
1: Merci Gilbert, merci l'homme de Manassa. Tu as ton style et ta voix. Hein. Voilà, tout ça participe, n'est-ce pas, au débat, c'est bien. Voilà. Allez, au téléphone, sur la ligne 2 maintenant. Allô?
4: Allô?
1: Oui, salut monsieur.
4: Oui, bonsoir, c'est Ibalé depuis l'année.
1: Mm-hmm. Merci.
4: D'accord. Ok, c'est par rapport à l'émission, véritablement, j'aimerais commencer depuis la jeunesse, en tout cas, avec notre président. Aïdjo, l'ancien, le feu président Aïdjo et celui qui est actuellement, M. Paul Biya. Mm-hmm. Vous savez, le président, vous savez, lorsque vous donnez le pouvoir à quelqu'un, tant qu'il est mérité cela, c'est-à-dire méritocratie, la personne ne peut pas véritablement prendre cela au sérieux. Vous savez, le président Paul Biya a pris le pouvoir sans élection, hein, il n'a pas battu campagne. Ce qu'on lui a dit, on l'a donné, voilà, d'une façon constitutionnelle, parce qu'il était premier ministre. Alors, comme le président était dans l'incompétence, il était incompétent, je ne voudrais dire pas incompétent, mais indisposé, à cause de la maladie. Alors, il devait léguer véritablement au Premier ministre ce qui s'est passé. Et je vais me pardonner, mais il faut aussi dire la vérité. C'est que quand notre président sort de la France, il sort de là-bas avec une autre mentalité, une mentalité européenne. Et déjà, le culte des louches, des sectes, Rose-Croix, ça battait déjà son plein. Et quand il arrive ici avec l'intellectualisme, donc a dit des gens, la diplomatie. Le président est venu avec la diplomatie, à laquelle que les Français prônent, pour avoir des gros diplômes pour travailler, voilà, les diplomates, la diplomatie. Et cette diplomatie-là, le président s'entourait que des gens, il s'entoure des gens qui ont dit on allait faire telle grande étude, il allait faire telle grande étude, il allait faire les NAM, il allait faire ceci, au lieu de s'entourer des républicains. C'est ça notre erreur, c'est vraiment ça le problème du pays, de notre pays. Le président, au lieu de s'entourer des gens qui sont compétents, on regarde plutôt les diplômes. Il a fait telle école, il a fait telle école, il a fait telle école. Mais est-ce qu'avant de nommer quelqu'un, on regarde même d'abord son rendement? Qu'est-ce qu'il a fait avant d'être ministre? Alors que, qu'est-ce qu'il a fait pour mériter le poste qu'on lui donne? Vous voyez, le Burkina Faso aujourd'hui est un bel exemple. Ibrahim Traoré, là, on dit même, je ne suis pas très sûr qu'il est un bachelier. Mais regardez comment il travaille. L'ancien président Aïdjo, c'était un nationaliste, un républicain.
1: Un certifié.
4: Voilà, il n'avait que son CEPE, certificat d'études primaires élémentaires. Il n'avait que son CEPE. Mais il était quelqu'un qui était sage. Aujourd'hui, on a des intelligents, des intellectuels, mais qui n'ont pas de sagesse.
1: Des professeurs agrégés et des docteurs.
4: Voilà, des professeurs agrégés, des docteurs qui couvrent leur anus pour qu'on les sodomise afin d'avoir un poste. Parce que c'est ça qui est aujourd'hui. Vous allez voir, aujourd'hui, on parle des loges. Il faut dire la vérité. Vous allez me pardonner, je suis crécreux. Aujourd'hui, notre pays est détruit à cause des loges. Et la façon même dont ces Français-là, ces Blancs, pratiquent la franc-maçonnerie et la Rose-Croix chez eux, ce n'est pas la même chose qu'ici. Ici, ce n'est que pour détruire, pour anéantir. Franchement, c'est terrible. On ne sait pas vraiment d'où ils sortent. On va prendre un ministre. Il n'a jamais fait ses preuves quelque part. On le nomme. Tout simplement pourquoi? Parce qu'il est franc-maçon, il est rosicrucien, il est dans l'ordre de Malte, qui aujourd'hui, en fait, ils disent qu'ils font les œufs. Dans l'ordre de Malte, ou alors dans le Rotary Club, ou le Lions Club, ou le Pouce DI. On le nomme là parce que c'est leur collègue, c'est leur petit copain. C'est ça qui tue. Il faut que la solution, c'est qu'on chasse tous ces diplômes de la tous ces gens qui ont des diplômes-là. On ne doit plus regarder des titres inutiles, professeurs, docteurs, tout ça, ça ne nous sert plus de rien. On doit aller comme les Américains. Qu'est-ce que tu sais faire? Si tu es bon, même si tu as le CEPE, et que tu as le CEP, et que tu es bon, tu es compétent, tu sais ce que tu as à faire, c'est bon. Même si tu as ce que l'attestation, si tu mérites, tu fais tes preuves, on te donne le poste. Et Monsieur Donald Trump, président des États-Unis, il n'est pas... Il n'a pas fait les écoles, les grandes écoles de politique. Il n'est pas un politologue. Mais avec son business, aujourd'hui, il est président.
1: Mais aux États-Unis, justement, comme tu dis là, on demande à quelqu'un, quand vous demandez, vous voulez travailler, on vous demande qu'est-ce que vous savez faire.
4: Voilà.
1: On ne veut pas savoir si c'est un diplôme ou on ne sait pas. On dit qu'est-ce que vous savez faire pour apporter tel résultat. C'est ça.
4: Voilà.
1: Si vous ne savez rien faire qui peut contribuer à donner un résultat positif, on vous dit qu'il n'y a pas votre place là-bas.
4: Il n'y a pas votre place. Et vous voyez maintenant, M. Donald Trump, qui est un président, le président des États-Unis, il a fait fortune, il a fait fortune, et on sait que en étant président des États-Unis, il va relever l'économie américaine en principe. C'est ça la règle. Il est au moins compétent quelque part, parce qu'il a fait ses preuves. On sait qu'il a fait fortune et il gagne bien sa fortune. Tout récemment, il a fait une fortune encore dans la crypto-monnaie, avec le bitcoin. Donc, il y a au moins ses preuves de quelque chose. Mais avec ces affaires de la France, où il faut étaler des diplômes jusqu'à tapir les murs, et à la fin des fins, on ne voit rien. Il faut vraiment qu'on arrête avec ces affaires. Des recrutements ou alors des nominations ne doivent plus se faire parce que, ou alors les affectations des marchés publics. Aujourd'hui, on prend une entreprise, une société qui est grande, on ne sait même pas qui ça appartient. On prend un faux blanc, un Marocain, si c'est un Chinois, je ne sais pas trop, on le place devant, on dit non, c'est une société chinoise, alors que ce sont des bandits camerounais qui sont cachés derrière. Et ils prennent l'argent là, on dit non, c'est une société marocaine, ce sont les Marocains qui sont là-dedans. Tous ces bêtises. Et tu vois aussi, on affecte des marchés publics.
1: Oh, le réseau t'a interrompu, hein. Le réseau. Hein, tu nous rappelles tout à l'heure pour terminer ton propos. Allez, en attendant, on prend cet auditeur. Sur la première ligne. Allô? L'auditeur
5: oui,
1: de la première.
5: Voilà.
1: Oui, oui, monsieur Evuna de Nomayos, qui habite en Kozoa. Bonsoir et bienvenue.
5: Merci. Je salue l'auditeur qui vient de passer, les autres et l'équipe en studio.
1: Merci.
5: Monsieur, voilà, mais le monde est à l'image de l'Afrique. Et l'Afrique est à l'image du Cameroun. Le Cameroun, lui, il est à l'image de la région du centre Cameroun. Vous allez remarquer que je vais commencer par le bas, c'est-à-dire la région du centre. J'avais déjà essayé d'expliquer ça avant. La région du centre a presque tout. Ils ont le siège des institutions, ils ont des gros bras prêts à travailler, ils ont des terres arables et des terres convoitées. Mais eux-mêmes, ils n'ont rien, tant ils sont là où il y a tout. Ils n'ont rien. Les gens qui viennent des autres régions viennent s'installer, ils achètent leurs terres. Et ils les recrutent pour travailler dans leur plantation, dans leur champ, ou dans leur chantier où ils construisent des immeubles, avec leurs gros bras. Puisqu'on dit qu'ils sont paresseux, ils ne sont pas paresseux, c'est leurs gros bras là qui font tous les travaux là, on les paye des salaires minables. Et les autres qui sont venus s'enrichissent sur leur dos, à cause de leur naïveté.
1: Comme dans le Mungo, comme dans le littoral.
5: Oui, c'est bon, je ne maîtrise pas bien les histoires du littoral, je parle de la région du centre.
1: Mais c'est le littoral, c'est le littoral qui est champion dans ce domaine-là.
5: Voilà, puisque vous le dites, quand vous quittez donc la région, vous partez au Cameroun. Vous allez voir que le Cameroun, on dit qu'il est l'Afrique en miniature. C'est-à-dire tout ce qui fait la force des États africains, Le Cameroun a tout ça. Mais on se retrouve quand même avec un Rwanda qui est admirable, avec un Nigeria qu'on sublime, qu'on admire. On se retrouve avec une Éthiopie qui, malgré parfois, quand on commence bien à l'apprécier, les petits problèmes arrivent pour détruire ce qui est déjà construit. Et pendant ce temps, le Cameroun qui est composé de toutes ses représentations, lui, il est à genoux devant ses États. Voilà le Burkina Faso que vous avez évoqué et qui est admiré aujourd'hui. Qu'est-ce que le Burkina Faso a que le Cameroun ne peut pas avoir en termes d'intellectuels, en termes de ceci, cela? Ou en termes de ressources, mais le Cameroun a tout, mais on n'a rien, on souffre alors que nous avons tout. Quand nous montons donc au niveau africain, au niveau mondial, l'Afrique aussi a tout. devant l'Europe, devant l'Amérique, devant les ceci, cela, mais l'Afrique est le continent qui souffre le plus. Qu'est-ce qui manque aux Africains de se développer? Qu'est-ce qui manque aux Africains de se solidariser, de s'unir pour fonctionner ensemble avec des projets remarquables, des projets attrayants, des projets de révolution pour que on ne soit plus à la merci de n'importe qui? Rien ne nous manque. Malheureusement, nous ne sommes pas unis. Pendant que les gens cherchent à se solidariser, nous, on se bat pour se diviser. Au Cameroun, il y a le tribalisme qui est en train de prendre, de s'envoler en l'air. Et il y a des divisions inter-ceci, des Ibous, des Églisiens, ainsi de suite. Nous qui ne sommes que 31 millions, on n'arrive pas à s'unir pour être une force qui peut faire peur à nos voisins. On n'arrive pas à être cette force pour des combats peut-être politiques ou politiciens, ou je ne sais trop quoi. On choisit de sacrifier la force de notre pays. On choisit de sacrifier la souveraineté de nos esprits. On choisit de sacrifier tout ce qui peut être l'essence de notre pays pour aller dans la compétition mondiale. Parce qu'à un moment donné, Donald Trump vous prouve que ce n'est que l'État qui est fort qui va résister dans les années à venir. Au lieu de construire notre force, nous passons le temps à nous diviser. Nous ne prenons pas conscience que l'heure qui s'annonce est grave. Nous passons le temps à nous diviser. Comme tout est ceci, Kiroma est monté, Paul Biya est descendu, Cabral tout sauf Cabral, ainsi de suite, ainsi de suite. On oriente malheureusement notre débat là-bas. L'argent que tout le monde crée là, qu'il n'y a pas d'argent au pays, quelque chose, un cri qui favorise davantage les divisions, comme si la mal gouvernance n'était que de l'apanage du seul Cameroun. L'argent, il y a l'argent au pays. Il y a des gens qui ont des milliards. Il y en a qui ont des millions, il y en a qui ont des centaines de mille, ainsi de suite. Tout le monde au Cameroun peut avoir l'argent. Le problème du Cameroun est que l'argent du Cameroun est mal orienté. Regardez là où l'argent des Camerounais part. Les paris foot. On enrichit les Libanais avec le paris foot. Bien sûr, les gens vont dire que moi, je gagne souvent. Si on regarde le quota entre ce que les Camerounais gagnent et ce qu'ils dépensent, vous allez voir qu'on enrichit notre argent par dans les caisses des Libanais et ça part dans leur pays. Quand on laisse les paris foot, l'argent des Camerounais part dans la boisson. Quand vous regardez que chaque 5 mètres, 10 mètres, il y a un bar, et la boisson manque là-bas tout le temps, chaque fois tu demandes ceci, on dit qu'il n'y a plus. Et ainsi de suite, on boit 24 heures sur 24. Personne ne contrôle ça. Dans les pays sérieux, on interdit même de vendre la bière à un certain âge de la jeunesse. Tu ne peux pas acheter une bière quand tu as 17 ans dans certains pays. Mais au Cameroun, on vend même à un bébé. S'il donne l'argent, on lui donne la bière. On fait comment? L'argent des Camerounais part dans la justice, dans la bière. Manger les soya et consorts, les 55 ans, la bière. On part à la plage pour faire comme les Blancs, alors qu'on n'a pas encore atteint le niveau des Blancs. Quand on laisse l'autre phase là, de dépenses d'argent, la porte de dépenses d'argent, on tombe sur une autre porte très grave. Les obsèques au Cameroun sont devenus un autre phénomène. Allez dans les morgues, vous voyez combien de corps sont enfermés dans les morgues. Ou combien de corps sortent des morgues chaque week-end, chaque semaine. Et imaginez qu'au moins chaque enterrement ne coûte pas moins d'un million et demi. Pour les pauvres, ce n'est pas moins d'un million et demi. Il y a des budgets, des obsèques qui coûtent des vingtaines de millions. Et c'est là où l'argent des Camerounais entre maintenant un argent qui pouvait être utilisé pour l'investir, pour investir, créer des entreprises, faire des constructions, et ainsi de suite, créer des entreprises où les gens vont mettre les actions, payer les actions, ainsi de suite, et construire le pays. Nous fabriquons quoi pour jouir autant. Alors, quand on a fini de faire cette bêtise, et qu'on se retrouve quand même coincé, on cherche un bouc émissaire. Le bouc émissaire, donc, c'est pas Paul Biya ne travaille pas bien, ou les ministres ne travaillent pas bien. Ailleurs, les gens ne travaillent pas bien. Mais le peu qu'ils ont, ils gèrent ça quand même bien. Même si les gens ne travaillent pas bien, on voit que les mêmes choses qui sont ici. Moi, je suis dans une entreprise des expatriés. Quand je cause avec mes patrons, un patron m'avait appelé en 2016. Il me dit que, pardon, cause avec tes collègues. Que ce que vous voulez faire là, c'était en 2018, quand les gens nous parlaient des élections présidentielles que eux vont descendre dans la rue. Il me dit que chez nous, on avait fait ça. Mais on a regretté aujourd'hui parce que nous sommes rentrés 50 ans en arrière. Il me dit que les problèmes que vous avez au Cameroun, le système de gouvernance qu'il y a au Cameroun, il y a ça dans notre pays et il y a ça dans beaucoup de pays africains. La malchance que vous avez au Cameroun, c'est que il y a la liberté d'expression, ce qui fait que des choses qu'on cache ailleurs, vous voulez dévoiler chaque seconde qui sort. Et que ça se pose directement, c'est déjà à la radio, c'est déjà dans les réseaux sociaux, alors qu'ailleurs, on interdit même d'en parler. Quand tu veux m'en parler, on finit avec toi. C'est pour ça que ça donne l'impression que les autres ne font pas ça ailleurs. Bien sûr qu'il y a des pays qui font quand même l'effort de s'en sortir et qui s'en sortent. Bon, l'auditeur qui vient de partir, quand je lui ai dit, je lui ai adressé mes salutations, c'est parce qu'il a dit quelque chose qui est aussi pertinente si on entre dans sa profondeur. Quand il parle des diplômes, tel est géré le pays, il était certifié, l'autre a fait ceci, cela. Si nous apprenons à nos enfants la compétence et non le diplôme, le recrutement commence à passer par les compétences. C'est-à-dire, quand on veut recruter dans un service public, on cherche, on vous fait des évaluations pratiques. Si tu réussis dans les évaluations pratiques parce qu'on veut construire un mur et que tu as bien dressé le mur là, on te recrute. Tout le monde va aller chercher à être compétent. Le problème d'incompétence qu'on crée aujourd'hui, c'est parce que les gens n'ont pas appris à être compétents. Les gens ont appris à avoir les diplômes pour se servir de ces diplômes comme passeport, comme passerelle pour arriver à la fonction publique, avoir ma titule. On n'a pas appris la culture de la compétence. Malheureusement, même si moi je dis souvent que ceux qui nous dirigent sont compétents, peut-être qu'ils sont seulement méchants de ne pas vouloir bien diriger. Parce que si on les porte, on les amène dans des pays sérieux, ils seront de très bons dirigeants. Je m'arrête de la bonne émission, monsieur. Voilà.
1: Merci. Merci, monsieur Evouna. Merci. Voilà. On continue sur la première ligne. Allô? Allô?
6: Bonsoir, encore davantage, Moussiki.
1: Merci.
6: Oui, je suis revenu, j'ai encore revenu. Et je me suis pas présenté au premier tour. Je suis Tamba. J'ai dit, dans mes propos, il y avait quelques propositions. Et donc, ces propositions viennent du patriarche que je représente. C'est que mon âge fait. Je peux, de temps en temps, faire des comparaisons.
1: Ah, le réseau t'a coupé là, monsieur Tamba. Le réseau, hein. Alors, tu nous rappelles, s'il te plaît, pour terminer ton propos. En attendant, on prend l'auditeur que voici, sur la deuxième ligne. Allô?
7: Allô?
1: Oui, salut, monsieur.
7: Oui.
1: Comment on vous appelle?
7: Je m'appelle Abanda.
1: Abanda? Abanda, vous êtes de quel quartier?
7: Je suis à Ansimeyon.
1: Ah, d'accord, monsieur Abanda. Prenez donc la parole, dites-nous.
7: je voulais seulement vous donner le nom de l'impôt. L'impôt que M. Tchungi ne connaît pas là. Mmh. On appelle ça la TVA, que tous les Camerounais payent. Même si tu achètes un bonbon pour sucer, oui. Si nous sommes 30 millions de Camerounais, tous les Camerounais payent les impôts ici au Cameroun. Moi, ça me surprend quand lui dit que les Camerounais ne travaillent pas, les Camerounais ne payent pas les impôts. Bref, ils sont nous avec ça. Et qu'il y a un peuple sur terre qui peut payer, qui peut travailler plus que les Camerounais. Les Camerounais travaillent, mais ils ne profitent pas de leur travail. La TVA, donc, le président a dit, lui, il se contentait seulement de l'impôt d'exécuter, il n'y a que c'est pas grand-chose. Le président, pour lui, est venu instaurer la TVA, qui est le cas bien.
1: La TVA, la taxe sur valeur ajoutée. J'ai bien dit que tout ce que nous achetons dans les boutiques, les magasins et toutes les dépenses là.
7: C'est-à-dire, même si tu suces un bonbon.
1: Il y a la TVA dedans, l'impôt de l'État, l'impôt de l'État.
7: Oui, c'est déjà payé l'impôt. Oui. Donc, là, on n'a même pas besoin de contrôler pour que ce soit pas. C'est que cet argent-là va toujours s'accumuler. Bon, on a un gouvernement de 70 ministres. Qu'est-ce qui nourrit ce gouvernement? Vous connaissez notre pays ici, c'est qu'il y a un gouvernement de 70 ministres. Hein? C'est pas nous qui les regardons les avantages qu'ils ont. Lui, il vient nous insulter maintenant que nous ne travaillons pas. Tout le temps qu'il a pris là, il veut même quoi? Monsieur,
1: je parle de monsieur Tchungi, qui vient me répondre. Oui, monsieur Tchungi va te répondre tout à l'heure, il est à
7: l'écoute. Vraiment?
1: Il va te répondre.
7: Hein? Les Camerounais, nous ne travaillons pas. Pourquoi ils sont là depuis? Les gens sont toujours à côté, pourquoi ils ne quittent pas? Nous ne travaillons pas. Ils travaillent. Il y a des gens qui gagnent le salaire de 45 millions dans ce pays. Mais qui c'est ça?
1: Hein? Et ils font quoi plus que qui?
7: Voilà, ils travaillent plus que qui. Hein? Bon, allez, regardez ce qu'on fait donc aux enseignants, on les appelle les petits anciens. Les gens qui ont tout le travail pour éduquer nos enfants, ils sont payés à combien? Hein? De toute façon, je voulais seulement vous communiquer.
1: Non, tu as dit ce que j'ai dit depuis. Bon, maintenant, toi, tu l'as dit en termes ordinaires, c'est bien. C'est bien. Uh-huh. Merci beaucoup, à tout à l'heure.
7: L'impôt s'appelle la TVA et que c'est tous les Camerounais qui payent ça.
1: Oui. Tout ce que vous achetez, vous payez. Il y a la TVA dedans.
7: D'accord. Bonne soirée.
1: Merci beaucoup. Allô? Au téléphone là? Voilà quelqu'un qui m'appelle pour raccrocher. Allez, sur la première ligne. Allô? Allô, sur la première ligne.
8: Mon attesté, c'est Paul Michel qui revient.
1: C'est qui?
8: Paul Michel, comment qui revient.
1: D'accord, Paul Michel, vas-y.
8: Oui, bon, tout à l'heure, c'est moi qui ai jeté la pavé des impôts dans notre débat.
1: Mm-hmm.
8: Bon, je voudrais dire aux artistes qui parlent des impôts que nous tous, nous savons que nous payons les impôts. Ce n'était que une image que je prenais pour dire que nous sommes responsables du chaos du Cameroun et que dans plusieurs domaines, je l'ai dit, c'est nous-mêmes qui faisons à ce que le Cameroun aille mal, et j'ai appelé à la conscience collective. Et allô?
1: Oui.
8: Je disais que le diagnostic du Cameroun est connu depuis fort longtemps. Nous savons que ça ne va pas et que nos dirigeants ne sont pas des bons que nous devions avoir. La question est de savoir qu'est-ce qu'il y a lieu de faire pour que ça aille mieux. C'est ça que je pense être l'objet de notre débat, apporter des solutions. J'ai dit que nous devons nous-mêmes d'abord faire notre examen de conscience, voir ce qui ne va pas, parce que chacun de nous a une parcelle du Cameroun qu'il contrôle à partir de nos familles, nous avons nos enfants à élever. Nous devons leur inculquer du civisme, leur apprendre à devenir des citoyens honnêtes. Si nous ne le faisons pas, où irons-nous trouver des bons dirigeants? Donc, il faudrait que nous puissions changer notre mentalité, parce que la mentalité collective du Camerounais est à reformater. Nous n'irons pas faire revenir Aïdjo et nos ancêtres pour venir diriger ce pays. C'est là d'abord ma préoccupation. Et aussi, je me suis toujours amusé à dire aux gens que voici le gouvernement que nous attendons. C'est peut-être parce que celui qui est en charge de former ce gouvernement ne trouve pas des personnes.
1: Sur 40 millions de Camerounais, il n'y a pas 30 personnes qui peuvent être ministres.
8: Excusez-moi un peu, Mounakete. Si je le dis, ce n'est pas qu'il manque des Camerounais, mais il manque des Camerounais honnêtes actuellement. Et moi, j'ai toujours...
1: On juge le niveau de l'honnêteté à partir de quoi et à partir de quelle procédure.
8: C'est ça qui est dommage. Vous comprenez? Et je voudrais dire ceci. Moi, je me suis toujours amusé. C'est une proposition que j'ai toujours donnée aux gens avec qui je cause. Que le gouvernement du Cameroun actuellement ne devrait plus être nominatif. Vous comprenez? Il y a peut-être une solution. Lancer des appels d'offres pour chaque ministère. Que chacun dépose son projet qu'il va défendre. Parce que quand vous avez déposé un projet et qu'on devra vous juger sur votre projet à la fin de votre mandature, admettons qu'on donne peut-être 5 ans à chaque ministre pour aller au bout de son projet. Vous n'allez pas tolérer que...
1: Et après il rencontre.
8: Après rencontre. Et il ne va pas accepter que ses collaborateurs viennent saper son travail. Vous comprenez? C'est ce que je... En fait, c'est une proposition. Et c'est ce que je voudrais que les Camerounais, au lieu de pleurnicher, donnent des propositions qui puissent faire avancer le Cameroun, qui puissent soigner ce Cameroun qui est malade. Bonne soirée.
1: Merci beaucoup. Merci beaucoup. Merci. Allez, sur la ligne 2. Sur la ligne 2. Allô?
9: Merci. Bonsoir, mon invité.
1: Oui, Sona, salut.
9: Bien que j'attende depuis une heure, ce n'était pas facile. Et même le réseau de France.
1: Oui, j'étais bloqué parce que tu ne m'as pas envoyé le Ngoulbetara que tu as promis.
9: Oui. J'ai eu une journée compliquée aujourd'hui. Je suis arrivé à la maison même le temps le tout petit à 22h. Eux qui m'informent que tu as si bien parlé. Bon, demain je vais me rattraper.
1: D'accord.
9: Et quand j'arrive comme ça, je m'occupe d'eux. Parfois je prépare la nuit à mon atelier jusqu'à une.
1: Oui, je sais, tu es un bon père de famille.
9: Donc, les gens qui commencent encore à vouloir penser que nous autres, nous sommes trop idiots. Même celui qui vient de s'en aller là, il pose la question que qu'est-ce qu'il faut pour que ça aille.
1: Mais je ne te coupe pas, Sona, Patrice, je ne te coupe pas, s'il te plaît. Il y a un premier auditeur d'ailleurs, le maillot jaune de l'appel de ce soir, en direct, qui nous appelait de Garoua, et qui dit que il dit qu'il est content de toi, dans le sens de se moquer de toi, parce que lorsque Aïdjo a donné le pouvoir à l'actuel président en 82, tu étais l'un de ceux qui applaudissaient que voilà, le certifié là, avec sa gandoura, est parti enfin, et qu'un vrai régime est venu. Et que lui, il est étonné qu'aujourd'hui, tu combats, et tu dénonces ce régime. Il dit donc, c'est bien fait pour Sona.
9: J'avais expliqué, j'avais raconté cette histoire. C'est vrai, on pensait que... il faudrait qu'on comprenne une chose, j'ai toujours expliqué. Paul Biya est un très grand technocrate et bureaucrate. Il travaillait, c'était lui le poumon d'acier d'Aïdjo. Il était nombreux, c'est vrai. il avait d'autres attitudes qui prêtaient confiance. Mais dès que le... Parce qu'il avait le fouet sur tous ses ministres, tous ses directeurs généraux, donc les dirigeants du pays, il tapait, il mettait les ministres sur le tapis, il fouettait avec la queue du cheval. C'est son fouet. Et à l'absence du fouet, le président Paul Biya ne vaut plus rien. Donc, c'est ce que j'ai dit. Nous parlons parce que nous étions les UPCistes et que nous avions la guillotine. C'est pourquoi nous avons célébré l'avènement, l'arrivée d'Aïdjo, de Paul Biya. Donc, ne sois pas étonné, mon frère, du Nord, là. Pour ce qui est de ceux d'aujourd'hui...
1: En tout cas, moi, j'ai dit à notre ami du Nord qu'il n'y a que des imbéciles qui ne changent pas.
9: Mm-hmm. Nous n'étions pas imbéciles. Je vous dis, vous connaissez l'époque coloniale. Donc, c'était l'ouvrier du colon blanc, Aïdjo. On l'a choisi pour exterminer les nationalistes. Lui-même ayant fait une partie de cette formation. Donc, lui, il a accepté le pouvoir pour jouer le jeu. Mais après, il s'est rébiffé. Il y avait les André Barry Biga, hein, que vous entendez là. Il avait même demandé qu'on lui donne un avion pour mettre l'essence dans toute la région de la Grande Tanaga Maritime. Parce que comme ça qu'on s'appelait à l'époque. On était par Akashi, à ce qu'on appelle aujourd'hui le centre littoral Massin, tu le sais à mon avis. Donc, je n'aurais pas assez même de crédit aujourd'hui. À celui qui pose la question de savoir qu'est-ce qu'il faut pour que ça aille et que nous avons chacun de nous une part de responsabilité parce que nous devions apprendre du civisme à nos enfants, ainsi de suite. Moi, je suis un enfant, si vous voulez, moi, le vieux sonnant, mais je suis un enfant du maquisard, comme le blanc nous avait, n'est-ce pas, étiqueté. Donc, nous avons la notion de patriotisme, nous avions la notion de nationalisme, de civisme, tout ce que vous ne pouvez pas imaginer. Il est difficilement de voir un bassard voleur, même dans les, ceux qui font les gangs, le groupe de ceci, genrement. Sauf les bassards nés de la cuisse, donc qui naissent en ville, qui grandissent en ville. Bon, pour ce qu'il faut que ça aille, c'est simple. Il faut que ceux-ci, qui ont fait 43 ans avec leur président, s'en aillent. Et nous, on va construire le Cameroun. Et vous verrez, on n'est pas là pour leur donner des expertises. Même si tout le monde a crié, on leur a dit ce qu'il fallait faire détruire. Il y a eu les états généraux de ceci, de Fourbon, la Moulin-Tété, tout ça là, c'est dans le tiroir. Tu sais, monsieur, j'ai dit hier, il est comme Tchoumbi. Il est dans un tour. Le tour, il veut dire quoi? Tu es dans un tour du rat. Quand le rat est dans le tour, il ne regarde pas l'extérieur, le dehors. Ce n'est pas l'insulte. Vous avez la méconnaissance du Cameroun. Parce que le téléphone aujourd'hui, le monde peut prendre, il vient à la dos, il raconte. Donc, ne prenez pas les autres pour les enfants des canards sauvages, les enfants de Dieu. Je vous dis que Paul Biya, l'époque de Daïdjo et de Paul Biya, c'est le jour et la nuit. Tout ce qu'Aïdjo a construit, vous avez vu l'ONCPB, Aïdjo avait un gouvernement auto-centré. Tout ça là, regardez nos impôts. Regardez l'autoroute, ça fait qu'inachevé. C'est les impôts des Camerounais. Et quelqu'un vient dire, on ne paye pas. On a absolument payé les impôts qu'il faut payer, quoi. Nos propres vies encore. Ce sont ceux qui ont même dit que nous avons été trop cons. Il fallait qu'il fasse des concessions pour devenir président de la République. On lui donnait 10 milliards de francs, il refusait. Et si vous voulez me donner même 10 milliards, donnez à chaque citoyen camerounais. À l'époque, on était peut-être 5-7 millions. Donc nous avons cette notion de patriotisme. Quelqu'un dit qu'on ne travaille pas, mais les autres t'ont répondu, monsieur Tchoumbi. J'étais dit hier à la fin de l'émission que dis-nous ce que tu as déjà fait pour ce Cameroun. Et moi j'ai comme profession, comme politique. Hein. Actuellement, vous voyez, c'est pas moi qui. C'est une baganguée. Votre camarade qui est à la police camerounaise, si tu veux. J'avais dit, je sais de quoi je parle. Je connais le Cameroun par cœur. Donc, il ne faut pas venir raconter n'importe quoi. Tu es là-bas, toi, tu as eu un petit, je ne sais pas moi, une petite faveur quelque part. Tu es là-bas, tu as mangé ton zoom. Je dis, hein, monsieur Tchoumbi. Dis-moi, quel est un homme de sangré qui a Santalicia, qui a blé d'or, qui a Afrique Construction, qui a, je ne sais pas moi, ainsi de suite. Pardon de quoi, je ne sais pas, ce que l'autre a venu, elle a même voulu démontrer aujourd'hui que vous avez même les terres, vous avez tout. Moi, dans mon nom, c'est nous qui nous le sommes. Vous m'avez, tu connais, vous m'avez, non? Les gens viennent même du Congo, du Gabon, pour venir prendre les vivres, non? Tu parles de quoi? Et nous n'avons pas de route. Je suis à Bourmaka, regarde, vous m'avez, vous m'avez, rien. C'est là-bas même où il y a l'autoroute qui part jusqu'à Bafia. Et où l'a trompé pour le bien depuis plus de 30 ans que ça a été l'autoroute passe là-bas. Un type qui allait s'engouffrer, s'est cassé, mais il ne connaît pas lui-même, le Cameroun ne sort pas. On lui a mis dans les taux. Et vous croyez que le Cameroun c'est pour vous, parce qu'on va dire RDP, c'est vous machin, vous mentez. C'est fini, hein. On ne va plus jamais. On parle aux élections, vous tuez les élections. On veut faire ceci. Je vous ai dit qu'il faut un soulèvement populaire et non la guerre. Et c'est ce qui va arriver. Le Camerounais ne boivent pas. C'est lui qui dit que l'argent des Camerounais part dans la boisson. Les Camerounais ne boivent pas. Non, eux-mêmes ne sont même pas ceux qui ne savent pas. Mais le Cameroun, le Gabon, en quelques 5 ans, est devenu quoi, un paradis, non? Presque. Tu d'accord quoi? C'est dans le monde que l'argent des Camerounais part, il vient démonter, il est là toujours démonté. Tu ne démontes rien. Rien. Pour laisser ça. L'argent des impôts, le ministre, les directeurs payent les impôts, eux-mêmes. En dehors de la TVA. Et quelle affaire ça?
1: Ben, merci Sona, merci Patrice, merci pour la contribution. Allez, sur la première ligne, allô?
10: Oui, bonsoir, monsieur Voyage.
1: Oui, monsieur Evouna de Nkozwa qui répond à Sona Patrice.
10: En fait, je n'ai pas appelé pour répondre à monsieur Sona, il n'y a plus de coups parce que j'avais déjà lancé l'appel pour vous appeler.
1: Ah, parce que Sona Patrice demande comment? Comme, n'est-ce pas, le Cameroun, l'argent du Cameroun, des Camerounais, ça part dans la boisson, dans ceci et cela. L'argent des Rwandais, qui sont venus loin derrière nous après le génocide de 1996, leur argent ne part pas dans la boisson et ils sont développés comme si on était en Europe.
10: Monsieur Eboala, mais je ne suis pas populiste. J'ai parlé des faits que personne ne peut démentir. Si vous sortez de votre émission dans votre voiture quand vous allez rentrer à Biémafi, observez comment la ville va se porter devant vous. Vous allez voir les bars et tout peuplés. Et c'est jusqu'au matin. Ça, c'est un fait que personne ne peut démentir. J'ai fait la vie de dehors. Avant d'entrer dans l'entreprise où je suis en 2013, je marchais, j'avais un beau-frère qui ne vivait que dans les bois de nuit. Il ne pouvait pas te donner 1000 francs, mais il pouvait te faire boire pour même 90 000 ou 100 000. J'ai eu un autre ami à Nomayos, il était milliardaire. Vous avez la maison de lumière qui est là à Nomayos, à haut niveau, après la Total Nomayos. C'était mon ami. Et je buvais, il donnait la boisson. Ils sont nombreux comme ça qui dépensent énormément d'argent. Je partais dans des cabarets où la boisson, la bière coûtait 2000 francs, le jus coûte 2000 francs, la bouteille d'eau coûte 2000 francs. Mais tu voyais, les tables étaient noires avec les bouteilles. Les gens achètent et ils se lèvent, ils laissent les bières qu'on n'a même pas ouvertes. C'est des faits que nous voyons.
1: Et ça plombe le développement du Cameroun et tout le retard qu'on a accumulé.
10: Si on prend de l'argent qu'on investit dans la jouissance pour l'orienter dans la création des richesses, l'économie du Cameroun, on peut s'en sortir mieux. Je n'ai pas parlé seulement de la bière, j'ai parlé des obsèques. Les musulmans au Cameroun ne dépensent pas grand-chose pour les obsèques. On ne dit pas non que vous pouvez enterrer votre proche dans la dignité, mais tel que ça se passe aujourd'hui, ça ne se passait pas comme ça il y a 30 ans, ou 40 ans. Et nous ne nous rendons pas compte de la perte d'énergie que nous fournissons dans ça. Déjà que ça mobilise le personnel. Regardez les vendredis. Aller dans les services publics, on a parlé de ça la semaine passée, aller dans les services administratifs, les services publics, vous n'allez pas trouver les gens là-bas à partir des 14 heures. Ils sont là tous partis, ils partent en week-end, ils partent dans les deux ici de chute. Pourquoi? Ça crée le manque à gagner. Ça, c'est des faits. Vous avez parlé de paris foot. Allez vérifier, vous allez me dire si j'ai menti. Donc, je ne fais pas du populisme. J'ai appelé pour un fait que j'ai observé hier. C'est vrai que M. Sona, pendant qu'il parlait, il a recommencé la guerre qu'il a entamée hier avec, je crois, un ou deux auditeurs. Et j'ai voulu vous appeler hier, mais j'avais un souci, pour attirer l'attention de nos frères, collègues ou amis auditeurs.
11: quand nous appelons dans des émissions comme ça, nous voulons construire. Nous voulons aider à notre cible. Ce que Dieu nous donne comme intelligence ou sagesse pour apporter quelque chose qui peut aider les uns et les autres. Nous bénéficions de la liberté d'expression qui fait que quand on ouvre une émission comme celle-ci, pour que nous appelions, nous ne donnons que nos avis, nos opinions. Et quand tu donnes ton opinion, tu dois respecter l'opinion des autres. Ils ne sont pas obligés d'être d'accord avec toi, de réfléchir comme tu veux. C'est pour ça que moi j'appelais. Parce que j'ai senti ça hier, ça tirait dans tous les sens. Ils faisaient des fixations sur des individus, sur les propos que les gens ont prononcés et qui ne lui étaient pas
1: destiné.
11: Voilà. Donc, quelqu'un donne son avis. Si ça ne te plaît pas, donne aussi ton avis, ne te fait pas de fixation sur les individus. On n'est pas ici pour bagarrer, M. Sona. On est ici pour lutter sur le poids des arguments et le choc des idées. Tu donnes tes idées, je donne mes idées, les auditeurs vont juger. Ils vont prendre ce qui les arrange ou ce qui les convainc. On passe dessus, on n'est pas venu ici pour se faire des inimitiés, pour se tirer dessus. Parce que si l'autre, M. Thiongui, revient là maintenant pour lui répondre, ça va retourner au ping-pong comme ça a été hier. Et c'était, à mon avis, moi j'avais trouvé maladroit. Excusez, je ne voulais pas juger les gens. Parce que sinon, j'entrais dans son jeu, mais je suis entré parce qu'il m'a indexé directement tout à l'heure. Et je m'arrête là, bonne émission à vous.
1: Ben merci, M. Evouna. Merci, merci. Allez, sur la ligne 2. Allô?
12: Oui, allô, bonsoir, M. Evouna.
1: Oui, salut, cher frère. Bienvenue sur l'antenne.
12: Oui, oui, j'appelle depuis le quartier Écosse. Mm-hmm. Moi, c'est Bessin-la-Polinaire. Mm-hmm. Donc, j'appelle vraiment et j'ai le plaisir, comme j'ai beaucoup insisté, d'être à l'antenne. Mm-hmm. Le sujet, je prends depuis, je le suis comme je vous suis chaque soir. Avec toutes les brillantes émissions de la pour arriver au thème, je voulais juste dire que si nos dirigeants écoutaient même la radio, le pays changerait en moins d'un an. Et nos dirigeants ont un peu la mentalité.
1: Change de position, hein, parce qu'il y a des coupures.
12: Oui, ok. Voilà, je disais que le problème est qu'il n'y a pas un environnement de compétition. On ne juge pas les Camerounais en fonction de ce qu'ils peuvent...
1: C'est-à-dire qu'on donne du travail aux gens, on ne veut pas savoir s'il y a un rendement ou pas.
12: Voilà, ils n'ont même pas ce challenge. On n'a pas une adrénaline à faire.
1: Il n'y a aucune performance. Il n'y a aucune performance exigée aux gestionnaires. Aux gestionnaires des entreprises et même des projets.
12: Et voilà. Parce que vous avez parlé des diplômes. Nous avons des dirigeants nantis, bardés de diplômes. Mais le résultat n'est pas conséquent depuis des années. Et nous avons aussi le problème de la corruption. Et moi, je n'aime pas trop ce mot. Je préfère parler souvent du vol, de la méchanceté, de l'égoïsme. Donc, c'est ça qui, au fil des années, a tué l'amour des Camerounais. Et ceux qui n'aiment pas le Cameroun sont une minorité. Ceux qui sont malhonnêtes sont une majorité. Parce que, bon, vous allez peut-être me demander si j'ai un baromètre pour savoir, mais moi personnellement, j'ai eu beaucoup de fierté quand il y avait l'avènement des nouvelles chaînes de radio, des chaînes privées, mm-hmm. où on suit des Camerounais honnêtes, on sait on peut les trouver. Mais à jamais, ou dans des rares cas, on va dire qu'on a nommé quelqu'un qu'on suivait dans vos différentes émissions là, et on l'a mis à l'œuvre. Or, on voit des scandales avec ceux qui nous dirigent depuis des années, depuis des lustres. Ils vont en prison, ils ressortent, ils nous naguent. Mais on continue toujours à avoir une forme de réserve. Nous sommes déjà dans un pays où celui même qui est honnête

0: développer où nos frères camerounais y vont chaque fois.
1: Il y a même des pays comme l'Allemagne, il y a chaque année la fête de la boisson.
0: C'est ça, qu'est-ce qu'il veut nous dire?
1: Monsieur Ebouna,
0: quelqu'un ne peut pas prendre au Cameroun sur le prisme de ses petits de son quotidien pour dire que non, telle boisson. Et d'ailleurs, en parlant même des obsèques, qui organise les plus grands obsèques? C'est toujours nos dirigeants. Vous allez voir les petites familles, quand ils perdent un membre, ils essaient de faire une collecte. C'est tout ça, moi, j'appelle souvent ça la dépression. Les Camerounais ne pas un instant où ils peuvent un peu s'évader. Donc, le problème du Cameroun, c'est un État. Moi je prends souvent l'État comme une maison qui a des parents et des enfants. Alors, si les enfants sont déjà livrés à la débrouillardise, on va accuser qui? On va accuser les parents. Mais maintenant, les parents aujourd'hui sont abandonnés à eux-mêmes. Donc l'État, c'est parce qu'il y a ce qu'ils disent souvent que l'État ne peut pas tout faire. Pourquoi l'État ne peut pas tout faire? Chaque année, il y a le budget d'investissement public qui est voté. Les salaires, les salariés, les ministres et autres, tous ceux qui travaillent là ont des salaires. Je ne pense pas qu'il y a déjà une année où on a dit, ou bien un mois, on dit que non, les Camerounais n'ont pas de salaire. Bien que ce sont des mauvais salaires, je peux le comprendre. Juste pour dire quoi? Chaque année, le budget est voté, les ministres et autres viennent défendre le budget, mais après, il n'y a pas un suivi. Et on sait bien qui n'a pas fait ci, qui n'a pas fait quoi. Les années passent et on continue à subir. Donc le petit peuple camerounais est tellement résilient. D'ailleurs, même le chef d'État en a parlé plusieurs fois. Donc on ne peut pas en vouloir aux Camerounais. Les Camerounais s'aiment le pays. Ils ont tout fait pour manifester l'amour de leur pays et ils continuent à le faire. C'est ce qu'il faut aujourd'hui, qu'on arrive à distinguer celui qui aime le pays et celui qui détruit le pays au Cameroun. Donc, c'est un problème de vol, de méchanceté. Moi, je parle mais c'est la méchanceté qui garde notre pays. Et ceux qui sont méchants ne sont pas le bas peuple qui intervient dans les radios, comme on le fait là, et toutes vos émissions, à la Royale, par exemple. Quel est le ministre qui ne peut pas implémenter un management comme celui du pasteur? Ça ne va rien. En quelques années, on se retrouve avec des résultats. Donc, le Camerounais est abandonné à lui-même. Voilà ce que moi je peux dire. Et que les gens cessent de dire qu'on est tous responsables. Non, on n'est pas tous responsables. Vous pouvez avoir les idées au Cameroun, on connaît les intelligents, on connaît les sages. Mais vous allez vous rendre compte que ceux qui sont même intelligents, qui sont sages, aujourd'hui, ils se réservent parce qu'ils préservent même leur petit pain quotidien, leur vie. Voilà ce que je dis pour terminer. Passez une bonne soirée et une très belle émission d'ailleurs.
1: Merci. Allez, sur la première ligne. Oui, allô? Oui. Oui, on t'écoute, non? Sur la première ligne, c'est bas, hein, la modulation. Oui, c'est très bas. On t'écoute comme si tu es au fond du puits.
2: Mais c'est le réseau, monsieur.
1: Oui. Mais on vit avec, hein, c'est notre pays.
2: Le réseau qui dérange, ce n'est pas moi.
1: Ben, vas-y, alors, tu es sur l'antenne et bonsoir.
2: Voilà. Je voudrais un peu parler de ce que vous avez mis sur la table.
1: Entre dans le débat.
2: Oui, je suis dans le débat parce que hier, et puis hier que vous avez tout fait pour vous appeler quand même, parce qu'aujourd'hui, la semaine de Dieu, je viens de vous avoir. Le monsieur, vous n'apprend une partie, mais il ne veut pas que d'autres gens partent, prennent aussi cette partie. Monsieur, est-ce que vraiment ce que monsieur Tchoumbi a parlé hier, c'est normal? Si ça vous dit, vous, petit, votre voiture, on va prendre marcher à pied. Ce n'est pas normal. S'ils sont à Oti, là, à Oti, avec les barrières élevées de 15 mètres, avec la garde tout, et qui font les pétris, et qui ne souffrent pas, qui savent que nous, les autres, nous souffrons. Quand la personne qui parle, c'est une façon de narguer les Camerounais. Pas un dire à un monsieur comme vous, que si votre voiture se casse dans les trous de Yaoundé, vous pouvez faire le sport ou marcher à pied. Est-ce que c'est normal? Pas normal. Ça, c'est se moquer de nous, Camerounais. Passer dans une voiture, parce qu'il y a des voitures 4 cadres au moins, peut-être si on voit la concession là-bas au tas.

0: 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Ich bin allein, die Enfants vivent à l'aise, et bien nous larguer. Tant que vous marchez bien, après que mon maison parle, demande d'aller dans les champs au village. C'est parce que nous quittons tout le village pour les gens nous tiennent, maman au village. Oui, est-ce qu'il peut aussi envoyer ses enfants au village? Oui, même, avec tout l'argent qu'il a là, il ne peut pas aller dans son village. Distribuer l'argent qu'il a en train de dépenser, de tirer du jus là, donner ça à ses frères, donner ça aux gens de son village pour faire les champs. Où sont d'abord les routes? Où sont les routes? Je ne suis pas sûr que par exemple, il y a une route, il y a une bonne route. Je ne suis pas sûr que pour aller dans son village là, il y a une bonne route. Et nous dit comment, la route d'Obala, la route de ceci, ils sont en train de tout faire pour que ça soit bien aménagé. C'est-à-dire, là, ils sont en train de narguer les Camerounais. Et ce n'est pas normal. Ce n'est pas normal. Nous souffrons. Nous souffrons. Nos enfants souffrent. Vous pouvez même voir un homme. Il y a même peut-être 200 000, 300 000, 400 000 même, disons, je ne sais pas si il y a 400 000. Mais, quoi les gens qui viennent, qui logent, qui fraisent, qui tout ça, qui mangent dans ces 400 000-là, ils peuvent faire quoi dans la vie? La vie va aller en retraite, il n'a rien à se moquer de lui. Alors qu'il a passé sa vie pour ton soutien. Elle est à s'occuper des enfants, des petits-enfants, des cousins, des cousines, en chômage. Et il est à Ocha, dans une résidence où la barrière, les murs de la barrière sont à 15 mètres de haut. Avec les chiens, dont nous les petits, la famille dans la barrière. Il nous narre. Ce n'est pas normal. Vraiment, je vous en supplie. Et suivez. Laissez-nous dans cette souffrance-là. Vous ne moquez pas les enfants. Et que nous bénissons.
1: Merci, merci, merci, merci. Allez, rapidement, on prend d'autres auditeurs sur la première ligne. Allô? Allô, sur la première ligne. Allô?
2: Allô, bonsoir.
1: Oui, oui, l'homme de Manassa.
2: Oui. Je reviens là. Parce qu'il y a un monsieur, je ne sais pas si c'est un monsieur, je ne sais pas qui.
1: Oui.
2: Mais passé là, pour dire que les Camerounais ne travaillent rien, mais ils mangeaient le soya, les 50-50, ils boivaient les bières et tout ce qu'il a parlé là.
1: Monsieur Evouna.
2: Monsieur Evouna, voilà, monsieur Evouna. Je ne suis vraiment pas d'accord avec lui. Parce que avant, quand peut-être comme lui travaillait dans une société, si tu veux de travailler, on coupe les impôts. Le reste d'argent qu'on te donne, c'est ça qui te permet de boire. Entre-temps, si tu as déjà acquitté les impôts qui devaient construire les routes, et qui devaient construire les écoles.
1: Ouais.
2: Donc, le reste, tu peux boire, tu peux construire ta maison, tu peux payer la scolarité avec. Je ne vois pas où il voit du mal. Étant donné que tu as déjà payé les impôts qui étaient pour toi. Il a même dit que dans 40 millions d'habitants, le président ne trouve pas une personne pour mettre à la place qu'il faut. Les nominations sont devenues les affaires de réseau et de loge. Que tu sois compétent ou tu n'es pas compétent, si tu es un frère en quoi là-bas?
1: Tu es un frater, un frater.
2: Un frater, voilà. On te loge. Et ces gens-là ont une particularité. C'est qu'ils ne veulent pas faire quelque chose qui va profiter à la population. Je ne sais pas si on les enseigne ça là-bas. Donc, comme on les nomme par affiliation de loge, ils se sont dit là-bas qu'ils doivent nous torturer. Et ils nous ont vraiment torturés parce que nous, on souffre dans ce pays-ci. On souffre tout ce qu'on pouvait attendre de. On ne voit rien. Ils viennent encore voir. Les autres boivent les dons pétrous. Les gens qui sont dans les histoires là, ils boivent les dons pétrous. Quand vous venez, nous, on boit une petite bière ici là. C'est manger le caviar. Et ils viennent nous reprocher parce que quelqu'un a bu une bière pour noyer les soucis. Non, non, non. Ils doivent aussi être de leur camp. S'ils nous laissent. Même la simple petite bière là qu'on boit. Si les Camerounais ne travaillent pas tout, nous on vend la nourriture aux Gabonais, on vend la nourriture
1: aux Tchadiens.
2: Aux Ghanais, aux Guinéens et tout ça là. On exporte même. Moi-même, j'ai fait dans l'exportation les prunes, les ananas, les mangues,
1: on exporte les vivres dans les pays voisins et ailleurs, même en Europe.
2: En Europe. Donc, s'ils ne viennent pas vraiment nous mettre encore le couteau dans la plaie pour dire qu'on ne travaille pas. Ils veulent qu'on travaille, que j'arrête de travailler. Hein? Ils veulent qu'on travaille, que. Si tu ne travailles pas, tu vas boire la bière.
1: Où ça?
2: C'est parce que tu travailles, que tu as l'argent pour boire la bière. Et dans la bière, là, on te coupe même les impôts sur ça.
1: Bien sûr.
2: Oui, dans la bière que tu bois, là, on te coupe même les impôts. Donc, on te coupe d'abord là-bas, la société. Si tu veux boire une bière, on coupe encore. On paye doublement, triplement même. Il faut que les impôts même individuels, là, on doit laisser ça peut-être libératoire et tout ça. On doit exploiter le pétrole. Le pétrole doit faire ce qu'on. Ce que le pays a besoin. On doit exploiter l'or, on doit exploiter le fer et tous les autres minerais. Le Cameroun est suffisamment riche, on ne devait plus nous poursuivre pour enlever même les derniers 5 francs que nous avons dans la poche. C'est trop, vraiment. C'est trop.
1: Merci, merci Gilbert, merci l'homme de Manassa. Merci. Bon. Allez, sur la première ligne, on prend rapidement, on est en fin d'émission. Hein. Allô?
3: Oui, monsieur, voilà.
1: Oui, monsieur Ebouna.
3: Je salue l'homme de Manassa qui vient de me prêter les expressions que je n'ai pas
1: dites.
3: Mais là où j'ai utilisé, là aussi parlé, c'est son droit de donner sa position sur les opinions des uns et des autres. Mais je suis là pour édifier, pour éduquer, parce que j'ai fait la formation en tant qu'éducateur. J'ai enseigné pendant 4 ans. J'ai tenu le cours élémentaire dû à Sainte-Thérèse de la Maillère à Itudi. Après, je suis allé enseigner dans une école quelque part là-bas, Massamandongo, avant d'entrer dans le BTP. C'est le salaire bas qui m'a enlevé dans l'enseignement. Donc, monsieur, voilà, mais je vous avais aussi dit, j'étais dans votre émission, je vous avais dit que moi, je suis vigile. Personne ne m'a jamais cru, même dans mon entourage, beaucoup ne croient pas que je suis vigile. Pourtant, je dis ça à tout le monde. Même quand je trouve une femme, je lui dis que je suis vigile. Les gens ne me croient pas. Si j'avais voulu être très grand dans ce pays, je serais grand, mais je n'accepte pas de trahir le pays. C'est pour ça aussi que je n'accepte pas que les gens disent n'importe quoi. J'ai eu des opportunités que j'avais refusées, mais je suis vigile. Étant vigile, j'ai construit ma vie. J'ai une ménagère chez moi que je paie son salaire chaque mois. J'ai d'autres choses que je fais. Bon, ça, ce n'est pas pour narguer les gens. C'est pour dire aux gens que on peut devenir ce qu'on veut si on a la volonté, si on croit en soi. Et si on est focusé, si on est concentré à devenir ce qu'on veut. Même dans l'entreprise où je travaille, si M. Boala, mais vous arrivez dans l'entreprise, vous allez remarquer le respect que tous mes patrons me donnent, à partir du directeur général jusqu'au plus petit vigile.
1: Mais le respect est mutuel, même les enfants de la maison, le père les respecte.
3: Tous mes patrons, et on me donne des responsabilités, parfois je suis chef de délégation de toute une entreprise. Dans
1: mais il y a vigile et vigile, hein, attention, et puis société et société. S'il y a, voilà, des vigiles qui gagnent 1 million.
3: Hein? Pourquoi? Parce que je crois en moi et j'aime ce que je fais.
1: Alors, beaucoup de Camerounais croient en eux, monsieur Evouna.
3: Voilà.
1: Beaucoup de Camerounais croient en eux. On fait des formations, monsieur Evouna. Beaucoup de Camerounais croient en eux. Ils se sont battus. Ils ont fait des formations. Ils ont fait des études. Ils ont appris des choses. Ils sont compétents en tel et tel domaine. Et quand ils terminent tout ce cycle-là, peut-être pendant 15, 20 ans, allez, on dit allez au call box, allez sur les motos. Tu as un enfant sur une moto?
3: Monsieur Eboala, mais je vous avais dit ici que moi j'avais fait le callbox en 2007 et que je changeais chaque matin 30 000 francs en pièces. On parlait des pièces de monnaie le jour-là. Donc, ce n'est pas ce que tu fais qui donne ta classe dans la société. Tu peux faire le plus bas métier et décider d'être plus grand de telle sorte que même dans ton plus bas métier, tout le monde te respecte et tu t'en sors. Mais le problème, c'est que nous sommes trop distraits. C'est vrai, je demande pardon à tous les Camerounais qui ne sont pas à l'aise avec mes propos. Mais si on avait le temps de débattre, j'allais bien leur expliquer certaines choses pour qu'ils comprennent que nous ne les narguons pas. Nous les aidons à croire en eux. Parce que je vous avais dit...
1: Non, vendredi prochain, arrête là. Il y a encore des gens qui appellent là. Ouais, vendredi prochain, on va revenir. Tu sais bien que le vendredi, c'est l'antenne libre, non? Hein, monsieur Evouna, tu sais bien que le vendredi, on revient sur tous ces dossiers-ci. On va revenir sur ça, parce que tu dis là que s'il y avait encore plus de temps. Vendredi, hein, on revient là-dessus. Prépare-toi à bien expliquer ta pensée. Mais parce que je vois des gens qui insistent à l'appel et ils n'ont pas le moyen de s'exprimer. Rapidement, on est pratiquement en fin d'émission. Allô, sur la ligne 2. Allô?
4: Bonjour, papa et moi.
1: Oui, salut.
4: Salut, papa Olinga Mimbouma.
1: Oui, merci.
4: Oui, ce que M. Evouna est en train de dire est bien, mais cependant, le pays a déjà atteint le stade où d'autres pays montent souvent des révolutions. Parce que l'excès de souffrance amène les gens, c'est tout le monde qui se pose des questions que demain sera comment. Alors, actuellement, moi j'aimerais faire appel à M. Simo. Et le Bassaï qui est trop virulent là.
1: Oui, Sona Patrice.
4: Voilà. Alors, eux là, j'aimerais qu'ils essaient de nous monter quelque chose. Tous nos numéros sont là. Parce que même un parti, le plus grand parti du Cameroun, du PC, ça a commencé par un petit groupe de personnes avant de devenir le parti de tous les Camerounais. Donc aujourd'hui, s'il faut qu'on marche, il faut qu'on masse. Peut-être que ça peut changer quelque chose. Donc, il faut donc que certaines personnes, n'est-ce pas, commencent n'est-ce pas, prendre la tête de la chose, remplir certains papiers qu'il faut. Et il faut qu'on masse et qu'on dise que vraiment, ça ne va pas. Même les changements et tout ce qu'on attend. Peut-être qu'il peut y avoir un changement à la tête de certains ministères et autres machins. Cela va quand même créer un certain espoir, n'est-ce pas, dans le cœur des Camerounais, que peut-être ceux qui arrivent là vont faire quelque chose, et ainsi de suite. Et peut-être ça peut être vrai qu'ils arrivent, ils changent quelque chose dans le comportement, dans la gérance des affaires de l'État. Mais finalement, on attend toujours, pour avoir le courage, n'est-ce pas, de prendre des initiatives, parce qu'il faut croire en soi-même. On a tellement cru en nous, et finalement, tout ce qu'on entreprend, ça ne réussit pas.
1: D'accord, j'ai compris. Vous voulez, vous dites que vous, en fait, c'est une mission que vous donnez à Sona Patrice et à Simo ici, qui est à côté de Don Bosco, là. Non, c'est fini, on vous a compris. On a compris. Vous voulez que les gens, n'est-ce pas, s'organisent, qu'ils voient les autorités pour demander, par exemple, l'autorisation de manifestation publique, comme c'est exigé. Et comme ça, les Camerounais pourront se manifester pacifiquement pour, n'est-ce pas, dire que ça ne va pas, ça ne va pas, si les autorités peuvent, n'est-ce pas, changer de politique. Merci à tout le monde, merci. Vendredi, je continue à vous garantir, hein. Vendredi, c'est l'antenne libre. Ça nous permet de revenir sur tous ces dossiers. Donc, même ce soir, il y a quelqu'un là qui m'a abondamment appelé sur mon téléphone personnel, avec un numéro de 672. Mais même lui, vendredi, vous aurez l'occasion de vous exprimer. On reviendra sur tout ça. Ne vous inquiétez pas. Je voudrais remercier tout le monde, n'est-ce pas? Il est déjà 23h56. Ben, on va clôturer l'émission. Il y avait pour vous conduire, n'est-ce pas, Ulrich Kemoué à la technique, et voyez la main au micro. Ben, Roger qui est même souffrant, est toujours connecté à nous par télépathie. Le révérend pasteur Bissaï était à la supervision. Allez, vraiment, prenez soin de vous. À demain, 21h. On termine avec ce brin de musique en toute beauté.

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l'Éternel, notre Père et notre Dieu. Grande ma joie, ô Père éternel, pour ce privilège spécial, ô Père éternel, que toi tu m'accordes, ô Dieu, en ce jour, Père éternel, où tu nous fais grâce, Père éternel, de bénéficier gratuitement, Seigneur, ô Dieu, de ton souffle, de ton oxygène et de ta santé gratuitement. Notre Père et notre Dieu, nous n'avons ménagé aucun effort, ô Seigneur, mon Dieu, mon roi, pour être en vie, mais nous sommes reconnaissants de ta grâce, que si nous sommes debout, nous tenons, ô Dieu, sur nos deux pieds, ce n'est pas l'œuvre d'un mérite, ce n'est pas l'œuvre d'un homme, ce n'est pas l'œuvre d'un sacrifice, mais c'est ta grâce, ô Seigneur, qui s'est révélée, manifestée dans la vie de chacun de nous, Seigneur. Raison pour laquelle je lève ma voix, ma bouche est trop petite pour exprimer la joie que je ressens. Seigneur, non pas à nous, mais aux âmes.